0: de participer au Presse Citron. Vous composez tout de suite le 032 482 60 20. Tant qu'il y a la petite musique, c'est encore possible. Donc voilà, le score à battre est de 3. Les questionnaires qui sont devant moi sont plutôt faciles, objectivement. Enfin, ça dépend. C'est toujours pareil. Il faut quand même être dans son domaine de compétences. Mais qui sait, avec un peu de chance, vous arriverez à marquer au moins 3 points. Tiens, j'ai un appel. Je le prends tout de suite. Nous allons voir en direct de qui il s'agit. Bonjour, à qui avons-nous l'honneur ?
1: Arnaud !
0: Bonjour Arnaud, c'est votre premier Presse Citron ?
1: Oui, tout à fait.
0: Eh ben écoutez, c'est super. Est-ce que vous connaissez le principe du jeu ou pas du tout ?
1: Oui, un petit peu.
0: Un petit peu. Alors, c'est tout simple. Je vais vous proposer 3 questionnaires de culture générale. Vous en choisissez un parmi les 3. J'ai un chrono d'une minute pour passer en revue les 10 questions en votre compagnie. Je vous invite à passer le plus rapidement possible si jamais vous n'avez pas la réponse. Comme ça, ça vous laisse peut-être un peu de temps pour revenir sur ces questions s'il nous en reste en fin de chronomètre et de questionnaire. Et puis, ben, faire un score de 3 vous met en bonne position puisque pour l'instant, c'est Sylviane Dorpon qui tient avec 3 points. Ça va tout dépendre de vous. Est-ce que vous seriez... Est-ce que c'est tout clair pour vous déjà ?
1: Oui, c'est tout clair.
0: Super. Eh bien, écoutez, voici les 3 thèmes que je vous propose. Nous avons au choix les châteaux. Donc, voilà, les châteaux sous leurs formes diverses et variées. Deuxième thème, les sculptures. Et le troisième thème, un divers et varié.
1: On va essayer divers et variés.
0: Vous prenez le divers et varié. C'est super. Eh bien, écoutez, je vous rappelle que je prendrai, si vous émettez plusieurs réponses à la suite, c'est toujours la première qui fera foi et que je vais garder. Hein.
1: D'accord.
0: Alors, on y va quand vous êtes prêts.
1: Prêt.
0: Quel prix littéraire est attribué depuis 1903 à l'auteur d'un roman francophone publié pendant l'année écoulée ? Dans quel pays se trouvent les ruines du Machu Picchu ?
1: Le Pérou.
0: Quel personnage de Tintin est facilement identifiable grâce à sa barbichette et à ses petites lunettes rondes ?
1: Monsieur Tournesol.
0: De quoi se nourrit un animal piscivore ?
1: Des herbes.
0: Quelle œuvre du peintre Edvard Munch a inspiré Wes Craven pour créer le masque des films Scream ?
1: Passe.
0: De quelle plante, avec quelle plante la sauce provençale le pistou est-elle faite ?
1: Romarin.
0: Quel roi ayant gouverné la Lydie est resté célèbre pour sa grande richesse ?
1: Passe.
0: Dans quelle chanson des Beatles y a-t-il quelques paroles en français ?
1: Passe.
0: Quel crooner américain a enregistré le tube Strangers in the Night en 1966 ?
1: Les Eagles.
0: Alors, on va regarder ce que ça a donné. Vous l'avez senti comment ce questionnaire ?
1: Ouf, pas très bien.
0: Ouais, c'était... En tous les cas, vous avez eu la meilleure stratégie possible parce que vous n'êtes pas resté trop sur les questions sur lesquelles vous bloquiez. Ça nous a permis d'aller presque à la dernière que vous n'avez pas eu le temps d'avoir. Mais c'était une bonne gestion de votre temps. Est-ce que ça a payé au niveau des points ? On va vérifier ça tout de suite. Alors, le prix littéraire qui est attribué depuis 1903 à l'auteur d'un roman francophone dans l'année écoulée, c'est le Goncourt. Vous m'avez dit que les ruines du Machu Picchu se trouvaient au Pérou, c'est une bonne réponse, ça vous fait votre premier point. Vous m'avez dit que c'était Tournesol, le personnage de Tintin facilement identifiable grâce à sa barbichette, ça vous fait votre deuxième point. Après, de quoi se nourrit un animal piscivore ? J'ai malheureusement oublié votre réponse, mais j'ai noté qu'elle était fausse. En tous les cas, c'était de poisson. Ensuite, on avait le peintre Edvard Munch qui a inspiré Wes Craven pour créer le masque des films Scream. Là, vous avez passé aussi, c'était le cri. La plante qui permet de faire la sauce provençale, le pistou, c'était le basilic. Si jamais. Le roi qui a gouverné la Lydie et qui est resté célèbre pour sa grande richesse, vous avez passé. Si je vous dis riche comme, ça vous revient là, comme ça ou pas ?
1: Non, pas du tout.
0: Voilà, la petite voix qui vous accompagne avait raison, c'était effectivement Crésus. Et puis la chanson des Beatles où il y a quelques paroles en français, c'était le titre Michel. Et puis vous m'avez dit Eagles pour le titre Strangers in the Night. Malheureusement non, parce que Eagles est un groupe et on cherchait un crooner. En l'occurrence, c'était Frank Sinatra qu'on cherchait. Donc ça vous fait malheureusement seulement 2 petits points, Arnaud, ça ne va pas suffire. Mais je vous remercie 1000 fois pour la participation. Je vous demande de ne pas raccrocher parce que vu que je vous ai eu en direct, il faut encore que je prenne vos coordonnées pour vous rentrer dans le système. Mais on vous remercie 1000 fois pour la participation et puis on vous souhaite d'ores et déjà un bon jeudi.
1: Merci beaucoup, bonne journée.
0: Belle journée à vous.
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3: Et comme tous les vendredis, le suspense est entier pour savoir qui va remporter le Presse Citron cette semaine. Et pour jouer avec moi en ce vendredi, j'accueille Damien. Bonjour.
4: Bonjour.
3: Bonjour Damien, comment ça va ?
4: Bien, merci et vous ?
3: Vous passez un bel été ?
4: Oui, oui.
3: Des vacances de prévues ?
4: Oui, pas encore.
3: Pas encore.
4: Bientôt le week-end.
3: Ah, bon, il y a le week-end déjà qui arrive, effectivement. Mais est-ce que vous partez en vacances cet été ou pas du tout ?
4: Non, on va rester par ici.
3: On reste dans le coin, ouais, ça va très bien aussi. Damien, est-ce que vous allez jouer tout seul ou en équipe ? Est-ce qu'il y a des gens qui vont vous aider ?
4: Tout seul.
3: Vous êtes tout seul, ok, ça va. Est-ce que vous connaissez le score à battre ?
4: Je crois que c'est 3. Hein.
3: 3 points, exactement. C'est jouable, hein, mais il ne faut pas vous mettre trop de pression non plus. Vous connaissez le principe, 1 minute pour répondre à un maximum de questions sur les 10 questions qu'il y a. Je prends en considération uniquement votre première réponse. Et puis, n'hésitez pas à passer si vous avez le moindre doute. Alors, les 3 thèmes que je vous propose, Damien, ce matin. On a un thème sur la France, un thème, un air de famille et le dernier thème, musique. Qu'est-ce qui vous parle le plus ?
4: Par élimination, je vais prendre la France.
3: La France, alors la France est sélectionnée. Vous avez des origines françaises par hasard ?
4: Non.
3: Pas du tout, ok, ça marche. Damien, est-ce que vous êtes prêt ?
4: Oui.
3: Alors on y va. Quel est le prénom féminin donné au buste qui incarne la République française et que l'on trouve dans chaque mairie ?
4: Je passe.
3: Complétez la devise de la France, liberté, égalité.
4: Le patriotisme.
3: Dans quelle ville est le chef-lieu de la région Provence-Alpes-Côte d'Azur ?
4: Monaco.
3: Dans quel département se situe la commune de Chambéry ?
4: Je passe.
3: Quel célèbre écrivain est né en 1802 à Besançon ?
4: Je passe.
3: En 1998 et 2018, quel événement sportif mondial a été remporté par la France ?
4: La Coupe du Monde.
3: Quel événement historique de 1789 marquant les débuts de la Révolution française est commémoré le 14 juillet ?
4: La Déclaration des droits de l'homme.
3: Comment se nomme le fromage à pâte molle et à croûte fleurie originaire de Normandie et portant le nom d'un village ? Je vous laisse répondre
4: Bourgogne.
3: Encore.
4: Bourgogne.
3: Vous avez dit quoi ?
4: Non. Bourgogne, mais non.
3: Non, c'est le camembert. Mais c'était la dernière question. De toute façon, on était déjà à la fin du chronomètre. Il restait 2 questions, Damien, avant de voir un petit peu votre résultat. Je vous les pose quand même, parce qu'on est joueurs sur RJB. Quel est le plus long fleuve entièrement en France ? Pas facile.
4: Le Rhône ?
3: Non, c'est la Loire qui fait 1012 km exactement. Et puis dans quelle île Napoléon Bonaparte, aussi connu sous le nom de Napoléon Ier, est-il originaire ? Pas facile non plus.
4: Je sais pas.
3: C'est la Corse. Il est né à Ajaccio, exactement. Vous aurez appris quelque chose comme ça aujourd'hui.
4: Voilà.
3: Bon, Damien, je vais être honnête avec vous. Ça va pas être suffisant pour remporter le Presse Citron cette semaine. Vous avez fait un seul petit point. Et puis encore,
4: oui,
3: je suis presque gentil parce que c'était la question 1998 et 2018, quel événement sportif mondial a été remporté par la France ? Vous m'avez dit la Coupe du Monde. Il aurait fallu me dire la Coupe du Monde de football, mais j'ai envie d'être gentil avec vous.
4: Okay.
3: Donc j'ai quand même noté un petit point. On fait un petit tour sur les différents résultats. Quel est le prénom féminin donné au buste qui incarne la République française et que l'on trouve dans chaque mairie ? C'est Marianne. Complétez la devise de la France, liberté, égalité, fraternité. Ça, c'est le stress du chrono, à mon avis. Quelle ville est le chef-lieu de la région Provence-Alpes-Côte d'Azur ? C'était pas Monaco. Monaco, c'est pas en France, déjà. C'est Marseille. Oui. Dans quel département se situe la commune de Chambéry ? Ça, c'était pas facile à savoir. C'est en Savoie. Quel célèbre écrivain est né en 1802 à Besançon ? C'est Victor Hugo. Et puis enfin, quel événement historique de 1789 marquant le début de la Révolution française est commémoré le 14 juillet ? C'est la prise de la Bastille. Okay. Voilà, voilà Damien, c'était peut-être pas le questionnaire le plus facile hein, que vous avez choisi.
4: Non, bon, je m'attendais pas. Non, mais...
3: Vous aurez l'occasion voilà. de retenter votre chance prochainement.
4: Oui.
3: Damien, je vous souhaite un très bel été puis une très belle journée.
4: Merci, pareillement.
3: À hein. tout bientôt, au revoir.
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3: Chaque semaine, on attend tous avec impatience le début d'une nouvelle série de Presse Citron. Et celui qui a l'honneur de démarrer cette nouvelle semaine avec moi pour jouer au Presse Citron, Loïc, bonjour.
5: Bonjour.
3: Comment ça va, Loïc ?
5: Ça va bien et vous ?
3: Mais très très très bien, comme un lundi, comme on dit, ça va plutôt
5: comme
3: bien.
5: Un lundi.
3: Vous passez un bel été ?
5: Excellent, excellent.
3: Vous avez des vacances de prévu ? Vous êtes déjà parti ?
5: Non, pour l'instant je suis au travail.
3: Au travail, pas de vacances du coup ?
5: Pas de vacances.
3: Pas de vacances, peut-être plus tard quand même.
5: Peut-être plus tard, exactement.
3: Peut-être plus tard. Loïc, est-ce que vous allez jouer en équipe ou est-ce que vous êtes tout seul ?
5: Non, alors on est deux.
3: Trois, ouais, deux trois ça peut aider effectivement d'être trois. Vous, ouais, connaissez, vous connaissez le principe, il y a une série de 10 questions, 1 minute pour répondre à un maximum. Par contre, très important, je prends en considération uniquement votre première réponse qui sort de votre bouche. Hein. Il peut se passer n'importe quoi à côté de vous.
5: Ça marche.
3: Je ne demandais pas. Et puis si vous avez le moindre doute, n'hésitez pas à passer pour gagner du temps.
5: Ça marche.
3: Les trois thèmes que je vous propose, on a un thème football. On a un thème, l'actualité de mai 2025, si vous avez bonne mémoire. Et puis on va remonter aussi un petit peu le temps, revenir 60 ans en arrière avec un thème, chanson de l'année 1964. Qu'est-ce qui vous parle le plus ? Football, actualité de mai 2025, chanson de l'année 1964.
5: On va prendre le football alors.
3: Le football, amateur de foot ?
5: Un petit peu.
3: Il y a des amateurs de foot à côté de vous ?
5: Un.
3: Bon, ça peut aider, effectivement.
5: Ça devrait aider.
3: Le foot a été sélectionné. Loïc, est-ce que vous êtes prêt ?
5: Je suis prêt.
3: On y va. Quelle équipe nationale de football est surnommée les Lions Indomptables ?
5: Je passe.
3: Comment s'appelle le Saint-Bernard qui est la mascotte officielle de l'Euro Foot Féminin 2025 ?
5: Je passe.
3: Quel joueur détient le record du plus grand nombre de ballons d'or depuis sa création ?
5: Lionel Messi.
3: Comment est surnommée l'équipe nationale allemande ?
5: La Mannschaft.
3: Quel pays a remporté l'Euro féminin en 2022 ?
5: L'Espagne, pardon.
3: Quel club suisse de football a pour surnom les Sauterelles ?
5: Je passe.
3: Dans quelle ville l'équipe féminine de Suisse a-t-elle joué son premier match à l'Euro 2025 ? Il y a quelques jours.
5: Contre quelle équipe ?
3: Dans quelle ville l'équipe féminine suisse a-t-elle joué son premier match ?
5: À Bâle.
3: Quelle équipe italienne est surnommée la vieille dame ?
5: Je passe.
3: C'était la Juventus de Turin. Il restait deux questions. Je vous les pose quand même, Loïc, hein, parce qu'on est joueur sur RJB. Dans quelle ville se trouve le célèbre stade de foot Maracana ?
5: Maracana.
3: Dans quelle ville ?
5: Dans la ville.
3: Ouais. C'est au Brésil.
5: Aucune idée.
3: Rio de Janeiro. Et puis la dernière question, c'était par quoi est sanctionnée une faute grave commise dans la surface de réparation ?
5: C'est facile. Carton rouge.
3: Non, c'est un penalty dans la surface, dans les 16 mètres. Ah. Ouais, penalty. Bon, Loïc, amateur, pas plus amateur de foot que ça, donc ça va, je vous le dis tout de suite, vous avez fait 3 petits points. La semaine passée, ça a suffi pour remporter le Presse Citron, hein, 3 points, il faut quand même le dire. C'est pas négatif du tout. On fait le tour un petit peu de toutes ces questions. Quelle équipe nationale est surnommée les Lions Indomptables ? C'est le Cameroun. Comment s'appelle le Saint-Bernard qui est la mascotte officielle de l'Euro Foot Féminin ? Ça, c'était pas facile comme question. C'est Madly, en l'honneur de Madeleine Boll, qui était footballeuse suisse. Celui qui détient le record de Ballon d'Or, bien sûr, c'est Lionel Messi. 8 ballons d'or à son actif. La Mannschaft, c'est l'équipe nationale d'Allemagne, ça c'est juste aussi. Là, c'est dommage, la question 5. Quel pays a remporté l'Euro féminin en 2022 ? Vous aviez dit l'Angleterre, vous êtes arrêté là, puis oui. Après vous avez dit l'Espagne. Donc du coup, j'ai pris l'Espagne en considération. Vous n'avez pas fini votre première réponse, mais c'était bien l'Angleterre. Ça vous aurait, ça aurait pu vous faire un point de plus. Et puis enfin, quel club suisse de football a pour surnom les sauterelles? C'est les Grasshoppers.
5: Ah,
3: et puis il y avait la dernière question, vous avez répondu juste également. La Suisse a bien joué son premier match à l'Euro. C'était à Bâle. 3 points, Loïc, c'est pas mal, ça peut suffire. On va croiser les doigts pour vous et puis espérer que vous remportiez donc le Presse Citron cette semaine.
5: Ça marche, merci beaucoup.
3: Loïc, je vous souhaite un bon appétit, une très belle journée, puis à tout bientôt sur RJB.
5: Pareillement, merci.
3: Peut-être à vendredi s'il y a une égalité.
5: Peut-être.
3: Vous connaissez le principe. Merci beaucoup, belle journée, Loïc.
5: Merci pour
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3: 11h46, tout pile sur RJB. C'est parti en ce mardi matin pour une deuxième manche de Presse Citron. Et vous avez été nombreux à m'appeler, mais celle qui a été la plus rapide, c'est Nicole. Bonjour.
6: Bonjour.
3: Nicole, vous connaissez le score à battre?
6: C'est 3, je crois.
3: 3 points, exactement. Hein. Oui. 3 points qui ont été suffisants pour remporter le Presse Citron la semaine passée. On espère que vous allez faire un petit peu mieux aujourd'hui. Enfin, pas forcément vous, mais en tout cas tous les autres qui joueront aussi le reste de la semaine. Je ne veux pas vous mettre la pression, Nicole. Vous allez être toute seule à jouer ou il y a quelqu'un qui vous aide?
6: Non, je suis toute seule.
3: Vous êtes toute seule, ça marche. Vous connaissez le principe. Une minute pour répondre à un maximum de 10 questions. N'hésitez pas à passer si vous avez le moindre doute pour gagner du temps. Et je prends en considération uniquement votre première réponse. Nicole, les 3 thèmes que je vous propose aujourd'hui. On a un thème sur Claude François. On a un thème relatif à l'Irlande. Et enfin, un thème jumeaux-jumelles.
6: Je vais essayer Claude François.
3: Alors, Claude François,
6: parce
3: vous êtes...
6: deux autres, je ne suis pas, ça vous... pas trop sûr non plus, quoi.
3: Claude François, ça vous parle un peu plus, mais sans plus, si j'ai bien compris.
6: Oui, sans plus.
3: Il y a quand même des chansons que vous connaissez. Enfin, on va voir tout ça tout de suite. Claude François a été sélectionné. Nicole, est-ce que vous êtes prête?
6: Oui, je suis prête.
3: On y va. Quelle saison est chantée en 1971 par Claude François?
6: Je passe.
3: Dans quel pays Claude François est-il né en 1939?
6: En Égypte.
3: Quelle chanson commence par « Regarde ta montre, il est déjà 8h, embrassons-nous tendrement » ?
6: Je passe.
3: Comment s'appelle le magazine pour ados relancé par Claude François en 1972?
6: Podium.
3: Quelle chanson sortie en 1962 est considérée comme son tout premier succès?
6: Je me rappelle plus, je passe.
3: En 2012, quel acteur a incarné Claude François dans le film Clo-Clo?
6: Paul Bourde.
3: Qui a les yeux bleus et le front blanc dans une chanson de Claude François?
6: Je passe.
3: Dans quelle chanson la petite Frédérique a-t-elle donné réplique à Clo-Clo?
6: Le téléphone peur.
3: Quel est le titre de la chanson dans laquelle on peut entendre « Ça s'en va et ça revient » ?
6: Alexandrie
3: et
6: Alexandra.
3: Eh non, c'était chanson populaire. On est déjà à la fin du chrono. On a senti un peu le stress, hein, parce qu'on sentait qu'il y avait certaines réponses, vous les aviez sur le bout de la langue, Nicole. Bon, j'ai quand même réussi à vous poser 9 questions. Il en restait une dernière. Je vous la pose quand même, parce qu'on est joueurs. Comment se nomme la célèbre propriété de Claude François, devenue aujourd'hui un musée à sa gloire? Pas facile.
6: Ça, je sais pas.
3: C'est le moulin de Danemois. Ouais, bah ça, je savais pas du tout, j'aurais appris quelque chose aussi aujourd'hui. Nicole, vous mettez du suspense dans le Presse Citron cette semaine, puisque vous avez fait 3 points. Donc on a une égalité pour l'instant. On revient un petit peu sur ces questions. Quelle saison est chantée en 1971 par Claude François? C'est le printemps. Il y a le printemps qui chante, exactement. Le premier point que vous avez fait, bah oui, Claude François est né en 39 en Égypte. Quelle chanson commence par « Regarde ta montre, il est déjà 8h, embrassons-nous tendrement » C'est le lundi au soleil. Comment s'appelle le magazine pour ados de Claude François en 72? C'est Podium, c'est juste, c'est un deuxième point. Quelle chanson sortie en 1962 est considérée comme son premier succès? Vous l'avez maintenant ou pas?
6: Je me rappelle plus.
3: C'est Belle.
6: Ah oui.
3: Qui était une reprise d'ailleurs, je crois, d'un standard américain, comme ça se faisait beaucoup hein, au début des années 60. En 2012, quel acteur a incarné Claude François dans le film Clo-Clo? C'est Jérémy Renier.
6: D'accord.
3: Voilà la réponse. Donc là, vous aviez fait faux. Qui a les yeux bleus et le front blond dans une chanson de Claude François? Là aussi, j'ai senti que vous l'aviez sur le bout de la langue.
6: Ça me vient plus.
3: Toujours pas. Belinda.
6: C'est des chansons qu'on n'entend
3: oui.
6: jamais. Alors,
3: on les entend beaucoup moins qu'à l'époque, mais on les connaît quand même toutes. Hein. Dans quelle chanson la petite Frédérique a-t-elle donné la réplique à Clo-Clo? Là, c'est le troisième point que vous avez fait, c'est juste, c'était le téléphone pleure. Bon, ben, suspense entier cette semaine, Nicole. Bon, on n'est que mardi, hein, il y a encore trois manches. Ben, merci d'avoir participé.
6: Merci à vous, c'est un plaisir toujours de jouer, même si on perd. C'est pas grave.
3: Vous n'avez pas perdu encore, hein. Vous n'avez pas perdu. Un 3 points, ça a suffi. Il faudra peut-être vous départager vendredi. On verra tout ça. Nicole, je vous souhaite une très belle journée. Puis à tout bientôt sur RJB.
6: À vous aussi. Bon appétit à tout le monde.
3: Bon appétit. Au revoir.
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3: Troisième manche du Presse Citron cette semaine, et pour jouer avec moi aujourd'hui, celui qui a été le plus rapide à dégainer son téléphone, c'est Michel, bonjour.
7: Bonjour.
3: Qu'est-ce que vous avez prévu de beau cet été, Michel?
7: Oh, ben pour le moment je travaille, donc en été j'aurai les vacances un petit peu plus tard.
3: Un petit peu.
7: Tout le monde rentre.
3: Ouais, c'est une bonne chose aussi.
7: Ouais, c'est pas si mal aussi en fin de compte.
3: C'est pas si mal. Voilà. Vous partez?
7: Oui, je vais partir en Italie, je pense.
3: En Italie ici. C'est très bien. Ouais. En espérant que vous ayez le droit au soleil aussi, même si c'est un petit peu plus tard.
7: On prend comme ça, bien. Après, on va pas se stresser non plus. Hein.
3: Exactement. On fait comme ça, bien, jour après jour. Michel, vous connaissez le score à battre. Hein. Je viens de le donner. Trois points. Un palier qu'on n'arrive plus à franchir là. Déjà la semaine passée. On espère que vous allez faire un petit peu mieux aujourd'hui. Vous connaissez le principe. Une minute pour répondre à un maximum de 10 questions. Je prends en considération uniquement votre première réponse. Et puis vous avez le droit de passer, donc n'hésitez pas à le faire si vous avez le moindre doute pour gagner du temps. Michel, les trois thèmes que je vous propose ce matin, on a un thème mer et océan, on a un thème groupe de rock britannique, et enfin un dernier thème serpent.
7: On va prendre groupe britannique.
3: Groupe de rock britannique, il est sélectionné. Vous avez un groupe préféré, Michel?
7: J'aimais bien les Beatles.
3: On va voir s'ils sont dans le questionnaire ou pas. Michel, est-ce que vous êtes prêt?
7: Ouais, je suis prêt.
3: On y va. Quel groupe a sorti en 1971 la chanson Stay Way to Heaven?
7: Je passe.
3: À quel groupe doit-on le titre Creep, sorti en 1993?
7: Moi, je passe.
3: Quel groupe a sorti en 1963 son premier album Please Please Me?
7: Ah, ben, je dirais les Beatles, tiens.
3: Quel groupe David Gilmour est-il le chanteur depuis 1968?
7: Je passe.
3: Quel groupe a sorti l'opéra rock Tommy en 1969?
7: Allô?
3: Quel groupe a sorti...
7: Allô?
3: Vous m'entendez?
7: Allô, ouais, je ne vous ai plus entendu.
3: Oui, quel groupe a sorti l'opéra rock Tommy en 1969?
7: Je passe.
3: Quel groupe Roger Taylor a-t-il été le batteur? Pour quel groupe?
7: Super simple.
3: Quel groupe a pour chanteur Chris Martin, qui a aussi été l'un de ses membres fondateurs?
7: Je passe.
3: À quel groupe formé à Manchester doit-on le titre Wonderwall? Je vous laisse encore répondre à cette question vu qu'il y a eu une petite coupure.
7: Bon, c'est bon, je passe.
3: Vous savez pas, non, vous passez. Pas. Bon, j'ai pu vous poser 8 questions. Ouais, c'est pas évident, hein. il faut le dire quand même. Il en restait 2, je vous les pose quand même, Michel, parce qu'on est un petit peu joueur. Quel groupe a sorti en 1994 la chanson Girls and Boys? 1994, vous savez pas, c'était le groupe Blur.
7: Non. Ok.
3: Je vous sens un peu dépité quand même.
7: Oui, tout à fait.
3: De quel groupe punk rock Joe Strummer a-t-il été le chanteur? C'était dans les années 70.
7: Alors je passe aussi.
3: C'était les Clash. Bon, je suis sûr que vous aviez quand même quelques réponses. Il y a quand même un petit point. Vous m'aviez dit que vous aimiez les Beatles. Vous aimiez les Beatles, bah, c'était la bonne réponse. Ils ont sorti leur premier album en 63, Please Please Me, c'est bien les Beatles. Bon, ça fait un petit point. Sinon, dans les questions que je vous ai posées, Michel, il y avait Stay Way to Heaven, sorti en 1971, Led Zeppelin. Ça vous dit quelque chose?
7: Bah oui, bien sûr, maintenant, comme dit.
3: Creep, la chanson, c'était Radiohead. Ça aussi, ça doit vous dire quelque chose.
4: Oui.
3: David Gilmour, c'était le chanteur depuis 68 des Pink Floyd.
7: Mais oui.
3: Après tout, hein. Et puis Tommy, c'était l'opéra rock sorti en 69 par Lee Woo.
4: Exact.
3: Et puis de quel groupe Roger Taylor a-t-il été le batteur? Bon, c'est pas le membre le plus connu du groupe, mais c'était le groupe Queen.
4: Queen, bien sûr.
3: Et puis Chris Martin, c'est le chanteur de Coldplay. Et puis la dernière question que je vous ai posée, mais là je vous ai senti déjà dépité, c'était Wonderwall, c'est la chanson de Oasis.
4: D'accord. Bah bon, un point.
3: Bon, un point, c'est mieux que rien. Hein. Bon, c'est pas évident, hein. On sait que c'est pas évident ces questionnaires. Il y a le stress du chrono et tout ça. Et souvent, des fois, on a les réponses après coup, mais pas sur le moment. Michel, merci quand même d'avoir participé.
7: Merci à vous.
3: Je vous souhaite une très belle journée.
7: À vous aussi.
3: Et puis des bonnes vacances pour plus tard. Merci. À bientôt.
7: Merci. Au revoir.
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3: Quatrième manche du Presse Citron cette semaine. Et pour jouer avec moi ce matin, j'accueille Vanessa. Bonjour.
8: Bonjour.
3: Comment ça va, Vanessa? Qu'est-ce que vous avez prévu de beau cet été?
8: Pas grand-chose.
3: À
8: la maison, ouais.
3: Pas de vacances de prévu?
8: Non,
3: vous restez dans la région. Ça va aussi, hein?
8: Ouais.
3: Ça va très bien. Vanessa, est-ce que vous allez jouer toute seule ou est-ce qu'il y a du monde pour vous aider aujourd'hui?
8: Ouais, j'ai mon compagnon à côté de moi.
3: Ouais, ça peut aider, hein. Ça peut être bien. Ouais. Surtout que, vous l'avez entendu, ça fait une dizaine de jours qu'on ne franchit plus cette barre des 3 points au Presse Citron. Je ne veux pas vous mettre la pression, mais ce serait bien d'essayer d'en faire un petit peu plus. Pourquoi pas aujourd'hui, avec les 3 thèmes que je vous propose, Vanessa, on a un thème autour du mot soleil.
8: Oui.
3: Le deuxième thème, des îles du monde.
8: Oui.
3: Et enfin, un dernier thème consacré à Monsieur Michel Sardou.
8: Ouf.
3: Qu'est-ce qui vous parle le plus? Michel Sardou, autour du mot soleil, et puis des îles du monde.
8: Ça m'aide bien, j'en sais rien.
3: Il faut choisir, ouais, effectivement. Autour du mot soleil, Michel Sardou ou des îles du monde?
8: On va essayer les villes.
3: Des îles du monde, il est sélectionné. N'hésitez pas à passer, hein, Vanessa, si vous avez le moindre doute, et je prends en considération uniquement votre première réponse. Vous connaissez le principe. Vanessa, est-ce que vous êtes prête?
8: On va y aller.
3: Est-ce que votre compagnon est prêt?
8: Oui.
3: Alors on y va tout de suite. Quel archipel français des Caraïbes est surnommé l'île Papillon en raison de sa forme?
8: Passe.
3: Dans quel océan se situe l'île de la Réunion?
8: Passe.
3: Dans quel pays, quel est le pays auquel appartient l'île de Bali?
8: L'Indonésie.
3: Au large de quelle grande ville du sud de la France se trouve l'île des Frioules?
8: La Corse.
3: Quel archipel tropical réputé pour ses plages de sable blanc et ses eaux turquoises a pour capitale Malé?
8: Passe.
3: À quel pays appartient l'île de Pâques?
8: Nouvelle-Zélande? Je sais plus.
3: Quelle île des Antilles surnommée l'île aux 100 moulins a été chantée par Laurent Voulzy?
8: Passe.
3: Dans quelle mer est située l'île de Phuket?
8: Méditerranée.
3: Non, on arrive aux fins du chrono. C'était la mer d'Andaman.
8: Oh, je connais pas.
3: Oh, c'est pas la plus connue, hein. On est d'accord. On est 100% d'accord. J'avais encore 2 questions dans ce questionnaire. Je vous les pose quand même, Vanessa. Dans quelle île est originaire le joueur de foot Cristiano Ronaldo, île portugaise? C'est Madère, non, c'est l'île de Madère, ouais. Et puis la dernière question, c'était dans quel océan se situent les îles Galapagos.
8: Non.
3: C'est l'océan Pacifique. Pacifique. Ouais, c'est pas évident, hein, ces questionnaires. Faut vraiment être calé en géographie, hein. On est d'accord.
8: Ouais.
3: Du coup, tac, tac, tac, tac, ça nous fait un seul petit point. point, Vanessa. Ouais, ça sera malheureusement. Ça sera, ouais, l'Indonésie, exactement. Vous saviez en plus hein, la bonne réponse. On fait vite un petit tour hein, sur les questions que je vous ai posées. L'île Papillon, c'est la Guadeloupe.
8: C'était
3: la Guadeloupe. Dans quel océan se situe l'île de la Réunion? C'est l'océan Indien. L'Indonésie, vous aviez trouvé. L'île des Frioules, c'est vers Marseille.
8: Ouais, j'ai hésité. mais bon.
3: Quel archipel tropical réputé pour ses plages de sable blanc avec capitale Malé, c'est les Maldives. Maldives, c'est vrai qu'on aurait pu, voilà. Mais bon, il y a le chrono qui tourne, c'est pas évident. À quel pays appartient l'île de Pâques? C'est le Chili.
8: Oui, d'accord, ouais.
3: Et puis la chanson, l'île au, enfin la.

0: petit peu. 3 points, c'est le score à battre aujourd'hui. On a Nicole et Loïc qui sont à égalité. Et on a Marie-Claire qui va tenter aujourd'hui de les battre. Bonjour.
1: Bonjour.
0: Ça va, Marie-Claire ?
1: Oui, ça va super bien, merci.
0: Pas trop de pression ?
1: Non.
0: Trois petits points, c'est faisable, vous connaissez le principe. Je vais vous proposer trois thèmes, hein, trois questionnaires. Une minute pour répondre à un maximum de 10 questions. N'hésitez pas à passer si vous avez le moindre doute pour gagner du temps. Marie-Claire, les trois thèmes que je vous propose, on a un thème des guitaristes. Le deuxième thème relatif au mot cloche. Et enfin, un dernier thème, sorcière. C'est pas à vous que je dis ça, hein.
1: Non, j'espère. Je vais prendre les cloches.
0: Alors, les cloches.
1: C'est pas à vous que je dis ça non plus. Hein.
0: on n'est pas comme ça, quand même. Alors, du coup, les cloches relatifs au mot cloche a été sélectionné. Marie-Claire, est-ce que vous êtes prête?
1: Je suis prête.
0: On y va. Quel est le nom de la grosse cloche de la tour Elisabeth du palais de Westminster?
1: Victoria.
0: En Suisse, comment nomme-t-on les énormes cloches de vaches?
1: Les sonnailles.
0: Quelles cloches au son particulièrement grave porte le même nom qu'un insecte?
1: Le bourdon.
0: Dans quelle ville de Suisse se situe la collégiale Saint-Vincent, abritant la plus grosse cloche du pays?
1: Passe.
0: Quel chanteur québécois a joué avec Terence Hill et Miu Miu dans Un génie, deux associés, une cloche sortie en 1975?
1: Pas.
0: Selon la légende, dans quelle ville partent les cloches à Pâques?
1: À Rome.
0: Quel est le sonneur de cloche de Notre-Dame de Paris dans le roman de Victor Hugo?
1: Quasimodo.
0: Quelle chanteuse accompagnée des compagnons de la chanson a interprété le titre Les trois cloches
1: sorties?
0: Edith Piaf, ouais, bah, exceptionnel. Sur le gong, sur la cloche, on peut le dire même, Nicole. 4 points, bah voilà, c'est fait, 4 points. Du coup, je vais juste, avant de revenir sur le questionnaire, on va quand même prendre Loïc et Nicole qui sont avec nous. Loïc et Nicole, merci d'avoir répondu à l'appel.
2: Merci à vous.
0: Vous avez entendu, ça s'est joué à quelques secondes, hein, je l'ai dit, Christopher Nolan n'aurait pas pu faire un scénario pareil.
2: Et puis bravo. Exactement. À Marie-Claire qui a gagné.
0: Ouais, bravo à Marie-Claire, effectivement. Ben, Loïc et Nicole, je vous souhaite un très bon vendredi, une très belle journée, un bon week-end, puis vous pourrez retenter votre chance prochainement.
2: Oui, on reviendra. Merci beaucoup.
0: Merci à vous deux, belle journée.
2: Bon week-end.
0: Bah voilà, Marie-Claire, vous avez, je veux pas dire mis la pâtée, mais en tout cas, vous avez tenu le suspense jusqu'au bout, hein.
1: C'est fait. Mais vous me donnez les réponses?
0: Ah, mais bien sûr que je vais vous donner les réponses. Je voulais pas faire attendre Loïc et Nicole plus longtemps.
1: Ah, oui,
0: du
1: oui,
0: coup,
1: oui,
0: les questions. J'avais encore deux questions, mais je vous les pose après. Alors, la première question, quel est le nom de la grosse cloche de la tour Elisabeth du palais de Westminster? C'est Big Ben.
1: Big Ben.
0: Exactement. En Suisse, comment nomme-t-on les énormes cloches de vache? C'est un toupin. Toupin. Je sais pas si je le prononce juste.
1: Ah oui. Oui,
0: oui.
1: Mais
0: maintenant,
1: je croyais que les sonnailles, c'était aussi ça. Oui,
0: ouais, non, c'est un toupin, du coup. Quelles cloches sont particulièrement graves qui portent le nom d'un insecte? Ça, c'est juste, c'est votre premier point. C'est le bourdon. Dans quelle ville de Suisse se situe la collégiale Saint-Vincent qui abrite la plus grosse cloche? C'est Berne.
1: Ah,
0: je pense que vous auriez pu sortir une ville comme ça. Ça aurait même pu vous faire un point de plus.
1: Ouais.
0: Le chanteur québécois qui a joué dans Un génie, deux associés, une cloche en 75, c'est Robert Charlebois.
1: Charlebois.
0: Ça fallait le savoir
1: oui,
0: quand même.
1: Ça m'est venu après. Oui,
0: ah,
1: oui,
0: mais vous l'aviez en plus, mais après coup.
1: Oui.
0: Selon la légende, dans quelle ville partent les cloches à Pâques? Ça, c'est votre deuxième point. À Rome, c'est juste. Quel est le sonneur de cloche de Notre-Dame de Paris de Victor Hugo? Quasimodo. 3 points. À ce moment-là, j'ai cru qu'on allait avoir l'égalité. Et puis, quelle chanteuse a accompagné les compagnons de la chanson dans les trois cloches sorties en 46? Le quatrième point, Edith Piaf. Bien joué, Marie-Claire. Vous remportez donc le presse citron. Vous êtes joueuse?
1: Oui.
0: Je vous pose les deux dernières questions qui restaient.
1: Comment
0: se nomme la longue pièce métallique qui permet de sonner la cloche?
1: Est-ce que c'est le battant?
0: Exactement, c'est ça. Bien joué. Et puis, quelle sonnerie de cloche signale la mort ou les obsèques d'une personne?
1: Le glas,
0: exactement. Bien joué, Marie-Claire. Vous auriez vraiment cartonné s'il restait un petit peu plus de temps. Bah, je vous félicite, Marie-Claire. Merci d'avoir joué.
1: Ben, c'est moi qui

0: vous remercie, puis je souhaite une bonne journée à tout le monde.
1: Eh bien, pareillement, bien joué, et merci. Puis un tout bon week-end, Marie-Claire.
0: Merci, à vous.
1: À bientôt,
0: aussi,
1: au revoir.
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3: C'est la comédie romantique mais mordante de l'été, la série qui marque le retour très attendu de Lena Dunham, 8 ans après la fin de Girls. Ça s'appelle Too Much et c'est en ligne sur Netflix. Alors Lena Dunham, on la connaît pour son ton incisif, ses répliques qui font mouche et un goût pour la provoque assumée. Après Girls, elle a connu une traversée du désert qui prend donc fin avec Too Much. Une série qui nous emmène aux côtés de Jessica, l'alter ego de la réalisatrice. Une trentenaire new-yorkaise en pleine rupture. Celui qu'elle pensait être l'homme de sa vie l'a plaqué pour Wendy, une influenceuse incarnée par Emily Ratajkowski.
4: Tu sais comment je me console, Wendy ? Grâce aux histoires d'amour dans l'Angleterre victorienne. Romantisme, honneur. C'est vrai quoi, personne se tape d'influenceuse dans les bouquins de Jane Austen.
3: Et la rupture a amené Jessica à retourner vivre avec les femmes de sa famille.
4: À cause de toi, j'ai été obligée de retourner vivre dans un foyer intergénérationnel accueillant trois vieilles filles.
5: Si j'avais pas épousé de Goy, ta mère n'aurait pas épousé de Goy. Ce qui fait que ta sœur n'aurait pas épousé de Goy et que vous seriez pas tout aussi accro à vos films de Goy à la noix. Voilà pourquoi vous êtes célibataire et que vous vivez sous mon toit.
3: Travaillant dans la pub, malgré des ambitions de réalisatrice, la jeune fille déprimée se voit proposer un changement de vie.
4: J'étais persuadée que je deviendrais une grande réalisatrice. Je voulais apporter des idées nouvelles, traiter les œuvres sous un angle plus féminin. Au final, j'ai dû revoir mes attentes à la baisse. Résultat, ça fait 15 ans que je me casse le cul pour des espèces de connards qui verseraient même pas une larme si je crevais. Si ça fait un flingue que tu me tires une balle dans la gorge et me laisses agoniser par terre, on parie combien qu'ils m'auraient remplacé avant la fin de la pause déj.
6: Non. Pas d'armes, pas de fusillade. Tout va bien.
7: La boîte fusionne avec Ratigan & Vine à Londres.
4: Félicitations.
6: Ils sont actuellement à la recherche de profils très solides pour produire une énorme vidéo promotionnelle de Noël. Et j'ai envie de te mettre sur le coup.
4: Tu veux m'envoyer à Londres ?
6: Mais tu raffoles de ces films où l'héroïne agite un éventail et succombe à la tuberculose ou une connerie du genre. T'as été voir Spice World 9 fois sa sortie au ciné.
3: En compagnie de son affreuse petite chienne sans poils, la jeune femme Too Much, trop bruyante, trop sensible, trop expressive, traverse donc l'Atlantique et se retrouve dans une capitale idéalisée dans laquelle elle va vivre des aventures et qui sait, peut-être rencontrer l'amour avec un grand A. C'est Megan Stalter qui incarne Jessica avec exubérance et éclat. Cette comédienne, on l'a découverte notamment dans un rôle de secrétaire incompétente mais sûre d'être très talentueuse dans la série Axe. Ici, Too Much s'offre toute une série de guests de luxe, Jessica Alba ou Adèle Exarchopoulos entre autres. Avec ses dialogues parfois malaisants, souvent crus, Too Much ne plaira pas à tout le monde. À vous de vous faire votre opinion en allant découvrir la série sur Netflix.
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8: Les réseaux sociaux regorgent de conseils et idées parfois très loufoques. Et celle dont nous allons parler cette semaine dans À vos soins vient de débarquer sur TikTok. Elle s'appelle Sun Tattoo. C'est une tendance qui, plus dangereuse qu'avant-gardiste, est déconseillée par les médecins. Une peau hâlée ne suffit plus. La nouvelle mode pour témoigner de ses vacances balnéaires fait fureur sur les réseaux sociaux sous forme de vidéos qui circulent depuis cet été, accumulant des millions de vues. Cette vidéo met en scène des jeunes femmes exposant leurs coups de soleil pour mieux faire ressortir les lignes nettes de leur maillot. Cette forme radicale de bronzage qui découle d'une exposition au soleil volontairement non protégée vient tout droit d'Australie et repose sur un principe simple. S'exposer sans crème solaire aux heures où l'ensoleillement est le plus fort, à savoir entre 11h et 15h, parfois enduite de produits bronzants pour forcer la peau à rougir. Dans ces vidéos, les influenceuses évoquent leur routine de bronzage comme une démarche beauté à part entière. Certaines conseillent même d'appliquer des huiles végétales à la carotte, à l'olive ou au monoï avant d'aller bronzer. D'autres filment leur rougeur comme preuve d'un bronzage en transition. Certaines vont jusqu'à divulguer des cloques avec fierté, tandis que d'autres comparent leur brûlure comme on compare cette pratique à un tatouage naturel. Sous ce que certaines considèrent comme de l'esthétisme se cache une réalité implacable. Un coup de soleil peut avoir des conséquences durables et selon les dermatologues et autres spécialistes de la santé, une telle pratique ne permet pas de bronzer, mais de brûler. et est bien évidemment dangereuse. D'une part car la brûlure est immédiate et d'autre part, en plus d'une forte douleur, cette dernière provoque cloques et décollement de la peau. À la cicatrisation, des petites taches apparaissent et si ces dernières dans le jargon médical sont appelées taches du cimetière, ce n'est pas pour rien. Non pas qu'elle vous emmène à cette destination, mais se garde toute la vie sans possibilité aucune de les faire disparaître. Les UV ont un effet sur l'ADN des cellules qui, lorsqu'il est affecté, peut entraîner secondairement des cancers et chaque coup de soleil augmente ce risque. Cela ne date pas d'aujourd'hui. Dans les années 20, déjà, la couturière Coco Chanel revenait bronzée de la Côte d'Azur et lançait, avec l'aide des magazines de mode, l'idée que la peau hâlée était désirable, symbole de luxe. Depuis, d'autres médias et désormais les réseaux sociaux n'ont de cesse chaque été que de célébrer cette carnation estivale au détriment de la prévention. S'ajoute à cela les légendes et croyances autour du bronzage, le combo parfait pour ne pas prendre soin de sa peau, exagérer et oublier de se protéger. Il est donc important pour la pratique de ce loisir de se crémer avec une protection adaptée à sa peau, de s'informer si besoin, de privilégier les endroits ombragés et de ne pas s'exposer aux heures les plus chaudes. Si tel est le cas, portez des vêtements légers. Mais le plus important, oubliez cette quête aussi extraordinaire que stupide, appelée le paraître.
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1: J'ai le plaisir de jouer avec Claire. Bonjour Claire.
9: Non, Vanessa.
1: Voilà, Vanessa va remettre les choses au bon endroit. Mais vous voyez, on a encore un peu le cerveau en vacances, hein, nous.
9: Ah oui, oui.
1: Alors de votre côté, je ne vous le souhaite pas parce que c'est ce qui va vous servir de peut-être gagner. Donc, va vaut mieux être réveillé. Yes, Vanessa, on a devant nous trois questionnaires de culture générale. Et il va falloir briller, vous choisissez celui que vous préférez évidemment pour essayer de faire un maximum de points sur les 10 questions. J'ai un questionnaire sur les villes du Moyen-Orient.
9: Ouais.
1: J'ai un questionnaire sur la botanique. Et j'ai un questionnaire sur le langage familier.
9: Wow. On va essayer le langage familier.
1: Ça part sur le langage familier. Une minute pour répondre à 10 questions sur ce thème. Si vous butez sur une question, comme toujours, vous dites « je passe » et on revient à la question s'il nous reste du temps à la fin du questionnaire. On prend en compte toujours votre première réponse. Et puis, voilà, une minute devant vous. Est-ce que vous êtes prête, Vanessa ?
9: On y va.
1: Feu gaz !
9: Ok.
1: Quelle est la signification du verbe « flipper » en français ?
9: Avoir peur.
1: Quel mot familier a-t-on tiré du roumain pouc qui veut dire traître ?
9: Passe.
1: Quel mot argot venant probablement d'emberlificoté désigne de petits bijoux de piètre qualité ?
9: Passe. Ouais.
1: Chez les plus jeunes, que veut dire avoir le seum ?
9: Avoir. Passe.
1: Que désigne le mot mytho dans le langage familier ?
9: Mentir.
1: Quel mot d'origine occitane désigne un endroit très chaud en plein soleil ?
9: Passe.
1: Quel ustensile ménager est utilisé dans le langage suisse pour désigner une personne avare ?
9: Passe.
1: Comment dit-on énervé en verlan ?
9: Vénère.
1: Quelle plante potagère sert à désigner des mensonges en langage courant ?
9: Bobard.
1: Quel mot familier synonyme de gifle est en partie inspiré du mot mandoline ?
9: Mandale.
1: Quel mot familier a-t-on tiré du roumain pouc qui veut dire traître ?
9: Passe.
1: Ah. J'essaie de faire vite pourtant.
9: Le seum, c'est la chance.
1: Le seum, c'est plutôt dans le langage des. C'est même en train de devenir dépassé, hein, pour tout dire, mais le seum, c'est être triste, déçu, ça peut aussi être énervé. Ça m'agace, je suis agacé, j'ai le seum.
9: Ouais. Ah oui, ok, je l'ai pas.
1: Pour le reste, on va voir tout ça. Le verbe flipper, vous m'avez dit avoir peur, bien sûr, être inquiété, c'est correct. Le mot familier tiré du roumain pouc, qui veut dire traître, c'est poucave.
9: Ah ouais, mais bon, ouais.
1: Eh oui,
9: bon,
1: faut y penser.
9: Dans le Ryan.
1: Oui, dans le Soldat Ryan, effectivement. Ah, voilà. Et puis ça a pas mal influencé aussi les jeunes générations. Quel mot argot venant probablement d'emberlificoté désigne des petits bijoux de piètre qualité ? C'est des breloques.
9: Ah, mais oui, d'accord,
1: ouais.
9: Mais il serait parvenu.
1: Oui, il faut le trouver. Puis en plus, je dis emberlificoté, donc on cherche avec emberlibéré.
9: Ouais.
1: Eh ben non.
10: Le mot mytho dans le langage familier, c'est une personne qui ment, un mensonge, c'est correct. Le mot d'origine occitane qui désigne un endroit très chaud, en plein soleil, c'est le cagnard.
9: Ah oui.
10: On le connaît le mot, mais il faut le relier, évidemment. Ouais. Cet ustensile ménager utilisé dans le langage suisse pour désigner une personne avare, proche de ses sous, qui ne veut pas partager, t'es une râpe.
9: Ah, la râpe, mais non.
10: Eh ben voilà. Énervé en virlant ses vénères, c'est juste. Cette plante potagère qui sert à désigner des mensonges en langage courant, c'est pas le bobard qui ne pousse pas dans nos jardins, malheureusement.
9: Non, mais.
10: Qu'est-ce qui pousse dans nos jardins pour dire des mensonges? C'est les salades.
9: Ah, mais oui.
10: On a raconté des salades.
9: Ouais.
10: Et enfin.
9: Une minute, là, il faut que ça vienne.
10: Oui, c'est ça. Synonyme de gifle, inspiré du mot mandoline, vous m'avez dit mandale. Et c'est correct. Ouais. Ça vous fait 3 points. Et un cerveau bien fatigué tout à coup. Ah, il a fallu réfléchir, là. C'était pas donné à tout le monde.
9: Entre la cuisine, le langage familier, les légumes, enfin, il faut trouver, quoi.
10: Ouais, c'est ça, il faut tout relier. Donc, 3 points, c'est honorable. Ça peut passer, mais il faut quand même un miracle, je ne vous le cache pas. En tous les cas, ça fait plaisir de vous entendre, Vanessa.
9: Ah oui, je reviendrai.
10: Avec grand plaisir, on vous souhaite une bonne semaine et peut-être à vendredi.
9: Mais merci pareil, merci, au revoir.
10: Au revoir. Le score à battre est donc désormais de 3 dans notre presse Citron. J'espère que vous allez pouvoir mettre vos neurones dans le bon ordre. Rendez-vous demain pour jouer avec nous vers 11h45.
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10: Elle revient du passé, c'est Julie qui joue avec nous aujourd'hui. Bonjour Julie.
11: Bonjour.
10: Julie qui est fan des fêtes médiévales et puis ce genre de choses-là, quoi. On se costume, on s'habille comme à l'époque et puis on fait comme si l'électricité n'existait pas, mais on a quand même un attel dans la poche quelque part.
11: Mais non, faut pas dire ça.
10: Ce sont des artefacts magiques anciens, on va les appeler comme
11: voilà.
10: Ça.
11: Voilà.
10: Bon, alors, bienvenue dans notre époque. Vous allez jouer avec nous au Presse Citron. J'ai devant moi 3 questionnaires de culture générale. Vous choisissez celui que vous préférez pour jouer. J'ai un questionnaire sur les chansons françaises. J'ai un questionnaire sur les Pays-Bas. Et j'ai un questionnaire qui tourne autour du mot « bouche ».
11: Allez,
10: ça part sur le mot bouche. 1 minute pour répondre à 10 questions sur ce thème, en espérant pas attraper de l'herpès, évidemment.
11: Ouais, on va éviter.
10: Si vous butez sur une question, vous pouvez dire je passe et on revient à la question s'il nous reste du temps à la fin du questionnaire. Comme toujours, on prend en compte votre première réponse, si c'est autre chose que je passe, évidemment. Voilà, le score à battre est de 3.
11: Hélico, go.
10: Vous avez dit quoi, hélico?
11: J'ai dit go.
10: Ah, ok, j'ai compris, hélico. Bon, on y va, hélico. Vous êtes prête, c'est bon, on y va.
11: On est prête.
10: Feu. Quelle chanteuse ayant sorti à la 11e saison de la Starac a sorti fin 2024 Mauvais Garçon, ayant participé à la 11e
11: Elena.
10: Avec quelle chanson Zoé May a représenté la Suisse à l'Eurovision 2025?
11: Passe.
10: Quel chanteur a interprété en 65 le titre La Bohème?
11: Sarah Zavour.
10: Qui a écrit et composé Je te promets, chanté par Johnny Hallyday?
11: Passe.
10: Quel duo jurassien avait de sortir le titre Vendredi pluvieux?
11: Caravane.
10: Avec quelle chanson Santa a-t-elle connu son premier succès en solo en 2022?
11: Passe.
10: À quel chanteur doit-on le titre Reflet, qui figure sur son nouvel album intitulé Adrénaline?
11: Matokora.
10: Quelle chanson du groupe Image Julia Doré a-t-il repris à sa façon?
11: Passe.
10: À quel chanteur doit-on le titre Les Murs Porteurs, sorti en 2013?
11: Je passe.
10: Quelle chanson de Claude François a été adaptée en anglais sous le titre My Way?
11: C'était catastrophique.
10: Non, la réponse c'était comme d'habitude.
11: Merci.
10: My Way, effectivement, en anglais, c'était la chanson comme d'habitude de Claude François. On vous a senti paniqué, on a entendu des voix sortir du néant.
11: Oui, c'est ma... C'est ma belle-maman. Elle est à la cuisine, elle écoute la radio, puis moi, je suis sur la terrasse.
10: Ok, d'accord. Elle était au taquet, ça braillait de toutes parts. Mais voilà. Je crois qu'elle vous a soufflé quand même deux, trois choses qui vous ont un peu sauvé la mise. Ouais, ça commence avec cette chanteuse qui a participé à la 11e saison de la Star qui a sorti fin 2024. Mauvais garçon, m'a dit Elena. Malgré le fait que j'ai buté sur la question, je vous présente mes excuses, mais ça s'est plutôt bien passé. Donc, Elena, bonne réponse. Bien joué. Avec quelle chanson Zoé May a représenté la Suisse à l'Eurovision en 2025? C'est la chanson Voyage.
11: Ok, je savais pas.
10: Voilà. La chanteur qui a interprété en 65 le titre La Bohème, Charles Aznavour, bien sûr. Et il a un cousin garagiste qui chantait l'ABM, mais c'était pas...
11: Oui, c'était pas l'ABM.
10: L'ABM, Ah, faudrait faire un remix un peu parodique, ça pourrait être sympa. La chanson « Je te promets » de Johnny Hallyday a été écrite et composée par Jean-Jacques Goldman. Le duo jurassien qui vient de sortir Vendredi pluvieux, ce n'est pas Caravane, c'est Carousel.
11: Oui, c'est après coup que je me suis dit non, c'était pas ça. Oui.
10: Vous êtes en mode vacances, vous. Allez, Caravane, ça part.
11: Oui, c'est ça.
10: Non, c'est plus Fête Forêt, là. Carousel, effectivement. Avec un très beau titre aussi, bien sûr, et un très bel album. La chanson avec laquelle Santa s'est fait connaître en 2022, c'est Popcorn Salé. Vous l'avez certainement entendu.
11: Oui, en plus.
10: Voilà. Chanteur dont le titre Reflet figure sur son nouvel album intitulé Adrénaline. Vous m'avez dit Matt Pokora, M. Pokora, c'est valable, tout à fait. Bonne réponse. Julia Doré a repris du groupe Image Les Démons de Minuit.
11: Okay,
10: qui ça, bon, qui ça?
11: Oui.
10: Vous croyez que si vous avez posé la question en disant qui ça, vous l'auriez trouvé?
11: Je pense que oui, là, certainement. Voilà, ça aurait été même plus rapide, je pense.
10: On reconnaît l'effet tard. À quel chanteur doit-on les murs porteurs sortis en 2013? Il s'agit de Florent Pagny.
11: Oui, voilà. Je l'avais au bout de la langue, mais je ne voulais pas venir.
10: Voilà, elle travaillait un petit peu dans le bâtiment, visiblement, Florent Pagny. Et puis Claude François, ben voilà, vous l'avez raté aussi, comme d'habitude, c'est passé à côté. Vous avez fait 3 points. Vous arrivez à égalité avec Vanessa. Si ça se trouve, ça va être comme ça toute la semaine. Hein. On a déjà eu des semaines comme ça où ça reste un peu dans les 3 et 2, etc. Donc peut-être qu'on vous retrouve vendredi pour la finale.
11: Mais écoutez, on croise les doigts.
10: Tout à fait. Et puis on vous laisse retourner dans votre passé composé. Et puis on vous rappellera à notre époque vendredi, si tout va bien. Une bonne journée.
11: Nickel, ben merci beaucoup. Bonne journée. Au revoir.
10: Au revoir. Le score à battre est toujours de 3, ça ne change pas. Vous aurez votre chance demain, vers 11h45.
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10: Yannick est avec nous aujourd'hui. Bonjour Yannick.
12: Bonjour.
10: Yannick qui se remet gentiment au travail, hein. On a eu la petite période de vacances, puis maintenant, ben voilà, on y va doucement mais sûrement. Et puis, on se garde quand même quelques apéros sous le coude, j'imagine.
12: Et ben voilà, exactement.
10: Et puis un petit Presse-Citron de temps en temps, ça fait pas de mal non plus. J'ai devant moi 3 questionnaires de culture générale, pardon. Vous choisissez celui que vous préférez en termes de thématique pour savoir avec lequel vous allez jouer. J'ai un questionnaire sur les instruments de musique, j'ai un questionnaire sur les déesses romaines et j'ai un questionnaire autour du jaune.
12: On va alors le mot jaune.
10: Ça part sur le mot jaune. Alors, je prends bien le questionnaire du mot jaune parce que hier, la candidate avait choisi un autre thème et je lui ai fait le mauvais questionnaire. On n'y a rien vu. J'ai dû la rappeler. Elle m'a dit qu'il n'y avait pas de problème. C'était Julie. Mais voilà. Donc, je vérifie bien. C'est bon. J'ai le bon questionnaire sous les yeux. Tout va bien. Yannick, une minute pour répondre à des questions sur ce thème autour du jaune. Si vous butez sur une question, vous dites je passe et on y revient s'il nous reste du temps à la fin du questionnaire. Le score à battre est de 3. Est-ce que vous êtes prête?
12: On peut y aller, c'est bon.
10: Alors feu, gaz. Le Presse-Citron. Comment appelle-t-on plus couramment le vitellus?
12: Je sais pas.
10: Dans quel pays le Wanghe, appelé aussi fleuve jaune, coule-t-il?
12: Dans quel pays?
10: Oui.
12: La Chine.
10: Comment se nomme le Teletubbies jaune?
12: Gypsy. Non.
10: En 1983, quel groupe de rock français a sorti l'album Le Péril Jaune?
12: Indochine.
10: Qu'est-ce qui est jaune dans une fameuse œuvre de l'écrivain Gaston Leroux ?
12: Le chien. Jaune.
10: Lors du Tour de France, qui porte le maillot jaune ?
12: Le vainqueur.
10: Quelle planète est surnommée la planète jaune à cause de son atmosphère riche en ammoniac et en méthane ?
12: Passe.
10: Dans quel département français produit-on le célèbre vin jaune ?
12: C'est le département le Jura.
10: Écoutez, je vous la pose pour le beau geste. Selon un mème ou un mime célèbre, qu'est-ce qui est jaune et qui attend ? Vous savez ce que c'est un mème ?
12: Un mème,
10: c'est une courte séquence ou une photo qui a marqué Internet et qu'on ressort pour exprimer une idée ou un concept.
12: Aucune idée.
10: Alors, qu'est-ce qui est jaune et qui attend ? La réponse, c'est Jonathan.
12: Ah.
10: Mais okay. c'est une référence et vous ne l'aviez pas. Pas de regret sur ce coup-là. Pour le reste, on va corriger tout ce qui vient. Comment appelle-t-on plus couramment le vitellus ? Il s'agit du jaune d'œuf.
12: Ah oui.
10: Et oui, il a un nom scientifique. Dans quel pays le Wanghe, aussi appelé fleuve jaune, coule-t-il ? C'est la Chine. Bonne réponse. Le Teletubbies jaune ne s'appelle pas Gypsy, il s'appelle Lala.
12: Ah ben voilà.
10: Et oui.
12: Après, ça remonte un petit peu.
10: C'est ça. Il y avait Tinky Winky, Dipsy, Lala et Po pour le dernier. Vous étiez un peu au milieu de tout ça. Voilà, c'est vrai qu'il fallait faire ressortir un petit peu tout ce qu'il y avait. En 83, le groupe de rock français qui a sorti Le Péril Jaune, c'est Indochine. Bonne réponse. Gaston Leroux a écrit une œuvre qui s'appelait Le Mystère de... La chambre jaune. Et pas le chien. Lors du Tour de France, qui porte le maillot jaune ? Vous me dites le vainqueur. C'est le leader du classement général, mais c'est le vainqueur effectivement du Tour de France. Donc je vous l'accorde pour celui-là. Bien joué.
12: Merci.
10: La planète qui est surnommée la planète jaune à cause de son atmosphère riche en ammoniac et en méthane, il s'agissait de Saturne. C'est celle qui a les anneaux.
12: Mais je savais pas qu'elle avait cette odeur.
10: Ah, c'est vrai qu'on n'y va pas souvent pour remarquer qu'elle est saturée en ammoniac et en méthane.
12: On
10: devrait y aller plus souvent pour s'en rendre compte. Le département français où est produit le célèbre vin jaune, le Jura, c'est juste. Et puis Jonathan, vous l'avez raté. Ça vous fait 1, 2, 3, 4 bonnes réponses. Vous prenez la tête, Yannick.
12: De justesse.
10: Oui, effectivement, de justesse. 4 points, ça va peut-être suffire pour remporter la mise vendredi. On vous tiendra au courant. Mais d'ici là, c'est un bel après-midi. Et puis, tranquille sur le retour au boulot. Hein.
12: Voilà. Peut-être à vendredi.
10: Au revoir. On va continuer cette aventure du Presse-Citron. Le score à battre est désormais de 4. Vous aurez votre chance demain vers 11h45.
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10: Et c'est Karine qui joue avec nous aujourd'hui. Bonjour Karine.
13: Bonjour.
10: Karine, c'est une grande première de vous retrouver à notre téléphone pour affronter le Presse-Citron. Pas trop intimidée, ça va ?
13: Un peu quand même, j'arrive.
10: C'est vrai.
13: Mais ça va.
10: Il a quand même du charisme, ce Presse-Citron. Hein.
13: Ah oui, à fond.
10: En plus, vous ne facilitez pas les choses parce que. Je crois que vous avez vos collègues derrière vous.
13: Exactement.
10: Eh bien, vous voyez, ce serait une pression supplémentaire. Normalement, on les appelle pour qu'ils nous aident, mais après, c'est les premiers à se moquer de nous si on fait un truc à côté.
13: Exactement, ça va être ça.
10: Bon, je sens que c'est plutôt bon enfant de votre côté, donc ça a l'air de pas trop vous mettre la pression, c'est pas plus mal.
13: Non, ça va.
10: Alors on va pouvoir se lancer dans l'aventure. J'ai devant moi 3 questionnaires de culture générale sur des thèmes différents. Vous choisissez celui qui vous parle le plus. J'ai un questionnaire par exemple sur les minéraux. Voilà, si vous aimez tout ce qui est gemmes et compagnie. J'ai un questionnaire relatif au mot AS, A-S, comme la carte, l'AS. Donc plein de questions qui tournent là autour. J'ai un questionnaire sur le théâtre.
13: Oh là là là là.
10: Alors, vous n'allez pas vous faire des amis, hein, ouais, effectivement.
13: Alors, Avec l'as, on essaye avec l'as.
10: Relatif au mot house, c'est une sorte de questionnaire divers et varié, mais qui tourne autour de ce mot. Donc ça peut vraiment partir dans tous les sens. Ayez juste ce mot as en tête et ça devrait bien se passer. Une minute pour répondre à des questions sur ce thème. Si vous butez sur une question, vous dites je passe, on y revient s'il nous reste du temps à la fin du questionnaire. Et le score à battre est de 4. Est-ce que vous êtes prête ?
13: Je suis prête.
10: En piste. Le Précitron. Qui est l'acteur principal du film L'As des As du réalisateur Gérard Houry, sorti en 82 ?
13: Belmondo.
10: Dans la cartomancie, quel as symbolise le succès en affaires, l'argent ?
13: L'As de cœur.
10: Au poker, quelle combinaison avez-vous si vous avez en main 3 as et 2 rois ?
13: Le brelon.
10: Quel élément chimique a pour symbole as ?
13: Je passe.
10: Dans quelle chanson de MC Solar peut-on entendre « Je suis l'as de pique qui pique ton cœur » ?
13: Caroline.
10: Quelle partie du poulet est surnommée l'as de pique ?
13: Je passe.
10: Dans quel pays bordé par la France se situe la ville d'As ?
13: Espagne.
10: Longue de 50 km, dans quel pays africain coule la rivière l'As ?
13: Je passe.
10: Dans quel jeu de société trouve-t-on la carte nommée As du volant ?
13: Mille bornes.
10: Et oui, c'était les mille bornes. Malheureusement, c'est arrivé un peu tard.
13: Pas facile, celui-là.
10: Alors, celui-là, effectivement, c'était un peu compliqué. Ça brassait très, très large avec des références qui sont quand même un peu pointues. On va voir ce que ça donne sur un malentendu, sait-on jamais. Le film L'As des As de Gérard Houry est porté effectivement par l'acteur principal Jean-Paul Belmondo. Dans la cartomancie, l'as qui symbolise le succès en affaires, l'argent, ce n'est pas l'as de cœur, c'est l'as de trèfle.
13: Je l'ai dit après, trop tard. Ouais.
10: Ouais, malheureusement. Au poker, quelle combinaison avez-vous si vous avez en main 3 as et 2 rois ? Il s'agit d'un full as, un full d'as par les rois même. Mais si vous me disiez full as, c'est un full, ça aurait pu passer... Je voulais surtout le mot full en fait. Mais voilà, full d'as par les rois. Quel élément chimique a pour symbole as, A-S, c'est l'arsenic.
13: Ah mais oui.
10: Là, on est dans le tableau des périodiques des éléments de Mendeleïev. A-S, c'est arsenic. Enfin, il y a aussi de la musique avec la chanson de MC Solar. Je suis l'as de pique qui pique ton cœur. Qui ça ? Eh bien oui, Caroline. Pour boucler la boucle des 4 as. Quelle partie du poulet est surnommée l'as de pique ? S'agissait du croupion.
13: Ah
10: oui, la partie où on trouve ce qu'on appelle la queue aussi. C'est donc l'as de pique qu'on appelle ça. Allez savoir pourquoi, certainement pour la forme. Voilà. Dans quel pays bordé par la France se situe la ville d'As ? Vous m'avez dit l'Espagne, c'était de l'autre côté, c'était la Belgique. La rivière As qui coule dans un pays d'Afrique, il s'agissait de l'Afrique du Sud. Afrique du Sud, AS, Afrique du Sud, bon ça, fallait le savoir aussi. Et puis effectivement, l'as du volant se trouve dans le jeu des mille bornes, mais c'est arrivé trop tard. 2 points pour débuter et lancer votre grande carrière de joueuse du Presse-Citron. J'interdis à tous vos collègues de se moquer de vous, parce que c'était pas facile. J'aimerais même plutôt qu'ils vous payent un verre et qu'ils vous régalent plutôt qu'ils vous briment. On fait comme ça ?
13: Non, mais pas de soucis.
10: Vous reviendrez en tout cas.
13: Oui, on reviendra.
10: Ah bah super. Alors, salutations à toute l'équipe. Bon après-midi et à une prochaine. Au revoir.
13: Au revoir, bon après-midi, au revoir.
10: Le Presse-Citron vous attend demain pour la finale. Le score à battre est toujours de 4. Rendez-vous aux alentours de 11h45 pour jouer avec nous.
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10: Et aujourd'hui, je reçois Emma. Bonjour Emma.
14: Bonjour.
10: Emma, c'est votre grande première au Presse-Citron. Comment vous vous sentez ?
14: Oui. Un peu stressée là.
10: C'est vrai ? Est-ce qu'il y a des gens qui vous écoutent susceptibles de se moquer de vous ?
14: Non, je pense pas.
10: Bon,
14: non,
10: alors ça va. Ça va. Le seul stress que vous pouvez avoir, c'est de perdre. Mais perdre quelque chose que vous ne possédez pas, c'est pas grave. Puis en plus, vous pouvez revenir quand vous voulez au Presse-Citron, franchement. Ça va. On va respirer un grand coup. Et vous jouez avec nous, on précitron, pour essayer de battre le score de Yannick. Yannick, on n'arrive pas à joindre. Yannick, si vous nous entendez, passez-nous un petit coup de fil. Comme ça, eh bien, s'il y a une égalité, on pourra vous départager. On sera quitte de faire une malheureuse. Voilà, donc appelez-nous Yannick dès que vous pouvez, si vous nous entendez. Sinon, on va tout droit. Du coup, ma chère Emma, vous avez devant vous trois questionnaires de culture générale. Et vous pouvez choisir quel thème vous convient le mieux parmi ces trois questionnaires. J'ai un questionnaire sur le cinéma, les films de l'année 2024. Donc les films qui ont marqué l'année passée. Et je crois que Yannick est par là. Yannick, c'est vous ?
15: Oui.
10: Ah bah super, Yannick, vous restez en ligne, on vous retrouve à la fin, ça marche ?
15: Tout à l'heure.
10: Super. Alors, ma chère Emma, donc les films qui ont marqué l'année passée. J'ai un questionnaire autour du mot sang, donc le sang S-A-N-G qui coule dans nos veines et pas le nombre sang. Et enfin, j'ai un questionnaire qui dit ça commence par la lettre O.
15: C'est facile.
10: Je consulte ma collègue. Alors, on va faire un meeting. Toute l'équipe de l'entreprise, s'il vous plaît. On va faire un PowerPoint pour savoir quelles sont nos chances de victoire les plus accrues. Et on va aussi aller appeler le CEO, histoire d'avoir un éclairage. Peut-être aussi le comptable.
15: Donc, je pense qu'on va prendre commence par O.
10: Ça commence par la lettre O. Vous faites pas avoir attention sur ce truc-là. Si vous ne savez pas et que ça ne vient pas tout de suite, il faut avoir la présence d'esprit de passer relativement vite. Parce que souvent, on cherche des mots qui commencent par O, mais si on n'a pas la réponse, on n'a pas la réponse. Donc, des fois, c'est compliqué. Alors, une minute pour répondre à 10 questions. Sur ce thème, ça commence par la lettre O. Si vous butez sur une question, vous dites « je passe », vous pouvez dire « je passe » et on y revient s'il nous reste du temps. Une fois qu'on aura fait tout le questionnaire, le score à battre est de 4. Est-ce que vous êtes prête, Emma ?
15: Prête.
10: Est-ce que votre collègue est prête aussi ?
15: On est toutes les deux prêtes.
10: Alors, en piste, on y va ! Le précitron. Quelle pâtisserie porte le même nom qu'une pièce de théâtre chantée ?
15: Un opéra.
10: Quel état américain pour capitale Columbus ?
15: Ohio.
10: Dans le tableau périodique des éléments, qu'est-ce qui correspond à la lettre O ?
15: Oxygène.
10: Quel pays d'Asie centrale a pour capitale Tashkent ?
15: Ouzbékistan.
10: Quel Hawaïen célèbre a exercé deux mandats de président des États-Unis ?
15: Obama.
10: Quel personnage de BD porte des tresses, un pantalon rayé bleu et blanc et des menhirs ?
15: Obélix.
10: Comment s'appelle le cousin nord-américain de l'élan ?
15: Passe.
10: Dans la mythologie grecque, quel personnage est à la fois le fils et l'époux de Jocaste ?
15: Passe.
10: Quel monument est érigé au centre de la place de la Concorde à Paris ?
15: L'obélisque.
10: Comment appelle-t-on une petite somme d'argent donnée en guise de contribution ou d'aumône ? C'est une obole. Une obole que vous pouvez par exemple gagner en grattant des billets à gratter Swisslos.
15: Ouais, ça revenait pas.
10: Oui, écoutez, c'est pas grave. Peut-être que ça suffira avec le reste. Comment vous l'avez senti cette première, Emma ?
15: Moyen.
10: Ok. Mais vous pensez que vous avez fait mieux que 4 ou moins bien ?
15: Aucune idée. Là je me rappelle même plus des questions.
10: C'est l'effet presse-citron. Voilà. On oublie. Voilà. Si vous avez des problèmes d'ailleurs, vous pouvez venir jouer au presse-citron, vous aurez tout oublié. Alors, on va corriger tout ça et vous rafraîchir la mémoire, ma chère Emma. Une pâtisserie qui porte le même nom qu'une pièce de théâtre chantée, vous me dites l'opéra, c'est une bonne réponse, bien joué. L'état américain qui a pour capitale Columbus, l'Ohio, c'est juste. Le O dans le tableau périodique des éléments, c'est l'oxygène, c'est correct. Vous m'avez dit l'Ouzbékistan qui a pour capitale Tashkent. Mais non, c'est bel et bien l'Ouzbékistan. Bonne réponse aussi, vous faites 4 pour l'instant. Vous êtes arrivé à égalité avec Yannick. Alors, est-ce que pour la suite, on a brillé ? Alors, on a eu cet Hawaïen célèbre qui a exercé deux mandats de président des États-Unis. Vous me dites, Barack Obama, était-il Hawaïen ? Eh bien, oui, c'est une bonne réponse. Donc, vous remportez les cadeaux. On va juste corriger le reste pour le plaisir, pendant que vous célébrez silencieusement de votre côté. Je vous imagine avec votre collègue faire des « yes, yes ». Vous faites ça ?
15: Exactement ça.
10: Eh bien, continuez, on va juste corriger le reste. Ce personnage de BD qui porte des tresses, des pantalons rayés bleus et blancs et des menhirs, c'est Obélix, bien sûr. Le cousin nord-américain de l'élan, c'est l'orignal. Un mot qu'on ne peut pas forcément dire sans prendre l'accent québécois, je ne vais pas trop le faire, mais l'orignal, voilà, c'est comme ça qu'on le dit. Dans la mythologie grecque, le personnage qui est à la fois le fils et l'époux de Jocaste, c'est Œdipe, le fameux complexe d'Œdipe qui a connu une aventure plus commune, mais qu'on associe à une période qui peut aussi nous toucher. Donc c'était Œdipe. Le monument érigé au centre de la place de la Concorde à Paris, l'obélisque, c'est juste. Et puis l'obol, vous l'avez raté, mais finalement, vous allez pouvoir en profiter de cet obol puisqu'on vous offre avec grand plaisir 100 francs billets à gratter Suisse-Lose. Bravo!
15: Super!
10: Je prends juste Yannick. Yannick, déçu peut-être?
12: Non, absolument pas. C'est pas grave.
10: Parce que de toute façon...
12: Bravo Emma, et bonne chance pour le grattage.
15: Merci, t'es gentil.
10: Voilà, bon, en plus vous avez tout le fair play de Yannick. Yannick qui sait bien que si elle perd au Père Citron, ça lui permet de jouer à d'autres jeux sur RGB, ça c'est bien.
12: Il a retenu tout ça, ouais.
10: Eh bien Yannick, on vous dit à une prochaine. Merci d'avoir participé.
12: Allez, bon week-end.
10: Pareillement, au revoir. Ma chère Emma, les 100 francs de billets à gratter Suisse-Lose, ce sont pour vous, pour gratouiller. J'imagine que vous allez partager avec votre collègue.
15: Oui.
10: Ça va occuper une petite pause de 9h, ça ?
15: Peut-être,
10: ouais. Et puis, si vous avez le jackpot, vous nous faites savoir, juste qu'on sache, pas qu'on veuille en profiter aussi, mais savoir un petit peu ce que vous en faites.
15: Pas de problème, on vous dira.
10: La classe. On vous souhaite un bon grattage, un bon appétit, un bon week-end, ma chère Emma.
15: Merci de même.
10: Au revoir.
15: À bientôt.
10: Eh bien voilà, on participe pour la première fois au Presse Citron et on en ressort vainqueur. Qu'est-ce que vous voulez de plus ? Bravo donc à Emma. Le Presse Citron prend son petit week-end et il revient lundi, comme d'habitude, sans faute, vers 11h45.
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10: Et c'est Julie qui joue avec nous aujourd'hui. Bonjour Julie.
16: Bonjour.
10: Julie, ça va cette reprise ?
16: Mais ça va très bien.
10: Bon, bah super.
16: Ça va très bien, il fait beau.
10: Hein, franchement.
16: On ne peut pas demander mieux.
10: Il fait pas trop trop chaud non plus.
16: Exactement.
10: Bon, alors la fête est belle. On va pouvoir se plonger dans ce presse-citron la tête la première. Devant vous, trois questionnaires de culture générale avec des thèmes différents. Vous choisissez celui que vous préférez. J'ai un questionnaire qui s'appelle « Les yeux en culture générale ». Une sorte de divers et variés, mais qui tourne autour des yeux. La sculpture et les châteaux.
16: Je vais prendre les yeux...
10: Les yeux dans la culture générale.
16: Voilà.
10: Vous n'êtes pas expert en château ni en sculpture, donc...
16: Non.
10: C'est vous qui voyez, hein ?
16: Non. Bah écoutez, voilà.
10: Ben voilà. Moi ça me va, tout me va.
16: Faites jouer, hein.
10: Exactement. Une minute pour répondre à 10 questions sur ce thème de les yeux en culture générale. Si vous butez sur une question, vous dites je passe. Et on y revient s'il nous reste du temps à la fin du questionnaire. Il n'y a pas de score à battre parce que c'est vous qui démarrez cette semaine. Est-ce que vous êtes prête ?
16: Moi je suis prête.
10: Qui ne l'est pas ? Ah, moi, vous dites ?
16: J'ai rien dit.
10: Ah, vous l'avez sous-entendu.
16: Moi, je suis prête.
10: Ah, d'accord.
16: Moi, je suis prête.
10: Alors, moi aussi. Donc, on y va.
16: Ah, alors on peut y aller.
10: Là, j'ai peur que vous attendiez quelqu'un. Bon, ben, c'est parti. Tout va bien. On y va. Le presse-citron. Quelle partie de nos yeux peut changer de taille selon l'éclairage ?
16: La pupille.
10: Qui est l'interprète de la chanson « Les beaux yeux de la mama » sortie en 2015 ?
16: Passe.
10: Dans quelle chanson de Francis Cabrel sont ces paroles ? On rêvait de Venise et de la liberté, j'aimerais quand même te dire...
16: Je t'aime à mourir.
10: De quoi sont atteints les personnes qui voient flou de loin, mais net de près ?
16: Presbyte.
10: Quelle expression animalière qualifie une vision très perçante ?
16: Je passe.
10: Qui est l'auteur du recueil poétique Les yeux d'Elsa, publié en 1942 ?
16: Je passe.
10: Selon Cicéron, de quoi les yeux sont-ils le miroir ?
16: Je passe.
10: Dans Quai des brumes, quel acteur a prononcé cette réplique culte ? T'as de beaux yeux, tu sais.
16: Je passe. Jean-Paul Belmondo.
10: Quel animal a des yeux capables de bouger indépendamment l'un de l'autre ? Un animal qui a les yeux capables de bouger indépendamment l'un de l'autre.
16: Bah, je sais pas.
10: Et qui a une langue pour attraper des insectes.
16: Ah.
10: Et qui a des habits.
16: Le lézard.
10: Pardon ?
16: Le lézard.
10: Un caméléon, plus exactement.
16: Un caméléon, oui, ok.
10: Vous avez jamais vu ses yeux comme ils bougent dans tous les sens ?
16: Non.
10: Eh bien, observez un caméléon à l'avenir et vous verrez ses yeux. C'est fascinant. Donc, ce n'était pas bon pour celle-ci. Pour le reste, on va voir tout de suite. Il y a eu du bon, du moins bon. Ça commence par cette première question, la partie de nos yeux qui peut changer de taille selon l'éclairage. Il s'agissait de la pupille, c'est une bonne réponse. Qui est l'interprète de la chanson « Les beaux yeux de la mama » sortie en 2015 ? C'est Kenji Girac.
16: Eh oui. Ouais.
10: Dans quelle chanson de Francis Cabrel on peut entendre les paroles « On rêvait de Venise et de liberté, j'aimerais quand même te dire » Il s'agissait de l'encre de tes yeux.
16: Ah, mes mères, pardon.
10: Ça, c'est une autre chanson.
16: Oui, pardon.
10: Mais il y a des enfants qui nous écoutent, s'il vous plaît.
16: Oui, pardon.
10: De quoi sont atteintes les personnes qui voient flou de loin, mais net de près ? Vous m'avez dit les presbytes, et non, c'était les myopes, c'est la myopie.
16: Alors voilà, ok.
10: Ben oui.
16: Ça prend quelque chose.
10: Quelle expression animalière qualifie une vision très perçante ? Avoir des yeux de lynx. Vous ne l'aviez pas celle-là non plus ?
16: Non.
10: Ah, ben voilà, avoir des yeux de lynx. Qui est l'auteur du recueil poétique Les yeux d'Elsa, publié en 1942 ? Il s'agit de Louis Aragon. Selon Cicéron, qu'est-ce qui est le miroir de l'âme ? Pardon, de quoi les yeux sont-ils le miroir ? Ben, c'était de l'âme, je viens de le dire.
16: Voilà.
10: Dans Quai des brumes, quel acteur a prononcé cette réplique culte ? T'as de beaux yeux, tu sais, vous avez passé. Puis vous m'avez dit Belmondo, j'aurais pas pris en compte, mais en plus c'était une mauvaise réponse, donc c'est pour ça que j'ai continué, et c'était Jean Gabin.
16: Ah merde, pardon.
10: Je vais vous enlever un point, le seul point que vous avez fait, si vous continuez. Bon, alors
16: c'est l'émotion.
10: Oui, bien sûr. À la bondo, l'émotion. Ouais. Et c'est donc avec émotion que je vous annonce que vous avez fait un point, un seul point pour cette fois-ci.
16: Voilà.
10: Ben oui, bien battu quand même. Vous avez tenté
16: votre
10: chance.
16: Je suis quand même en tête.
10: Vous êtes quand
16: même
10: en tête.
16: Jusqu'à demain, je suis en tête.
10: Voilà, exactement. Jusqu'à demain, vous êtes en tête, vous êtes sur le trône et profitez-en.
16: Exactement.
10: Et croisez les doigts pour que personne fasse mieux que vous. Ce serait un peu chaud, mais sait-on jamais.
16: À vous de voir pour les questionnaires. Hein.
10: Moi, je pense qu'ils viennent. Hein. J'y suis pour rien. C'est le destin. Donc, un point pour vous, peut-être à vendredi. Sinon, eh bien, on vous souhaite une bonne journée. À bientôt.
16: Mais oui, puis une bonne semaine.
10: Pareillement, voilà. Julie.
16: Allez.
10: Au revoir.
16: Merci. Belle journée. Au revoir.
10: Ainsi s'achève ce presse-citron vulgaire. Hein, vous l'avez entendu. Ne dites pas le mot avec qui commence par M. Ça ne se fait pas. Dites zut ou punaise ou que sais-je, mais pas ça. Non, non, non. Restez pur. Le score à battre est toujours de 1. On se revoit demain vers 11h45. 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À demain.
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10: J'ai le plaisir d'accueillir Loïc pour jouer avec nous aujourd'hui. Bonjour Loïc.
17: Bonjour.
10: Loïc, première fois dans le Presse Citron, c'est magnifique ça. Comment vous vous sentez ?
17: Ouais. Bon, ça va, on verra.
10: Mais oui.
17: Un peu stressé.
10: Ah ben ça, c'est normal.
17: Question.
10: Ça, c'est normal. D'ailleurs, je vous le dis tout de suite, peu importe le score que vous ferez, n'en prenez pas ombrage. Voilà, c'est la première fois, donc tout peut se passer, le stress peut agir, et voilà, on peut être complètement transformé. En plus, il faut tomber sur le bon questionnaire. Donc, vous voyez, ça fait beaucoup de paramètres dont vous n'êtes pas forcément maître. Et donc, bah, voilà, vous détendez-vous, respirez un grand coup, et puis ça va bien se passer. J'ai donc devant moi trois questionnaires de culture générale. Vous choisissez celui que vous préférez. J'ai un questionnaire sur le thème de la musique. J'ai un questionnaire qui dit un air de famille. C'est toutes ces stars qui ont eu des parents stars et inversement. Et puis, j'ai un questionnaire sur Montmartre, le quartier parisien. Ça, c'est voilà, des gens qui sont revenus de vacances, visiblement.
17: Ouais. Alors, le premier, c'est quoi ?
10: La musique.
17: Ouais, c'est bon, bah, il n'y a que ça, hein. Le reste, je sais pas.
10: Alors, vous n'êtes pas très people et puis vous n'êtes pas très Paris.
17: Non.
10: Bon.
17: Non.
10: Bah, une minute pour répondre à 10 questions sur ce thème de la musique, en croisant les doigts. D'accord. Si vous butez sur une question, vous pouvez dire « je passe » et on y revient s'il nous reste du temps à la fin du questionnaire. Le score à battre est de 1. Est-ce que vous êtes prêt, Loïc ?
17: Je suis prêt.
10: En piste ! Le pré-citron. Quel est le prénom de la gagnante de la Star Academy 2025 ?
17: Je passe.
10: À quel groupe britannique doit-on l'album Abbey Road, sorti en 1969 ?
17: Abba.
10: Quelle comédie musicale avec Emmanuel Moire a fait son retour 20 ans plus tard ?
17: Notre-Dame de Paris.
10: Quelle chanson le groupe Superbus a-t-il repris avec Oshie et Nicolas Sirkis ?
17: Je passe.
10: Quel rappeur américain a popularisé la chanson Lose Yourself sortie en 2002 ?
17: Eminem.
10: En 2006, quelle rappeuse française a chanté en duo avec Vita sur le titre Confession Nocturne ?
17: Je passe.
10: Quelle chanson de Cabrel est le nom d'un objet servant à lancer des petits projectiles avec la force du souffle ?
17: Sarbacane.
10: À quel chanteur Pascal Obispo fait-il référence dans la chanson Fan ?
17: Soropani.
10: Quel groupe de rock alternatif britannique a pour leader Tom York ?
17: Ça je dois savoir. Je l'ai plus.
10: Sur quel album figure la chanson Beat It de Michael Jackson ?
17: Thriller.
10: C'était juste, malheureusement, c'était juste après le gong.
17: Voilà. Bon,
10: c'est Radiohead qui vous a un peu freiné.
17: Ah voilà, ouais, je l'avais.
10: Eh oui, c'était Radiohead, Tom York, ce groupe de rock alternatif britannique. Et puis Thriller, vous l'avez eu effectivement, mais malheureusement, c'est arrivé trop tard. Ça vous a un peu... Si j'avais inversé les questions, on aurait été bon, vous voyez.
17: Voilà, ouais.
10: Parfois, ça se passe pas que ça. Donc, pour le reste, on va voir... le prénom de la gagnante de la Star Academy 2025, elle s'appelle Marine.
17: Ah,
10: et on a quelques morceaux qui tournent sur RJB en ce moment. Le groupe britannique dont on doit l'album Abbey Road, sorti en 69, c'était les Beatles.
17: Voilà.
10: C'est la fameuse pochette où on les voit traverser la route. Hein,
17: ok.
10: Et qui était d'ailleurs leur dernier album avant qu'ils ne se séparent. La comédie musicale avec Emmanuel Moire qui a fait son retour 20 ans plus tard, ce n'est pas Notre-Dame de Paris. Emmanuel Moire, c'était le Roi Soleil.
17: Ah, voilà.
10: Autre ambiance. La chanson du groupe Superbus reprise avec Oshie et Nicolas Sirkis, c'était Lola. Allô Lola.
17: Oui,
10: évidemment. Après, il faut remettre les mots au bon endroit. Lose Yourself, sorti en 2002, Eminem, évidemment, bonne réponse. La rappeuse française qui a chanté en duo avec Vita le titre Confession Nocturne, Diams.
17: Ouais, voilà.
10: Aïe. Ouais, celui-là, quand il y en a des comme ça qui vous échappent, ça fait mal hein, quand même. La chanson de Cabrel qui parle d'un objet qui tire des petits projectiles, c'est une sarbacane, c'est correct, bonne réponse. Le chanteur Pascal Obispo a fait une chanson dans laquelle il dit qu'il est fan de qui est-ce qu'il parle. Il s'agissait de Michel Polnareff. Et enfin, Radiohead et Thriller, vous les avez manqués, mais de peu. Ça vous fait deux bonnes réponses, vous avez doublé le score à battre, et donc vous prenez la tête. Il se peut qu'on vous appelle vendredi à la même heure pour jouer et éventuellement vous départager.
17: Ben voilà, on verra.
10: Ben ouais. Comment ça s'est passé sinon, pour cette première ?
17: Oh ben voilà, c'est pas trop...
10: C'était pas le thème.
17: C'était au hasard. Ouais, voilà.
10: Mais sinon, pas trop stressé, ça allait ?
17: Non, c'est tout bon.
10: Bon, ben nickel. Peut-être à vendredi, avec deux points, ce sera compliqué, mais on sait jamais. D'ici là, porte-monnaie-vous bien, comme on dit ?
17: Ouais, à vous aussi, merci.
10: Bon appétit, bonne journée. Au revoir, Loïc.
17: Au revoir.
10: Le score abattrait désormais de 2 dans le pré-citron. Venez jouer avec nous demain vers 11h45.
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10: Et aujourd'hui, c'est Valérie qui va jouer avec nous. Bonjour Valérie.
18: Bonjour Sève.
10: On prête à partir au travail pour faire son 3x8. Ah, l'industrie.
18: 2x8.
10: 2x8.
18: Oui.
10: Donc 16.
18: Voilà, exactement.
10: Voilà. C'est très étroit, hein.
18: Oui.
10: Valérie, on va arrêter de jouer avec les nombres, on va jouer avec les questions du Presse Citron. Devant moi, j'ai 3 questionnaires avec des thématiques bien particulières. À vous de me dire ce que vous préférez affronter. Est-ce que vous préférez un questionnaire dont le thème serait jumeaux-jumelles, pour parler des jumeaux-jumelles célèbres, évidemment. Est-ce que ce ne serait pas plutôt les chansons de l'année 1964? Ou alors un questionnaire relatif au Movie, une sorte de divers et variés, mais qui tourne autour de ce Movie comme fil rouge.
18: Oh, ouah.
10: Ben, je suis désolé. Eh oui, on a à vaincre sans péril, on triomphe le son de gloire.
18: Bon, je vais me risquer, je ne sais pas ce que ça va donner. Je vais tenter...
10: Voilà, la vie, les chansons de l'année 64 ou les jumeaux-jumelles?
18: Bon, les chansons 64, j'étais pas née, mais j'en connais quelques-unes.
10: Mais vous savez, les tranches de dinde aussi, elles sont pas nées.
18: Écoutez, je vais tenter les jumeaux-jumelles.
10: Jumeaux-jumelles, ok, vous êtes un peu plus people que musique ou que...
18: Ouais, on verra.
10: Sait-on jamais, une minute pour répondre à 10 questions sur ce questionnaire jumeaux-jumelles. Si vous butez sur une question, vous dites « je passe », on y revient s'il nous reste du temps à la fin du questionnaire. Le score à battre est de 2. Êtes-vous prête?
18: Oui, je suis prête.
10: En avant, Guingamp. Le Presse Citron. Quel signe du zodiaque est symbolisé par les frères jumeaux Castor et Pollux?
18: Balance.
10: De quel groupe de rock allemand formé en 2001 font partie Bill et Tom Kaulitz?
18: Je passe.
10: Quel était le prénom du guitariste du groupe Adochine de 82 à 99, frère jumeau de Nicolas Sirkis?
18: Stéphane Sirkis.
10: Dans quel sport s'illustrent les Britanniques Adam et Simon Yates?
18: Je passe.
10: Selon la légende, par quel frère jumeau la ville de Rome a-t-elle été fondée?
18: Rémus et Romulus.
10: De quel groupe ont fait partie les frères Robin et Maurice Gibb?
18: Les Bee Gees.
10: Quel sportif suisse est le papa des jumelles Mila Rose et Charline Riva et des jumeaux Léo et Lenny?
18: Roger Federer.
10: Dans la mythologie grecque, quel dieu est le frère jumeau d'Artémis?
18: Aramis, je sais pas.
10: Dans la série Friends, quel est le prénom de la sœur jumelle de Phoebe?
18: Passe.
10: Quel est le prénom de la sœur de l'actrice américaine Mary-Kate Olsen?
18: Oh, je ne sais plus son nom, sa petite sœur.
10: Ashley. Ashley Olsen.
18: Ah, oui, voilà.
10: C'était les sœurs Olsen, mais c'est vrai qu'il faut retrouver les prénoms.
18: Oui, ça, les prénoms, c'est pas évident. Hein.
10: Oui, effectivement. Bon, on va voir comment ça s'est passé, tout ça. Alors, je vous le dis déjà, vos points ne vont pas doubler. C'est pas parce que c'est un questionnaire sur les jumeaux-jumelles qu'on va doubler forcément les points. Ça n'arrivera pas. Mais,
18: dommage.
10: Bah oui, on va voir si ça suffit malgré tout. Les signes du zodiaque symbolisés par les frères jumeaux Castor et Pollux, ce n'est pas la balance, il s'agit des gémeaux.
18: Ah, mais oui, je suis bête.
10: Mais non. De quel groupe de rock allemand formé en 2001 font partie Bill et Tom Kaulitz? Il s'agit de Tokyo Hotel.
18: Voilà. Voilà. Exactement.
10: Le frère de Nicolas Sirkis s'appelait effectivement Stéphane. Ça, vous l'avez eu bien joué. Adam et Simon Yates, ce sont des cyclistes britanniques, se sont illustrés dans le cyclisme. Romulus et Rémus, vous les avez eus, même si vous me les avez dit dans l'autre sens. Rémus et Romulus, c'est exactement la même chose, donc c'est tout bon. Le groupe dont font partie les frères, ou faisaient partie les frères Robin et Maurice Gibb, les Bee Gees, c'est une bonne réponse aussi. Un sportif suisse, papa de jumelles et de jumeaux, Roger Federer, c'est jackpot également. Dans la mythologie grecque, le dieu et frère jumeau d'Artémis, c'est pas Aramis. Aramis, c'est un des 4 mousquetaires.
18: Oui.
10: Il s'agissait d'Apollon.
18: Ah ouais, ben non, je savais pas alors.
10: Ouais, vous savez, de toute façon, la mythologie grecque, c'est une telle pagaille relationnelle que franchement, faut pas vous maudire pour ça. Dans la série Friends, le prénom de la sœur jumelle de Phoebe est Ursula Buffay. Ursula. Et puis, bah, les sœurs Olsen, vous l'avez raté. Ça vous fait tout de même 1, 2, 3, 4 points. Vous avez encore une fois doublé la mise de... qu'il fallait battre, du score à battre. Donc, vous prenez la tête.
18: Ben oui, mais ça, j'ai un doute que ça tienne hein, quand même.
10: Ben écoutez, bon, ça s'est vu. Hein. Il y en a avec 4, ils ont triomphé. Suivant les questionnaires et tout ça, ça peut passer. Croisez les doigts, c'est tout ce que je peux vous souhaiter de faire. Et puis, on se dit peut-être à vendredi.
18: Alors, peut-être à vendredi.
10: Pour la finale, une bonne journée et bon appétit à vous, Valérie.
18: Merci.
10: Bon boulot pareil. Aussi, bon boulot.
18: Merci beaucoup.
10: Au revoir.
18: Au revoir.
10: Et le précitron.

0: des thèmes différents. Vous choisissez celui que vous préférez. J'ai un questionnaire sur les mers et les océans.
1: Oui.
0: Un questionnaire sur les serpents et un questionnaire relatif aux cheveux.
1: Les cheveux, les mers et les océans. Ou les serpents, ouais.
0: On aurait pu faire serpents et cheveux en même temps si on avait fait un questionnaire sur, sur la méduse, hein, la fameuse créature mythologique, mais c'est pas le cas.
1: On va essayer les serpents.
0: Ça part sur les serpents. Une minute pour répondre à 10 questions sur ce thème. Vous connaissez un petit peu en reptiles ou en, les animaux en général?
1: Un petit peu.
0: Voilà. Peut-être que ça suffira. C'est vrai que des fois, on a peur un peu de thèmes très spécifiques, mais souvent, sur les thèmes spécifiques, on a des questions un petit peu plus globales, accessibles, donc ça peut le faire. Une minute pour répondre à 10 questions sur ce thème des serpents. Si vous butez sur une question, vous dites je passe, on y revient s'il nous reste du temps à la fin du questionnaire. Le score à battre est de 4. Êtes-vous prête?
1: On y va.
0: Alors, feu gaz. Quelle espèce de serpent possède la capacité de se dresser face à un prédateur pour paraître plus grand?
1: Cobra.
0: Comment se nomme le changement de peau chez les serpents?
1: La mue.
0: Quel serpent venimeux désigne dans le langage familier une personne médisante?
1: Vipère.
0: Dans le langage courant, comment appelle-t-on le crotal?
1: Serpent sonnet.
0: Quelle science est dédiée à l'étude des serpents?
1: Passe.
0: À quelle espèce appartient K, le serpent hypnotiseur du livre de la jungle?
1: C'est un beau python.
0: Quel serpent a donné son nom à un tour de cou en plume?
1: Un boa.
0: Selon l'expression, quel serpent fait-on avaler à quelqu'un?
1: Les couleuvres.
0: Quel grand serpent non venimeux des eaux douces d'Amérique du Sud tropicale peut mesurer jusqu'à 8 mètres?
1: Anaconda.
0: De quoi la peau des serpents est-elle recouverte?
1: D'écailles.
0: Quelle science est dédiée à l'étude des serpents?
1: Je sais pas.
0: Vous avez 4 secondes.
1: Je sais pas.
0: La serpentologie. C'est pas ça du tout.
1: C'est pas ça.
0: C'est l'herpétologie, ça s'appelle.
1: Ah, l'herpétologie.
0: Ouais, la serpentologie, c'est peut-être l'étude des serpentins, mais ça, je n'en ai aucune certitude. Vous vous sentez comment? Plutôt bien?
1: Bon, oui.
0: Il y a des belles choses, hein. Je crois que c'est pas mal. On va corriger tout ça. L'espèce de serpent qui possède la capacité de se dresser face à un prédateur, le cobra, c'est juste. Bonne réponse. Comment se nomme le changement de peau chez les serpents? C'est la mue, qui correspond au changement de peau de passablement d'animaux. On appelle ça comme ça, changement de peau. Le serpent venimeux, dans le langage familier qui désigne une personne médisante, vous m'avez dit la vipère, c'est exactement ça, la langue de vipère même, pour être exact, c'est juste. Le crotal, c'est le serpent à sonnette, c'est exactement ça, l'herpétologie, vous l'avez raté. K, dans le livre de la jungle, j'ai entendu boa, et vous m'avez dit python ensuite, c'était effectivement python, mais je suis obligé de prendre votre première réponse, malheureusement.
1: Ouais, c'est moi.
0: Ouais, c'est ça.
1: C'est moi qui avais raison.
0: C'était presque le faux départ, là. C'est parti trop vite.
1: Ouais.
0: Le boa, il arrive juste après pour désigner effectivement ce tour de cou en plume. Un petit accessoire qui fait très, très classe. Quand on essaie de faire avaler des bobards à quelqu'un, on essaie de lui faire avaler des couleuvres, c'est juste. L'anaconda, ce grand serpent d'Amérique du Sud, c'est effectivement ça. Et enfin, la peau des serpents est recouverte d'écailles. Ça vous fait 1, 2, 3, 4, 5, 6, 7, 8 bonnes réponses. C'est pas trop mal, un jeudi.
1: Ouais.
0: Ben, les serpents.
1: Il faut voir jusqu'à demain, ouais.
0: Alors, jusqu'à demain, il n'y a personne qui joue, hein, je vous le dis tout de suite. Donc, on vous verra demain, effectivement, pour la finale. Et puis, on espère que ce score de 8 tienne toujours.
1: Moi aussi.
0: On vous retrouve demain.
1: Oui, ça marche.
0: Magnifique.
1: Bon appétit, bonne journée, au revoir.
0: À vous aussi, au revoir. Eh bien voilà, la barre est montée très haute. C'est une période des hautes pressions. Hein. Score à battre 8 désormais dans le Presse-Citron. On jouera une ultime fois cette semaine. Demain, aux alentours de 11h45, vous pourrez toujours gagner 100 francs billets gratuits Swisslos, mais faudra bagarrer.
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0: Le Presse-Citron, c'est parti pour une folle aventure. Et une grande finale surtout cette semaine. Nous accueillons Damien pour jouer avec nous. Bonjour Damien.
3: Bonjour.
0: Damien qui va affronter Vanessa

0: et son score de 8, il va falloir pédaler. Damien, vous la prenez.
1: Bon, c'est pas bien grave.
0: Ah,
1: on
0: oui.
1: joue pour le plaisir.
0: On joue pour le plaisir, effectivement, et c'est le but. Donc, on aura Vanessa certainement pour la fin et l'apothéose de ce combat des chefs. En espérant que vous tombiez sur un questionnaire qui vous va bien. J'ai devant moi donc ces trois questionnaires avec des thèmes différents et vous choisissez celui que vous préférez. J'ai un questionnaire qui s'appelle « Autour du mot soleil ». Une sorte de divers et variés, mais avec le mot soleil en fil rouge. Il y a Michel Sardou et il y a les pays qui débutent par la lettre L. Comme Lamborghini, qui n'est pas un pays.
1: Les pays qui commencent par L.
0: Les pays qui débutent par la lettre L. Une minute pour répondre à 10 questions sur ce thème. Si vous butez sur une question, vous dites je passe et on y revient s'il nous reste du temps à la fin du questionnaire. Le score à battre est de 8, vous l'avez entendu. Est-ce que vous êtes prêt, Damien?
1: Oui.
0: Alors, on ouvre les vannes, c'est parti. Quel pays d'Afrique de l'Ouest a été créé par une société américaine de libération des esclaves?
1: Les Lesotho.
0: De quel pays asiatique la ville de Vientiane est-elle la capitale? Vientiane.
1: Laos.
0: Quelle monarchie a pour drapeau une bande bleue sur une bande rouge avec une couronne dorée?
1: Je sais pas.
0: De quel pays la ville de Tripoli est-elle la capitale?
1: Je sais pas.
0: Quel pays a été le premier à obtenir son indépendance de l'Union soviétique?
1: Le Luxembourg.
0: En 1965, quel pays a remporté l'Eurovision grâce à France Gall?
1: Luxembourg.
0: Quel pays est entouré de la Russie, l'Estonie, la Biélorussie et la Lituanie? Quel pays est enclavé dans l'Afrique du Sud? Quel pays du Proche-Orient possède sur son drapeau national un cèdre?
1: Le Liban.
0: C'est juste. Mon cher Damien, vous avez combattu vaillamment.
1: Ah, c'est dur.
0: C'est dur. Pourtant, sachez-le, il n'existe que 9 pays avec la lettre L comme première lettre. C'est pour ça que la dernière question était sur un pays imaginaire, mais on n'y est pas arrivé. Donc voilà. Effectivement, il fallait les retrouver et les mettre au bon endroit. C'était ça surtout le défi.
1: Exactement, ouais.
0: Ça commence avec ce pays d'Afrique de l'Ouest qui a été créé par une société américaine de libération des esclaves. Il s'agit du Libéria.
1: Ah, okay,
0: oui,
1: ouais.
0: Le Libéria qui du coup porte bien son nom puisque c'est là-bas qu'on envoyait des esclaves. Une fois qu'ils étaient libérés, on leur disait vous pouvez retourner sur le continent si vous voulez. Et ils ont créé le Libéria. De quel pays asiatique la ville de Vientiane est-elle la capitale? Il s'agissait du Laos, bonne réponse. La monarchie qui a pour drapeau une bande bleue sur une bande rouge, rouge vin même, avec une couronne dorée. Il s'agit du Liechtenstein.
1: Ah, ok.
0: Eh oui, dont nous sommes administrateurs. Le pays qui a pour capitale Tripoli, c'est la Libye.
1: Ok.
0: Le pays qui a été le premier à obtenir son indépendance de l'Union soviétique, alors pas le Luxembourg, parce que ça n'a jamais fait partie de l'URSS, il s'agissait de la Lituanie.
1: Ok.
0: Je l'ai dit dans la question d'après qui disait quel pays est entouré.
1: Ah, dans la question d'après.
0: Est entouré par la Russie, l'Estonie, la Biélorussie et la Lituanie.
1: La Lettonie
0: cette fois-ci.
1: Ouais.
0: Entre deux, il y avait quand même en 65 le pays qui a remporté l'Eurovision grâce à France Gall. Vous me dites le Luxembourg.
1: C'est juste.
0: Le pays enclavé dans l'Afrique du Sud, le Lesotho, c'est juste aussi. Vous aviez passé, je n'aurais pas pu vous le compter, mais il est venu après. Et cette fois, c'était le Lesotho, effectivement. Et enfin, ce pays du Proche-Orient qui possède sur son drapeau national un cèdre, on m'a dit le Liban, c'est correct.
1: Liban.
0: Ça fait 3 bonnes réponses, ça ne suffira pas.
1: Pas grave. C'était pour le fun.
0: Mais oui, pour le fun. Vous reviendrez pour le fun, du coup, à l'occasion.
1: Exactement.
0: Eh ben, c'est
1: bien, moi comme ça je peux continuer les autres semaines.
0: Ça c'est quand on a une petite addiction, hein, qu'on préfère perdre pour pouvoir revenir jouer rapidement plutôt que de gagner et d'être bloqué, parce que oui, les gagnants
1: Exactement.
0: Et les gagnants sont bloqués pendant quelques mois.
1: C'est long, 6 mois en plus.
0: Ouais.
1: C'est long.
0: Ouais, je sais. Bah écoutez, soignez-moi bien cette petite addiction et puis vous revenez une prochaine.
1: Ça marche, bonne journée.
0: Au revoir Damien, au revoir.
1: Et bravo.
0: Est-ce que Vanessa est avec nous?
2: Oui, je suis là.
0: Super, Vanessa. Eh bien, bravo à vous. Vous repartez avec 100 francs bien gratté Swisslos. Et vous, par contre, vous allez devoir patienter quelques mois avant de pouvoir revenir jouer. Hein.
2: Bah ouais, bah oui.
0: Eh bien, écoutez, on vous souhaite un bon grattage et puis plein de réussite pour pouvoir justement agrémenter ces prochains mois avec plein de bonnes choses, Vanessa.
2: Merci beaucoup.
0: Une bonne journée et à tout bientôt. Au revoir.
2: Merci, pareil, au revoir.
0: C'était donc le dénouement de cette folle épopée du Presse Citron qui a commencé à très bas cette semaine et puis il a explosé avec le score de Vanessa qui, grâce à des serpents, un questionnaire sur les serpents qui lui allait pas du tout, a fini quand même par briller. Et oui, c'est la surprise du Presse Citron. On repart pour un tour la semaine prochaine. Rendez-vous lundi vers 11h45 pour jouer avec nous.
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0: Et aujourd'hui, pour jouer avec nous, j'accueille Géraldine. Bonjour Géraldine.
4: Ben bonjour.
0: Ça se passe cet automne naissant?
4: Oui, ça va très bien. Premier Presse-Citron aussi, donc ça va aller.
0: Quoi, premier Presse-Citron de votre vie?
4: Oui.
0: Mais non.
4: Merci.
0: Et puis alors, comment vous le vivez?
4: Ben on verra après. Ça va aller.
0: Bon, ben, l'avenir vous appartient. Vous avez devant vous trois questionnaires de culture générale, en espérant que ça se passe bien pour vous. J'ai à vous proposer un questionnaire sur les boissons, un autre sur les îles de la mer Méditerranée et un troisième sur la faune et la flore en général, donc les animaux et les plantes.
4: Boissons.
0: Ça part sur les boissons, vous vous faites une réputation, ma chère Géraldine, méfiez-vous. Hein.
4: Oui, je remarque.
0: Les boissons, pour Géraldine, une minute pour répondre à 10 questions sur ce thème. On espère que vous ne buviez pas la tasse, évidemment. Cela dit, si vous butez sur une question, vous pouvez dire « je passe » et on y revient s'il nous reste du temps à la fin du questionnaire. Est-ce que vous êtes prête?
4: Prête.
0: Alors, respirez un grand coup, ça va bien se passer. C'est parti. Quel fruit est utilisé pour fabriquer la limonade traditionnelle?
4: Citron.
0: Dans quel pays le thé matcha est-il profondément ancré dans la tradition culturelle?
4: Le thé matcha, Japon.
0: Quel spiritueux écossais est élaboré principalement à partir d'orge maltais?
4: Le whisky.
0: Comment appelle-t-on un mélange épais de fruits mixés, parfois avec du lait ou du yaourt?
4: Smoothie.
0: Quelle boisson alcoolisée française est fabriquée à base de pommes fermentées?
4: Le cidre.
0: Dans un spritz classique, quel vin mousseux italien est mélangé à la pérole et à l'eau gazeuse?
4: Le prosecco.
0: Quel mot italien désigne un espresso surmonté d'une fine couche de mousse de lait?
4: Cappuccino.
0: De quel pays provient la célèbre bière noire Guinness?
4: L'Angleterre.
0: Quel mot allemand désigne une eau de vie souvent fruitée et forte en alcool? C'est le schnapps, malheureusement, il est arrivé un tout petit peu trop tard.
4: Ah, vite.
0: Ouais, ouais. Et puis, à tout hasard, la dernière question, à base d'alcool, de quelle céréale le saké est-il fabriqué? Vous auriez dit quoi?
4: Le riz.
0: Exactement, c'était le riz. Malheureusement, on n'a pas eu le temps de la faire, celle-ci. Pour le reste, on va voir ce que ça raconte. Il y a eu des belles choses, en espérant que ça s'accumule bien pour que vous puissiez briller et tenir cette semaine. Le fruit utilisé pour fabriquer la limonade traditionnelle, vous me dites le citron. Malheureusement, c'était le citron. Bonne réponse.
4: Ah, c'est bon.
0: Je vous fais un petit coup de stress. C'est le bizutage. Dans quel pays le thé matcha est-il profondément ancré dans la tradition culturelle? Vous me dites le Japon. C'est le Japon. Bonne réponse. Ce spiritueux écossais élaboré principalement à partir d'orge maltais, le whisky, c'est correct. Comment appelle-t-on un mélange épais de fruits avec du lait ou du yaourt bien mixé? Le smoothie, c'est une bonne réponse. Vous me dites le cidre pour cette boisson à base de pommes fermentées. C'est juste aussi, bah dis donc. Dans un spritz classique, le vin mousseux que l'on ajoute avec l'apérole et l'eau gazeuse. Vous me dites le prosecco, bah c'est juste aussi, allons-y. Amo Italia qui désigne un espresso surmonté d'une fine couche de mousse de lèvres. Vous m'avez dit le cappuccino, là on est plus sur un café le cappuccino. La version espresso, c'est le macchiato.
4: Ah oui. Et puis j'en bois tout le temps en plus.
0: Eh ben voilà. De quel pays provient la célèbre bière noire Guinness? C'est pas l'Angleterre, c'est l'Irlande. C'est
4: à l'Irlande. Ouais, j'ai eu après.
0: Et puis le schnapps est arrivé, mais trop tard. Ça vous fait 1, 2, 3, 4, 5, 6 bonnes réponses pour une première. C'est absolument...
4: C'est déjà pas mal.
0: Bah, c'est vraiment top. Donc, bah, continuez de boire. Pas que de l'alcool.
4: Alors, il n'y avait pas que des questions avec l'alcool, ça.
0: Ah bah oui, il y avait de la limonade, il y avait du thé matcha. Voilà, donc il y avait le macchiato, le smoothie. Non, non, mais voilà. On peut boire autre chose, effectivement. Et on vous le conseille, d'ailleurs.
4: Ça marche.
0: Ma chère Géraldine, vous faites 6 points, on vous retrouve peut-être vendredi pour la finale. D'ici là, on vous souhaite en tous les cas un bon appétit, une bonne journée.
4: Merci pareillement, bonne journée, au revoir.
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0: Et c'est Isabelle qui joue avec nous aujourd'hui. Bonjour Isabelle.
5: Bonjour.
0: Isabelle qui adore se promener sous la pluie avec son chien.
5: Oui, oui, bien sûr. Presque plus que le chien même.
0: Vous vous roulez dans la boue aussi?
5: Ah ouais, ouais, je gratte partout.
0: Eh ben, ça promet. Mais non, mais on disait aussi que ce qui est agréable, c'est pas forcément la promenade sous la pluie, c'est après, quand on rentre chez soi.
5: Exactement.
0: Et qu'on se sèche, on prend une douche, on prend un petit café ou un thé ou un chocolat chaud, et puis à nous, le temps de repos sur le canapé, hein.
5: Exactement.
0: Voilà, mais c'est comme le presse-citron. Le presse-citron, on vient se faire du mal, et puis ensuite, après, ça fait du bien. Voilà, quand ça s'arrête.
5: Ouais.
0: Quand on a fini de se triturer le cerveau sur des questions tordues. Eh bien, j'ai devant moi, ma chère Isabelle, 3 questionnaires de culture générale, justement, pour vous tordre l'esprit. Vous me dites celui que vous préférez pour essayer de battre le score de la semaine, qui est 6, qui est détenu par Géraldine, qui a fait fort hier. J'ai un questionnaire qui s'appelle tout simplement PONT, P-O-N-T.
5: Voilà, ça parle
0: ouais, comme un pont, comme Pontenay par exemple. Ouais. Le pont tenait, mais il ne tient plus. Donc ça tourne autour des ponts qu'on peut voir un peu au cinéma, un peu dans plein de domaines, ou des ponts célèbres que vous avez peut-être traversés ou pas. Donc voilà, les ponts. Il y a un questionnaire sur les personnalités prénommées Robert.
5: Robert.
0: Et il y a un questionnaire relatif aux oiseaux. Là aussi, très ouvert sur, des choses assez spécifiques aux oiseaux, mais aussi des oiseaux dans l'imaginaire.
5: Mm-hmm. Alors,
0: les ponts, les oiseaux ou les personnalités qui s'appellent Robert?
5: Bah, j'hésite entre les ponts et les Robert. les ponts.
0: Vous prenez les ponts?
5: Ouais.
0: Très bien. Bah, écoutez, c'est vous qui choisissez. On range les Robert et on sort les ponts. Une minute pour répondre à 10 questions sur ce thème des ponts. Si vous butez sur une question, vous dites « je passe » et on y revient s'il nous reste du temps à la fin du questionnaire. Le score à battre, je l'ai dit, il est de 6. Est-ce que vous êtes prête, ma chère Isabelle?
5: Je suis prête.
0: On y va. Quel film de guerre de David Lean a reçu 7 Oscars en 58?
5: Le pont de la rivière Kwai.
0: Dans quelle ville se situe le Tower Bridge?
5: Londres.
0: Quel est le plus ancien des 4 ponts du Grand Canal de Venise?
5: Le pont du Rialto.
0: En Suisse, dans quelle ville se situe le Kapellbrücke, le plus long pont couvert en bois d'Europe?
5: Lucerne.
0: Quel pont emblématique de la France, construit sous l'Empire romain, comporte 3 niveaux?
5: Le pont du Gard.
0: Dans quelle ville d'Italie se situe le Ponte Vecchio, sous lequel passe l'Arno?
5: Venise.
0: Quel est le plus ancien pont de Paris traversant la Seine?
5: Le pont Neuf.
0: Dans quel état des États-Unis se trouve le Golden Gate Bridge?
5: New York.
0: Quel est le nom du pont parisien évoqué dans une chanson de Marc Lavoine, inspirée d'un poème de Guillaume Apollinaire?
5: Le pont des Arts.
0: Selon la comptine, sur quel pont danse-t-on tous en rond?
5: Le pont d'Avignon.
0: Ben voilà, tout est dit. Vous n'avez passé aucune question. Vous avez traversé tous les ponts. Se sont-ils effondrés ou pas? Eh bien ça, on va le voir tout de suite avec le correctif. Comment vous le sentez?
5: Moyen.
0: Okay.
5: Pas nul, mais pas excellent.
0: Voilà.
5: Ouais, et puis je m'en veux avec le Golden Gate, quoi. C'était à San Francisco.
0: Eh oui, exactement. C'est dans l'État de Californie.
5: Mais ouais.
0: On va y revenir. Voilà. Le film de guerre de David Lean, qui a reçu 7 Oscars en 58. Vous me dites le pont de la rivière Kwai, c'est une bonne réponse, bien joué. Le Tower Bridge se trouve effectivement à Londres, bonne réponse aussi. Le plus ancien des 4 ponts du Grand Canal de Venise, le pont du Rialto, c'est une bonne réponse aussi, bien joué. Le Capelle-Bruquet, ce fameux pont qu'on voit sur toutes les boîtes de Carandache, c'est le dans la ville de Lucerne, tout à fait. C'est une bonne réponse. Un pont emblématique de France, construit sous l'Empire romain, qui comporte 3 niveaux. Le pont du Gard, effectivement, qui est plus un aqueduc qu'un pont, mais il y a une partie pont aussi, donc ça fait partie de... La réponse est correcte. Donc le pont du Gard, c'est juste. Dans quelle ville d'Italie se situe le Ponte Vecchio, sous lequel passe l'Arno? Vous m'avez dit Venise. Ben non, l'Arno, ça passe plutôt à Florence.
5: Ah oui, oh, en plus je suis
0: allée
5: où?
0: Faudra revoir vos cartes postales, hein, ma chère.
5: Ouais.
0: La Californie, vous l'avez ratée pour le Golden Gate Bridge. Est-ce que vous allez vous en vouloir? Ça, on verra. Quel est le nom du pont parisien évoqué dans une chanson de Marc Lavoine, inspirée dans un poème de Guillaume Apollinaire? S'agissait du pont Mirabeau.
5: Ah oui, oui.
0: Et enfin, selon la comptine, sur quel pont danse-t-on tous en rond? C'est le pont d'Avignon. C'était juste. 1, 2, 3, 4, 5, 6, 7 bonnes réponses. Vous prenez la tête.
5: Cool.
0: Même sans le Golden Gate Bridge, voilà, finalement, vous avez réussi à traverser l'écueil avec brio, ma chère.
5: Cool. Bon, ben on croise les doigts pour que ça tienne, alors.
0: Exactement, il faut que ça tienne jusqu'à vendredi. On salue au passage Géraldine, qui a fait un bon score hier, mais qui malheureusement s'est fait détrôner. Comme quoi, c'est possible. C'est possible toujours de grappiller. Merci d'avoir joué avec nous, Isabelle. On vous souhaite un bel après-midi, un bon appétit.
5: Bon appétit, à bientôt. Au revoir.
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0: Il n'a pas sorti son chapeau de cow-boy, mais il en avait très envie. C'est Flavio qui joue avec nous aujourd'hui. Bonjour Flavio.
6: Bonjour.
0: On a parlé un petit peu des plats de milieu de semaine qui peuvent nous régaler. Surtout par un temps comme aujourd'hui, on a parlé des fameux épinards sautés à la poêle avec un petit œuf cassé dessus. Éventuellement une petite pomme de terre rissolée, voire en rejeti. Et puis ça nous a fait rêver Flavio.
6: C'est ça.
0: Est-ce que vous seriez pour qu'on remplace le Presse Citron par une émission culinaire où on se met l'eau à la bouche?
6: Ouais, mais non, on peut laisser le Presse Citron puis rajouter une émission culinaire alors.
0: Ça marche. Écoutez, on va méditer là-dessus. Après, on a eu des périodes où on a essayé quand même de parler un peu recettes de cuisine sur le coup des 11h, mais ça mettait tellement l'eau à la bouche aux gens que ouais, ça bavait de partout quand ils jouaient au Presse Citron, on n'entendait plus rien. Non, donc voilà, il faut choisir. Pour l'heure, bah, écoutez, on est là pour le Presse Citron, on va déjà se contenter de ce qu'on a. Devant vous, 3 questionnaires de culture générale, vous choisissez celui que vous préférez pour... vous dépatouillez aujourd'hui. J'ai un questionnaire sur les chansons des années 80. J'ai un questionnaire sur la littérature au cinéma. Et j'ai un questionnaire divers et variés.
6: Oh.
0: Donc littérature au cinéma.
6: Divers.
0: Oui.
6: Divers et variés, on va prendre les deux autres. Voilà.
0: C'est trop spécifique pour vous.
6: Littérature, c'était pas trop mon truc à l'école, donc on oublie.
0: Mais là, c'est la littérature qui est devenue des films.
6: Ouais. Non, mais divers et variés. C'est toujours le premier choix.
0: Exactement, il faut se faire confiance. Il faut se faire confiance, voilà. Exactement. La première intuition, comme on dit. Donc, ce sera divers et variés. Vous avez une minute pour répondre à 10 questions sur ce thème. Si vous butez sur une question, dites « je passe ». On revient à la question s'il nous reste du temps à la fin du questionnaire. Le score à battre est de 7. Êtes-vous prêt, Flavio?
6: Oui.
0: Eh bien, en avant les rejetis. Quel ouvrage permet au bateau de remonter un canal ou une rivière?
6: Passe.
0: Dans les aventures de Tintin, quel est le prénom du majordome du capitaine Haddock à Moulinsart?
6: Passe.
0: Quel fruit exotique est aussi appelé fruit du dragon?
6: Passe.
0: Dans la trilogie des films Marvel, les gardiens de la galaxie, quel animal est Rocket Raccoon?
6: Un chien.
0: Quel drapeau national représente la silhouette de l'île dont il est l'emblème?
6: L'île Maurice.
0: Dans quel pays se situe le cap de Bonne-Espérance?
6: Passe.
0: Quel indicateur permet de mesurer la production de richesse d'un pays?
6: Le PIB.
0: Dans quel pays se trouve la plage d'Ipanema?
6: Brésil.
0: Quel célèbre dramaturge français est l'auteur de la pièce Le Tartuffe ou l'Imposteur?
6: Passe.
0: Selon une expression, lorsque l'on tombe facilement amoureux, à quel légume nous compare-t-on?
6: Chou.
0: Alors, pas contre... J'aurais dit que quand on est le ou la chérie de quelqu'un, on peut dire, on peut s'appeler chou, effectivement. C'est une petite terminologie qu'on retrouve souvent. Non, il s'agissait d'un artichaut pour le cœur d'artichaut. Ah, on tombe facilement amoureux.
6: C'est compliqué ce questionnaire aujourd'hui, hein. Enfin pour moi.
0: Vous en voulez un autre?
6: Non, c'est bon, on va laisser la chance aux autres.
0: J'en ai un sur la littérature au cinéma, puis les chansons des années 80, mais vous n'en avez pas voulu.
6: Ben voilà.
0: Alors, l'ouvrage qui permet au bateau de remonter un canal ou une rivière, une écluse. C'est vrai que c'est compliqué.
6: Mais maintenant, t'as bienvenu, ouais, effectivement.
0: Ah ouais, mais vous étiez stressé aussi. Puis,
6: et en plus, je suis en train de faire mon permis de bateau. Hein.
0: Je ne vous félicite pas. Hein.
6: Non.
0: Dans les aventures de Tintin, le prénom du majordome du capitaine Haddock à Moulinsart, il s'agit de Nestor. Son beau gilet jaune et noir. Le fruit du dragon, son nom, c'est la pitaya. Et on le sait moins, ça. Ben voilà,
6: oui.
0: Vous ne serez pas surpris quand vous verrez une pitaya, ce sera un fruit du dragon. Dans Marvel, les gardiens de la galaxie, vous les avez vus?
6: Non, j'ai allé au bol.
0: L'animal Rocket Raccoon, si vous saviez l'anglais raccoon en anglais, ça veut dire raton laveur. Donc il a tout dans le nom, donc c'est un raton laveur et pas un chien malheureusement.
6: J'essayais.
0: Ouais. Le drapeau national qui représente la silhouette de l'île dont il est l'emblème, ce n'est pas...
6: Non, c'est là. C'est Chypre, non?
0: Ouais, Chypre, ouais. Exactement, ouais. Ça aussi, ça vous est revenu après. En fait, ce qu'il faudrait, c'est que je vous pose des questions, puis revenez deux minutes plus tard, et puis...
6: Non.
0: Dans quel pays se situe le cap de Bonne-Espérance? C'est l'Afrique du Sud.
6: Ouais, ça aussi, c'est... Voilà, bref.
0: Ouais, dans le stress. L'indicateur qui permet de mesurer la production des richesses d'un pays, vous me dites le PIB, eh bien c'est une bonne réponse. Produit intérieur brut, bien joué. Dans quel pays se trouve la plage d'Ipanema? Vous me dites au Brésil, c'était au bol ou ça?
6: Non, je connais, il me semble pas, mais il me semble que j'ai déjà entendu que c'était au Brésil, ouais.
0: Eh bien c'est juste, c'est au Brésil. C'est de là que vient la chanson de Stan Gates, The Girls from Ipanema. Okay. Eh bien voilà, elle vient du Brésil. Enfin, ce célèbre dramaturge français qui est l'auteur de la pièce Le Tartuffe ou l'Imposteur, qu'on aime appeler Tartuffe, hein, tout simplement, c'est Molière, Jean-Baptiste Poquelin de son vrai prénom.
6: Eh ben, j'ai hésité, et puis après je me dis non, c'est pas possible.
0: Bon, de toute façon, vous auriez fait 3 ou 2, ça ne changeait pas grand-chose.
6: Ben, ça changeait pas grand-chose, non.
0: J'espère que vous avez du plaisir, et au pire, ben voilà, il vous reste des épinards.
6: Toujours du plaisir, mais j'espérais juste pas faire 0, parce que ça m'est jamais arrivé.
0: Ouais, bah oui, on a quelques concurrentes et concurrents qui l'ont déjà fait il n'y a pas si longtemps. Ça fait pas mal, hein. On s'en sort en général.
6: Ouais, je sais, mais c'est les copains qui chambrent après.
0: Mais est-ce qu'on peut appeler ça des copains?
6: Bien sûr.
0: D'ailleurs,
6: je suis le premier à l'appeler, à dire 0 plus 0 égale la tête à Toto. Mais...
0: Puis les copains, ils appellent eux pour jouer?
6: Ben, pas trop, non.
0: Ben voilà. Ben. La bravoure n'est jamais récompensée tant qu'elle n'est pas accompagnée de résultats. C'est triste quand même.
6: C'est ça.
0: En tout cas, vous serez toujours
6: le bienvenu. Mais je viendrai une prochaine fois.
0: Mais oui, avec autre chose à déguster, à manger pour se mettre dans la bouche. Et puis ça se passera bien. On vous souhaite une bonne journée, un bon appétit, Flavio.
6: Merci à vous aussi. Bonne journée, au revoir.
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0: Et aujourd'hui, j'ai le plaisir d'accueillir pour la première fois Dorothée. Bonjour Dorothée.
7: Bonjour.
0: Dorothée belge qui est arrivée dans notre contrée, qui s'est accoquinée avec un gars du coin il y a un moment, mais vous êtes revenu par ici du coup au mois de novembre.
7: Ouais, c'est ça.
0: Et vous m'avez fait une révélation choc.
7: Ouais.
0: Même
7: les
0: deux,
7: frites sont meilleures.
0: Les frites sont meilleures et le chocolat est meilleur ici.
7: Voilà, c'est ça.
0: Moi, en fait, je crois que vous étiez en Belgique très bien, et puis à un moment donné, vous avez osé émettre cette possibilité-là, et vous avez été renvoyé de votre pays, c'est ça, non ?
7: Oui, on va pas le dire.
0: Vous êtes réfugié politique, en fait, c'est ça.
7: Oui, c'est ça.
0: Mais écoutez, on vous accueille à bras grands ouverts, surtout avec des révélations aussi flatteuses. Moins flatteur, c'est le presse-citron. Lui, il ne fait pas d'état d'âme. Donc, vous l'avez face à vous avec trois questionnaires de culture générale. Vous choisissez le thème que vous préférez parmi ces trois. J'ai les citations célèbres. J'ai des fleuves. Ou j'ai divers et variés.
7: Divers et variés.
0: Ça part divers et variés. Ni les citations, ni les fleuves ne vous ont convaincu.
7: Non, donc, pas trop.
0: On essaye de brasser large en espérant que ce soit des thèmes qui ne soient pas trop éloignés de vos compétences.
7: Voilà.
0: Une minute pour répondre à 10 questions sur ce thème. Si vous butez sur une question, vous dites « je passe », on y revient s'il nous reste du temps à la fin du questionnaire. Le score à battre est de 7. Est-ce que vous êtes prête, Dorothée ?
7: Oui, je suis prête.
0: On y va. Quel mot désigne un genre de film historique situé dans l'Antiquité ?
7: Je passe.
0: Dans quel état des États-Unis se trouve la fameuse zone 51 ?
7: Je passe.
0: Quelle est la fleur que le petit prince de Saint-Exupéry découvre et aime ?
7: Une rose.
0: Dans quel domaine artistique le Suisse Ferdinand Hodler s'est-il illustré ?
7: Je passe.
0: Quelle mer intérieure se trouve entre les détroits du Bosphore et des Dardanelles ?
7: Ouf. Je passe.
0: Selon l'expression, de quoi l'hôpital se fiche-t-il ?
7: De la charité.
0: En 2001, quelle entreprise a lancé la Game Boy Advance ?
7: Nintendo.
0: Dans le sud-ouest de la France, avec quel mollusque prépare-t-on la mouclade ?
7: Les moules.
0: Dans quelle écrivaine française a écrit la série des Claudines ?
7: Je passe.
0: En cuisine, quel verbe désigne l'action d'enlever la coquille d'un œuf ?
7: Écalé, trop tard.
0: Écalé, coupé, écalé, comme dirait certains artistes chanteurs. Coupé, écalé, non ?
7: Ouais.
0: C'était une bonne réponse, mais elle est arrivée trop tard, malheureusement.
7: Oui, trop tard. Oui, de toute façon.
0: Ouais, vous n'aviez pas forcément
7: c'est
0: 7.
7: Pas les 7, non.
0: Mais il y a eu des bonnes réponses, donc je vous propose qu'on corrige tout ça. Et puis il y a des choses à apprendre aussi sur l'existence, ou des choses qui ne vous sont pas revenus en tête, malheureusement. Ce mot qui désigne un genre de film historique situé dans l'Antiquité. Voilà, ce sont des films où on voit des mecs baraqués, les pectoraux saillants, tout lisses.
7: Ça ne revient pas.
0: On appelle ça des péplums.
7: Ah oui, voilà.
0: Voilà. Dans quel état des États-Unis se trouve la fameuse zone 51 ? C'est dans l'état du Nevada.
7: Ouais.
0: La fleur que le petit prince de Saint-Exupéry chérit, c'est la rose, évidemment, bonne réponse. Ferdinand Hodler, artiste suisse, dans quel domaine artistique s'est-il illustré ? Vous avez passé, c'est la peinture.
7: Ok.
0: On vous invite à découvrir un petit peu ses œuvres qui sont assez représentatives, pas mal de paysages et des choses comme ça. C'est Ferdinand Hodler. Entre le détroit du Bosphore et celui des Dardanelles, on trouve la mer de Marmara. Selon l'expression, l'hôpital se fiche de la charité, c'est une bonne réponse. En 2001, c'est bel et bien Nintendo qui a lancé la Game Boy Advance. Dans le sud-ouest de la France, on prépare une mouclade. Avec quel mollusque ? Des moules, effectivement, mouclade, c'est proche du mot moule en plus. Vous connaissiez ou vous avez feinté ?
7: Ça, j'ai déjà entendu, mais il y a longtemps. Mais voilà.
0: Donc, vous savez que c'était des
7: moules. J'ai un peu tapé au hasard quand même.
0: D'accord. Ouais. C'est des mouclades, moules, on doit pas. Voilà, ça doit être un peu.
7: Oui, voilà.
0: Eh bien, c'est une bonne réponse. L'écrivaine française qui a écrit la série des Claudines, c'était Colette. Et puis, Écalé est arrivé, mais trop tard. Donc, on se retrouve avec 4 points. C'est très honorable pour un début.
7: Ouais. C'est pas assez.
0: Ce sera pas assez pour cette semaine, mais vous reviendrez maintenant que vous connaissez le chemin.
7: Oui, bien sûr, on reviendra.
0: C'est parfait. On vous souhaite une bonne journée, un bon après-midi.
7: Mais merci à vous aussi, bon appétit.
0: Au revoir.
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0: J'ai le plaisir d'accueillir aujourd'hui Alan. Bonjour Alan.
8: Bonjour.
0: Alan et ses collègues.
8: Exactement.
0: Qui ont les dents longues, qui ont envie d'en découdre, prêts à affronter la bête. Vous avez un peu révisé depuis la dernière fois ?
8: J'ai suivi la radio.
0: J'ai écouté la radio tous les jours. Je me suis discipliné, je me suis mis en condition. C'est très bien, parce qu'il va quand même falloir battre le score de 7 d'Isabelle. Isabelle qui est avec nous aussi. Bonjour Isabelle.
9: Bonjour.
0: Isabelle qui tient ce score de 7 depuis quelques jours maintenant. Ça se passe plutôt bien jusqu'ici. Du coup, j'imagine que vous croisez les doigts, vous avez fait appel à votre bonne étoile.
9: Ah oui, avec tous les gris-gris du monde.
0: Tous les gris-gris du monde. Ouais, en plus, avec le temps gris-gris qu'il fait, c'est parfait. Hein.
9: Ah oui, alors là, on est servi.
0: Isabelle, je vous laisse patienter et puis on se retrouvera après la performance d'Alan pour voir ce qu'il en est. À tout à l'heure.
9: À tout à l'heure.
0: Alan, à nous deux, j'ai devant moi 3 questionnaires avec des thématiques différentes. Vous choisissez le thème qui vous convient le mieux, à vous et vos collègues, puisqu'ils sont derrière vous. J'ai un questionnaire sur l'astronomie. J'ai un questionnaire autour du mot paix, P-A-I-X, hein, j'insiste. Et puis j'ai un questionnaire sur les comédies musicales.
8: La 2, hein.
0: Alors
8: sur la paix, s'il vous plaît.
0: La paix, ça marche, en espérant que vous soyez apaisé pour ce questionnaire. Une minute pour répondre à 10 questions sur ce thème. Si vous butez sur une question, vous pouvez dire « je passe ». On y revient s'il nous reste du temps à la fin du questionnaire. Le score à battre est de 7. Est-ce que vous êtes prêt, Alan ?
8: Prêt.
0: Et derrière, ils sont prêts ?
8: Prêt.
0: Au taquet, on aime ça, c'est parti. Quel végétal la colombe tient-elle dans son bec pour symboliser la paix ?
8: Rameau d'olivier.
0: À quelle date célèbre-t-on la journée internationale de la paix ?
8: Passe.
0: Quel titre de Stéphane Eicher, extrait de son album Engelberg, a rencontré un grand succès en 1991 ?
8: Un déjeuner en paix.
0: Quel homme d'État a reçu le prix Nobel de la paix en 1993 avec Frédéric de Clercq ?
8: Mandela.
0: Comment se nomme la pipe rituelle des Amérindiens ?
8: Le calumet.
0: Quel traité a été signé en 1919 pour instaurer la paix après la Première Guerre mondiale ?
8: Traité de Versailles.
0: À quelle chanteuse doit-on le titre Rue de la paix ?
8: Passe.
0: Quel écrivain russe du 19e siècle est l'auteur du roman Guerre et paix ?
8: Tolstoï.
0: Quel philosophe indien a dit « Il n'y a pas de chemin vers la paix est le chemin ».
8: Kanti.
0: Quel pasteur américain a reçu le prix Nobel de la paix en 64 ?
8: Luther King.
0: Waouh, ça allait vite, hein ?
8: Ouais.
0: Ben écoutez, on va voir si tout ça, ça a payé. Vous la sentez comment ?
8: Je sais pas si on va avoir 7, mais pas très loin, en tout cas.
0: J'avoue qu'il y a eu des belles choses, hein, franchement. Le travail d'équipe, pas mal. On verra si vous faites 7, effectivement, c'est un peu la question cruciale. Quel végétal la colombe tient-elle dans son bec pour symboliser la paix ? Un rameau d'olivier. Vous m'avez dit de l'olivier, ça aurait été tout à fait valable. Si vous aviez éludé le rameau, ça n'aurait pas été trop grave. Mais c'était correct sur toute la ligne. À quelle date célèbre-t-on la journée internationale de la paix ? C'était il n'y a pas si longtemps. C'était le 21 septembre, officiellement.
8: Ah, d'accord.
0: Le titre de Stéphane Eicher, extrait de son album Engelberg, qui a dit un succès de 91, Déjeuner en paix, bonne réponse, un classique d'RJB. Quel homme d'État a reçu le prix Nobel de la paix en 93 avec Frédéric de Clercq ? Vous me dites Nelson Mandela, pourquoi lui ?
8: Donc c'est lui ?
0: Bah oui, c'était lui, bien joué. Nelson Mandela qui a été primé de ce prix Nobel. Comment se nomme la pipe rituelle des Amérindiens ? Le calumet ? Ouais, vous avez rajouté de la paix, c'était pas forcément nécessaire, mais effectivement, le calumet, c'est le mot qu'on voulait. C'est une bonne réponse. Quel traité a été signé en 1919 pour instaurer la paix après la Première Guerre mondiale ? Le traité de Versailles. Vous avez révisé votre histoire, dis donc, il n'y a pas si longtemps. Ouais, bah, visiblement, oui. C'est une bonne réponse. Qui a chanté le titre « Rue de la paix » ? C'est Zazie. Qui a écrit « Guerre et paix », écrivain russe du 19e siècle, Léon Tolstoï. C'est une bonne réponse aussi. 1, 2, 3, 4, 5, 6 bonnes réponses. Il en reste 2. Il en reste deux, alors attention. Le philosophe indien qui a dit « Il n'y a pas de chemin vers la paix, la paix est le chemin ». Vous me dites Gandhi. C'est une bonne réponse, 7 à 7. Est-ce que la dernière vous permet de passer l'épaule ou, au contraire, vous ramènera à égalité? Quel pasteur américain a reçu le prix Nobel de la paix en 64? Martin Luther King Jr. C'est une bonne réponse. Vous gagnez! Bravo Alan! Et les collègues?
10: Merci.
0: Eh ben magnifique, ça va gratter et puis se payer un petit apéro avec, j'imagine.
10: On va payer pizza vendredi prochain.
0: Ben c'est magnifique, alors on vous régale avec grand plaisir. Ma chère Isabelle, par contre, ratée. Hein.
11: Ouais, c'est pas grave, je reviendrai.
0: C'est ce qu'on dit souvent, les joueurs, ils sont parfois plus heureux de perdre pour pouvoir rejouer une prochaine fois que de forcément gagner les billets à gratter. Écoutez, de toute façon, c'est le jeu, ma pauvre Lucette, comme on dirait, hein, Isabelle. Mmh. Et merci en tout cas pour votre sourire et votre bienveillance. On vous souhaite un bel après-midi, un bon week-end, un bel après-midi aussi.
11: Merci.
0: Au revoir.
11: Bonne journée, au revoir.
0: Alan, on vous envoie tout ça et puis on vous fait aussi plein de gros bisous.
10: Merci beaucoup et puis passez un bon week-end.
0: Au revoir.
10: Au revoir.
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0: Et j'ai le plaisir d'accueillir Sarah pour jouer avec nous aujourd'hui. Bonjour Sarah.
13: Bonjour à tous.
0: Sarah, c'est une grande première pour vous. Vous entrez dans le monde merveilleux du Presse Citron. Pas trop intimidée, ça va?
13: Si, quand même.
0: Quand même un peu. Hein. Bah écoutez, on ouais, espère que... Pardon?
13: Il y a des thèmes qui sont vraiment difficiles, je
0: trouve, des fois. Alors, des fois, le thème est difficile, mais les questions ne sont pas si difficiles que ça, parce que ça reste très en surface. Et puis, il y a des fois des thèmes qui nous semblent faciles ou pour lesquels on aurait des facilités. Puis, soit on se fait avoir par des questions, soit c'est la pression du jeu en direct qui s'empare de vous. On espère que le Presse Citron sera bienveillant avec vous aujourd'hui. En tous les cas, vous soufflez un grand coup et puis on va pouvoir jouer ensemble. J'ai devant moi donc trois questionnaires de culture générale. Vous choisissez le thème que vous préférez. Il y en a un sur la botanique, tout ce qui est plantes et compagnie. Il y en a un sur les Pays-Bas. Et il y en a un sur le train. Le train, c'est les trains célèbres, les trains qu'on a pu voir dans l'imaginaire ou dans l'art et la culture. Il n'y a pas que des questions sur les trains, sur les empattements des essieux, quoi, par exemple. C'est pas... Les trains, les Pays-Bas ou la botanique. Qu'est-ce que vous me dites?
13: J'en ai aucune idée pour les trois, mais... disons les trains, du coup.
0: Ça part sur les trains dans la culture générale. Une minute pour répondre à 10 questions sur ce thème. Si vous butez sur une question, vous dites « je passe », on y revient s'il nous reste du temps à la fin du questionnaire. Pas de score à battre puisque c'est vous qui démarrez cette semaine. Est-ce que vous êtes prête, Sarah?
13: Oui.
0: Alors, on y va. Quelle ligne de chemin de fer relie Moscou à Vladivostok sur plus de 9000 km?
13: Je passe.
0: Dans quel roman d'Agatha Christie l'intrigue se déroule dans un train mythique?
13: Passe.
0: Quel train à grande vitesse traverse le tunnel sous la Manche?
13: TGV.
0: Dans Harry Potter, comment s'appelle le train emprunté par les jeunes sorciers pour rejoindre leur école?
13: Le 9-3-4.
0: En 1825, quel pays a inauguré la première ligne de chemin de fer pour passagers?
13: L'Allemagne.
0: Le glacier express relie Zermatt à quelle autre station alpine réputée?
13: Stade.
0: Quel film d'animation se déroule entièrement dans un train la nuit de Noël?
13: Passe.
0: Avec quelle chanson Richard Anthony a-t-il connu un grand succès en 62?
13: Bon, je savais pas non plus.
0: C'est J'entends siffler le train. Quand j'entends siffler le train, quand j'entends... Ça vous dit quelque chose?
13: Ça me dit rien.
0: Bon, bah si, en plus, ça vous dit rien. Pas de regret sur cette question-là. Pour le reste, on va voir si ça passe. Comment vous vous êtes senti?
13: Moi, j'ai fait beaucoup au pif.
0: Ah ouais, beaucoup au pif, ok, ouais.
13: J'ai tout fait au pif. Ouais. Vraiment, clairement.
0: Bon, c'était, vous l'avez dit, hein, c'était pas un thème sur lequel vous étiez très à l'aise. On va voir ce que ça donne jusqu'ici. La ligne de chemin de fer qui relie Moscou à Vladivostok sur plus de 9000 km, qui est un parcours assez épique, c'est le Transsibérien. Une ligne assez connue.
13: Ah ouais.
0: Et oui, sûrement déjà entendu en tous les cas. Si vous voulez faire un voyage en train, ça peut être l'occasion. Dans quel roman d'Agatha Christie l'intrigue se déroule dans un train mythique? C'est Le Crime de l'Orient Express. Okay. Le train à grande vitesse qui traverse le tunnel sous la Manche, c'est l'Eurostar. Il a un petit nom, hein, ce train, c'est l'Eurostar.
13: Ah exactement. Oui.
0: Vous l'avez déjà pris?
13: Non, mais je le connais.
0: Bah oui, on le connaît, on l'a déjà entendu. Malheureusement, vous êtes passé à côté. Dans Harry Potter, comment s'appelle le train emprunté par les jeunes sorciers pour rejoindre leur école? Vous m'avez dit le quai 9 3 quarts, ça c'est le quai. En l'occurrence, c'est pas le train. Le train, c'est le... Le Poudlard Express, ça vous dit quelque chose? Ou le Hogwarts Express en anglais?
13: Bah,
0: c'est le nom du train.
13: Je n'ai jamais regardé, mais c'est logique en sachant qu'ils vont à Poudlard.
0: Ouais, après, ben voilà, si vous l'avez jamais vu ou lu, forcément, c'était difficile de taper dans le juste. En 1825, le pays qui a inauguré la première ligne de chemin de fer pour passagers, ce n'est pas l'Allemagne, c'est l'Angleterre. Le Glacier Express qui relie Zermatt à une autre station alpine réputée. Quelle station, de quelle station s'agit-il? Il s'agit de Saint-Moritz dans les Grisons. Un film d'animation qui se déroule entièrement dans un train de... qui se déroule dans un train à la nuit de Noël, c'est le Pôle Express. Ça aussi, c'est un film qui n'a pas forcément marqué les esprits plus que ça. Il a eu son petit succès, mais c'était assez de niche. Et puis Richard Anthony, j'entends siffler le train, vous l'avez manqué malheureusement. Ça ne vous fait aucune bonne réponse, mais j'espère une envie de revenir en découdre.
13: On verra, ouais.
0: Bah, vous n'êtes pas seul à refaire zéro, hein, sur un thème en plus qui n'était pas forcément le vôtre. Faut pas rester là-dessus, moi je dis.
13: Ouais, c'est vrai. Faudrait que je revienne et j'espère avoir des thèmes qui me parlent.
0: Mais c'est exactement ça, vous avez tout compris. En tout cas, on vous accueillera avec grand plaisir, Sarah.
13: Merci beaucoup.
0: Une bonne journée, Sarah. Bonne route. Visiblement, vous êtes en voiture.
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0: Je suis avec Thomas aujourd'hui. Bonjour, Thomas.
14: Bonjour, Steve.
0: Thomas qui vient affronter le Presse Citron. Vous avez été alléché par l'appât du gain, puisque le score à battre est de 0 sur 10 questions posées.
14: J'espère faire mieux que hier.
0: Si vous ne faites pas mieux, si tout le monde fait zéro cette semaine, on se retrouve vendredi avec 5 finalistes. Hein. Et une jolie pagaille.
14: Une nouveauté.
0: Franchement, ça peut être pas mal. Essayez de quand même faire des points, je vous en supplie. Sinon, on n'aura pas assez de lignes téléphoniques. Alors, j'ai à vous proposer aujourd'hui pour essayer de remporter les Bonanza, les Neon et les Mini-Safe. Trois questionnaires, vous choisissez celui que vous préférez. Il y a un questionnaire sur des humoristes, un questionnaire sur la mythologie grecque et un questionnaire sur des jeux, plus jeux de société, mais ça peut être jeu au sens large.
14: On prendra jeu au sens large.
0: Questionnaire sur des jeux, une minute pour répondre à 10 questions sur ce thème. Si vous butez sur une question, vous dites « je passe ». On y revient s'il nous reste du temps à la fin du questionnaire. Le score à battre est de 0. Est-ce que vous êtes prêt, Thomas?
14: Je suis prêt.
0: Alors, en avant le jeu. Le Presse-Citron. Quel jeu de logique d'origine japonaise consiste à remplir une grille avec les chiffres de 1 à 9?
14: Le Sudoku.
0: Dans quel jeu de société faut-il aligner 4 pions de la même couleur sur une grille verticale pour gagner?
14: 4 à la suite.
0: Quel jeu créé en 1957 consiste à conquérir le monde avec des armées?
14: Risk.
0: Combien de points vaut la lettre Q au Scrabble francophone?
14: 8.
0: Quel jeu vidéo développé par Epic Games propose des modes tels que Battle Royale et sans construction?
14: Pass.
0: Dans quel jeu vidéo retrouve-t-on le personnage de Ganondorf, l'ennemi juré de Link?
14: Zelda, le monde de Zelda.
0: Dans quel jeu de société peut-on entendre un narrateur dire « c'est la nuit, le village s'endort »
14: Je passe.
0: Comment est aussi appelé le jeu de société Toucher Coulé?
14: Oh. Ouais, je passe.
0: C'était la bataille navale.
14: Ah bah oui.
0: Tout simplement. Mais c'est vrai qu'on ne soupçonne pas qu'on lui donne deux noms assez régulièrement, soit le toucher coulé, soit la bataille navale. Mais effectivement, il y a des synonymes. Il y en a deux autres questions qui sont venues. C'est quel jeu vidéo de type bac à sable a été développé par le Suédois Marcus Persson, alias Notch? Vous l'auriez eu celui-là?
14: Non.
0: Minecraft. Et puis, dans quel jeu de société doit-on acheter des propriétés, construire des maisons et ruiner ses adversaires?
14: Je sais plus.
0: Le Monopoly.
14: Ah bah oui.
0: Bon voilà, pas de regret sur ces deux-là. Pour le reste, on va voir ce que ça donne. Ça commence avec ce jeu de logique d'origine japonaise qui consiste à remplir une grille avec les chiffres de 1 à 9 en respectant bien sûr certaines règles. C'est le Sudoku, ou le Sudoku, vous le prononcez comme vous voulez. C'est une bonne réponse. Le jeu de société où il faut aligner 4 pions de la même couleur sur une grille pour gagner. C'est le puissance 4, une grille verticale même. Le jeu créé en 57 où il faut conquérir le monde avec des armées, c'est à peu près beaucoup de jeux, j'ai envie de dire, mais créé en 1957 spécifiquement, le jeu Risk, c'est une bonne réponse, bien joué. La lettre Q vaut effectivement 8 points au Scrabble francophone. Ce jeu vidéo développé par Epic Games qui propose des modes tels que Battle Royale et surtout sans construction, il s'agit de Fortnite.
14: Ah bah oui.
0: Ils ont réussi à mêler le jeu de first person shooter, donc d'un FPS où il faut tirer sur des gens, mais en même temps il faut faire de la maçonnerie. Voilà, il fallait le faire, ils l'ont fait et ça marche plutôt bien pour eux, mais donc vous l'avez raté. Ganondorf, l'ennemi juré de Link, se trouve bien sûr dans la légende de Zelda. On attendait surtout le mot Zelda. Ce qu'il y avait autour, c'était un peu pour le décor, mais donc Zelda est sorti, c'est parfait, bonne réponse. Un jeu de société où on peut entendre un narrateur dire « C'est la nuit, le village s'endort ». Il s'agit du jeu du loup-garou. C'est loup-garou de tierce lieu officiellement, mais on l'appelle communément le jeu du loup-garou, qui a pris plusieurs formes aussi différentes, avec différentes versions, etc. Aussi grand succès des jeux de société français. Et donc voilà, vous l'avez raté celui-là. Comment est aussi appelé le jeu de société Toucher Coulé? On l'a dit, c'est la bataille navale. En tout, ça vous fait 4 points, c'est infiniment plus que Sarah. Donc, vous prenez la tête, mon cher Thomas.
14: C'est bien, bien.
0: C'est bon,
14: c'est
0: ça.
14: Pas forcément facile, mais voilà.
0: C'était
14: là où l'autre j'aurais dû avoir encore. Mais...
0: Ouais, c'est ça. Bah, tu vois, vous voyez, si vous en rajoutez un ou deux, ça vous fait 6 points quand même déjà. Donc,
14: exact.
0: Ça va sur 10, c'est
14: redoutable. C'est comme ça.
0: Voilà. Bon, bah, déjà 4. On en a vu qui ont gagné avec 4, donc ça peut passer. On vous souhaite peut-être déjà une bonne journée, un bon appétit.
14: Merci, à vous aussi.
0: Et peut-être à vendredi.
14: Et peut-être à vendredi.
0: Au revoir.
14: Au revoir.
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0: Et aujourd'hui, j'ai le plaisir de jouer avec Gonzalo. Bonjour. Allô, bonjour. Vous êtes là? Oui, bonjour, vous êtes en direct. Bienvenue. Ah.
16: Merci.
0: Qu'est-ce qui se passe derrière vous? C'est la pagaille.
16: Non, c'est le réseau, mais ça va le faire.
0: Ok, ça marche. Vous bougez pas, et puis vous vous accrochez à votre ligne téléphonique, tant bien que mal. On va jouer au Presse Citron. Je rappelle que j'ai devant moi 3 questionnaires de culture générale. Vous choisissez celui que vous préférez pour pouvoir affronter le score de 4 de Thomas. Alors, mon cher Gonzalo, pour vous, on a les mots qui commencent par T-O. T-O, les deux lettres... qui débute chaque réponse. Vous avez les minéraux ou alors les mots italiens dans la langue française. Vous n'êtes pas italien?
16: Non.
0: Ouais,
16: Je vais choisir les mots qui commencent par T-O.
0: Les mots qui commencent par T-O, T comme Timothée, O comme ornithorynque. J'en ai parlé un petit peu ce matin. Donc T.O., une minute pour répondre à 10 questions sur ce thème. Si vous butez sur une question, vous dites « je passe », on y revient s'il nous reste du temps à la fin du questionnaire. Le score à battre est de 4. Est-ce que vous êtes prêts?
16: C'est parti.
0: On y va. Quel légume racine est aussi appelé artichaut de Jérusalem?
16: Je Je passe.
0: Comment s'appelle la hache emblématique des tribus amérindiennes?
16: Le tomahawk.
0: Quel objet symbolique représente un esprit, un clan ou une tribu?
16: Un totem.
0: Comment se nomme la science qui étudie les noms des lieux?
16: Je passe.
0: Quelle sonnerie de cloche alerte la population d'un danger?
16: Je passe.
0: Comment appelle-t-on une contracture musculaire du cou?
16: Un torticolis.
0: Quel mot composé évoque un chaos bruyant et désorganisé digne d'une d'un véritable Capharnaüm?
16: Je passe.
0: Par quel terme familier désigne-t-on quelqu'un d'incompétent ou de médiocre dans un domaine?
16: Je passe.
0: Quel mot anglais désigne le fait pour une femme d'être torse nu à la plage?
16: Topless.
0: Oui, mais malheureusement, c'est trop tard. Et le dernier, peut-être que vous l'auriez eu, comment appelle-t-on un état d'engourdissement généralisé sans perte de conscience? C'est
16: non, je l'aurais pas eu.
0: La torpeur.
16: Ok.
0: Ouais. Allez, c'est le désavantage avec ce questionnaire, c'est que souvent on réfléchit tôt, et on essaie de trouver des réponses. Et on perd du temps, en fait, parce qu'un autre questionnaire, on sait ou on ne sait pas, et donc on avance. Et du coup, bah, c'est vrai qu'on prend un peu de retard. Mais je crois que vous êtes allé quand même assez vite sur ce questionnaire-là, voir maintenant est-ce que c'est des bonnes réponses, ça, l'avenir nous le dira. Ce légume racine, qui est aussi appelé artichaut de Jérusalem, c'est le topinambour.
16: Ok, ouais.
0: C'est un mot rigolo, mais ça désigne bien un légume racine qui donne des flatulences assez marquées, je peux vous le dire. Comment s'appelle la hache emblématique des tribus amérindiennes? Le tomahawk, c'est juste. Chez ces mêmes tribus, l'objet symbolique qui représente un esprit, un clan ou une tribu, c'est le totem. Bonne réponse aussi. Comment se nomme la science qui étudie le nom des lieux? On appelle ça la toponymie.
16: Okay.
0: Comme si vous avez fait un peu de grec ou de latin avec les suffixes et les préfixes et les astérisques, on aurait pu s'en sortir. Mais ouais, il faut quand même l'avoir celui-là. La sonnerie de cloche qui alerte la population d'un danger, c'est beaucoup court à l'époque, mais ça se fait encore aujourd'hui, mais de manière plus rare. On appelle ça le tocsin.
16: Ok.
0: Comment appelle-t-on une contracture musculaire du cou? Le torticolis, vous l'avez eu, bien joué. Ce mot qui évoque un chaos bruyant et désorganisé, digne d'un véritable Capharnaüm, le tohu-bohu.
16: Je connaissais pas.
0: Ben voilà, c'est aussi un festival, si jamais on va aller, sauf erreur. Le terme familier qui désigne quelqu'un d'incompétent ou de médiocre dans un domaine, c'est un tocard.
16: Ah oui.
0: Vous avez fait trop.
16: Je pense que c'est assez familier.
0: Donc, on vous souhaite une bonne journée, bon appétit et à la prochaine, Gonzalo.
16: Merci.
0: Au revoir.
16: Aussi. Au revoir.
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0: Aujourd'hui, nous jouons avec Daniel. Bonjour Daniel.
18: Bonjour.
0: Daniel qui vient affronter notre presse citron. J'ai devant moi trois questionnaires de culture générale. Vous choisissez celui que vous préférez pour briller et tenter de battre et détrôner Thomas avec son score de 4. Vous m'avez dit, ouais, score de 4, j'appelle. Si c'est 7, j'appelle pas. Vous êtes comme ça, vous êtes pas... Quand ça a l'air facile, on y va, quoi.
18: Exactement. Ouais.
0: Mais vous savez, à vaincre sans péril, on triomphe sans gloire.
18: Ouais.
0: Voilà, bon, on n'est pas là pour faire de la philosophie littéraire. Pour vous, j'ai donc trois questionnaires. Vous choisissez celui que vous préférez. J'ai un questionnaire sur la sculpture. J'ai un questionnaire sur le cinéma, les films de l'année 2024, donc les blockbusters de l'an passé. Et puis, questionnaire médecine et santé.
18: Oh là là, mais je prends de médecine et santé. Parce que les deux autres, alors que dalle. Hein.
0: Ça vous file de l'urticaire, la sculpture et le cinéma. Ok, d'accord. Je vois ça. Eh bien, on va tenter de soigner tout ça avec ce questionnaire. Médecine, santé, une minute pour répondre à 10 questions sur ce thème. Si vous butez sur une question, vous dites je passe, on y revient s'il nous reste du temps à la fin du questionnaire. Le score abattrait de 4. Je l'ai dit, est-ce que vous êtes prêt, Daniel?
18: Je suis prêt.
0: En voiture. Le Presse-Citron. Quelle maladie est causée par une carence sévère en vitamine C?
18: Je passe.
0: Comment appelle-t-on l'étude des mécanismes, des symptômes et des effets des maladies sur le corps humain ?
18: Je passe.
0: Quels organes sont entourés par une membrane appelée plèvre ?
18: Le cœur.
0: Sur quelle partie du corps intervient-on lors d'une rhinoplastie ?
18: Je passe.
0: Quelle découverte doit-on au médecin et biologiste Alexander Fleming ?
18: Aucune idée, je passe.
0: Comment

0: Absolument pas, alors.
1: Ou un film qui vous est passé sous, non, c'est pas. Bon, bah écoutez.
0: Non, le cinéma, alors pas du tout. Hein.
1: On va pas refaire le monde ou l'immonde, comme on dit. Vous avez pas répondu à beaucoup de choses, ça a passé et repassé. On verra si vos chemises sont bien passées ou pas. Si vos réponses, le peu qu'il y a eu, ont été correctes. Alors, ça commence avec. Après, c'était pas facile, hein.
0: Non.
1: On a rajouté une série de questionnaires pour cette semaine qui sont un peu corsés. Vous allez voir en plus avec les différentes réponses que vous avez malheureusement ratées. Ça commence avec la maladie causée par une carence sévère en vitamine C. Celui-là, vous auriez pu l'avoir, c'est le scorbut. Maladie des navigateurs, que les navigateurs avaient beaucoup quand ils devaient voyager à travers les océans. Puis que les oranges, ben, ça ne se garde pas forcément. On avait souvent le scorbut. L'étude des mécanismes, des symptômes et des effets des maladies sur le corps humain, ça, c'était la physiopathologie. Si je vous avais dit que c'était une statue ou un film de l'année passée, ça aurait été la même.
0: Hein. Ah oui.
1: L'organe entouré par une membrane appelée plèvre, ce n'est pas la plangue, c'est pas non plus le cœur, malheureusement, c'est les poumons.
0: Ah! J'ai hésité.
1: Sur quelle partie du corps intervient-on lors d'une rhinoplastie ? Il s'agit du nez.
0: Ok.
1: Qu'est-ce qu'il y a eu encore ? L'Alexander Fleming, qu'est-ce qu'il a découvert ? Alexander, c'est la pénicilline. La colonne vertébrale, dans le langage scientifique, s'appelle le rachis.
0: Oh non.
1: Et s'il est parmentier, ça vous file la patate, je crois. Mais oui,
0: c'est mieux en cuisine, c'est mieux. Ça.
1: C'est donc le rachis. Oui, moi non plus, je ne le savais pas. Après, jusqu'à ce que je découvre ce questionnaire. La maladie infectieuse due au bacille de corps, surnommée la peste blanche, c'est la tuberculose. Ben voilà, on parlait de patate. Comment appelle-t-on l'arrêt temporaire de la respiration ? C'est l'apnée, tout simplement, qui est devenue une discipline. Mais on peut aussi avoir une apnée du sommeil, par exemple, qui est moins volontaire et contrôlée. Sous quel autre nom est plus...
0: Là, j'aurais dû savoir.
1: Ben voilà, ouais. Voilà. Qu'est-ce qui est plus connu sous le nom d'ictère ? C'est la jaunisse.
0: Ok.
1: Et enfin, le plus gros intestin du corps humain, c'est le côlon.
0: Ok.
1: Eh bien voilà, vous avez fait aucune bonne réponse, mais j'espère que vous en avez appris plus sur le corps humain et le rachis parmentier. Merci d'être venu nous partager votre bonne humeur, et puis vous reviendrez quand il y aura des questionnaires plus simples.
0: D'accord, ça marche.
1: On vous attend de pied ferme, une bonne journée.
0: Ouais, vous Daniel, aussi, merci. Hein. Au revoir, hein, merci, à bientôt.
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1: Et aujourd'hui, nous avons le plaisir de jouer avec Aurélie. Bonjour Aurélie.
3: Bonjour.
1: Comment ça va ?
3: Ça va bien.
1: Ouais. Détendu ?
3: Moyennement.
1: Ah oui, parce que vous êtes quand même lancé un défi, c'est de prendre la place de Thomas. Donc, voilà, on vend pas la peau de l'ours avant les bœufs, comme je dis toujours.
3: Non, pas du tout.
1: C'est très bien, c'est sage. On respire un grand coup, puis on va se retrouver pour jouer tout à l'heure. Justement, Thomas qui est avec nous aussi. En cas d'égalité, il faudrait qu'on puisse vous départager. Bonjour Thomas.
4: Bonjour Steve. Bonjour Aurélie.
1: Joyeux anniversaire. Joyeux anniversaire. Joyeux anniversaire Thomas.
4: Merci.
1: Joyeux anniversaire. Et il y a même Aurélie qui s'est prêtée au jeu, même s'il y a un petit décalage et puis que ça devient une pagaille. Mais voilà le curry.
4: Merci beaucoup.
1: Quelqu'un a vendu la mèche parmi votre entourage, je vous dis pas qui. Ils ont essayé d'appeler pour jouer. Et puis ça n'a pas fonctionné. Mais on nous a dit, mais si jamais Thomas, là, c'est son anniversaire. J'ai dit, je vais pas le rater, ce gourgande. Eh bien voilà, joyeux anniversaire Thomas. Je ne voulais pas vous demander votre âge, je vous demandais surtout si ça vous ferait plaisir de repartir évidemment avec vos cadeaux pour gratter et gagner plein de belles choses.
4: Bien sûr, ce sera un beau cadeau.
1: Hein, franchement.
4: Je suis quand même plein de succès à oublier.
1: Quel fair play.
3: Merci.
1: Voilà, donc Aurélie, vous avez l'occasion ou jamais de faire quelqu'un doublement déçu aujourd'hui, vous voyez, c'est génial.
3: Oui, ou doublement heureux.
1: Oui, exactement, vous avez le pouvoir entre vos mains. Thomas, on vous garde au chaud, on vous retrouve dans quelques minutes pour voir ce qu'il en est après la performance d'Aurélie. On vous dit à tout de suite.
4: Ça marche.

0: Ma chère Aurélie, j'ai devant moi trois questionnaires dans des thèmes différents de culture générale. Vous choisissez celui que vous préférez. J'ai un questionnaire de chimie. J'ai un questionnaire qui tourne autour des chansons de l'année 64. Et j'ai un questionnaire qui tourne autour des animaux imaginaires.
1: Oh là là.
0: Les gens disent toujours ça quand je dis les thèmes. Ils disent oh là là. Ou ils soupirent.
1: Non, mais je vais prendre quand même les animaux imaginaires.
0: Les animaux imaginaires, c'est vrai que c'est assez vaste malgré tout, hein, ça peut vraiment partir dans tous les sens. Est-ce que vous réussirez à faire mieux que 4? C'est un peu la question qu'on se pose. En tous les cas, on est parti pour une minute sur ce questionnaire des animaux imaginaires. Est-ce que vous êtes prête?
1: Oui.
0: Feu gaz! Quel reptilien légendaire crache du feu et peut voler?
1: Un dragon.
0: Comment s'appelle la créature mythologique égyptienne qui a un corps de lion et une tête humaine?
1: Le sphinx.
0: Quel animal marin gigantesque était redouté des marins nordiques?
1: Le kraken. Kraken.
0: Comment se nomme la créature légendaire qui se transforme lors des nuits de pleine lune?
1: Le loup-garou.
0: Quel monstre mythique japonais est un lézard géant apparu au cinéma?
1: Je passe.
0: Comment s'appelle l'animal imaginaire à la fois espiègle et bondissant créé par André Franquin en 1952?
1: Minotaure.
0: Quel petit animal vit dans les Alpes et se déplace en tournant en rond à cause de ses pattes plus courtes d'un côté?
1: Je passe.
0: Quel oiseau mythique a le pouvoir de renaître de ses cendres?
1: Non, le dragon, non, c'est pas ça. Non,
0: comment se
1: pas.
0: Nomme la créature légendaire himalayenne, mi-humaine, mi-primate?
1: Oh là là, ouais, c'était vraiment difficile.
0: Mais non! Vous allez voir, je vais vous dire les noms, vous allez me dire « Ah ouais !» Ah, puis vous allez vous en vouloir. Bon, alors ça commence avec ce reptilien légendaire qui crache du feu et qui peut voler, le dragon. Bonne réponse, on commence dans les basiques. Comment s'appelle la créature mythologique égyptienne qui a un corps de lion et une tête humaine? Le sphinx, c'est juste. L'animal marin gigantesque redouté des marins nordiques popularisé par Pirates des Caraïbes, le kraken, c'est correct, kraken, la prononciation m'importe peu, mais le mot y est. Comment se nomme la créature légendaire qui se transforme lors des nuits de pleine lune? Le loup-garou, c'est juste. Vous pouviez dire le lycanthrope aussi, c'est la version un peu plus scientifique et guindée. Ce monstre mythique japonais, lézard géant, apparu au cinéma, une sorte de King Kong, mais version lézard, si vous voulez. C'est le Godzilla.
1: Oui. Oh bah oui, effectivement.
0: Vous voyez, je vous avais dit que vous alliez dire.
1: Eh oui.
0: Ah bah voilà.
1: Oui, oui.
0: Ce petit animal imaginaire, à la fois espiègle et bondissant, créé par André Franquin en 52. André Franquin, c'est, ça vous dit quelque chose? Gaston Lagaffe, Spirou, etc.
1: Ah ok, les bandes dessinées, oui.
0: Et du coup, il a fait un petit animal qui avait une longue queue, qui avait plein de taches jaunes et noires, enfin taches noires sur un pelage jaune. C'est le marsipilami.
1: Ben ouais, ah ouais, j'ai pas du tout pensé à celui-là.
0: Ouais, ouais. Bref, fallait relier toutes les... tous les points, évidemment. Cet animal qui vit dans les Alpes et se déplace en tournant en rond autour de la montagne à cause de ses pattes plus courtes d'un côté, ah, c'est un animal mythique de Suisse, le dahu, en tout cas de nos montagnes. Vous connaissez pas le dahu?
1: Ben évidemment. Si, bien sûr. Mais...
0: Vous savez comment on le chasse, le dahu?
1: Il n'est pas venu. Oui, il n'est pas venu.
0: Non, il n'est pas remonté, effectivement.
1: Non.
0: Vous savez comment on chasse un dahu?
1: Non.
0: Vous vous mettez derrière lui et vous l'appelez. Après, lui, il se retourne, mais comme il a les pattes plus courtes d'un côté, il tombe.
1: Bah oui.
0: Et okay, voilà. Ouais. Donc, vous le saurez. L'oiseau mythique qui a le pouvoir de renaître de ses cendres. Celui-là, vous l'aviez aussi. Harry Potter, ça vous dit quelque chose?
1: Ouais, mais justement, je ne suis pas trop fan d'Harry Potter, donc je pense que c'est pour ça que je ne l'ai pas eu.
0: Le phénix?
1: Je ne sais pas. Ah ouais, le phénix qui renaît dessus. Ouais, effectivement.
0: Voilà. Et enfin, cette créature légendaire himalayenne, mi-humaine, mi-primate. Donc, type singe, c'est le Yeti.
1: Eh oui. Moi, j'attendais la licorne quand même.
0: Mais qui sait, vous avez répondu à 9 questions sur 10. Donc, il y avait peut-être la licorne.
1: Ouais, c'est vrai.
0: Ben non, il n'y avait pas la licorne, parce que la dernière question, c'est quel est le petit nom, le petit nom du monstre du Loch Ness?
1: Ah ouais, celui-là aussi, je sais, mais il ne vient pas comme ça.
0: Nessie.
1: Ah oui.
0: Bon, en tout cas,
1: vous
0: avez fait 4. Ça veut dire qu'on va passer à la question pour vous départager. Thomas, vous êtes là?
2: Oui, je suis là.
0: On va au bout du suspense. J'aime à dire que comment c'est déjà ? À vaincre sans péril, on triomphe sans gloire. Voilà, c'est ça, la vraie phrase. Donc, il va y avoir du suspense jusqu'au bout. Je vais vous poser une seule et même question à tous les deux. Celui ou celle qui sera le plus proche de la bonne réponse remportera la mise. Est-ce que vous êtes prêts, ma chère Aurélie ? Vous répondez en premier. Et puis, juste après, oui. Vous pouvez répondre Thomas. Mais comme vous êtes challenger, Aurélie, c'est vous qui répondez en premier. Donc, la question est la suivante. Combien de minutes faudrait-il à un homme moyen pour traverser le tunnel de Gleyres en marchant ?
1: Oh là là !
0: Combien, alors, vous
1: déjà,
0: dites ?
1: Combien il fait ?
0: Ah ouais, mais alors, faut répondre assez vite, comme ça.
1: Ouais, combien de minutes ? Oh là là,
0: Cherchez pas sur Google, il n'y a pas la réponse.
1: Combien de minutes je dirais 100 000.
0: 100 000 minutes. D'accord. Ouais, mon cher Thomas,
1: c'est vraiment hasard.
0: Thomas, vous dites combien, vous ?
2: Moi, je dirais 120 minutes.
0: 120 minutes. Rien à voir avec l'émission, évidemment. la bonne réponse, eh bien, c'était 25.
1: Ah oui, mais il est tout petit, en fait. Ouais.
0: C'est pas si petit, mais on peut marcher assez vite. J'ai pris une vitesse vraiment la moyenne d'un être humain, qui est un peu moins de 5 km, je crois. Et puis, non, on arrive quand même au bout d'une bonne demi-heure. Mais après, c'est une demi-heure dans un tunnel, quoi. Il n'y a rien de très, très folichon. Surtout, c'est interdit. Ouais. On n'était pas à 100 000 minutes et encore moins à 120, mais vous étiez plus proche, mon cher Thomas. Donc, c'est vous qui repartez avec votre cadeau. Donc, Aurélie, ben malheureusement, ce ne sera pas pour vous. Vous serez quand même un bon week-end.
1: Thomas.
2: Merci.
1: Et joyeux anniversaire. Voilà.
2: Merci beaucoup. C'est un beau cadeau.
0: Moi, je pense qu'elle a fait exprès, Aurélie. Andy, vous avez fait exprès ?
1: Ah non, moi, je ne suis aussi. Pas de mauvaise foi. Non, je ne vais pas être de mauvaise foi.
0: Mais quelle honnêteté, c'est beau. C'est tout à votre honneur, Aurélie. On vous souhaite une bonne journée, un bon week-end, plein d'honnêteté.
1: Merci, pareillement pour vous.
0: Au revoir. Thomas, à vous les 100 francs billets à gratter Swisslos que vous allez pouvoir gratouiller. Et on vous souhaite à vous aussi un bon week-end et un bon appétit. Au revoir.
2: Merci, parfaitement. Au revoir.
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4: Ravi de vous rencontrer, Anthony.
5: Bonjour, de même.
4: De même, eh bien, écoutez, je vous souhaite tout le bonheur du monde en ce lundi 14 juillet. Vous nous appelez de Peterlund, c'est correct, hein ?
5: Oui, c'est ça.
4: Quel temps il fait ?
5: Je suis pas à la maison en ce moment, mais je suis au travail.
4: Ah, vous êtes au travail. Mais... Est-ce que vous avez des collègues qui vont vous aider ou vous la jouez solo pour ce Presse Citron ?
5: Ah non, là, malheureusement, j'ai pas d'aide.
4: Seul face à vous-même. Alors, le principe est tout simple. On va vous proposer trois questionnaires avec trois thèmes fort différents. Vous en choisissez un parmi les trois. Vous aurez droit à un chrono d'une minute pour tenter de répondre à un maximum de questions. Avec la meilleure stratégie que je puisse vous indiquer, c'est de passer si vous bloquez sur la réponse. Comme ça, s'il nous reste un peu de temps à la fin du questionnaire, on pourra revenir sur celle que vous avez passée. Avec à la clé pour vous, si vous l'emportez cette semaine parce que vous faites le meilleur score de la semaine, eh bien une pochette à gratter de jeux Swisslos avec notamment des Tetris, des Blackjack, des Win for Life, que sais-je. En tous les cas, votre mission, c'est de marquer un maximum de points. Voici les trois thèmes qui s'offrent à vous, Anthony. Le premier, c'est en référence à la France qui célèbre sa fête nationale aujourd'hui, le 14 juillet. Nous avons donc un questionnaire Région de France en chanson. Le deuxième questionnaire que je peux vous proposer, c'est sur les minéraux. Et le troisième, c'est autour du mot vent, comme V-E-N-T. Est-ce que parmi ces trois questionnaires, il y en a un qui a votre préférence ?
5: Oh, on va prendre celui sur la France. Hein.
4: Vous prenez celui sur la France. Vous la connaissez bien, la France ?
5: Je suis français, donc
4: ça va
5: un petit peu, mais bon, après, en chanson, région en chanson, je sais pas.
4: Alors, déjà, bonne fête, hein, puisque chose, le 14 juillet, ça vous honore. Et puis, surtout, on espère que votre culture musicale va vous aider à remporter un maximum de points. On y va quand vous me dites que vous êtes prêt, je lance le chrono.
5: Je suis prêt, on peut y aller.
4: Quel département a été chanté par Michel Delpech en 1977 ?
5: Passe.
4: À quel groupe doit-on la chanson L'autre Finistère ?
5: Oh, aucune idée, pas.
4: Quel chanteur a rendu hommage à sa terre natale avec le titre Mama Corsica, sorti en 1993?
5: Fiori.
4: Quelle région de France a été chantée en 1973 par Stone et Chardin?
5: La Bretagne.
4: À quel chanteur doit-on le titre De Bretagne ou d'ailleurs, sorti en 1990?
5: Pas.
4: Dans quelle région habite la dame chez qui Francis Cabrel veut aller dormir?
5: Je ne reviens pas. Paf.
4: En 1967, quel chanteur a interprété Les gens du Nord?
5: Aznavour.
4: Dans quelle chanson sortie en 1995, Pascal Obispo fait-il référence à une île de la région Aquitaine?
5: Une île de la région Aquitaine.
4: Alors, c'était pas l'île qu'on cherchait, mais bien la chanson à laquelle Pascal Obispo fait référence à une île. Vous l'aviez pas, c'était Tomber pour elle, si jamais.
5: Ok, ouais, je vois la chanson, mais pas la référence à, à l'île.
4: Je veux pas vous la chanter parce que sinon il va se remettre à pleuvoir. Alors, c'est pas cool. Alors, on va les reprendre dans l'ordre les questions. Quel département était chanté par Michel Delpech en 1977? Le Loir-et-Cher, ça vous parle ou pas du tout?
5: Ouais, non.
4: Bon, alors sans regret. Le groupe à qui on doit la chanson L'autre Finistère, la réponse attendue, c'était Les Innocents. Vous avez marqué votre premier point avec Mama Corsica. Vous m'avez dit Fiori, c'était une bonne réponse. Ça vous fait votre premier
5: point. J'en ai au moins.
4: Ça vous fait un point. Avec quelle région de France a été chantée en 1973 par Stone et Chardin? Vous m'avez répondu la Bretagne. C'était malheureusement la Normandie, la chanson à laquelle on faisait référence. Vous avez aussi passé pour le chanteur à qui on doit le titre De Bretagne ou d'ailleurs, sorti en 1990. C'était Philippe Laville, celui qui avait notamment chanté Mélissa et autres titres. Dans quelle région habite la dame chez qui Francis Cabrel veut aller dormir? Je suis sûr que vous allez me le retrouver maintenant qu'on n'a plus le stress du chrono. J'irai dormir chez...
5: Non, je l'ai plus.
4: Alors, c'était la dame de Haute-Savoie. En 1967, quel chanteur a interprété Les gens du Nord? Vous m'avez répondu Charles Aznavour. C'était malheureusement Enrico Macias.
5: Ah ben... Ouais.
4: Et puis il en restait deux qui est... Peut-être vous aviez, on va vérifier ça. Quel chanteur a sorti en 1978 le Ch'timi Rock? Vous savez quel chanteur a fait ça?
5: Eddie Mitchell?
4: Non, c'était Renaud. Et puis, de quelle région de France la compagnie créole envoie-t-elle ses bons baisers dans une chanson sortie en 1984? Est-ce que ça vous l'aviez? Fort-de-France en l'occurrence. Vous savez dans quel département c'est?
5: La Martinique.
4: Eh bien oui, ça vous aurait fait votre deuxième point. Malheureusement, elle était vraiment en fin de chrono. Vous auriez sans doute pu passer un peu plus vite sur celle qui vous bloquait. C'est toujours la meilleure stratégie, mais c'est toujours difficile un peu de faire le deuil parce qu'on l'a souvent sur le bout de la langue. Mais on vous remercie néanmoins pour votre participation. Vous avez sauvé l'honneur, vous avez marqué un point.
5: Voilà, oui.
4: On a eu des semaines où on a eu plusieurs candidates et candidats à zéro, donc c'est déjà pas mal. En tous les cas, on vous remercie pour votre participation. Tony, on vous souhaite une joyeuse fête nationale. Vous allez la célébrer ou vous allez rester tranquillement en Suisse?
5: Non, je reste. Non, je travaille, donc je reste en Suisse, ouais.
4: Alors, on vous laisse célébrer du côté helvétique et puis on vous souhaite la plus belle des semaines en attendant que vos vacances arrivent.
5: Merci, elles sont déjà passées, donc j'attends l'année prochaine.
4: Alors oui, voilà,
5: c'est pas grave.
4: On vous souhaite un bon retour et puis en espérant que le retour soit pas trop difficile. Belle journée à vous, Anthony.
5: Merci, bonne journée.
4: Au revoir.
5: Au revoir.
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4: Et j'en connais une autre qui va rugir, en l'occurrence, c'est Sylviane Dorpon qui tente sa chance au Presse Citron aujourd'hui. Bonjour Sylviane.
6: Bonjour.
4: Vous m'avez dit en hors antenne que c'était la première fois que vous réussissiez à passer ce cap de la sélection téléphonique. C'est donc votre première à l'antenne. Bienvenue Sylviane.
6: Oui, c'est tout ça.
4: Pas trop de stress, ça va, vous allez gérer?
6: Ouais, bah quand même, hein.
4: Ouais, ça fait toujours ça la première fois. Bon, je vais pas faire durer le suspense trop longtemps. Déjà, le score à battre, pour vous rassurer, il est plutôt prenable puisque Anthony, hier, a fait un point. Donc ça veut dire que si vous me donnez au moins une bonne réponse, vous êtes toujours en course pour la finale de vendredi en attendant que personne ne vous batte ou fasse un score égal. Donc ça, c'est le premier soulagement. Le deuxième soulagement, c'est que parmi les trois questionnaires, eh bien, vous n'en aurez qu'un à choisir, donc celui qui vous inspire le plus. Et voici tout de suite les trois thèmes qui s'offrent à vous. Nous avons au choix les chansons françaises, en deuxième thème, les instruments de musique, ou le troisième thème, le vin. Le vin,
6: oh là la boisson.
4: Alors, parmi ces trois thèmes, est-ce qu'il y en a un qui vous inspire un peu plus que les autres? Chansons françaises, instruments de musique ou le vin?
6: Ben, je vais essayer que le vin.
4: Vous prenez le vin. Est-ce que vous êtes amatrice de vin?
6: Pas spécialement.
4: Ah, mais bon, c'est de la culture générale, alors avec un peu
6: mais
4: de chance.
6: Justement, avec un peu de chance, ouais. Parce que la chanson française, alors les titres, ça, c'est pas pour moi.
4: Alors, c'est bien de connaître ses limites, ça vous évite de vous fourvoyer. Vous avez sans doute fait le meilleur choix possible. Eh bien, écoutez, ce que je vous propose, Sylviane, c'est qu'on y aille dès que vous me dites que vous êtes prête, avec un chrono d'une minute pour tenter d'y répondre. Si vous n'avez pas la réponse, je vous invite à passer. Comme ça, s'il nous reste un peu de temps en fin de questionnaire, on pourra revenir sur celles qui vous ont posé problème et ça vous permet de maximiser un peu vos points. Est-ce que tout est clair pour vous, Sylviane?
6: C'est tout bon.
4: Feu gaz?
6: Oui, feu gaz.
4: Quelle région au nord-est de la France est mondialement connue pour son vin effervescent, éponyme?
6: Je passe.
4: Dans quel pays se trouve la région viticole de la Rioja?
6: L'Espagne.
4: Quel est le cépage le plus utilisé pour la production du vin du Médoc?
6: Je passe.
4: Dans quelle région d'Italie est produit le Chianti?
6: Le Piémont.
4: Quel cépage blanc emblématique de la Bourgogne est connu dans le monde entier?
6: Je passe.
4: De quel canton suisse provient le cépage noir, le Cornalin?
6: Le Valais.
4: Quelle vallée située en Californie est le centre de l'industrie vinicole américaine?
6: La vallée. Je passe.
4: Dès le troisième mercredi de janvier, quel vin du canton de Neuchâtel est mis sur le marché?
6: Je passe.
4: Quel vin blanc espagnol est produit à Jerez, en Andalousie?
6: Le Xérez.
4: Sur le gong. Eh ben ça, c'est pas si mal passé que ça. Vous avez passé beaucoup, vous avez eu la bonne stratégie, parce que vous avez pu attraquer, eh bien, sur la neuvième question, un point, puisque c'est effectivement une bonne réponse. C'est bien le Xérez qui est produit à Jerez, en Andalousie. Pardon pour les hispanophones qui m'écoutent pour mon accent déplorable. On revient sur les premières questions. Quelle région nord-est de la France est modèlement connue pour son vin effervescent éponyme? Est-ce qu'en dehors du stress du chronomètre, ça vous reviendrait? Non, un vin effervescent, il est jaune, il se boit dans des flûtes pour célébrer des victoires et puis noyer son désespoir. La Champagne.
6: La Champagne.
4: Ouais, c'est la région de la Champagne-Ardenne. Donc la Champagne qui produit ce vin-là. Vous m'avez répondu que la Rioja, c'était dans l'Espagne. La région viticole, ça vous fait votre deuxième point. Vous avez passé pour le cépage le plus utilisé pour la production de vin du Médoc. On attendait le Cabernet Sauvignon. C'était un truc pointu. Vous m'avez dit que le Chianti était produit au Piémont. C'est malheureusement un vin de Toscane. Le cépage blanc emblématique de la Bourgogne est connu dans le monde entier sous le nom du Chardonnay. Vous avez passé aussi. Vous inscrivez un troisième point puisque vous saviez que le Cornalin venait du Valais. Ça vous fait trois points. Et puis la vallée, on sentait que vous l'aviez sur le bout de la langue, cette vallée californienne.
6: Oui, je
4: juste au-dessus de San Francisco, ça vous revient pas? C'est la Napa Valley.
6: La
4: Napa qui est produit.
6: J'étais dans les computers là. C'est très bien.
4: Ils produisent des hautes technologies et du pinard. Et puis, ça vous fait en tous les cas, ça vous fait 3 points. Donc, vous avez fait 3 fois mieux que qu'Anthony. Donc, vous prenez la tête.
6: Pour le moment, oui, on verra.
4: Écoutez, on croise les doigts pour que ça tienne. La dernière, est-ce que vous l'aviez pour le fun? Comment s'appelle le vin sec blanc ou rosé grec produit en Grèce auquel est ajouté de la résine de pin?
6: Ah non, alors pas du tout.
4: Alors, c'est sans regret, vos 3 points sont inscrits dans la base. Ouais. Vous tenez pour l'instant, Sylviane, on vous félicite d'ores et déjà pour cette première place temporaire, et puis on croise les doigts de vous retrouver peut-être vendredi en finale, qui sait?
6: ben, pourquoi pas, c'est gentil.
4: Soyez proche de votre téléphone vendredi, on ne sait jamais, on risque de vous appeler si votre score tient. On vous souhaite le plus beau des mardis, Sylviane, et puis on vous remercie d'avoir participé.
6: Merci beaucoup, bonne journée à tous, au revoir.
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7: Nouvelle manche du Presse Citron cette semaine, troisième manche exactement. Et pour jouer avec moi ce matin, j'accueille Johan. Bonjour.
8: Bonjour.
7: Comment ça va? Qu'est-ce que vous avez prévu de beau cet été?
8: On va profiter de la piscine dans le jardin.
7: Pas de vacances de prévu?
8: Ah non.
7: Non, vous restez par
8: pas
7: chez
8: cette
7: nous.
8: Année.
7: Pas
8: exactement.
7: Cette année. Vous partez plus tard peut-être?
8: Peut-être au mois d'octobre.
7: Ouais, c'est la bonne saison au mois d'octobre. Je suis assez partisan aussi de partir en automne. Il y a moins de monde aussi, hein, suivant où on va. Johan, est-ce que vous avez déjà joué au Presse Citron?
8: Non, du tout, mais j'écoute de temps en temps.
7: Vous écoutez de temps en temps, donc c'est une première, pas trop de stress?
8: Ça va.
7: Ça va. Est-ce que vous connaissez le score à battre?
8: 3.
7: 3 points, exactement, c'est le score à battre, c'est faisable. Donc Johan, vous connaissez le principe, vous avez une minute pour répondre à un maximum de 10 questions. Je prends en compte.
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0: J'ai le plaisir de jouer avec Claire. Bonjour Claire.
9: Non, Vanessa.
0: Vanessa. Voilà, Vanessa va remettre les choses au bon endroit. Mais vous voyez, on a encore un peu le cerveau en vacances, hein, nous.
9: Ah oui, bah oui.
0: Alors, de votre côté, je ne vous le souhaite pas, parce que c'est ce qui va vous servir de peut-être gagner. Donc, va vaut mieux être réveillé. Yes, Vanessa, on a devant nous 3 questionnaires de culture générale. Et il va falloir briller. Vous choisissez celui que vous préférez, évidemment, pour essayer de faire un maximum de points sur les 10 questions. J'ai un questionnaire sur les villes du Moyen-Orient.
9: Ouais.
0: J'ai un questionnaire sur la botanique. Et j'ai un questionnaire sur le langage familier.
9: Wow. On va essayer le langage familier.
0: Ça part sur le langage familier. Une minute pour répondre à 10 questions sur ce thème. Si vous butez sur une question, comme toujours, vous dites « je passe » et on revient à la question s'il nous reste du temps à la fin du questionnaire. On prend en compte toujours votre première réponse. Et puis, bah voilà, une minute devant vous. Est-ce que vous êtes prête, Vanessa?
9: On y va.
0: Feu gaz!
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0: Quelle est la signification du verbe flipper en français?
9: Avoir peur.
0: Quel mot familier a-t-on tiré du roumain pouc qui veut dire traître?
9: Passe.
0: Quel mot argot venant probablement d'emberlificoté désigne de petits bijoux de piètre qualité?
9: Passe. Oh.
0: Chez les plus jeunes, que veut dire avoir le seum?
9: Passe.
0: Que désigne le mot mytho dans le langage familier?
9: Mentir.
0: Quel mot d'origine occitane désigne un endroit très chaud en plein soleil?
9: Passe.
0: Quel ustensile ménager est utilisé dans le langage suisse pour désigner une personne avare?
9: Passe.
0: Comment dit-on énervé en verlan?
9: Vénère.
0: Quelle plante potagère sert à désigner des mensonges en langage courant?
9: Bobard.
0: Quel mot familier synonyme de gifle est en partie inspiré du mot mandoline?
9: Mandale.
0: Quel mot familier a-t-on tiré du roumain pouc qui veut dire traître?
9: Passe.
0: Ah. J'essaie de faire vite pourtant.
9: Le seum, c'est la chance.
0: Le seum, c'est plutôt dans le langage des. C'est même en train de devenir dépassé, hein, pour tout dire, mais le seum, c'est être triste, déçu, ça peut aussi être énervé. Ça m'agace, je suis agacé, j'ai le seum.
9: Ah oui, ok.
0: Pour le reste, on va voir tout ça. Le verbe flipper, vous m'avez dit avoir peur, bien sûr, être inquiété, c'est correct. Le mot familier tiré du roumain pouc, qui veut dire traître, c'est poucave.
9: Ah ouais, mais bon, ouais.
0: Eh oui, il faut, y penser. Oui, dans le Solar Ryan, effectivement. Puis ça a pas mal influencé aussi les jeunes générations. Quel mot argot venant probablement d'emberlificoté désigne des petits bijoux de piètre qualité? C'est des breloques.
9: Ah, mais oui, d'accord. Oui. Mais il serait parvenu.
0: Oui, il faut le trouver. Puis en plus, je dis emberlificoté, donc on cherche avec emberli.
9: Ouais.
0: Eh ben non. Le mot mytho dans le langage familier, c'est une personne qui ment, un mensonge, c'est correct. Le mot d'origine occitane qui désigne un endroit très chaud en plein soleil, c'est le cagnard.
9: Ah, Ah oui, alors non, alors je... Ouais.
0: On le connaît le mot, mais il faut le relier, évidemment. Ouais. Cet ustensile ménager utilisé dans le langage suisse pour désigner une personne avare, proche de ses sous, qui ne veut pas partager, t'es une... râpe.
9: Ah, la râpe, mais non.
0: Eh ben voilà. Énervé envers l'ancien vénère, c'est juste cette plante potagère qui sert à désigner des mensonges en langage courant. C'est pas le bobard qui ne pousse pas dans nos jardins, malheureusement.
9: Non, mais
0: qu'est-ce qui pousse dans nos jardins pour dire des mensonges? C'est les salades.
9: Ah, mais oui.
0: On a raconté des salades.
9: Ouais.
0: Et enfin.
9: Une minute, là, il faut que ça vienne.
0: Oui, c'est ça. Mmh. Synonyme de gifle, inspiré du moment d'Oline, vous m'avez dit mandale. Voilà. Et c'est correct. Ouais. Ça vous fait 3 points et un cerveau bien fatigué tout à coup. Ah, ouais, il a fallu réfléchir là, hein. C'était pas donné à tout le monde.
9: Après la cuisine, le langage familier, les légumes, enfin il faut trouver quoi.
0: Ouais, c'est ça, il faut tout relier. Donc 3 points, c'est honorable, ça peut passer, mais il faut quand même un miracle, je vous le cache pas. En tous les cas, ça me fait plaisir de vous entendre, Vanessa.
9: Je reviendrai.
0: Avec grand plaisir, on vous souhaite une bonne semaine et peut-être à vendredi.
9: Mais merci, pareil, merci, au revoir.
0: Au revoir. Le score à battre est donc désormais de 3 dans notre presse citron. J'espère que vous allez pouvoir mettre vos neurones dans le bon ordre. Rendez-vous demain pour jouer avec nous vers 11h45.
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0: Elle revient du passé, c'est Julie qui joue avec nous aujourd'hui. Bonjour Julie.
10: Bonjour.
0: Julie qui est fan des fêtes médiévales et puis ce genre de choses-là, quoi. On se costume, oui, on s'habille comme à l'époque et puis on fait comme si l'électricité n'existait pas, mais on a quand même un attel dans la poche quelque part.
10: Mais non, faut pas dire ça.
0: Ce sont des artefacts magiques anciens, on va les appeler comme
10: voilà.
0: Ça. Bon, alors, bienvenue dans notre époque. Vous allez jouer avec nous au Presse-Citron. J'ai devant moi 3 questionnaires de culture générale. Vous choisissez celui que vous préférez pour jouer. J'ai un questionnaire sur les chansons françaises. J'ai un questionnaire sur les Pays-Bas. Et j'ai un questionnaire qui tourne autour du mot « bouche ».
10: Allez,
0: ça part sur le mot bouche. Une minute pour répondre à 10 questions sur ce thème, en espérant pas attraper de l'herpès, évidemment.
10: Ouais, on va éviter.
0: Si vous butez sur une question, vous pouvez dire je passe et on revient à la question s'il nous reste du temps à la fin du questionnaire. Comme toujours, on prend en compte votre première réponse, si c'est autre chose que je passe, évidemment. Et puis, le score à battre est de 3.
10: Illico.
0: Vous avez dit quoi, illico?
10: J'ai dit go.
0: Ah, okay. J'ai compris, illico. Bon, on y va, illico. Vous êtes prête, c'est bon, on y va.
10: On est prête.
0: Feu. Quelle chanteuse ayant sorti à la 11e saison de la Starac a sorti fin 2024 Mauvais Garçon, ayant participé à la 11e?
10: Elena.
0: Avec quelle chanson Zoé May a représenté la Suisse à l'Eurovision 2025?
10: Passe.
0: Quel chanteur a interprété en 65 le titre La Bohème?
10: Sarah Zavour.
0: Qui a écrit et composé Je te promets, chanté par Johnny Hallyday?
10: Passe.
0: Quel duo jurassien avait de sortir le titre Vendredi pluvieux?
10: Caravane.
0: Avec quelle chanson Santa a-t-elle connu son premier succès en solo en 2022?
10: Passe.
0: À quel chanteur doit-on le titre Reflet, qui figure sur son nouvel album intitulé Adrénaline?
10: Masokora.
0: Quelle chanson du groupe Image Julia Doré a-t-il repris à sa façon?
10: Passe.
0: À quel chanteur doit-on le titre Les Murs Porteurs, sorti en 2013?
10: Je passe.
0: Quelle chanson de Claude François a été adaptée en anglais sous le titre My Way?
10: C'était catastrophique.
0: Non, la réponse c'était comme d'habitude.
10: Merci.
0: My Way, effectivement, en anglais, c'était la chanson comme d'habitude de Claude François. On vous a senti paniqué, on a entendu des voix sortir du néant.
10: Oui, c'est ma... C'est ma belle-maman. elle a la cuisine, elle écoute la radio, puis moi, je suis sur la terrasse.
0: Ok, d'accord. Elle était au taquet, ça braillait de toutes parts. Mais voilà. Je crois qu'elle vous a soufflé quand même deux, trois choses qui vous ont un peu sauvé la mise. Ouais, ça commence avec cette chanteuse qui a participé à la 11e saison de la Star, qui a sorti fin 2024. Un mauvais garçon, m'a dit Elena. Malgré le fait que j'ai buté sur la question, je vous présente mes excuses, mais ça s'est plutôt bien passé. Donc, Elena, bonne réponse. Bien joué. Avec quelle chanson Zoé May a représenté la Suisse à l'Eurovision en 2025? C'est la chanson Voyage.
10: Ok, je savais pas.
0: Voilà. La chanteur qui a interprété en 65 le titre La Bohème, Charles Aznavour, bien sûr. Et il a un cousin garagiste qui chantait l'ABM, mais c'était pas...
10: Oui, c'était pas l'ABM.
0: L'ABM, l'ABM. Ah, faudrait faire un remix un peu parodique, ça pourrait être sympa. La chanson « Je te promets » de Johnny Hallyday a été écrite et composée par Jean-Jacques Goldman. Voilà. Le duo jurassien qui vient de sortir Vendredi pluvieux, ce n'est pas Caravane, c'est Carousel.
10: Oui, ben voilà. Oui, c'est après coup que je me suis dit non, c'était pas ça. Oui.
0: Vous êtes en mode vacances, vous. Hein. Allez, Caravane, ça part.
10: Oui, c'est ça.
0: Non, c'est plus Fête Forêt, là. Carousel, effectivement. Avec un très beau titre aussi, bien sûr, et un très bel album. La chanson avec laquelle Santa s'est fait connaître en 2022, c'est Popcorn Salé. Vous l'avez certainement entendu.
10: Oui, ben oui, en plus. Oui, ben oui.
0: Voilà. Chanteur dont le titre Reflet figure sur son nouvel album intitulé Adrénaline. Vous m'avez dit Matt Pokora, M. Pokora, c'est valable, tout à fait. Bonne réponse. Julia Doré a repris du groupe Image Les Démons de Minuit.
10: Okay, qui ça? Oui, oui.
0: Vous croyez que si vous avez posé la question en disant qui ça, vous l'auriez trouvé?
10: Je pense que oui, là certainement. Voilà, ça aurait été même plus rapide, je pense.
0: On reconnaît l'effet tard. À quel chanteur doit-on les murs porteurs sortis en 2013? Il s'agit de Florent Pagny.
10: Oui, voilà. J'avais au bout de la langue, mais je ne voulais pas venir.
0: Voilà, elle travaillait un petit peu dans le bâtiment, visiblement, Florent Pagny. Et puis Claude François, ben voilà, vous l'avez raté aussi, comme d'habitude, c'est passé à côté. Vous avez fait 3 points, vous arrivez à égalité avec Vanessa. Si ça se trouve, ça va être comme ça toute la semaine. On a déjà eu des semaines comme ça où ça reste un peu dans les 3 et 2, etc. Donc peut-être qu'on vous retrouve vendredi pour la finale.
10: Mais écoutez, on croise les doigts.
0: Tout à fait. Et puis on vous laisse retourner dans votre passé composé. Et puis on vous rappellera à notre époque vendredi, si tout va bien. Une bonne journée.
10: Nickel, ben merci beaucoup, bonne journée, au revoir.
0: Au revoir. Le score à battre est toujours de 3, ça ne change pas. Vous aurez votre chance demain, vers 11h45.
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0: Yannick est avec nous aujourd'hui. Bonjour Yannick.
11: Bonjour.
0: Yannick qui se remet gentiment au travail. Hein. On a eu la petite période de vacances, puis maintenant, ben voilà, on y va doucement mais sûrement. Et puis, on se garde quand même quelques apéros sous le coude, j'imagine.
11: Eh ben voilà, exactement.
0: Et puis un petit précitron de temps en temps, ça fait pas de mal non plus. J'ai devant moi 3 questionnaires de culture générale, pardon. Vous choisissez celui que vous préférez en termes de thématique pour savoir avec lequel vous allez jouer. J'ai un questionnaire sur les instruments de musique, j'ai un questionnaire sur les déesses romaines et j'ai un questionnaire autour du jaune.
11: On va alors le mot jaune.
0: Ça part sur le mot jaune. Alors, je prends bien le questionnaire du mot jaune parce que hier, la candidate avait choisi un autre thème et je lui ai fait le mauvais questionnaire. On n'y a rien vu. J'ai dû la rappeler. Elle m'a dit qu'il n'y avait pas de problème. C'était Julie. Mais voilà. Donc, je vérifie bien. C'est bon. J'ai le bon questionnaire sous les yeux. Tout va bien. Yannick, une minute pour répondre à 10 questions sur ce thème autour du jaune. Si vous butez sur une question, vous dites je passe et on y revient s'il nous reste du temps à la fin du questionnaire. Le score à battre est de 3. Est-ce que vous êtes prête?
11: On peut y aller, c'est bon.
0: Alors feu, gaz. Le précitron. Comment appelle-t-on plus couramment le vitellus?
11: Je sais pas.
0: Dans quel pays le Wanghe, appelé aussi fleuve jaune, coule-t-il?
11: Dans quel pays?
0: Oui.
11: La Chine.
0: Comment se nomme le Teletubbies jaune?
11: Gypsy. Non.
0: En 1983, quel groupe de rock français a sorti l'album Le Péril Jaune?
1: Indochine.
0: Qu'est-ce qui est jaune dans une fameuse œuvre de l'écrivain Gaston Leroux ?
1: Le chien.
0: Lors du
1: yeux jaunes.
0: Lors du Tour de France, qui porte le maillot jaune ?
1: Le vainqueur.
0: Quelle planète est surnommée la planète jaune à cause de son atmosphère riche en ammoniac et en méthane ?
1: Passe.
0: Dans quel département français produit-on le célèbre vin jaune ?
1: C'est le département le Jura.
0: Selon... Ah. Écoutez, je vous la pose pour le beau geste. Selon un mème ou un mime célèbre, qu'est-ce qui est jaune et qui attend ? Vous savez ce que c'est un mème ?
1: Un
0: mème, c'est une courte séquence ou une photo qui a marqué Internet et qu'on ressort pour exprimer une idée ou un concept.
1: Aucune idée, alors.
0: Voilà.
1: Aucune idée.
0: Alors, qu'est-ce qui est jaune et qui attend ? La réponse, c'est Jonathan.
1: Ah.
0: Mais okay. C'est voilà, c'est une référence et vous ne l'aviez pas. Ouais, pas de regret sur ce coup-là. Pour le reste, on va corriger.
1: Non, du tout.
0: On va corriger tout ce qui vient. Comment appelle-t-on plus couramment le vitellus ? Il s'agit du jaune d'œuf.
1: Ah oui.
0: Et oui, il a un nom scientifique. Dans quel pays le Wanghe, aussi appelé fleuve jaune, coule-t-il ? C'est la Chine, bonne réponse. Le Teletubbies jaune ne s'appelle pas Gypsy, il s'appelle Lala.
1: Ah ben voilà.
0: Eh oui.
1: Après, ça remonte un petit peu.
0: Ouais, c'est ça. Il y avait Tinky Winky, Dipsy, Lala et voilà. Po pour le dernier. Vous étiez un peu au mieux de tout ça. Voilà, c'est vrai qu'il fallait faire ressortir un petit peu tout ce qu'il y avait. En 83, le groupe de rock français qui a sorti Le Péril Jaune, c'est Indochine. Bonne réponse. Gaston Leroux a écrit une œuvre qui s'appelait Le Mystère de... La chambre jaune.
1: La chambre jaune.
0: Ah ouais. Et pas le chien.
1: Ouais.
0: Lors du Tour de France, qui porte le maillot jaune ? Vous me dites le vainqueur. C'est le leader du classement général, mais c'est le vainqueur effectivement du Tour de France. Donc je vous l'accorde pour celui-là. Bien joué.
1: Merci.
0: La planète qui est surnommée la planète jaune à cause de son atmosphère riche en ammoniac et en méthane, il s'agissait de Saturne.
1: Ah ouais.
0: C'est celle qui a les anneaux.
1: Oui, ben oui, mais je savais pas qu'elle avait cette eau de.
0: Ah, c'est vrai qu'on n'y va pas souvent pour remarquer qu'elle est saturée en ammoniac et en méthane. Ça, c'est.
1: Mais ouais.
0: On devrait y aller plus souvent hein, pour s'en rendre compte. Le département français où est produit le célèbre vin jaune, le Jura, c'est juste. Et puis Jonathan, vous l'avez raté. Ça vous fait 1, 2, 3, 4 bonnes réponses. Vous prenez la tête, Yannick.
1: Ah ben, de justesse.
0: Oui, effectivement, de justesse, 4 points. Ça va peut-être suffire pour remporter la mise vendredi. On vous tiendra au courant. Mais d'ici là,
1: voilà.
0: C'est un bel après-midi. Et puis, tranquille sur le retour au boulot. Hein.
1: Voilà. Alors, peut-être journée, à Jeannie. Vendredi.
0: Oui, peut-être à vendredi. Au revoir. Nous, eh bien, on va continuer cette aventure du presse-citron. Le score à battre est désormais de 4. Vous aurez votre chance demain vers 11h45.
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0: Et c'est Karine qui joue avec nous aujourd'hui. Bonjour Karine.
12: Bonjour.
0: Karine, c'est une grande première de vous retrouver à notre téléphone pour affronter le presse-citron. Pas trop intimidée, ça va ?
12: Un peu quand même, j'arrive.
0: C'est vrai.
12: Mais ça va.
0: Il a quand même du charisme, ce presse-citron. Hein.
12: Ah oui, à fond. Oui.
0: En plus, vous ne facilitez pas les choses parce que. En plus, vous facilitez pas les choses parce que je crois que vous avez vos collègues derrière vous.
12: Exactement.
0: Eh bien, vous voyez, ce sera une pression supplémentaire. Normalement, on les appelle pour qu'ils nous aident, mais après, c'est les premiers à se moquer de nous si on fait un truc à côté.
12: Exactement, ça va être ça.
0: Bon, je sens que c'est là plutôt bon enfant de votre côté, donc ça a l'air de pas trop vous mettre la pression, c'est pas plus mal.
12: Non, ça va.
0: Super, alors on va pouvoir se lancer dans l'aventure. J'ai devant moi 3 questionnaires de culture générale sur des thèmes différents. Vous choisissez celui qui vous parle le plus. J'ai un questionnaire, par exemple, sur les minéraux. Voilà, si vous aimez tout ce qui est gemmes et compagnie. J'ai un questionnaire relatif au mot AS, A-S, comme la carte, l'AS. Donc plein de questions qui tournent là autour. J'ai un questionnaire sur le théâtre.
12: Oh là là là là.
0: Ah, vous n'allez pas vous faire des amis, hein, ouais, effectivement.
12: Alors,
13: Avec la house, on essaye avec la
0: house. Voilà, relatif au mot house, c'est une sorte de questionnaire divers et varié, mais qui tourne autour de ce mot. Donc ça peut vraiment partir dans tous les sens. Ayez juste ce mot house en tête et ça devrait bien se passer. Une minute pour répondre à des questions sur ce thème. Si vous butez sur une question, vous dites je passe, on y revient s'il nous reste du temps à la fin du questionnaire. Et le score à battre est de 4. Est-ce que vous êtes prête ?
13: Je suis prête.
0: En piste. Le bruit citron. Qui est l'acteur principal du film L'As des As du réalisateur Gérard Houry, sorti en 82 ?
13: Belmondo.
0: Dans la cartomancie, quel as symbolise le succès en affaires, l'argent ?
13: L'as de cœur.
0: Au poker, quelle combinaison avez-vous si vous avez en main 3 as et 2 rois ?
13: Le brelot.
0: Quel élément chimique a pour symbole as ?
13: Je passe.
0: Dans quelle chanson de MC Solar peut-on entendre « Je suis l'as de pique qui pique ton cœur » ?
13: Caroline.
0: Quelle partie du poulet est surnommée « l'as de pique » ?
13: Je passe.
0: Dans quel pays bordé par la France se situe la ville d'As ?
13: Espagne.
0: Longue de 50 km, dans quel pays africain coule la rivière l'As ?
13: Je passe.
0: Dans quel jeu de société trouve-t-on la carte nommée As du volant ?
13: Milbourne.
0: Et oui, c'était les Milbourne. Malheureusement, c'est arrivé un peu tard.
13: Pas facile, celui-là.
0: Alors, celui-là, effectivement, c'était un peu compliqué. Ça brassait très, très large avec des références qui sont quand même un peu pointues. On va voir ce que ça donne sur un malentendu, sait-on jamais. Le film L'As des As de Gérard Houry est porté effectivement par l'acteur principal Jean-Paul Belmondo. Dans la cartomancie, l'as qui symbolise le succès en affaires, l'argent, ce n'est pas l'as de cœur, c'est l'as de trèfle.
13: Je l'ai dit après, trop tard. Ouais.
0: Ouais, malheureusement. Au poker, quelle combinaison avez-vous si vous avez en main 3 as et 2 rois ? Il s'agit d'un full as, un full d'as par les rois même. Mais si vous me disiez full as, c'est un full, ça aurait pu passer. Je voulais surtout le mot full en fait. Mais voilà, full d'as par les rois. Quel élément chimique a pour symbole as, A-S, c'est l'arsenic ?
13: Ah, mais oui.
0: Là, on est dans le tableau des périodiques des éléments de Mendeleïev. AS, c'est arsenic. Enfin, il y a aussi de la musique avec la chanson de MC Solar. Je suis l'as de pique qui pique ton cœur. Qui ça ? Eh bien oui, Caroline, pour boucler la boucle des 4 as. Quelle partie du poulet est surnommée l'as de pique ? Il s'agissait du croupion.
13: Ah,
0: eh oui, la partie où on trouve ce qu'on appelle la queue aussi. C'est donc l'as de pique qu'on appelle ça. Allez savoir pourquoi, certainement pour la forme. Voilà. Dans quel pays bordé par la France se situe la ville d'As ? Vous m'avez dit l'Espagne, ben c'était de l'autre côté, c'était la Belgique. La rivière As qui coule dans un pays d'Afrique, il s'agissait de l'Afrique du Sud. Afrique du Sud, AS, Afrique du Sud, bon ça, fallait le savoir aussi. Et puis effectivement, l'as du volant se trouve dans le jeu des 1000 bornes, mais c'est arrivé trop tard. 2 points pour débuter et lancer votre grande carrière de joueuse du Presse Citron. J'interdis à tous vos collègues de se moquer de vous parce que c'était pas facile. J'aimerais même plutôt qu'ils vous payent un verre et qu'ils vous régalent plutôt qu'ils vous briment. On fait comme ça ?
13: Non, mais pas de soucis, c'est pas de soucis.
0: Vous reviendrez en tout cas.
13: Oui, on reviendra.
0: Ah bah super. Alors, salutations à toute l'équipe. Bon après-midi et à une prochaine. Au revoir.
13: Au revoir, bon après-midi, au revoir.
0: Le Presse Citron vous attend demain pour la finale. Le score à battre est toujours de 4. Rendez-vous aux alentours de 11h45 pour jouer avec nous.
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0: Et aujourd'hui, je reçois Emma. Bonjour Emma.
15: Bonjour.
0: Emma, c'est votre grande première au Presse Citron. Comment vous vous sentez ?
15: Oui. Un peu stressée là.
0: C'est vrai ? Est-ce qu'il y a des gens qui vous écoutent susceptibles de se moquer de vous ?
15: Non, je pense pas.
0: Bon, alors ça va. Ça va. Le seul stress que vous pouvez avoir, c'est de perdre. Mais perdre quelque chose que vous ne possédez pas, c'est pas grave. Puis en plus, vous pouvez revenir quand vous voulez au Presse Citron, franchement. Ça va. On va respirer un grand coup. Et vous jouez avec nous au Presse Citron pour essayer de battre le score de Yannick. Yannick, on n'arrive pas à joindre. Yannick, si vous nous entendez, passez-nous un petit coup de fil. Comme ça, eh bien, s'il y a une égalité, on pourra vous départager. On sera quitte de faire une malheureuse. Voilà, donc appelez-nous Yannick dès que vous pouvez, si vous nous entendez. Sinon, on va tout droit. Du coup, ma chère Emma, vous avez devant vous trois questionnaires de culture générale. Et vous pouvez choisir quel thème vous convient le mieux parmi ces trois questionnaires. J'ai un questionnaire sur le cinéma, les films de l'année 2024. Donc les films qui ont marqué l'année passée. Et je crois que Yannick est par là. Yannick, c'est vous ?
16: Oui.
0: Ah bah super, Yannick, vous restez en ligne, on vous retrouve à la fin, ça marche ?
16: Tout à l'heure.
0: Super. Alors, ma chère Emma, donc les films qui ont marqué l'année passée. J'ai un questionnaire autour du mot « sang », donc le sang, S-A-N-G, qui coule dans nos veines, et pas le nombre sang. Et enfin, j'ai un questionnaire qui dit « ça commence par la lettre O ».
16: C'est facile.
0: Je consulte ma collègue. Alors, on va faire un meeting. Toute l'équipe de l'entreprise, s'il vous plaît. On va faire un PowerPoint pour savoir quelles sont nos chances de victoire les plus accrues. Et on va aussi aller appeler le CEO, histoire d'avoir un éclairage. Peut-être aussi le comptable.
16: Donc, je pense qu'on va prendre commence par O.
0: Ça commence par la lettre O. Vous faites pas avoir attention sur ce truc-là. Si vous ne savez pas et que ça vient pas tout de suite, faut avoir la présence d'esprit de passer relativement vite. Parce que souvent on cherche des mots qui commencent par O, mais si on n'a pas la réponse, on n'a pas la réponse. Donc des fois c'est compliqué. Alors, une minute pour répondre à 10 questions sur ce thème. Ça commence par la lettre O. Si vous butez sur une question, vous dites je passe, vous pouvez dire je passe et on y revient s'il nous reste du temps. Une fois qu'on aura fait tout le questionnaire, le score à battre est de 4. Est-ce que vous êtes prête, Emma ?
16: Prête.
0: Est-ce que votre collègue est prête aussi ?
16: On est toutes les deux prêtes.
0: Alors, en piste, on y va ! Le Presse-Citron. Quelle pâtisserie porte le même nom qu'une pièce de théâtre chantée ?
16: Un opéra.
0: Quel état américain pour capitale Columbus ?
16: Ohio.
0: Dans le tableau périodique des éléments, qu'est-ce qui correspond à la lettre O ?
16: Oxygène.
0: Quel pays d'Asie centrale a pour capitale Tashkent ?
16: Ouzbékistan.
0: Quel Hawaïen célèbre a exercé deux mandats de président des États-Unis ?
16: Obama.
0: Quel personnage de BD porte des tresses, un pantalon rayé bleu et blanc et des menhirs ?
16: Obélix.
0: Comment s'appelle le cousin nord-américain de l'élan ?
16: Passe.
0: Dans la mythologie grecque, quel personnage est à la fois le fils et l'époux de Jocaste ?
16: Passe.
0: Quel monument est érigé au centre de la place de la Concorde à Paris ?
16: L'obélisque.
0: Comment appelle-t-on une petite somme d'argent donnée en guise de contribution ou d'aumône ? C'est une obole. Une obole que vous pouvez par exemple gagner en grattant des billets à gratter Swisslos.
16: Ouais, ça revenait pas.
0: Oui, bah écoutez, c'est pas grave. Peut-être que ça suffira avec le reste. Comment vous l'avez senti cette première, Emma ?
16: Moyen.
0: Ok. Mais vous pensez que vous avez fait mieux que 4 ou moins bien ?
16: Aucune idée. Là je me rappelle même plus des questions.
0: C'est l'effet Presse-Citron. Voilà. On oublie. Voilà. Si vous avez des problèmes d'ailleurs, vous pouvez venir jouer au Presse-Citron, vous aurez tout oublié. Alors, on va corriger tout ça et vous rafraîchir la mémoire, ma chère Emma. Une pâtisserie qui porte le même nom qu'une pièce de théâtre chantée. Vous me dites l'opéra, c'est une bonne réponse, bien joué. L'État américain qui a pour capitale Columbus, l'Ohio, c'est juste. Le O dans le tableau périodique des éléments, c'est l'oxygène, c'est correct. Vous m'avez dit l'Ouzbékistan qui a pour capitale Tashkent. Mais non, c'est bel et bien l'Ouzbékistan. Bonne réponse aussi, vous faites 4 pour l'instant. Vous êtes arrivé à égalité avec Yannick. Alors, est-ce que pour la suite, on a brillé ? Alors, on a eu cet Hawaïen célèbre qui a exercé deux mandats de président des États-Unis. Vous dites Barack Obama, était-il Hawaïen ? Eh bien, oui, c'est une bonne réponse. Donc, vous remportez les cadeaux. On va juste corriger le reste pour le plaisir, pendant que vous célébrez silencieusement de votre côté. Je vous imagine avec votre collègue faire des « yes, yes ». Vous faites ça ?
16: Exactement ça.
0: Eh bien, continuez, on va juste corriger le reste. Ce personnage de BD qui porte des tresses, des pantalons rayés bleus et blancs et des menhirs, c'est Obélix, bien sûr. Le cousin nord-américain de l'élan, c'est l'orignal. Un mot qu'on ne peut pas forcément dire sans prendre l'accent québécois, je ne vais pas trop le faire, mais l'orignal, voilà, c'est comme ça qu'on le dit. Dans la mythologie grecque, le personnage qui est à la fois le fils et l'époux de Jocaste, c'est Œdipe, le fameux complexe d'Œdipe qui a connu une aventure peu commune, mais qu'on associe à une période qui peut aussi nous toucher. Donc c'était Œdipe. Le monument érigé au centre de la place de la Concorde à Paris, l'obélisque, c'est juste. Et puis l'obol, vous l'avez raté, mais finalement, vous allez pouvoir en profiter de cet obol, puisqu'on vous offre avec grand plaisir 100 francs billets grattés Swisslos. Bravo!
16: Super!
0: Je prends juste Yannick. Yannick, déçu peut-être?
10: Non, absolument pas. C'est pas grave.
0: Parce que de toute façon.
10: Bravo Emma, et bonne chance pour le grattage!
16: Merci, t'es gentil.
0: Voilà, en plus vous avez tout le fair play de Yannick. Yannick qui sait bien que si elle perd au Père Citron, ça lui permet de jouer à d'autres jeux sur RGB. Ça, c'est bien.
16: Il a retenu tout ça, ouais.
0: Eh bien, Yannick, on vous dit à une prochaine. Merci d'avoir participé.
10: Allez, bon week-end.
0: Pareil, au revoir. Ma chère Emma, les 100 francs de billets à gratter Swisslos, ce sont pour vous pour gratouiller. J'imagine que vous allez partager avec votre collègue.
16: Oui.
0: Ça va occuper une petite pause de 9h, ça ?
16: Peut-être,
0: ouais. Et puis, si vous avez le jackpot, vous nous faites savoir, juste qu'on sache, pas qu'on veuille en profiter aussi, mais savoir un petit peu ce que vous en faites.
16: Pas de problème, on vous dira.
0: La classe. On vous souhaite un bon grattage, un bon appétit, un bon week-end, ma chère Emma.
16: Merci de même.
0: Au revoir.
16: À bientôt.
0: Eh bien voilà, on participe pour la première fois au Presse Citron et on en ressort vainqueur. Qu'est-ce que vous voulez de plus ? Bravo donc à Emma. Le Presse Citron prend son petit week-end et il revient lundi, comme d'habitude, sans faute, vers 11h45.
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0: Et c'est Julie qui joue avec nous aujourd'hui. Bonjour Julie.
18: Bonjour.
0: Julie, ça va cette reprise ?
18: Mais ça va très bien.
0: Bon, bah super.
18: Ça va très bien, il fait beau.
0: Hein, franchement.
18: On ne peut pas demander mieux.
0: Il ne fait pas trop trop chaud non plus.
18: Exactement.
0: Bon, alors la fête est belle. On va pouvoir se plonger dans ce presse-citron la tête la première. Devant vous, trois questionnaires de culture générale avec des thèmes différents. Vous choisissez celui que vous préférez. J'ai un questionnaire qui s'appelle « Les yeux en culture générale ». Une sorte de divers et variés, mais qui tourne autour des yeux. La sculpture et les châteaux.
18: Je vais prendre les yeux.
0: Les yeux dans la culture générale.
18: Voilà.
0: Vous n'êtes pas expert en château ni en sculpture, donc...
18: Non.
0: C'est vous qui voyez, hein ?
18: Non. Bah écoutez, voilà.
0: Ben bah, voilà. Moi ça me va, tout me va.
18: Vous faites jouer, hein.
0: Exactement. Une minute pour répondre à 10 questions sur ce thème de les yeux en culture générale. Si vous butez sur une question, vous dites je passe. Et on y revient s'il nous reste du temps à la fin du questionnaire. Il n'y a pas de score à battre parce que c'est vous qui démarrez cette semaine. Est-ce que vous êtes prête ?
18: Moi je suis prête.
0: Qui ne l'est pas ? Ah, moi, vous dites ?
18: J'ai rien dit.
0: Ah, vous l'avez sous-entendu.
18: Moi, je suis prête.
0: Ah, d'accord.
18: Moi, je suis prête.
0: Alors, moi aussi. Donc, on y va.
18: Ah, alors on peut y aller.
0: Là, je n'ai pas que vous attendiez quelqu'un. Bon, ben, c'est parti. Tout va bien. On y va. Le presse-citron. Quelle partie de nos yeux peut changer de taille selon l'éclairage ?
18: La pupille.
0: Qui est l'interprète de la chanson « Les beaux yeux de la mama » sortie en 2015 ?
18: Passe.
0: Dans quelle chanson de Francis Cabrel sont ces paroles ? On rêvait de Venise et de la liberté, j'aimerais quand même te dire...
18: Je vais tellement mourir.
0: De quoi sont atteints les personnes qui voient flou de loin, mais net de près ?
18: Presbyte.
0: Quelle expression animalière qualifie une vision très perçante ?
18: Je passe.
0: Qui est l'auteur du recueil poétique Les yeux d'Elsa, publié en 1942 ?
18: Je passe.
0: Selon Cicéron, de quoi les yeux sont-ils le miroir ?
18: Je passe.
0: Dans Quai des brumes, quel acteur a prononcé cette réplique culte ? T'as de beaux yeux, tu sais.
18: Je passe. Jean-Paul Belmondo.
0: Quel animal a des yeux capables de bouger indépendamment l'un de l'autre ? Un animal qui a les yeux capables de bouger indépendamment l'un de l'autre.
18: Ben, je sais quoi.
0: Et qui a une langue pour attraper des insectes.
18: Ah.
0: Et qui a des habits...
18: Le lézard.
0: Pardon ?
18: Le lézard.
0: Un caméléon, plus exactement.
18: Un caméléon, oui, ok.
0: Vous n'avez jamais vu ses yeux comme ils bougent dans tous les sens ?
18: Non.
0: Eh bien, observez un caméléon à l'avenir et vous verrez ses yeux, c'est fascinant. Donc, ce n'était pas bon pour celle-ci. Pour le reste, on va voir tout de suite. Il y a eu du bon, du moins bon. Ça commence par cette première question, la partie de nos yeux qui peut changer de taille selon l'éclairage. S'agissait de la pupille, c'est une bonne réponse. Qui est l'interprète de la chanson « Les beaux yeux de la mama » sortie en 2015 ? C'est Kenji Jin.

0: Voilà, avoir des yeux de lynx, qui est l'auteur du recueil poétique Les yeux d'Elsa, publié en 1942. Il s'agit de Louis Aragon. Selon Cicéron, qu'est-ce qui est le miroir de l'âme ? De quoi les yeux sont-ils le miroir ? C'était de l'âme, je viens de le dire.
1: Voilà.
0: Dans Quai des Brumes, quel acteur a prononcé cette réplique culte ? T'as de beaux yeux, tu sais, vous avez passé. Puis vous m'avez dit Belmondo, j'aurais pas pris en compte, mais en plus c'était une mauvaise réponse, donc c'est pour ça que j'ai continué, et c'était Jean Gabin.
1: Ah merde, pardon.
0: Je vais vous enlever un point, hein. Le seul point que vous avez fait, hein, si vous continuez. Bon, alors
1: c'est
0: ça vous, ouais, c'est, oui, bien sûr, à la bondo l'émotion. Ouais. Et c'est donc avec émotion que je vous annonce que vous avez fait un point, un seul point pour cette fois-ci.
1: Voilà.
0: Ben oui, bien battu quand même. Vous avez tenté
1: quand même
0: votre chance.
1: En tête.
0: Vous êtes quand
1: jusqu'à
0: même
1: demain,
0: en tête.
1: Je suis en tête.
0: Voilà, exactement. Jusqu'à demain, vous êtes en tête, vous êtes sur le trône et profitez-en.
1: Exactement.
0: Et croisez les doigts pour que personne ne fasse mieux que vous. Ce serait un peu chaud, mais sait-on jamais.
1: À vous de voir pour les questionnaires. Hein.
0: Moi, je pense qu'ils viennent. Hein. Je suis pour rien. C'est le destin. Donc, un point pour vous, peut-être à vendredi. Sinon, eh bien, on vous souhaite une bonne journée. À bientôt.
1: Mais oui, puis une bonne semaine.
0: Pareillement, voilà. Julie.
1: Allez.
0: Au revoir.
1: Merci. Belle journée. Au revoir.
0: Ainsi s'achève ce presse-citron vulgaire. Hein, vous l'avez entendu. Ne dites pas le mot avec qui commence par M. Ça ne se fait pas. Dites zut ou punaise ou que sais-je, mais pas ça. Non, non, non. Restez pur. Le score à battre est toujours de 1. On se revoit demain vers 11h45. 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Donc rendez-vous à 11h sur le site internet, comme ça vous pourrez prendre un peu d'avance et passer devant celles et ceux qui décrochent leur téléphone plus rapidement que l'éclair. À demain.
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0: J'ai le plaisir d'accueillir Loïc pour jouer avec nous aujourd'hui. Bonjour Loïc.
3: Bonjour.
0: Loïc, première fois dans le Presse Citron, c'est magnifique ça. Comment vous vous sentez ?
3: Ouais. Bon, ça va, on verra.
0: Mais oui.
3: Un peu stressé.
0: Ah ben ça, c'est normal.
3: Pas les questions.
0: Ça c'est normal, d'ailleurs je vous le dis tout de suite, peu importe le score que vous ferez, n'en prenez pas ombrage, ou voilà, c'est la première fois, donc tout peut se passer, le stress peut agir, et voilà, on peut être complètement transformé. En plus, il faut tomber sur le bon questionnaire, donc vous voyez, ça fait beaucoup de paramètres dont vous n'êtes pas forcément maître, et donc bah, voilà, vous détendez-vous, respirez un grand coup, et puis ça va bien se passer. J'ai donc devant moi trois questionnaires de culture générale. Vous choisissez celui que vous préférez. J'ai un questionnaire sur le thème de la musique. J'ai un questionnaire qui dit un air de famille. C'est toutes ces stars qui ont eu des parents stars et inversement. Et puis, j'ai un questionnaire sur Montmartre, le quartier parisien. Ça, c'est voilà, des gens qui sont revenus de vacances, visiblement.
3: Ouais. Alors, le premier, c'est quoi ?
0: La musique.
3: Ouais, c'est bon, bah, enfin, il y a que ça, hein, le reste, je sais pas.
0: Alors, vous n'êtes pas très people pas et puis vous n'êtes pas très Paris.
3: Non.
0: Bon.
3: Non.
0: Bah, une minute pour répondre à 10 questions sur ce thème de la musique, en croisant les doigts.
3: D'accord.
0: Si vous butez sur une question, vous pouvez dire je passe et on y revient s'il nous reste du temps à la fin du questionnaire. Le score à battre est de 1. Est-ce que vous êtes prêt, Loïc ?
3: Je suis prêt.
0: En piste ! Quel est le prénom de la gagnante de la Star Academy 2025 ?
3: Je passe.
0: À quel groupe britannique doit-on l'album Abbey Road, sorti en 1969 ?
3: Abba.
0: Quelle comédie musicale avec Emmanuel Moir a fait son retour 20 ans plus tard ?
3: Notre-Dame de Paris.
0: Quelle chanson le groupe Superbus a-t-il repris avec Oshie et Nicolas Sirkis ?
3: Je passe.
0: Quel rappeur américain a popularisé la chanson Lose Yourself, sortie en 2002 ?
3: Eminem.
0: En 2006, quelle rappeuse française a chanté en duo avec Vita sur le titre Confession Nocturne ?
3: Je passe.
0: Quelle chanson de Cabrel est le nom d'un objet servant à lancer des petits projectiles avec la force du souffle ?
3: Sarbacane.
0: À quel chanteur Pascal Obispo fait-il référence dans la chanson Fan ?
3: Soropani.
0: Quel groupe de rock alternatif britannique a pour leader Tom York ?
3: Ça je dois savoir. Je l'ai plus.
0: Sur quel album figure la chanson Beat It de Michael Jackson?

0: Sonne.
1: Thriller.
0: C'était juste, malheureusement, c'était juste après le gong.
1: Voilà.
0: C'est Radiohead qui vous a un peu freiné.
1: Ah voilà, ouais, je l'avais.
0: Eh oui, c'était Radiohead, Thom Yorke, ce groupe de rock alternatif britannique. Et puis Thriller, vous l'avez eu effectivement, mais malheureusement, c'est arrivé trop tard. Ça vous a un peu... Si j'avais inversé les questions, on aurait été bon, vous voyez.
1: Voilà, ouais.
0: Ma foi, ça se passe pas que ça. Donc, pour le reste, on va voir le prénom de la gagnante de la Star Academy 2025. Elle s'appelle Marine.
1: Ah, d'accord.
0: Et on a quelques morceaux qui tournent sur RJB en ce moment. Le groupe britannique dont on doit l'album Abbey Road, sorti en 69, c'était les Beatles.
1: Voilà.
0: C'est la fameuse pochette où on les voit traverser la route. Hein,
1: ok.
0: Et qui était d'ailleurs leur dernier album avant qu'ils ne se séparent. La comédie musicale avec Emmanuel Moire qui a fait son retour 20 ans plus tard, ce n'est pas Notre-Dame de Paris. Emmanuel Moire, c'était le Roi Soleil.
1: Ah, voilà.
0: Autre ambiance. La chanson du groupe Superbus reprise avec Oshie et Nicolas Sirkis, c'était Lola. Allô Lola.
1: Oui,
0: évidemment. Après, il faut remettre les mots au bon endroit. Lose Yourself, sorti en 2002, Eminem, évidemment, bonne réponse. La rappeuse française qui a chanté en duo avec Vita le titre Confession Nocturne, Diams.
1: Ouais, voilà.
0: Aïe. Ouais, celui-là, quand il y en a des comme ça qui vous échappent, ça fait mal hein, quand même. La chanson de Cabrel qui parle d'un objet qui tire des petits projectiles, c'est une sarbacane, c'est correct, bonne réponse. Le chanteur Pascal Obispo a fait une chanson dans laquelle il dit qu'il est fan de qui est-ce qu'il parle. Il s'agissait de Michel Polnareff. Et enfin, Radiohead et Thriller, vous les avez manqués, mais de peu. Ça vous fait deux bonnes réponses, vous avez doublé le score à battre, et donc vous prenez la tête. Il se peut qu'on vous appelle vendredi à la même heure pour jouer et éventuellement vous départager.
1: Ben voilà, on verra.
0: Ben ouais. Comment ça s'est passé sinon, pour cette première?
1: Oh ben voilà, c'est pas trop...
0: C'était pas
1: c'était
0: le thème.
1: C'était un peu au hasard. Ouais, voilà.
0: Mais sinon, pas trop stressé, ça allait?
1: Non, c'est tout bon.
0: Bon, ben nickel. Peut-être à vendredi, avec deux points, ce sera compliqué, mais on sait jamais. D'ici là, porte-monnaie-vous bien, comme on dit.
1: Ouais, à vous aussi, merci.
0: Bon appétit, bonne journée. Au revoir, Loïc.
1: Au revoir.
0: Le score à battre est désormais de 2 dans le Pré-Citron. Venez jouer avec nous demain vers 11h45.
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0: Et aujourd'hui, c'est Valérie qui va jouer avec nous. Bonjour Valérie.
3: Bonjour Sève.
0: On est prête à partir au travail pour faire son 3x8. Ah, l'industrie.
3: 2x8.
0: 2x8.
3: Oui.
0: Donc 16.
3: Voilà, exactement.
0: Voilà. C'est très étroit, hein?
3: Oui.
0: Valérie, on va arrêter de jouer avec les nombres, on va jouer avec les questions du Presse-Citron. Devant moi, j'ai 3 questionnaires avec des thématiques bien particulières. À vous de me dire ce que vous préférez affronter. Est-ce que vous préférez un questionnaire dont le thème serait « jumeaux-jumelles » pour parler des jumeaux-jumelles célèbres, évidemment. Est-ce que ce serait pas plutôt les chansons de l'année 1964 ou alors un questionnaire relatif aux movies, une sorte de divers et variés, mais qui tourne autour de ce movie comme fil rouge?
3: Oh, ouah.
0: Ben, je suis désolé. Eh oui, on a à vaincre sans péril, on triomphe sans gloire.
3: Bon, je vais me risquer, je sais pas ce que ça va donner. Je vais tenter.
0: Voilà, la vie, les chansons de l'année 64 ou les jumeaux jumelles?
3: Bon, les chansons 64. J'étais pas née, mais j'en connais quelques-unes.
0: Mais vous savez, les tranches de dinde aussi, elles sont pas nées.
3: Écoutez, je vais tenter jumeaux jumelles.
0: Jumeaux jumelles, ok. Vous êtes un peu plus people que musique ou que.
3: Ouais, on verra.
0: Sait-on jamais, une minute pour répondre à 10 questions sur ce questionnaire jumeaux-jumelles. Si vous butez sur une question, vous dites « je passe », on y revient s'il nous reste du temps à la fin du questionnaire. Le score à battre est de 2. Êtes-vous prête?
3: Oui, je suis prête.
0: En avant, Guingamp. Le Pré-Citron. Quel signe du zodiaque est symbolisé par les frères jumeaux Castor et Pollux?
3: Balance.
0: De quel groupe de rock allemand formé en 2001 font partie Bill et Tom Kaulitz?
3: Je passe.
0: Quel était le prénom du guitariste du groupe Adoshin de 82 à 99, frère jumeau de Nicolas Sirkis?
3: Stéphane Sirkis.
0: Dans quel sport s'illustrent les Britanniques Adam et Simon Yates?
3: Je passe.
0: Selon la légende, par quel frère jumeau la ville de Rome a-t-elle été fondée?
3: Rémus et Romulus.
0: De quel groupe ont fait partie les frères Robin et Maurice Gibb?
3: Les Bee Gees.
0: Quel sportif suisse est le papa des jumelles Mila Rose et Charline Riva et des jumeaux Léo et Lenny?
3: Roger Federer.
0: Dans la mythologie grecque, quel dieu est le frère jumeau d'Artémis?
3: Aramis, je sais pas.
0: Dans la série Friends, quel est le prénom de la sœur jumelle de Phoebe?
3: Passe.
0: Quel est le prénom de la sœur de l'actrice américaine Mary-Kate Olsen?
3: Oh, je sais plus son nom, sa petite sœur.
0: Ashley. Ashley Olsen,
3: oui, voilà.
0: C'était les sœurs Olsen, mais c'est vrai qu'il faut retrouver les prénoms.
3: Oui, ça, les prénoms, c'est pas évident. Hein.
0: Ouais, effectivement. Bon, on va voir comment ça s'est passé tout ça. Alors, je vous le dis déjà, vos points ne vont pas doubler. C'est pas parce que c'est un questionnaire sur les jumeaux jumelles qu'on va doubler forcément les points. Ça n'arrivera pas. Mais
3: dommage.
0: Bah oui. On va voir si ça suffit malgré tout. Les signes du zodiaque symbolisés par les frères jumeaux Castor et Pollux, ce n'est pas la Balance. Il s'agit des Gémeaux.
3: Ah, mais oui, je suis bête.
0: Mais non. De quel groupe de rock allemand formé en 2001 font partie Bill et Tom Kaulitz? Il s'agit de Tokyo Hotel.
3: Voilà. Exactement.
0: Le frère de Nicolas Sirkis s'appelait effectivement Stéphane. Ça, vous l'avez eu bien joué. Adam et Simon Yates, ce sont des cyclistes britanniques, se sont illustrés dans le cyclisme. Romulus et Rémus, vous les avez eus, même si vous les avez dit dans l'autre sens. Rémus et Romulus, c'est exactement la même chose, donc c'est tout bon. Le groupe dont font partie les frères, où faisaient partie les frères Robin et Maurice Gibb, les Bee Gees, c'est une bonne réponse aussi. Un sportif suisse, papa de jumelles et de jumeaux, Roger Federer, c'est jackpot également. Dans la mythologie grecque, le dieu et frère jumeau d'Artémis, c'est pas Aramis. Aramis, c'est un des quatre mousquetaires. Il s'agissait d'Apollon.
3: Ah ouais, ben non, je savais pas alors.
0: Ouais, vous savez, de toute façon, la mythologie grecque, c'est une telle pagaille relationnelle que, franchement, faut pas vous maudire pour ça. Dans la série Friends, le prénom de la sœur jumelle de Phoebe est Ursula Buffay. Ursula. Et puis, les sœurs Olsen, vous l'avez raté. Ça vous fait tout de même 1, 2, 3, 4 points. Vous avez encore une fois doublé la mise qu'il fallait battre, du score à battre. Donc, vous prenez la tête.
3: Ben oui, mais ça, j'ai un doute que ça tienne hein, quand même.
0: Ben écoutez, bon, ça s'est vu. Hein. Il y en a avec 4, ils ont triomphé. Suivant les questionnaires et tout ça, ça peut passer. Croisez les doigts, c'est tout ce que je peux vous souhaiter de faire. Et puis, on se dit peut-être à vendredi.
3: Alors peut-être à vendredi.
0: Pour la finale, une bonne journée et bon appétit à vous Valérie.
3: Merci.
0: Bon boulot pareil. Aussi, bon boulot.
3: Merci beaucoup.
0: Au revoir.
3: Au revoir.
0: Et le Presse-Citron reviendra demain avec ce fameux score à battre qui, vous l'avez entendu, a explosé. Nous sommes à 4. Vous pourrez tenter votre chance vers 11h45 comme chaque jour.
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0: C'est Vanessa qui joue avec nous aujourd'hui. Bonjour Vanessa.
4: Bonjour.
0: Vanessa, vous connaissez bien la maison.
4: Mmh.
0: On est prêt à repartir de plus belle. Le score à battre est de 4, ça ne vous fait pas peur?
4: Non, ça va.
0: De toute façon, vous jouez pour le plaisir, hein, ça on le sait.
4: Exactement.
0: J'ai devant moi 3 questionnaires avec des thèmes différents. Vous choisissez celui que vous préférez. J'ai un questionnaire sur les mers et les océans.
4: Oui.
0: Un questionnaire sur les serpents. Et un questionnaire relatif aux cheveux.
4: Les cheveux, les mers et les océans. Ou les serpents,
0: ouais. On aurait pu faire serpents et cheveux en même temps si on avait fait un questionnaire sur, la méduse, hein, la fameuse créature mythologique, mais c'est pas le cas.
4: On va essayer les serpents.
0: Ça part sur les serpents. Une minute pour répondre à 10 questions sur ce thème. Vous connaissez un petit peu en reptiles ou les animaux en général? Voilà. Peut-être que ça suffira. C'est vrai que des fois, on a peur un peu de thèmes très spécifiques, mais souvent, sur les thèmes spécifiques, on a des questions un petit peu plus globales, accessibles. Donc, ça peut le faire. Une minute pour répondre à 10 questions sur ce thème des serpents. Si vous butez sur une question, vous dites je passe, on y revient s'il nous reste du temps à la fin du questionnaire. Le score à battre est de 4. Êtes-vous prête ?
4: On y va.
0: Alors, feu gaz ! Quelle espèce de serpent possède la capacité de se dresser face à un prédateur pour paraître plus grand ?
4: Cobra.
0: Comment se nomme le changement de peau chez les serpents ?
4: La mue.
0: Quel serpent venimeux désigne dans le langage familier une personne médisante ?
4: Vipère.
0: Dans le langage courant, comment appelle-t-on le crotal ?
4: Serpent à sonnette.
0: Quelle science est dédiée à l'étude des serpents ?
4: Passe.
0: À quelle espèce appartient K, le serpent hypnotiseur du livre de la jungle ?
4: C'est un beau python.
0: Quel serpent a donné son nom à un tour de cou en plume ?
4: Un boa.
0: Selon l'expression, quel serpent fait-on avaler à quelqu'un ?
4: Les couleuvres.
0: Quel grand serpent non venimeux des eaux douces d'Amérique du Sud tropicale peut mesurer jusqu'à 8 mètres ?
4: Anaconda.
0: De quoi la peau des serpents est-elle recouverte ?
4: D'écailles.
0: Quelle science est dédiée à l'étude des serpents ?
4: Je sais pas.
0: Bah vous avez 4 secondes. Hein.
4: Je sais pas.
0: La serpentologie, c'est pas ça du tout. C'est pas ça, c'est l'herpétologie, ça s'appelle.
4: Ah, l'herpétologie.
0: Ouais, la serpentologie, c'est peut-être l'étude des serpentins, mais ça, je n'en ai aucune certitude. Vous vous sentez comment ? Plutôt bien ?
4: Bon, oui.
0: Il y a des belles choses, hein. Je crois que c'est pas mal. On va corriger tout ça. L'espèce de serpent qui possède la capacité de se dresser face à un prédateur, le cobra, c'est juste. Bonne réponse. Comment se nomme le changement de peau chez les serpents ? C'est la mue, qui correspond à un changement, au changement de peau de passablement d'animaux. On appelle ça comme ça, le changement de peau. Le serpent venimeux, dans le langage familier qui désigne une personne médisante, vous m'avez dit la vipère, c'est exactement ça, la langue de vipère même, pour être exact, c'est juste. Le crotal, c'est le serpent à sonnette, c'est exactement ça, l'herpétologie, vous l'avez raté. K, dans le livre de la jungle, j'ai entendu boa, et vous m'avez dit python ensuite, c'était effectivement python, mais je suis obligé de prendre votre première réponse, malheureusement.
4: Ouais, c'est moi.
0: Ouais, c'est ça, c'est...
4: Raison.
0: C'était presque le faux départ là. C'est parti trop vite.
4: Ouais.
0: Le boa, il arrive juste après pour désigner effectivement ce tour de cou en plume, un petit accessoire qui fait très très classe. Quand on essaie de faire avaler des bobards à quelqu'un, on essaie de lui faire avaler des couleuvres, c'est juste. L'anaconda, ce grand serpent d'Amérique du Sud, c'est effectivement ça. Et enfin, la peau des serpents est recouverte d'écailles. Ça vous fait 1, 2, 3, 4, 5, 6, 7, 8 bonnes réponses. C'est pas trop mal, un jeudi.
4: Ouais.
0: Ben, les serpents.
4: Il faut voir jusqu'à demain, ouais.
0: Alors, jusqu'à demain, il n'y a personne qui joue, hein, je vous le dis tout de suite. Donc, on vous verra demain, effectivement, pour la finale. Et puis, on espère que ce score de 8 tienne toujours.
4: Moi aussi.
0: On vous retrouve demain ?
4: Oui, ça marche.
0: Magnifique.
4: Bon appétit, bonne journée, au revoir.
0: À vous aussi, au revoir. Eh bien voilà, la barre est montée très haute. C'est une période des hautes pressions. Hein. Score à battre 8 désormais dans le Presse-Citron. On jouera une ultime fois cette semaine. Demain, aux alentours de 11h45, vous pourrez toujours gagner 100 francs billets gratuits Swisslos, mais faudra bagarrer.
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0: Le Presse-Citron, c'est parti pour une folle aventure. Et une grande finale surtout cette semaine. Nous accueillons Damien pour jouer avec nous. Bonjour Damien.
5: Bonjour.
0: Damien qui va affronter Vanessa et son score de 8. Il va falloir pédaler. Damien, vous l'apprenez.
5: Bon, c'est pas bien grave.
0: Ah oui.
5: On joue pour le plaisir.
0: On joue pour le plaisir, effectivement. Et c'est le but. Donc, on aura Vanessa certainement pour la fin et l'apothéose de ce combat des chefs, en espérant que vous tombiez sur un questionnaire qui vous va bien. J'ai devant moi donc ces 3 questionnaires avec des thèmes différents et vous choisissez celui que vous préférez. J'ai un questionnaire qui s'appelle « Autour du mot soleil », une sorte de divers et variés, mais avec le mot soleil en fil rouge. Il y a Michel Sardou, Et il y a les pays qui débutent par la lettre L, comme Lamborghini, qui n'est pas un pays.
5: Les pays qui commencent par L.
0: Les pays qui débutent par la lettre L. Une minute pour répondre à 10 questions sur ce thème. Si vous butez sur une question, vous dites je passe et on y revient s'il nous reste du temps à la fin du questionnaire. Le score abattrait de 8, vous l'avez entendu. Est-ce que vous êtes prêt, Damien?
5: Oui.
0: Alors, on ouvre les vannes, c'est parti. Quel pays d'Afrique de l'Ouest a été créé par une société américaine de libération des esclaves?
5: Les Lesotho.
0: De quel pays asiatique la ville de Vientiane est-elle la capitale? Vientiane.
5: Laos.
0: Quelle monarchie a pour drapeau une bande bleue sur une bande rouge avec une couronne dorée?
5: Je passe.
0: De quel pays la ville de Tripoli est-elle la capitale?
5: Je sais pas, passe.
0: Quel pays a été le premier à obtenir son indépendance de l'Union soviétique?
5: Le Luxembourg.
0: En 1965, quel pays a remporté l'Eurovision grâce à France Gall?
5: Luxembourg.
0: Quel pays est entouré de la Russie, l'Estonie, la Biélorussie et la Lituanie?
5: Passe.
0: Quel pays est enclavé dans l'Afrique du Sud?
5: Passe. Je sais pas.
0: Quel pays du Proche-Orient possède sur son drapeau national un cèdre?
5: Le Liban.
0: C'est juste. Mon cher Damien, vous avez combattu vaillamment.
5: Ah, c'est dur.
0: C'est dur. Pourtant, sachez-le, il n'existe que 9 pays avec la lettre L comme première lettre. C'est pour ça que la dernière question était sur un pays imaginaire, mais on n'y est pas arrivé, donc voilà. Effectivement, il fallait les retrouver et les mettre au bon endroit. C'était ça surtout le défi.
5: Exactement, oui.
0: Ça commence avec ce pays d'Afrique de l'Ouest qui a été créé par une société américaine de libération des esclaves. Il s'agit du Liberia.
5: Ah, okay,
0: oui,
5: ouais.
0: Le Liberia qui du coup porte bien son nom puisque c'est là-bas qu'on envoyait des esclaves. Une fois qu'ils étaient libérés, on leur disait vous pouvez retourner sur le continent si vous voulez. Et ils ont créé le Liberia. De quel pays asiatique la ville de Vientiane est-elle la capitale? Il s'agissait du Laos, bonne réponse. La monarchie qui a pour drapeau une bande bleue sur une bande rouge, rouge vin même, avec une couronne dorée. Il s'agit du Liechtenstein.
5: Ah, ok.
0: Eh oui, dont nous sommes administrateurs. Le pays qui a pour capitale Tripoli, c'est la Libye.
5: Ok.
0: Le pays qui a été le premier à obtenir son indépendance de l'Union soviétique, alors pas le Luxembourg, parce que ça n'a jamais fait partie de l'URSS, il s'agissait de la Lituanie.
5: Ok. Mais vous savez, vous avez dit Lituanie à la fin. Je n'ai pas dit. Bon,
0: attends, on s'en fout. Ouais, je l'ai dit dans la question d'après qui disait quel pays est entouré.
5: Ah, dans la question d'après.
0: Est entouré par la Russie, l'Estonie, la Biélorussie et la Lituanie.
5: La Lettonie
0: cette fois-ci.
5: Ouais.
0: Entre deux, il y avait quand même en 65 le pays qui a remporté l'Eurovision grâce à France Gall. Vous me dites le Luxembourg. C'est juste. Le pays enclavé dans l'Afrique du Sud, le Lesotho, c'est juste aussi.
5: Mais
0: vous aviez passé, je n'aurais pas pu vous le compter, mais il est venu après. Et cette fois, c'était le Lesotho, effectivement. Et enfin, ce pays du Proche-Orient qui possède sur son drapeau national un cèdre, on m'a dit le Liban, c'est correct.
5: Liban.
0: Ça fait 3 bonnes réponses, ça ne suffira pas.
5: Pas grave. C'était pour le fun.
0: Mais oui, pour le fun. Vous reviendrez pour le fun, du coup, à l'occasion.
5: Exactement.
0: Eh ben c'est
5: bien, moi comme ça je peux continuer les autres semaines.
0: Ça c'est quand on a une petite addiction, qu'on préfère perdre pour pouvoir revenir jouer rapidement plutôt que de gagner et d'être bloqué, parce que oui les gagnants
5: Exactement.
0: Les gagnants sont bloqués pendant quelques mois.
5: C'est long, 6 mois en plus.
0: Ouais.
5: C'est long.
0: Ouais, je sais. Bah écoutez, soignez-moi bien cette petite addiction et puis vous revenez une prochaine.
5: Ça passe, belle journée.
0: Au revoir Damien, au revoir.
5: Et bravo.
0: Est-ce que Vanessa est avec nous?
6: Oui, je suis là.
0: Super Vanessa, eh bien bravo à vous, vous repartez avec 100 francs bien gratté Swisslos.
6: Merci.
0: Et vous par contre, vous allez devoir patienter quelques mois avant de pouvoir revenir jouer. Hein.
6: Bah oui.
0: Eh bien écoutez, on vous souhaite un bon grattage et puis plein de réussite pour pouvoir justement agrémenter ces prochains mois avec plein de bonnes choses Vanessa.
6: Merci beaucoup.
0: Une bonne journée et à tout bientôt. Au revoir.
6: Merci, pareil, au revoir.
0: C'était donc le dénouement de cette folle épopée du Presse Citron qui a commencé à très bas cette semaine et puis il a explosé avec le score de Vanessa qui, grâce à des serpents, un questionnaire sur les serpents qui lui allait pas du tout, a fini quand même par briller. Et oui, c'est la surprise du Presse Citron. On repart pour un tour la semaine prochaine. Rendez-vous lundi vers 11h45 pour jouer avec nous.
7: Ouais, on va surtout retrouver le Presse Citron tout à l'heure sur le coup des 11h55. Pour l'heure, c'est l'heure du flash.
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8: Bonjour. La Suisse ne passe pas entre les gouttes. Après le Canada et le Brésil, notre pays et une soixantaine d'autres se retrouvent visés ce matin dès 6h01 par de nouveaux droits de douane américains. Des taux de 10 à 12,5% s'appliquent à un certain nombre de leurs produits entrant aux États-Unis. Pour les marchandises suisses exportées, la surtaxe atteint 12,5%. Ces nouvelles taxes prennent le relais des droits de douane temporaires de 10% mis en place en février par le président américain Donald Trump. Des malfrats ont pris pour cible la fameuse balade jurassienne de Sépré. Une quinzaine de sculptures sur la soixantaine que compte le parcours ont été endommagées, renversées et parfois sauvagement saccagées dans la nuit de mercredi à hier. Pour certaines œuvres, les dégâts sont très importants et irrémédiables. La police s'est rendue sur les lieux. Une plainte sera également déposée. Un habitant du Jura bernois sera expulsé de Suisse pendant 5 ans pour avoir saboté les freins de la voiture de son rival amoureux. Le tribunal fédéral confirme sa condamnation à 16 mois de prison, dont 6 fermes pour mise en danger de la vie d'autrui. En août 2020, l'homme avait sectionné un câble de frein. Son rival avait heureusement réussi à arrêter sa voiture avant un passage piéton. L'auteur, un Italien de 54 ans, devra également quitter la Suisse. Le chantier du stade d'athlétisme de La Chaux-de-Fonds est dans les starting blocks. Le projet de rénovation avance dans les temps. Le permis de construire devrait être délivré fin juillet. Une mise à l'enquête publique complémentaire vient d'être lancée pour l'installation de 7 mâts d'éclairage. Tout est mis en œuvre pour pouvoir organiser le Resi Sprint en août 2027 dans un stade totalement rénové. Une soirée européenne s'est déroulée hier pour 3 clubs suisses de football. Le FC Saint-Gall a fait face à une montagne au deuxième tour des qualifications pour l'Europa League. Les Brodeurs se sont offerts le Benfica Lisbonne 2-1. Un échelon plus bas au deuxième tour qualificatif de la Conference League. Le FC Sion a fait match nul 1-1 face à Beitz Borisov à Pagu. Enfin, Lugano a décroché une première victoire face aux Kosovars de Duka Gjini. Les Tessinois se sont imposés 1-0. Merci de nous avoir suivis pour cette nouvelle édition. Bon début de matinée.
7: Merci Estelle, on vous retrouve tout à l'heure. Le temps restera bien ensoleillé aujourd'hui, tout au plus quelques cumulus bourgeonneront sur les reliefs dans l'après-midi, mais ces nuages ne donneront pas d'activité. Question température, elles seront de saison et vont grimper jusqu'à 29 degrés dans le Zeeland et 26 dans les vallées de Tavannes et de Saint-Imier. Demain, on va se réveiller avec encore du soleil, puis le ciel sera progressivement envahi de nuages, des nuages qui seront accompagnés d'orages, localement forts par endroits. Attention, hein. L'atmosphère sera venteuse demain, dimanche. Une accalmie est prévue en matinée, puis les orages éclateront à nouveau dans l'après-midi et en soirée.
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7: Mais oui, bonjour et bon réveil. On est là, on est bien là sur RJB. Il est 6h03, l'heure parfaite pour se lancer dans une belle journée. Mais attention, hein, si vous êtes encore au lit, il faudra se lever du bon pied. Nous sommes le vendredi 24 juillet et on est ensemble jusqu'à 9h avec un programme pas piqué des hannetons. On va notamment parler d'un bock tout à l'heure. Oui, d'un bock. Allez les amis, c'est Alexandre qui vous emmène en balade ce matin jusqu'à 9h. Bienvenue sur RJB.
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7: Mais non, c'est pas si tôt que ça. Voici Guns N' Roses et moi je vais aller réveiller ma bouche.

0: Dans un instant sur RJB, préparez-vous à voyager. On va écouter ceci. Mais oui, vous l'avez reconnu, la sublime voix de l'Aziza, c'est signé Daniel Balavoine. La petite histoire, ce titre, écrit pour son épouse Corinne, lui a valu son tout premier disque d'or en solo, vendu à plus d'un million d'exemplaires. Un véritable hymne d'amour et de tolérance qui va arriver juste après Daddy Yankee et Snow pour rythmer votre matinée. Restez bien avec nous, on est bien sur RJB. La suite de la matinale, c'est maintenant.
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0: RGB, il est 6h20 pour la musique que vous aimez. Vous avez rendez-vous avec Taylor Swift d'ici quelques instants. Et d'ici une dizaine de minutes, vous avez rendez-vous avec l'information, le flash d'Alexandre Rosset. Ça sera sur le coup des 6h30. Pour l'heure, place à ces petites expressions bien de chez nous. On parle du boc tout de suite.
1: D'ivoire.
2: Le boc ou faire le boc, ça veut dire quoi ?
3: Le boc,
4: je réfléchis.
5: Boc ?
4: Le menton ?
3: Pas de la moustache, mais avoir le boc, c'est pas au menton, chez les hommes.
6: C'est avoir de la barbe.
7: Un bout de barbe, plus au menton.
5: Boquer, c'est faire la tronche, c'est pas être content.
6: Alors qu'il fait la tête, hein. Ouais, qui râle, qui boude.
7: Une tête de boc, c'est un peu... Il fait la tête, ça a le caractère.
3: C'est quelqu'un qui a la tête dure ?
6: Tête de con, je sais pas.
2: L'explication de Marinette Maté, sociolinguiste.
8: Le mot boc est la variante régionale de bouc. On parle donc du mâle de la chèvre. Selon le glossaire des patois de la Suisse romande, bouc et sa variante boc viendraient probablement d'un mot gaulois, bucco, mais ce mot est précédé d'un astérisque qui signifie qu'il n'a jamais été attesté, qu'il est juste reconstruit selon toute une série d'hypothèses que je ne peux pas expliquer dans le cadre de cette chronique. En Suisse romande, la variante boc est documentée dans plusieurs patois. Elle se maintient en français régional, notamment dans l'expression « tête de boc ». Il veut rien entendre, c'est une vraie tête de boc. Faire le ou la boc, c'est aussi bouder. Dans le patois de Plagne, village au nord-est de Bienne, la phrase suivante a été recueillie par les enquêteurs du glossaire au début du XXe siècle. « Et t'as-tu prêt de faire ton boc ? T'as pas bientôt fini de bouder ?» Faire la boc, c'est faire la tête dans le patois des montagnes neuchâteloises. Ce féminin s'explique peut-être par la confusion avec une autre expression régionale, faire la pote, qui signifie aussi bouder, faire la tronche. Dans le dictionnaire suisse romand, le premier sens donné à boc est celui de barbiche en pointe, portée au menton. C'est ce qui correspond au bouc du français de référence. Qui a l'image d'un bouc en tête voit bien pourquoi ce mot peut désigner une barbichette. Les joueurs de Yas auront peut-être en tête l'expression « elle est boc » en parlant d'une carte. Je reprends l'explication de « carte boc » par Pierre Humbert car elle est assez claire. Le joueur annonce que la carte qu'il joue est maîtresse afin que son partenaire réserve pour une autre fois la carte plus forte qu'il peut avoir et se contente de charger. Si vous êtes stocker ou stockeuse, vous voyez bien de quoi il s'agit. Ce boc-là nous viendrait en revanche directement de l'allemand et du suisse alémanique, boc, qui veut aussi dire bouc. On aurait ainsi deux origines différentes sous la même forme boc, une ancienne qu'on peut faire remonter aux Gaulois pour la tête de boc et la barbichette, et une plus récente qui est un emprunt direct à l'allemand.
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0: 6h30. 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Alexandre Rosset.
1: Bonjour. La Suisse et une soixantaine de pays sont visés depuis 6 heures ce matin par de nouveaux droits de douane américains. Une surtaxe de 12,5% a été décidée pour les biens suisses qui entrent aux États-Unis. Elle prend le relais des 10% imposés en février et qui arrivent à échéance. Les autorités américaines estiment que les pays en question ne luttent pas suffisamment contre le travail forcé. La Suisse a pris acte mais rejette fermement ces dernières allégations. Le canton de Berne interdit à son tour les feux d'artifice, une décision prononcée hier en raison de la sécheresse. Le danger d'incendie de forêt a atteint le niveau 4, soit fort. Les tirs d'engins pyrotechniques depuis les lacs restent possibles. Le canton du Jura et de Neuchâtel ont déjà pris des décisions similaires. La baignade est temporairement interdite à la plage de Colombier par mesure de précaution. Les autorités de la commune neuchâteloise l'ont annoncé hier, précisant qu'une contamination bactériologique a été mise en évidence. Les personnes qui ont profité de l'eau récemment et qui présentent ou ont présenté des troubles gastro-intestinaux sont priées de s'annoncer au service de la consommation et des affaires vétérinaires. Véritable tollé dans la sphère politique tessinoise. Le président du Conseil d'État, Claudio Zalli, est sous pression après la diffusion de propos controversés qui lui sont attribués et qui appellent à la violence contre une femme. C'est la radio-télévision de la Suisse italienne qui a publié cet enregistrement mercredi. Plusieurs partis politiques demandent sa démission. Léonie Adrovert.
2: Dans cette conversation qui remonte à quelques années, on entend un homme identifié comme Claudio Zalli, déjà ministre à l'époque, et une amie qui lui demande un conseil pour venir à bout d'une harceleuse. La voix de l'homme répond « Tabasse-la comme je l'ai déjà fait moi-même ». Cette voix est décrite comme « parfaitement reconnaissable ». Dans une lettre ouverte publiée par la presse, les présidents du centre, du PS et du PLR tessinois demandent une prise de position de Claudio Zalli. L'intéressé a annoncé qu'il portera plainte contre les auteurs de cette lettre. Et dans une note aux médias, il déplore une violation de sa sphère privée et de prétendus enregistrements effectués à son insu et donc punissables.
1: Claudio Zalli a décidé hier soir de renoncer temporairement à diriger la justice et la police. Le public de la course de côte internationale Saint-Ursanne-les-Rangiers pourra à nouveau se rendre dans le Petit Susten. Les organisateurs ont annoncé hier avoir trouvé un accord avec le propriétaire d'une des parcelles en vue de la manifestation prévue les 15 et 16 août. L'an dernier, les spectateurs n'avaient pas été autorisés à profiter de ce double virage emblématique. Et puis l'équatorien Richard Carapaz a remporté hier la 18e étape du Tour de France au sommet de la montée vers Orcières-Merlette. Le Zurichois Mauro Schmidt a signé une nouvelle belle deuxième place. Le Jurassien Yannis Voisard a lui pris le 19e rang. Il perd toutefois une place au général pour se retrouver 11e. Prochain rendez-vous avec l'info à 7h.
3: Merci Alexandre Rosset. Prochain rendez-vous effectivement à 7h. Ce sera avec le journal. Le soleil va continuer de briller aujourd'hui avec quelques nuages qui viendront décorer le ciel dans l'après-midi, surtout sur les hauteurs. Moi, j'appelle ça un ciel Toy Story. Les températures seront de saison. Le mercure va osciller entre 14 et 29 degrés dans le Zeeland et entre 11 et 29 degrés dans les vallées de Tavannes et de Saint-Imier. Demain, il faudra compter avec l'arrivée de quelques orages.
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3: Bon ben, visiblement, tout se passe bien sur les routes de la région. 032 482 70 ou sur WhatsApp au 079 689 2020. Tout semble calme. D'ailleurs, si vous observez quoi que ce soit sur la route, vous n'hésitez pas. On vous attend. C'est l'été et des travaux sont en cours un petit peu partout dans le village de Tramelan, notamment. Des feux vous attendent au niveau du passage à niveau, des travaux et des feux également entre Anvelier et Corcelles ou encore à Saint-Imier. On rénove le pont de la rue de Châtillon. La régulation de la circulation se fait via une signalisation lumineuse. Bonne route, les amis, et surtout, soyez prêts.

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0: La matinale de l'été continue sur RJB. Dans un instant, retrouvez ceci. Teddy Swims sera avec nous, suivi juste après de votre éphémérite du jour. Ne bougez pas, la suite arrive dans quelques instants.
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0: RGP 6h47.

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1: Ben oui, une journée qui commence bien et une journée du 24 juillet, 205e jour de l'an. Et aujourd'hui, bonne fête aux Christine et à ses variantes et diminutifs. Il y a Chris, Christina, Christa, Christabel, Christelle ou Christiane, Christelle avec un L et même Christelle avec deux L, Christiane et toutes celles qu'on oublie.
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1: Du côté des États-Unis, c'est la journée nationale de la tequila. Mais ne vous réjouissez pas trop vite, cette journée est exclusivement fêtée aux USA, les amis. On reste en Amérique, mais on va au sud. Parmi les événements marquants du 24 juillet, retour en 1911 avec la découverte du site du Machu Picchu dans les Andes péruviennes par l'explorateur et archéologue américain Hiram Bingham. L'histoire ne dit pas si les lamas étaient déjà là. En 1969, le 24 juillet marque le retour sur Terre des trois astronautes de la mission Apollo 11, la première qui a permis à deux hommes de marcher sur la Lune pendant que le troisième seront le frein en les regardant depuis le hublot de la navette. Pour rappel, la fusée avait décollé le 16 juillet. Si c'est votre anniversaire aujourd'hui, eh bien joyeux anniversaire et sachez que vous partagez la date avec une certaine Jennifer Lopez. Allez, on termine avec le dicton du jour à la Sainte-Christine. On butine. Belle journée et bon 24 juillet.

La musique que vous aimez sur RJB Imani à l'instant, dans cette matinale de l'été tout de suite. On écoute ceci, écoutez, c'est Coldplay qui arrive. Coldplay pour nous emmener au journal. Oui, c'est un journal tout de suite.

0: Feels like I'm falling in love, Coldplay à l'instant. Allez, tout de suite, il est l'heure du journal. Bah oui, il est 7h20. Mais il n'est pas du tout 7h20, dites donc. Il est 7h, le journal d'Estelle Herman.
1: Bonjour, le 1er août se fera sans feu d'artifice dans le canton de Berne. Les autorités ont prononcé hier une interdiction en raison de la sécheresse. L'ensemble du territoire bernois est concerné. Les précisions d'Alexandre Rousset.
2: Le danger d'incendie a atteint le niveau 4, soit fort, expliquent les autorités. Une situation qui a poussé les préfets à étendre l'interdiction de faire du feu en forêt ou à proximité, soit à moins de 50 mètres. Une décision valable sur l'entier du canton de Berne. Cette décision exclut du coup l'usage de feux d'artifice et autres engins pyrotechniques, y compris les petits pétards. Elle s'applique aussi au lâcher de lanternes volantes et aux feux de joie. Les autorités précisent encore que ce choix a été fait par anticipation pour offrir une sécurité de planification en vue des festivités liées à la fête nationale. Notez que tirer des feux d'artifice depuis le lac reste possible.
1: La situation sera réévaluée le jeudi 6 août par l'Office des forêts et des dangers naturels. Un habitant du Jura bernois sera expulsé de Suisse pendant 5 ans pour avoir saboté les freins de la voiture de son rival amoureux. Le tribunal fédéral confirme sa condamnation à 16 mois de prison, dont 6 fermes pour mise en danger de la vie d'autrui. En août 2020, l'homme avait sectionné un câble de frein. Son rival avait heureusement réussi à arrêter sa voiture avant un passage piéton. L'auteur, un Italien de 54 ans, devra également quitter la Suisse. 873, c'est le nombre de réponses reçues par la bibliothèque de Bienne dans le cadre de l'enquête Santobib. Celle-ci a permis de mettre le doigt sur la satisfaction et les besoins de ses usagers. La directrice du lieu nous décrit la bibliothèque de Bienne de demain, d'après les propositions reçues et réalistes à mettre en place, Béatrice Perianadi.
3: Elle sera conviviale avec un café au rez-de-chaussée. On trouvera toujours beaucoup de livres de fiction, de littérature, de bandes dessinées, de mangas. La bibliothèque aura des heures d'ouverture élargies. Par exemple, d'ouvrir le dimanche, c'est une demande, mais pour mettre ça en place, c'est pas évident. La bibliothèque aura des zones aussi de silence, peut-être mieux marquées. Actuellement, parfois quand il y a beaucoup de monde, c'est vrai que la bibliothèque n'est pas silencieuse. Et puis, le livre numérique restera quelque chose d'important dans le futur, bien que 70% des personnes préfèrent le livre physique.
1: À noter que l'enquête Santobib, à laquelle la bibliothèque de Bienne a participé, est proposée à l'échelle européenne de manière confidentielle. En Suisse, 75 sites y ont pris part. Cet engagement donne l'opportunité aux bibliothèques de comparer leurs résultats et de mieux se situer. 8 films projetés en plein air dans 8 communes de la région, le tout gratuitement. C'est ce que propose cette année encore le Centre d'animation jeunesse de Péry-la-Heutte et environ. Le CAJ organise une nouvelle édition de son ciné plein air itinérant. C'est le thème de notre dernier épisode de notre série consacrée aux activités gratuites à faire dans la région. Les projections seront organisées durant tout le mois d'août. La première démarre le 5 avec Wasabi, un film de 2001. Tout comme le reste de la programmation. Car le CAJ, fondé en 2001 également, a décidé de faire un clin d'œil cette année en ne montrant que des films sortis il y a 25 ans. Une contrainte qui n'a pas trop posé de problème aux organisateurs, à en croire Aurélie Acevedo, travailleuse sociale hors les murs.
4: Ça n'a pas pris plus de temps que les autres années, il fallait juste pouvoir avoir les droits sur certains films. On a dû renoncer à certains films qu'on aurait eu plaisir à mettre dans la programmation parce que les distributeurs n'accordent pas les droits pour certains films en ciné plein air.
5: Maintenant, ces films qui datent d'il y a 25 ans, ça a été facile de les trouver ?
4: Alors, on a fait quelque chose d'assez simple. On a demandé à Google. Puis avec ça, on a fait le tri des films qui étaient peut-être le plus parlants, qui puissent plaire à un large public aussi. Puis qui est quand même, pour certains, quand même une petite morale intéressante derrière. Et puis on a fait le tri comme ça. On a aussi pris des films qui avaient rencontré quand même un fort succès en 2001 quand ils sont sortis.
1: Vous pouvez retrouver un entretien plus complet consacré au ciné plein air itinérant du CAGE dans la matinale aux alentours de 8h40. Notez que parmi les films projetés cette année, on retrouve notamment Astérix et Obélix, Mission Cléopâtre, Ocean's Eleven ou encore Shrek. L'équivalent d'un lac de barrage hydroélectrique s'échappe du réseau suisse d'eau potable par année, constate aujourd'hui 24 heures et la Tribune de Genève. Les pertes sur le réseau s'élevaient en moyenne à 11,9% en Suisse en 2024. Elles sont principalement dues à des ruptures de canalisation et à des fuites, d'après le responsable de la communication pour la Société suisse de l'industrie du gaz et de l'eau. Richard Carapaz, intouchable sur la 18e étape du Tour de France. Intenable, le cycliste équatorien s'est imposé hier à Orcières-Merlette après 185 km d'efforts marqués par 5 difficultés répertoriées. L'athlète sud-américain en a profité pour dépasser le jurassien Yanis Oizar au classement général Michel Léoni.
6: Richard Carapaz a distancé ses 5 compagnons d'échappée dans la montée finale répertoriée en première catégorie. Comme la veille, le Zurichois Mauro Schmid a pris la 2e place avec 45 secondes de retard, juste devant l'Américain Matteo Jorgensen. Le Jurassien Yanis Oizar est arrivé avec le petit peloton des favoris, alors que son équipe Tudor a roulé pendant une partie de l'étape pour limiter l'écart. Il a terminé 19e à 4 minutes 35 de Richard Carapaz et perd un rang au général pour se retrouver à la 11e place derrière l'Équatorien. Le Jurassien compte à présent 3 minutes 18 de retard sur le top 10, mais un petit matelas de plus de 2 minutes sur le 12e rang.
1: Les coureurs affronteront aujourd'hui les mythiques lacets de l'Alpe d'Huez. Je vous remercie de votre écoute. L'information revient à 7h30.
0: Et merci à vous, Estelle. Nous, on continue avec la météo. Le soleil sera au rendez-vous pour ce vendredi, un soleil qui sera éventuellement accompagné par quelques cumulus dans l'après-midi, principalement sur les hauteurs, des cumulus qui resteront sages comme des nuages. Question température, elles seront de saison et vont grimper jusqu'à 29 degrés dans le Zeeland et 26 dans les vallées de Tavannes et Saint-Imier. Demain, on va se réveiller avec encore du soleil, puis le ciel sera progressivement envahi de nuages, des nuages qui seront accompagnés d'orages, localement forts par endroits. L'atmosphère sera venteuse. Dimanche, une accalmie est prévue en matinée, puis les orages éclateront à nouveau dans l'après-midi et en soirée. Des orages parfois violents encore une fois.
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0: Allez les amis, on remet une pièce dans la machine et on repart pour un tour. Deuxième heure de cette matinale, on est là pour vous réveiller, toujours prêt sur RJB comme les scouts. La matinée s'annonce belle sur RJB avec bien sûr la musique que vous aimez. D'ailleurs, on perd pas de temps et on vous glisse Vianney entre les oreilles tout de suite. Alexandre est avec vous jusqu'à 9h, bienvenue.
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0: 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Dans quelques instants, on va se glisser ceci entre les oreilles. Life is a road, drive safe, c'est le petit rappel bienveillant de Miles Smith ce matin. Que vous partiez au travail ou en vacances, levez le pied, profitez du paysage. Drive safe arrive juste après ça sur RJB.
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1: Raphaël Nuzzolo, dénicheur de talent à plein temps, engagé par Young Boys à 50% en tant que scout en 2023. L'ancien joueur de Neuchâtel Xamax travaille désormais à plein temps au sein du club de Super League de football. Le Biennois travaille dans une cellule dirigée par Stéphane Chapuisa et qui comprend également une data analyst, un data analyst et un directeur technique. Raphaël Nuzzolo observe des joueurs du monde entier, en grande partie grâce à des vidéos. Mais reste alors à savoir ce qu'il faut chercher pour dénicher le footballeur le plus intéressant, Raphaël Nuzzolo.
2: Des aspects comme la vitesse, comme l'intensité des courses, le volume aussi, ce qui est l'endurance, combien de kilomètres le joueur court. Bien sûr, la technique qui restera toujours quand même importante, mais c'est vrai que les dernières années, au niveau intensité, au niveau course, l'aspect physique des joueurs a énormément augmenté dans l'évaluation des joueurs. Et puis pour ça aussi, on a un data analyst qui peut encore, avec ses données, appuyer le rapport d'un scout. Mais je dirais qu'aussi, c'est toujours quand même les yeux du recruteur qui seront quand même importants, parce que on a avec la data, voilà, des chiffres qu'on doit mettre aussi en corrélation avec les images.
3: Est-ce que votre expérience de joueur professionnel vous donne un avantage dans l'évaluation des talents par rapport à quelqu'un qui n'a jamais joué au plus haut niveau ?
2: Alors un avantage, oui et non, parce que c'est vrai qu'on a vécu ces choses-là sur le terrain, donc il y a des choses qu'on sait pourquoi un joueur fait, ou peut-être une paire de balles qui est peut-être pour le commun des mortels, je dirais, quelque chose de facile. Mais comme nous, on l'a vécu, on sait que c'est peut-être une passe qui a l'air facile, mais qui est potentiellement quand même difficile. Donc pour toutes ces choses-là, par rapport au nombre de matchs qu'on a effectués, on sait aussi la difficulté des choses. Mais en même temps, des fois, voilà, moi j'étais un joueur offensif, donc analyser aussi peut-être des joueurs défensifs. Voilà, vu que j'ai pas été défenseur, c'est des choses que tu dois apprendre à voir aussi avec l'œil peut-être pas offensif mais défensif. Donc ou alors pour un gardien aussi, qui est toujours un poste un peu délicat à analyser pour nous les joueurs qui ont été dans le champ. Donc, je dirais que c'est un avantage, mais je pense qu'une personne qui n'a pas joué au plus haut niveau a aussi peut-être un peu cette faim d'apprendre, qui est aussi beaucoup plus curieux peut-être qu'un joueur qui a été professionnel et qui est depuis 20 ou 25 ans dans ce monde-là. Donc je pense que c'est un métier où il y a la place pour tout le monde.
1: Raphaël Nuzzolo répondait ici à Jean-Paul Picci.
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1: Avec la musique que vous aimez, les quelques notes que vous entendez derrière ma voix sont celles du groupe Téléphone. Le titre s'appelle Cendrillon, je suis sûr que vous le connaissez toutes et tous. Et juste après, il sera l'heure du flash de 7h30. À tout de suite. Cendrillon.

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2: Bonjour, l'Office fédéral pour l'approvisionnement économique avertit sur un facteur de risque majeur de hausse de prix de carburant en Suisse, le niveau très bas du fleuve du Rhin dû à une sécheresse persistante. C'est ce que relaye aujourd'hui la Neue Zürcher Zeitung. Un cinquième des importations de pétrole arrive en Suisse par voie fluviale via le Rhin. Lorsque le niveau d'eau est bas, les navires ne peuvent pas être chargés à pleine capacité. Un motard grièvement blessé a dû être héliporté à l'hôpital hier. L'homme circulait entre Corgémont et Tramelant sur la route du Jean Brenin. Vers midi et demi, il a chuté alors qu'il effectuait un dépassement. Il s'est retrouvé au sol. Le motocycliste a dû être héliporté à l'hôpital. Le tronçon a été brièvement fermé à la circulation. La baignade est à nouveau interdite à la plage de Colombier. Une décision de la commune de Millevigne a annoncé hier sur ses réseaux sociaux. Les analyses de la qualité de l'eau ont révélé une contamination bactériologique. Les personnes qui se sont baignées dernièrement dans le secteur et qui présentent ou ont présenté des symptômes tels que vomissements, diarrhée ou douleurs abdominales sont invitées à s'annoncer par mail au service de la consommation et des affaires vétérinaires. Un nouvel incendie s'est déclaré hier en début de soirée près de Biscarrosse en France. Il a été déclenché par un fourgon qui a pris feu sur la route départementale 652 qui traverse la forêt. Les occupants ont pu s'extraire à temps. Aucun blessé n'est à déplorer selon la préfecture. L'incendie a déjà parcouru 2500 hectares. Il a entraîné l'évacuation de plus de 23 000 personnes. Et ce nouveau départ de feu éclate alors que 800 pompiers continuent de lutter au nord du bassin d'Arcachon contre l'incendie déclenché mercredi à Somos. Il s'est déplacé sur 4800 hectares et a entraîné l'évacuation préventive de près de 20 000 personnes. Une nouvelle série de frappes en Iran, c'est ce qu'ont lancé les États-Unis cette nuit. Des explosions dans le sud du pays et sur l'île de Keshm, près du détroit d'Ormuz, ont été rapportées par des médias d'État iraniens. Il s'agit de la 13e nuit consécutive de frappes. Le public de la course de côte internationale Saint-Ursanne-Lérangier pourra à nouveau se rendre dans le petit Soustain. Les organisateurs ont annoncé hier avoir trouvé un accord avec le propriétaire d'une des parcelles en vue de la manifestation prévue les 15 et 16 août. Merci de nous avoir suivis pour cette nouvelle édition. Le prochain point d'information sera à 8h.
3: Et à tout à l'heure, Estelle. Le temps restera bien ensoleillé aujourd'hui, tout au plus quelques cumulus bourgeonneront sur les reliefs dans l'après-midi, mais ces nuages ne donneront pas d'activité. Les températures seront de saison, le mercure va osciller entre 14 et 29 degrés dans le Zélande et entre 11 et 26 dans les vallées de Tavannes et de Saint-Imier. Pour demain, comptez avec l'arrivée d'orages parfois violents par endroits.
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3: Allez, je jette un œil à notre WhatsApp, à notre numéro, c'est le 079-689-2020. Tout semble calme dans la région, sur les routes. D'ailleurs, si vous observez quoi que ce soit de particulier devant votre capot, eh bien, vous n'hésitez pas à nous le faire savoir et nous, on va le transmettre à tout le monde. Alors, c'est l'été, hein, et des travaux sont en cours un petit peu partout, notamment dans le village de Tramelant. Des feux vous attendent au niveau du passage à niveau. Des feux et des travaux également entre Envelier et Corcelles ou encore à Saint-Imier. On rénove le pont de la rue de Châtillon. La régulation de la circulation se fait via une signalisation lumineuse. Bonne route les amis et soyez prudents.
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3: La musique que vous aimez revient sur RJB. Et elle revient, elle repart, elle revient, elle est là, voilà.

How to Save a Life, The Fray qui nous donnait à l'instant un petit cours, un petit tuto pour nous expliquer comment sauver une vie. Allez, tout de suite, on fait de la place au roi de la pop.

Michael Jackson et le titre Dirty Diana sur RGB tout de suite. Saviez-vous que la princesse Diana adorait ce titre ? Michael Jackson voulait le retirer d'un concert à Londres par respect pour Lady Diana. Mais Lady Di lui a personnellement demandé de le chanter. Place à Dirty Diana sur RGB et belle journée en notre compagnie. C'est la matinale de l'été jusqu'à 9h.

0: guitare rock de Steve Stevens à l'instant qu'on entend dans ce titre Dirty Diana avec le roi de la pop, bien sûr, vous l'avez reconnu, hein, Michael Jackson. Allez, on jette un œil au programme pour la suite de la musique. Il y aura ceci. Miley Cyrus sera avec nous avec Dream as One. Et puis on se demandera également comment évaluer l'empreinte écologique de votre t-shirt préféré. On en parle dans quelques instants dans Idées Vertes avec un zoom sur le tout nouvel EcoScore textile. Restez avec nous sur RJB.
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1: J'espère que vous êtes bien réveillés à 7h50. Voici Idée Verte, notre chronique.
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2: Sur l'étiquette d'un t-shirt au magasin, on a longtemps regardé le prix et la taille. Un nouveau chiffre s'invite désormais dans ce choix, son impact sur la planète. Dans les rayons de la grande distribution en France, des vêtements commencent à afficher un éco-score textile, une sorte de bulletin environnemental qui veut rendre la mode plus transparente. Parce que l'industrie textile est l'une des plus polluantes au monde, elle représente environ 10% des émissions mondiales de gaz à effet de serre, consomme d'énormes quantités d'eau, jusqu'à 2700 litres pour produire un seul t-shirt en coton, et libère des microfibres plastiques à chaque lavage qui finissent dans les rivières et les océans. À cela s'ajoute la fast fashion avec des volumes de production toujours plus élevés et des vêtements portés de moins en moins longtemps. C'est là qu'arrive l'éco-score textile. Son principe est simple, donner un chiffre pour résumer l'empreinte environnementale d'un vêtement. Ce score, exprimé en points, prend en compte plusieurs critères tout au long du cycle de vie du produit, la consommation d'eau, les émissions de CO2, la toxicité des substances utilisées, la possibilité de recycler ou de réparer le vêtement, le rejet de microplastiques au lavage et même un coefficient de fast fashion lié au volume de production et à la durée de vie attendue. Concrètement, plus le score est élevé, plus l'impact environnemental est important. Par exemple, un t-shirt en coton biologique peut afficher autour de 500 points d'impact pour 100 grammes, quand un modèle équivalent issu de la fast fashion dépasse facilement les 1000 points. Une façon très visuelle de comparer deux vêtements qui, en rayon, semblent pourtant similaires. L'avantage de ce système, c'est la lisibilité. Depuis quelques semaines, plusieurs grandes enseignes françaises comme Carrefour, Super U ou Leclerc se sont lancées sur la base du volontariat. Pour les associations et les experts, c'est aussi un levier pour pousser les marques à améliorer leurs pratiques. Elles sont déjà plusieurs dizaines à avoir adopté le dispositif dans l'Union européenne, parce qu'un simple chiffre pourrait changer toute une façon de consommer. Peut-être que demain, en choisissant une chemise ou un jeans, on ne se demandera plus seulement s'il nous va bien, mais aussi s'il va bien à la planète.

La voix mythique de Céline Dion dans votre poste de radio à l'instant. Et on continue avec une autre voix mythique, celle de Madonna avec son titre La Isla Bonita. Et juste après, il sera 8h, vous avez rendez-vous avec une autre voix, c'est la voix d'Estelle Herman qui va nous présenter le journal. Je vous souhaite une très belle journée en notre compagnie sur RJB. C'est la matinale.

0: Bon, les amis, on a 10 secondes d'avance. Est-ce qu'on y va quand même pour le journal? Vous êtes prête, Estelle? Oui, elle me fait signe que oui, on y va. Il est 8h. Le journal, Estelle Herman.
1: Bonjour. Un habitant du Jura bernois sera expulsé de Suisse pendant 5 ans pour avoir saboté les freins de la voiture de son rival en amour. Le tribunal fédéral confirme sa condamnation à 16 mois de prison, dont 6 fermes, pour mise en danger de la vie d'autrui. Les détails avec Manon Becker.
2: Les faits remontent à août 2020. L'homme avait aperçu la voiture de son rival devant l'immeuble de sa dulcinée. Il avait alors sectionné un câble de frein. Son rival avait heureusement réussi à arrêter sa voiture avant un passage piéton. L'auteur de l'infraction est un ressortissant italien âgé de 54 ans. Il a fait recours contre sa condamnation devant le tribunal fédéral, mais les juges fédéraux ont confirmé le verdict des juges cantonaux sur toute la ligne. Quant à l'expulsion, les juges cantonaux avaient relevé que si le recourant est né en Suisse, son intégration restait mitigée. Il travaillait dans l'entreprise de ses enfants à 50% pour toucher un salaire inférieur au minimum vital. Une manière pour lui d'éviter les poursuites. Ses dettes, notamment à l'aide sociale, s'élevaient à plus de 300 000 francs. Son casier judiciaire mentionne d'ailleurs une escroquerie à l'aide sociale.
1: Un moteur grièvement blessé a dû être héliporté à l'hôpital hier. L'homme circulait entre Corgémont et Tramelens sur la route du Jean-Brenin. Vers midi et demi, il a chuté alors qu'il effectuait un dépassement. Le motard s'est retrouvé au sol pour des raisons qui restent encore à déterminer. Le motocycliste a dû être héliporté à l'hôpital. La police cantonale bernoise, une ambulance et la Réga ont été déployées. Le tronçon a été brièvement fermé à la circulation. Il n'y a pas de risque de pénurie de courant, même si la production des centrales hydroélectriques est perturbée en raison de la sécheresse. La Goule, par exemple, a dû stopper son installation située sur le Doubs depuis mi-juin. Elle n'a pu générer en 3 mois qu'environ 3% des attentes de l'année. Ce n'est pas rare que l'entreprise doive prendre cette décision, mais cet arrêt reste exceptionnel en raison de sa durée et de sa précocité dans la saison. Directeur de la Société des Forces Électriques de la Goule, Cédric Spinden, se veut toutefois rassurant pour les clients.
3: La situation 2026 n'est pas du tout comparable à la situation très critique qu'on avait eue en 2022, donc on n'est pas du tout dans cette configuration. Maintenant, en termes de prix, il est beaucoup trop tôt aujourd'hui pour faire des estimations sur un impact sur le prix à moyen terme. Donc restons plutôt prudents aujourd'hui en disant qu'on ne devrait pas avoir d'impact significatif pour le client.
1: Le directeur estime que l'arrêt de l'usine pourrait se prolonger jusqu'au mois d'août. Il explique que les éventuelles précipitations seront d'abord absorbées par des sols très asséchés avant de réalimenter la rivière. Sécheresse persistante et retour de la canicule. Les feux d'artifice du 1er août seront en majorité compromis. Le canton de Berne l'a annoncé hier. Il renforce les mesures contre les incendies. Il est désormais interdit de faire du feu en forêt ou à moins de 50 mètres dans tout le canton. Les feux d'artifice et autres engins pyrotechniques sont également interdits, tout comme les lanternes volantes et les feux de joie du 1er août. Des feux d'artifice restent autorisés sur les lacs. La situation sera réévaluée le 6 août. L'heure de la reprise a déjà sonné en Super League de football. La compétition reprend ses droits ce week-end. Le FC Vaduz a rejoint l'élite du ballon rond helvétique alors que Winterthur l'a quitté. Le champion surprise de la saison passée, le FC Thun, aura fort à faire pour conserver sa couronne. Michel Léoni.
4: Les Bernois ont perdu quelques cadres pendant la trêve et ils feront face à une concurrence revancharde. Les Cadors, Bâle et Young Boys n'entendent pas vivre une nouvelle saison blanche. Le FCB a connu un été mouvementé. Il a notamment perdu 3 cadres avec les départs de Marvin Hitz, Dominique Schmid et Benny Traoré. Il a toutefois compensé avec le gardien Jonas Omlin, le buteur Jan Sellar et plusieurs jeunes prometteurs. De son côté, IB a connu un mercato plus calme. Il a perdu le buteur Chris Bedia, mais a signé 2 gros coups défensifs avec les arrivées de Cédric Zessiger et d'Isaac Schmidt. Autres membres du top 6 du dernier championnat, Saint-Gall, Lugano et Sion comptent lutter dans le haut du panier et semblent armés pour y parvenir. Les autres romans, Lausanne et Servette, tenteront de s'y frayer un chemin, même si leur mercato est resté raisonnable.
1: La nouvelle saison de Super League commence demain soir. Et sinon, une soirée européenne s'est déroulée hier pour 3 clubs suisses. Le FC Saint-Gall a fait face à une montagne au deuxième tour des qualifications pour l'Europa League. Les Brodeurs se sont offerts la Benfica Lisbonne 2-1. et un échelon plus bas au deuxième tour qualificatif de la Conference League. Le FC Sion a fait match nul 1-1 face à Beit Borisov à Bakou. Enfin, Lugano a décroché une première victoire face aux Kosovars de Dukak Gini. Les Tessinois se sont imposés 1-0. Et en football régional, le FC Bienne a remporté la 31e Coupe du Ceyland hier à Lys. Le club ceylandais a renversé Pristina en terminant sur un score de 2-0. Raphaël Nuzzolo poursuit sa nouvelle vie. L'ancien attaquant vedette de Neuchâtel Xamax continue sa mission entamée il y a 3 ans, dénicher des talents pour Young Boys. Il vient de passer scout à temps plein pour le club bernois de Super League de football. Environ 80% du temps, c'est via des vidéos que les joueurs du monde entier sont observés. Reste alors à savoir ce qu'il faut chercher pour dénicher le footballeur le plus intéressant, Raphaël Nuzzolo.
5: L'aspect humain est aussi devenu important. Maintenant, avant de recruter un joueur, tu regardes aussi s'il a une bonne mentalité de travail, si c'est un bon mec pour le vestiaire, parce que c'est très important cette cohésion d'équipe. Des fois, on me demande aussi, est-ce que tu as déniché une perle rare ? Mais je dis aujourd'hui, avec tous les outils qu'il y a, il n'y a plus vraiment de joueurs qui sont vraiment réellement cachés où tu peux faire des gros coups. Les agents savent aussi orienter ces joueurs-là. Donc les infos viennent. L'important, c'est d'avoir ces infos, d'avoir d'une bonne base d'informations qui viennent à toi pour après toi te faire une opinion. Mais c'est vrai que peut-être la pépite qui est cachée, que personne n'a vue, et ce temps-là est un peu révolu, même s'il y a toujours des joueurs à dénicher partout dans le monde. Donc voilà, c'est ce qui fait le métier intéressant.
1: Merci de nous avoir suivis pour cette nouvelle édition. Bonne suite de matinée à vous.
0: Merci Estelle, à tout à l'heure. Ce vendredi, la persistance de conditions bien ensoleillées en toute région. Il suffit de regarder dehors, le soleil est déjà là, avec tout au plus un ciel parfois voilé et le développement de cumulus inoffensifs sur les reliefs en journée. Question température, elles seront de saison et vont grimper jusqu'à 29 degrés dans le Zéland et 26 dans les vallées de Tavannes et de Saint-Imier. Demain, on va se réveiller avec encore du soleil, puis le ciel sera progressivement envahi de nuages. Des nuages qui seront accompagnés d'or. Orage localement fort par endroit et l'atmosphère sera venteuse. Dimanche, une accalmie est prévue en matinée, puis les orages éclateront à nouveau dans l'après-midi et en soirée.
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0: Allez, notre bonhomme de chemin continue dans cette matinale de l'été sur RJB. On est ensemble jusqu'à 9h avec un programme qui va osciller entre cinéma, musique, actualité et des records du monde. Vous allez voir ça. Et pour la musique que vous aimez sur la platine, on a glissé Laura Pausini. Alexandre est avec vous jusqu'à 9h. Bienvenue sur RJB.
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0: No Name d'Indochine sur RJB, extrait de leur tout dernier album Babel Babel. Allez, on se retrouve juste après la pause avec les bonnes ondes de Bob Marley. Et préparez-vous, on vous racontera l'histoire incroyable d'un record du monde battu au sommet d'un crâne. A tout de suite.
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1: Elle a tressé sa légende mèche après mèche. La coiffeuse nigériane Mary Chinozo Tadeus est entrée dans le livre Guinness des records en réalisant un exploit de patience, de précision et d'endurance. 387 têtes tressées en 24 heures, ça représente une coiffure toutes les 4 minutes. Ce record pulvérise celui détenu par une Indienne qui en avait réalisé seulement 167. En une journée, Mary a donc plus que doublé la performance qui lui a demandé 10 ans de préparation minutieuse. Depuis son enfance, Mary tresse, apprend, perfectionne son geste. Pour elle, c'est aussi l'aboutissement d'un rêve, montrer qu'avec du talent, de la discipline et une bonne dose d'endurance, l'art de la coiffure peut aussi devenir une prouesse sportive. Toutes les 4 heures, elle s'accordait à peine 20 minutes de pause avant de continuer. Au-delà du chiffre, ce record célèbre la créativité et l'endurance des coiffeuses africaines. Mary a montré que tresser, c'est bien plus qu'une question de style, c'est une culture et un engagement. À force de persévérance, elle a prouvé qu'il n'y a pas de petits gestes quand ils sont faits avec grandeur.
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0: Alex Varone, à l'instant sur RJB, dans cette matinale de l'été. On va continuer en musique, bien sûr, hein, vous savez comment ça fonctionne dans la matinale de l'été. Un petit jingle et c'est reparti pour la suite.
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0: Avec la musique que vous aimez toujours, Elton John, pour nous emmener au flash de 8h30, un flash qui nous sera présenté par Claire Viget tout à l'heure. Je vous laisse donc avec la voix d'Elton John tout de suite et son titre Nikita. Une belle journée avec nous.

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1: Bonjour, une surtaxe américaine de 12,5% sur les biens helvétiques à partir de ce matin. Après le Canada et le Brésil, la Suisse et une soixantaine de pays sont visés à leur tour dès aujourd'hui par de nouveaux droits de douane. Ils prennent des nouveaux droits de douane américains. Ils prennent le relais de ceux de 10% imposés en février. Washington accuse les pays concernés de ne pas suffisamment lutter contre le travail forcé. Des allégations que la Suisse rejette fermement. Les États-Unis encore, pour la 13e nuit consécutive, ils ont bombardé l'Iran. Des explosions dans le sud du pays et sur l'île de Keshm, près du détroit d'Ormuz, ont été rapportées par des médias d'État iraniens. Face aux menaces sur la navigation dans la région, le président américain Donald Trump a affirmé hier soir que les fonds iraniens gelés aux États-Unis serviraient désormais à rembourser les dégâts sur les navires touchés dans le golfe Persique. Des renforts européens pour lutter contre les incendies en France. Paris a demandé l'activation du mécanisme de protection civile de l'UE. Deux Canadair, deux Air Tractor et deux hélicoptères lourds Black Hawk viendront prêter main forte aux hommes du feu français, a précisé Emmanuel Macron. Sur le terrain, la situation reste très tendue en Gironde et dans les Landes, où plus de 23 000 personnes ont été évacuées. De l'autre côté des Pyrénées, face à l'avancée incontrôlable des incendies, l'Espagne a déclaré l'urgence nationale dans la région de Madrid et dans la province d'Avila, à l'ouest de la capitale. La chasse aux moustiques tigres est ouverte, notamment dans le canton de Neuchâtel. Des pièges sont installés depuis le printemps. La bonne nouvelle de cet été, c'est que pour l'instant, aucune larve n'a été détectée dans les pièges du service de la faune, des forêts et de la nature. L'an dernier, l'insecte avait toutefois été repéré à deux reprises sur le littoral neuchâtelois. Le moustique tigre peut transmettre des maladies comme la dengue, le chikungunya ou le virus Zika. Un habitant du Jura bernois sera expulsé de Suisse pendant 5 ans pour avoir saboté les freins de la voiture de son rival amoureux. Le tribunal fédéral a confirmé sa condamnation à 16 mois de prison dans 6 fermes pour mise en danger de la vie d'autrui. Les faits remontent à août 2020. Les escroqueries aux faux policiers restent toujours importantes dans la région. La police cantonale jurassienne a lancé hier un nouvel appel à la prudence. Depuis le début de l'année, elle a recensé plus de 50 cas avérés ou tentatives. Ces infractions ont déjà causé plusieurs dizaines de milliers de francs de préjudice. Bonne fin de matinée.
2: Mais merci Claire Viget, on vous retrouve tout à l'heure pour le flash. Pour l'heure, et ben voici la météo. Oui, c'est la météo. C'est la météo, on regarde le temps qu'il fait. Quelques voiles nuageux sont possibles par moment, voire quelques cumulus, mais sinon le temps sera bien ensoleillé pour ce vendredi 26 juillet. On jette un œil au mercure, les températures seront de saison cet après-midi. Le mercure va osciller entre 14 et 29 degrés dans le Zélande et il fera jusqu'à 26 dans les vallées de Tavannes et de Saint-Imier. Pour demain, comptez avec l'arrivée d'orages, parfois violents par endroits. 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
2: Vous nous faites part de vos inforoutes par WhatsApp au 079 689 2020. Alors je jette juste un coup d'œil, mais tout semble calme dans la région sur les routes. Donc voilà, tout se passe bien. Mais si vous observez quoi que ce soit, vous n'hésitez pas, on est là pour vous. Allez, c'est l'été et des travaux sont en cours un petit peu partout dans le village de Tramelan notamment. Des feux vous attendent au niveau du passage à niveau. Des travaux également entre Anvelier et Corcelles ou encore à Saint-Imier. On rénove le pont de la rue de Châtillon. La régulation de la circulation se fait via une signalisation lumineuse. Bonne route les amis et soyez prudents.
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2: La musique que vous aimez continue sur RJB. Elle revient même avec Damiano David, Next Summer.

0: Linda Ellis pour la musique dans quelques instants. On va écouter Mika Love Today et tout de suite, on vous emmène au Cinoche et ce, gratuitement.
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0: Le dernier épisode de notre série consacrée aux activités gratuites à faire en famille dans la région vous propose aujourd'hui de vous faire une toile avec le centre d'animation jeunesse de Péry-la-Heutte et environ. Le CAJE qui met sur pied depuis plusieurs années le ciné plein air itinérant. Il diffuse des films durant les vacances dans les différentes communes dans lesquelles il est actif. Et cette année sera toutefois un petit peu spéciale puisque le CAJE fête ses 25 ans. Un anniversaire qui marque aussi la programmation, comme l'explique Marjorie Opliger, animatrice socioculturelle.
2: Cette année, comme le CAJE fête ses 25 ans, on est parti sur un clin d'œil intergénérationnel en choisissant des films qui sont sortis à l'époque où le CAJE a émergé, donc en 2001.
3: Donc des films de 2001, est-ce que ça veut dire que cette année, peut-être, le ciné, alors que la mission du CAJE, hein, c'est la jeunesse, c'est peut-être un petit peu moins pour les jeunes?
2: Alors, le ciné plein air, c'est notre projet qui, chaque année, est ouvert à un large public. Donc, cette année, c'était aussi un petit peu amusant pour nous de faire un clin d'œil à des jeunes depuis plus longtemps, qui étaient plus jeunes à l'époque où le CAJE est sorti de terre, et puis qui sont actuellement, pour certains et certaines, les parents de nos jeunes actuels.
3: Donc, ça veut dire que peut-être vous retrouverez des anciens membres du CAJE, j'ai envie de dire, finalement, qui maintenant viennent avec leurs enfants, qui fréquentent le CAJE.
2: Ah ben, ça serait assez, assez amusant, et puis surtout une belle rencontre, certainement, entre plusieurs générations, oui.
3: Maintenant, ce ciné plein air aussi, vous le faites cette année, dans un format un peu différent, étalé sur tout le mois d'août, finalement. Pourquoi ?
2: Chaque année, l'idée, c'était de proposer un projet sur la fin des vacances d'été, sauf que dans notre région ici, les communes avec qui on travaille,

0: Là, ils sont partagés entre les vacances scolaires de Bienne et puis du Bas-Vallon, ce qui fait une année sur deux un décalage d'une semaine. Donc ça, c'est une première chose. On a aussi tenu compte de certains retours qu'on a eus ces dernières années. Et puis, ben, 8 soirs à la suite, ben, faut se les faire. Donc du coup, on a tenu compte de tous ces éléments et on s'est dit qu'on allait répartir ce projet sur une plus longue durée, notamment sur les derniers week-ends du mois d'août, pour essayer de slalomer aussi entre certains événements de la région.
1: Et puis, vous avez 8 films, 8 séances, 8 communes, 8 lieux, mais en fait, vous avez aussi toujours une solution B, c'est ça ?
0: Oui, effectivement. Donc, vu les contraintes, en tout cas les éléments qui composent ce projet, ce serait quand même vraiment dommage de devoir annuler une projection à cause de la météo de notre si belle région. Donc, oui, effectivement, on a prévu des lieux intérieurs sur chaque site pour pouvoir maintenir la projection, peu importe la météo.
2: Marjorie Hopliguer, animatrice socioculturelle au centre d'animation jeunesse de Péry-la-Heut et environ, répondait à Anthony Montandon. La projection des films débutera le 5 août à Romont. Parmi les œuvres diffusées, on retrouvera notamment Astérix et Obélix, Mission Cléopâtre, Ocean's Eleven, Un homme d'exception ou encore Shrek. Le programme complet est à retrouver sur le jdj.ch.
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0: C'est la matinale de l'été. Pour la suite de la musique, vous avez rendez-vous avec la lune.
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0: Christophe Maé, la Lune sera avec nous dans quelques instants. Et puis on va faire aussi un point sur ce vendredi 24 juillet quand même. L'éphéméride sera avec nous.
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0: Nous sommes le vendredi 24 juillet, 205e jour de l'an et il est 8h48. Bonne fête aux Christine et ses variantes et diminutifs. Il y a Chris, Christina, Christa, Christabelle, Christelle avec un seul L, Christelle avec deux LE, Christiane et toutes celles qu'on oublie.
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0: Du côté des États-Unis, c'est la journée nationale de la tequila. Mais ne vous réjouissez pas trop vite, cette journée est exclusivement fêtée aux USA.
5: Tequila.
0: On reste en Amérique, mais on va au sud. Parmi les événements marquants du 24 juillet, retour en 1911 avec la découverte du site du Machu Picchu dans les Andes péruviennes par l'explorateur et archéologue américain Hiram Bingham. L'histoire ne dit pas si les lamas étaient déjà là. En 1969, le 24 juillet marque le retour sur Terre des trois astronautes de la mission Apollo 11, la première qui a permis à deux hommes de marcher sur la Lune, pendant que le troisième se rongeait le frein en les regardant depuis le hublot de la navette. Pour rappel, la fusée avait décollé le 16 juillet. Et si c'est votre anniversaire aujourd'hui, eh bien joyeux anniversaire, et sachez que vous partagez la date avec une certaine Jennifer Lopez.

La matinale de l'été, c'est la musique que vous aimez avec l'actualité de toute la région. Pour l'info, on a rendez-vous dans une poignée de minutes. Ce sera avec Estelle Herman dans le journal de 9h. Pour l'heure et pour la musique, voici Ed Sheeran avec Azizam.

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3: Bonjour, la Suisse n'est pas épargnée. Après le Canada et le Brésil, notre pays et une soixantaine d'autres se retrouvent visés ce matin depuis 6h01 par de nouveaux droits de douane américains. Des taux de 10 ou 12,5% s'appliquent aux produits importés. Pour les marchandises suisses exportées aux États-Unis, la surtaxe atteint 12,5%. Le département fédéral de l'économie, de la formation et de la recherche a pris acte de ces changements ce matin. Le DEFR indique que les États-Unis continuent de respecter la déclaration d'intention commune. Et l'organisation fêtière des entreprises suisses, Économie Suisse, estime de son côté que ces nouveaux droits de douane sont incompréhensibles et injustifiés. Une voiture a percuté un arbre à Kriens. La police cantonale bernoise en a été informée hier soir, peu après 19h. Pour des raisons qui restent à déterminer, le conducteur a percuté de plein fouet un arbre à proximité de la gare routière de Briensberg. 7 personnes ont été blessées et transportées à l'hôpital. Le tronçon de route concerné a été fermé à la circulation pendant les opérations de secours. L'accident fait l'objet d'une enquête. La chasse aux moustiques tigres est ouverte. Cette traque, c'est notamment le canton de Neuchâtel qui l'amène. Des pièges sont installés depuis le printemps. La bonne nouvelle de cet été, c'est que pour l'instant, aucune larve n'a été détectée dans les pièges du service Faune, Forêt, Nature. Pour rappel, le moustique tigre peut transmettre des maladies. Les autorités neuchâteloises demandent à la population de signaler tout moustique suspect et d'éliminer les eaux stagnantes autour des habitations. L'objectif est de ralentir l'installation de cette espèce dont l'arrivée en Suisse est jugée inévitable à long terme. Les incendies en Gironde et en Biscarrosse donnent du fil à retordre à la France. Le pays a demandé l'activation du mécanisme de protection civile de l'Union européenne. Il recevra rapidement des renforts aériens européens pour lutter contre les incendies. C'est ce qu'a annoncé cette nuit le président français Emmanuel Macron sur le réseau social X. En Espagne aussi, le gouvernement espagnol réagit face à l'avancée incontrôlable d'incendies. Il a décrété l'état d'urgence d'intérêt national dans la région de Madrid et dans la province d'Avila. Ce dispositif permet à l'État de mobiliser plus de ressources pour éteindre les feux. Merci de nous avoir suivis pour cette nouvelle édition. Le prochain point d'information sera à 10h.
4: Merci Estelle. Et là, on passe tout de suite à la météo. Le soleil sera au rendez-vous pour ce vendredi. Un soleil qui sera éventuellement accompagné par quelques voiles d'altitude, voire quelques cumulus dans l'après-midi, principalement sur les hauteurs. Des cumulus qui resteront toutefois sages comme des nuages. Question de température, elles seront de saison et vont grimper jusqu'à 29 degrés dans le Zélande et 26 dans les vallées de Tavannes et de Saint-Imier. Demain, on va se réveiller avec encore du soleil, puis le ciel sera progressivement envahi de nuages, des nuages qui seront accompagnés d'orages, localement forts par endroits. L'atmosphère, elle, sera venteuse. Dimanche, une accalmie est prévue en matinée, puis les orages éclatent à nouveau dans l'après-midi et en soirée. Merci les amis, 100% musique jusqu'à 10h avec tout de suite France Gall, évidemment. Une belle journée à l'écoute d'RJB. Nous, on se retrouve dimanche matin à partir de 10h dans les dédicaces de Bon Dimanche. Yeah.

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1: Les heures fragiles, Virginie Grimaldi. La romancière française Virginie Grimaldi figure au top 10 des autrices de Feel Good. C'est son blog créé en 2008 qui lui a permis de se lancer dans l'écriture. Son premier roman a été publié en 2015 et depuis, elle ne cesse de remplir les étals des librairies du monde entier. Ses romans sont gays, sont légers, accessibles et drôles. Ses personnages attachants et elle use de bons ingrédients pour offrir de belles émotions à son public. Les Heures Fragiles, son dernier roman sorti en poche en mai, est dans la même veine que les précédents. De quoi passer un agréable moment de détente. Lou est une adolescente qui a tout pour être heureuse mais qui lutte contre un mal-être constant. L'ambiance familiale n'est pas au beau fixe, c'est pourquoi la jeune fille fait comme si tout allait bien. D'ailleurs, comment pourrait-elle infliger cela à son père attristé par la séparation d'avec sa mère? Une mère qui, prise par son travail et ses soucis, ne voit rien ou ne veut rien voir. C'est donc seule que Lou va peu à peu décrocher de sa vie et perdre pied et miser sur le temps pour aller mieux. Ce dernier lui semble être le remède à ses maux, mais saura-t-il faire la distinction entre une belle et une mauvaise journée ?
2: J'ai l'impression que tout leur est égal, que rien les atteint. Mes camarades de classe ne s'intéressent pas à ce qui se passe dans le monde. Moi, je pense à tout, tout le temps. Ça me réveille la nuit. Parfois, je les envie. Moi aussi, j'aimerais avoir le crâne plein d'air.
1: Et de l'air, Lou en aimerait plus encore, juste une bouffée de temps en temps. Retrouver aussi un peu de liberté hors des murs et surtout se libérer des bras d'une mère adorable, mais étouffante, tellement étouffante.
2: T'as pas le droit de fouiller dans mon téléphone. Elle me tend la main, je la prends pas. Je refuse qu'elle entre sans frapper dans ma vie privée. Elle a jamais fait ça. J'ai l'impression qu'elle peut voir à l'intérieur de moi. Et ça me donne envie de hurler.
1: Entre douleur, sarcasme, mais avec humour et tendresse, Virginie Grimaldi, pour ce nouveau roman, explore la relation mère-fille à travers ses personnages. Séparation, chagrin d'amour, famille recomposée sont les thèmes abordés dans les heures fragiles qui s'invitent à chaque étape de nos vies comme le reflet des instants de la nôtre. Une vie faite de joie mais également d'instants vacillants. Les chapitres alternent entre Lou, l'ado, et Diane, la maman, permettant de suivre le fil de l'histoire de points de vue différents. Facile à croquer, ce nouvel opus Feel Good s'adresse à un public plutôt féminin. L'occasion parfaite pour toutes les mères aimantes de prendre du recul. Les Heures Fragiles est disponible aux éditions Le Livre de Poche.
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6: Les filles, parfois vous nous mettez la pression, il faut le savoir. Je crois que le meilleur exemple de cette pression que vous nous mettez, c'est ce moment où pendant la nuit vous vous réveillez parce que vous avez entendu un bruit. Et vous comptez sur nous pour identifier l'origine de ce bruit. Tiens, en pleine nuit, vous êtes là, genre. J'ai entendu un bruit, va voir. Traduction, meurs à ma place. C'est ton rôle. Je veux vivre. Et tu sais, dans ces moments-là, dans l'inconscient collectif, genre sociétalement parlant, depuis des dizaines d'années, nous les mecs, on n'est pas censés avoir peur. Genre on est censés être plus courageux que vous. Mais moi je vais être très honnête mesdames, à ce moment précis, tous les mecs, ça fait 15 minutes qu'ils sont réveillés. Parce que le bruit, on l'a entendu en premier. Ça fait 15 minutes qu'on est comme ça. Tu dors. Les yeux secs. Après, je dis pas que notre vie, elle est plus difficile que la vôtre, d'accord? Mesdames, vous me prenez pas sur le message, c'est même pas ce que je pense. Votre vie est plus difficile que la nôtre, pour un million de raisons. Une d'entre elles, vous avez vos règles, fin de la discussion, on va pas... Les gars, on ne peut pas rivaliser. Pour nous, la seule règle douloureuse, c'est la règle du hors-jeu. Un mec qui perd autant de sang, il s'est pris un coup de couteau, tu vois. Genre, et vous, mesdames, vous prenez des coups de couteau tous les mois dans la chatte, comme ça, des petits coups de couteau. Avec un petit couteau de chatte, sûrement, ça existe, ouais. Pussy knife pour nos amis anglophones qu'on embrasse. C'est sûrement un petit lutin qui arrive avec une calvitie, un long nez. Non, on sait pas ce que fait Éric Zemmour de ses week-ends, on peut pas commencer à débattre. Ouais, c'est un sketch engagé, ouais. Tu sais, j'ai appris que vous avez un truc qui s'appelle les règles hémorragiques. J'ai entendu, ouais, genre normal, mais comment ça, normal? Mais pour un mec, tu mets hémorragie n'importe où dans la phrase, urgence immédiatement. Et vous, vous êtes là, non, je reprends un peu de agenda, ça va passer. Vous êtes des super-héroïnes, c'est ça que vous êtes. Et nous, les mecs, on comprend pas. Nous, ouais, on est ensemble. Non, on est grave ensemble, les girls. Et nous, les mecs, on est débiles, on est là. Mais moi, ma meuf, elle est un peu chiante quand elle a ses règles. Mais elle se vide de son sang! C'est fou de pas comprendre. Statistiquement, il y a forcément des meufs qui ont leurs règles dans la salle, elles sont là. Parfois vous saignez tellement, vous mettez des pansements, pas des pansements, j'appelle ça des pansements, mais des serviettes, non mais des serviettes hygiéniques, excuse-moi, t'as vu la taille du truc? Poto, je suis pas un expert en serviettes, hein. Mais ce genre de serviette c'est fait pour absorber la Méditerranée, j'en suis sûr et certain. Tu jettes ça dans la Méditerranée, il n'y a plus rien, tu peux faire Marseille-Marrakech en trottinette électrique, je te jure. La baisse Arlécoum, je te jure. Tu sais, j'ai réfléchi, ça se trouve c'est pas les hormones qui font que les meufs sont chiantes pendant les règles. Ça se trouve c'est juste le fait de perdre autant de sang. Ça se trouve, n'importe quel être humain qui perd autant de sang devient chiant. Genre un mec qui se prend une balle pendant la guerre, il va regarder son pote genre... J'ai l'impression que tu m'aimes moins en ce moment.
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3: Bonjour. Grosse évacuation dans les Landes en France. Plus de 23 000 personnes ont été priées tôt ce matin de quitter la région, et notamment en Biscarrosse, en raison d'un incendie qui a déjà brûlé plus de 2 500 hectares. Le feu a pris hier soir sur une route traversant une forêt à Cap-Ferret. Des évacuations routières et maritimes ont aussi été ordonnées face à l'avancée d'un autre incendie. La Suisse et une soixantaine de pays sont visés depuis 6 heures ce matin par de nouveaux droits de douane américains. Une surtaxe de 12,5% a été décidée pour les biens suisses qui entrent aux États-Unis. Elle prend le relais des 10% imposés en février et qui arrivent à échéance. Les autorités américaines estiment que les pays en question ne luttent pas suffisamment contre le travail forcé. Les États-Unis ont lancé cette nuit une nouvelle série de frappes en Iran, des explosions dans le sud du pays et sur l'île de Kerm, près du détroit d'Ormuz, ont été rapportées par des médias d'État iraniens. Le président américain Donald Trump a affirmé hier soir que les fonds iraniens gelés aux États-Unis serviraient désormais à rembourser les dégâts sur les navires touchés dans le golfe Persique. Une attaque de drones ukrainiens a visé cette nuit la région de Saint-Pétersbourg en Russie. C'est ce qu'a annoncé Alexandre Beglov, le gouverneur de la ville. L'assaut a provoqué un important incendie dans un entrepôt, selon des médias locaux. Une cinquantaine d'engins auraient visé la région, d'après les autorités. Des commandes en hausse et un bénéfice à l'équilibre. Starac Tornos a publié aujourd'hui ses résultats du premier semestre de l'année. Après avoir enregistré une perte de 9,1 millions sur la même période il y a un an, le groupe de machines-outils basé notamment à Moutier a recensé un bénéfice de 100 000 francs. Les commandes ont-elles augmenté de 33,6%, notamment dans l'aéronautique et l'énergie. C'était la première fois qu'il venait à Bienne. Levon Aronian a remporté le Masters du Festival d'échecs de la cité ceylandaise hier soir. Le grand maître de 43 ans, originaire d'Arménie et jouant pour les États-Unis depuis 2021, s'est montré à la hauteur de son statut de favori. L'ancien numéro 2 mondial a relégué à la deuxième place le grand maître azerbaïdjanais Aydin Souleymanli. Le petit Suston sera à nouveau accessible au public lors de la course de côte internationale Saint-Ursanne-Lérangier. Les organisateurs ont annoncé hier avoir trouvé un accord avec le propriétaire d'une des parcelles en vue de la manifestation prévue les 15 et 16 août. L'an dernier, les spectateurs n'avaient pas été autorisés à profiter de ce double virage emblématique. Prochain flash à 11h, belle matinée.
4: Et parfum d'été commence d'ici quelques instants, mais juste avant, on prend quelques nouvelles du ciel. Avec un soleil qui domine largement comme ces derniers jours, un ciel souvent bien dégagé, tout au plus quelques voiles d'altitude cet après-midi, avec aussi quelques petits cumulus qui se développeront sur les reliefs. Mais sans conséquence, les températures aujourd'hui grimperont jusqu'à 27 degrés dans les vallons et il fera 29 à 30 degrés sur le Seyland, une nouvelle journée estivale en perspective. Et pour la suite, demain samedi débutera sous le soleil avant une dégradation l'après-midi avec des averses et des orages parfois soutenus. Dimanche, retour d'un temps plus calme le matin, puis un risque de nouvelles averses dans l'après-midi avant une amélioration en soirée. Ça y est, c'est vendredi, alors peut-être le dernier jour de travail avant le week-end, peut-être le début des vacances et aussi peut-être la fin des vacances pour certains. Quoi qu'il en soit, merci d'avoir choisi RJB pour vous accompagner tout au long de cette matinée. C'est un plaisir d'être avec vous. À 10h30, place à la vérité si je mange. Aujourd'hui, Joël et Séverine Schedel s'intéressent aux aliments qui peuvent aider à lutter contre les maladies inflammatoires. Vous verrez que certains produits que l'on trouve facilement dans nos assiettes possèdent des propriétés intéressantes. Vous entendrez ça tout à l'heure. Côté musique, on écoutera Jean-Louis Aubert, Miley Cyrus, il y aura Måneskin. Et puis dans un instant, on ouvrira le bal avec Rosaline. Je vous souhaite une excellente matinée. C'est Fred pour vous accompagner. Et surtout, un très beau vendredi sur RJB avec Parfum d'été.
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0: 10h16 à l'écoute de RJB. La suite en musique, ce sera avec Sombre. On s'écoutera aussi Jean-Louis Aubert et Miley Cyrus dans le prochain quart d'heure.
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10h29 en compagnie de Miley Cyrus. Et on poursuit tout de suite en musique avec The King of Pop, monsieur Michael Jackson, avec ce titre Beat It, avec le solo de guitare réalisé par un certain Eddie Van Halen que vous entendrez à la fin, mais ça vous le savez déjà. Pour la suite, on retrouvera Joël avec La Vérité si je mange, avec au programme aujourd'hui les aliments qui peuvent aider à lutter contre les maladies inflammatoires. Ce sera à retrouver juste après, donc Michael Jackson et ce titre Beat It sur RJB.

0: Michael Jackson sur RJB, juste après La Vérité si je mange, on repartira en musique avec les Italiens de Måneskin. Måneskin, qui signifie clair de lune hein, en danois. Il faut savoir que c'était la mère de la bassiste Victoria qui avait proposé ce nom, qui a des origines danoises.
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5: Est-ce que l'alimentation peut nous venir en aide lorsqu'on souffre de maladies inflammatoires? C'est la question qu'on aborde avec vous, Séverine Chedel. Je rappelle que vous êtes diététicienne à Neuchâtel. Il y a des aliments qui sont anti-inflammatoires?
6: Alors oui, on sait qu'il y a certaines substances, notamment au niveau des graisses, de la qualité des graisses, qui peuvent plutôt favoriser l'inflammation ou réduire l'inflammation.
5: Donc c'est vraiment au niveau des matières grasses qu'il va falloir faire des choix éclairés.
6: Alors, on va recommander justement d'avoir certains acides gras, qui sont une qualité de graisse plutôt qui réduisent l'inflammation. Ça serait par exemple les graisses du poisson, certaines graisses végétales qu'on peut trouver dans l'huile d'olive, dans les huiles, les oméga-3, des choses comme ça. Et on va réduire plutôt d'autres graisses qu'on trouve par exemple dans le tournesol, dans l'arachide, qui ont plutôt tendance à favoriser l'inflammation.
5: Au niveau des fruits et des légumes, est-ce qu'il y a certains fruits, certains légumes qu'il faut manger en abondance si on a des problèmes inflammatoires ou qu'il faut complètement éviter pour ne pas nourrir cette inflammation?
6: Alors, il n'y a jamais des choses qu'on doit manger en excès et en abondance, mais les fruits et les légumes, de par leur teneur en antioxydants, en substances végétales secondaires, sont plutôt à favoriser. Alors, sans en manger à outrance, parce qu'il peut y avoir d'autres soucis après par rapport aux fibres, au sucre, etc. Et la consommation de fruits et légumes, elle est plutôt recommandée dans les pathologies inflammatoires.
5: Donc, c'est vraiment au niveau des graisses que vous avez citées et au niveau des graisses animales, donc la charcuterie, ce genre de choses, qu'il faut être attentif.
6: Oui, c'est plutôt certaines qualités de graisses qui sont plutôt dans le monde animal, comme vous disiez, les viandes grasses, la charcuterie, les produits laitiers gras, où on va plutôt limiter sans interdire toujours la consommation.
5: Quand on a un souci de santé, et notamment lié à une maladie inflammatoire, on se dit, bah tiens, je vais enlever tous ces aliments de mon régime quotidien. Ça, c'est une bonne idée.
6: Il faut faire très attention avec des restrictions trop importantes ou des régimes d'exclusion trop stricts, parce que le risque d'avoir, par exemple, une carence en protéines, une carence en calcium, qui mettrait en péril la santé de nos muscles, de nos os, un risque de dénutrition parce qu'on enlève beaucoup de substances à notre alimentation et un risque encore des fois plus important que l'inflammation, si on peut dire comme ça.
5: Donc, il y a certains aliments qui vont pouvoir limiter l'inflammation. Ça, on en parle avec sa diététicienne, avec son médecin.
6: Oui, tout à fait. Alors, l'alimentation ne va pas être révolutionnaire dans le traitement anti-inflammatoire, mais ça peut être quelque chose qui aide justement de faire un bilan de son alimentation, notamment par rapport à quelle huile on utilise, à quelle fréquence on mange des viandes grasses, du poisson, d'autres graisses végétales comme des noix, des amandes, etc. Donc faire un bilan de son alimentation peut permettre peut-être de mettre toutes les chances de son côté pour réduire l'inflammation.
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0: Gold avec le titre Plus près des étoiles sur RJB. Et puis juste après, dans quelques secondes, on s'écoutera l'un des hymnes officiels de la Coupe du Monde de football. 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Et on vous souhaite un très bel été à l'écoute de RJB.
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Eros Ramazzotti en compagnie de Tina Turner sur RJB. On s'écoute tout de suite Daft Punk et Pharrell Williams pour nous emmener jusqu'au flash de 11h de Claire Vigée.

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3: Bonjour, la fêtière, les fêtières réagissent après les nouveaux droits de douane américains de 12,5% entrés en vigueur ce matin. Cette décision n'est ni compréhensible ni justifiée, elle pénalise les entreprises suisses par rapport à des concurrents de pays auxquels sont appliqués des droits de douane inférieurs, dont l'UE et le Royaume-Uni, regrette Économie Suisse. Même constat du côté de SwissMem ou de SwissMedTech. Quant à la Fédération de l'industrie horlogère suisse, elle remarque qu'avec 12,5% sur les montres, le taux est le plus bas depuis avril 2025. La bourse, quant à elle, réagit mollement à ces nouveaux droits de douane imposés par Washington. Elle a entamé sa séance de vendredi en terrain légèrement positif. Des dizaines de vols ont été commis dans les nouveaux casiers de la plage des Jeunes Rives à Neuchâtel. Depuis leur ouverture, une quinzaine de plaintes ont été déposées et plus de 75 casiers ont été visités. Deux suspects ont été arrêtés en flagrant délit et aucun nouveau cas n'a été signalé depuis. La ville a renforcé le système de verrouillage, augmenté la surveillance et déposé plainte. La police rappelle enfin que les vols sur les plages augmentent chaque été avec une quarantaine de cas recensés dans le canton de Neuchâtel. Châtel depuis fin avril. Les incendies qui font rage simultanément dans la région de Madrid, à moins de 100 km du centre de la capitale espagnole, n'étaient toujours pas maîtrisés ni contenus ce matin. C'est ce qu'annoncent les autorités locales. Elles précisent que les conditions météorologiques, notamment le vent, compliquent la tâche des secours. Hier soir, le gouvernement espagnol a décrété l'état d'urgence d'intérêt national dans la région. Depuis le 1er janvier, près de 130 000 hectares ont déjà brûlé dans le pays, selon le système européen d'information sur les feux de forêt. La France brûle aussi, notamment dans le sud-ouest où des dizaines de milliers de personnes ont été évacuées. Au Cap Ferret, le feu a déjà parcouru plus de 10 000 hectares, indique le ministre de l'Intérieur. Au sud-est, dans le Var, l'incendie qui touche le département depuis 3 jours a connu de nombreuses reprises hier. Le président Emmanuel Macron a demandé l'activation du mécanisme de protection civile de l'Union européenne. Du côté du sport, Nicolas Otamendi prend sa retraite internationale. Le défenseur argentin de 38 ans quitte l'Albi Céleste après 139 sélections. Champion du monde en 2022, il avait fait ses débuts en 2009 sous les ordres de Diego Maradona et participé à 4 Coupes du Monde. Je vous souhaite une excellente fin de matinée.
4: Et le retour de l'information, ce sera avec le journal à 12h15. Et pas de surprise, hein, côté météo pour aujourd'hui, le soleil domine largement sur toute la région avec un ciel souvent bien dégagé, tout ou plus quelques voiles d'altitude. Et cet après-midi, des petits cumulus qui se développeront sur les reliefs, mais sans conséquence. Les températures grimperont jusqu'à 27 degrés dans les vallons et il fera 29 à 30 degrés sur le Seeland. Une nouvelle journée estivale en perspective. Et puis pour la suite, pour ce week-end, samedi débutera sous le soleil. Avant une dégradation l'après-midi avec des averses et des orages parfois soutenus. Et puis dimanche, retour d'un temps plus calme le matin, puis un risque de nouvelles averses dans l'après-midi avant une nette amélioration en soirée. À noter également le possible retour d'un dôme de chaleur pour la semaine prochaine avec donc de nouveau des risques de température caniculaire. Parfum d'été, ça continue et dans cette prochaine heure, on retrouvera 11h45 notre dernière manche du presse-citron. On vous rappelle que c'est Valérie qui est qui a pris la tête hier avec 6 points dans ce Presse Citron. Vous avez donc la possibilité de tenter de la dépasser et de remporter donc le Presse Citron cette semaine avec un bon de 100 francs à faire valoir chez Jubin Frère. Ce sera donc à 11h45. Côté musique, dans quelques instants, on va s'écouter Laura Pausini. Il y aura également Chaperone. On écoutera aussi Adele avec son titre Skyfall. Un peu plus tard, il y aura du Madonna, du Lady Gaga. Bref, toute la musique que vous aimez pour vous accompagner tout au long de l'été sur RJB. C'est Fred qui vous accompagne et c'est un plaisir d'être avec vous en ce vendredi matin.
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0: Skyfall, le titre de Adèle sur RJB. Adèle qui pourrait bientôt faire son grand retour, hein. Elle qui a pris une longue pause, hein, loin de la scène. Et a priori, elle aurait été vue dans des studios à Londres. Donc voilà, c'est pas officiel, mais elle prépare peut-être son retour en musique. En tout cas, on le souhaite.
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0: Madonna tout de suite pour la suite de la musique sur RJB.

0: Samantha Fox sur RGB avec son titre Touch Me. La suite, ce sera avec Jake et son titre Parapluie. Et puis, je vous rappelle que dans un gros quart d'heure, on jouera ensemble à la dernière manche du Presse Citron cette semaine.
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0: Jean-Jacques Goldman. Avec son titre « Je marche seul » sur RJB à 11h42.
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0: Et un suspense entier hein, cette semaine dans le presse Citron 032 482 60 20 pour participer à la dernière manche du presse Citron cette semaine et tenter de battre les 6 points réalisés par Valérie hier.
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0: Shakira à l'instant sur RJB, 11h46, et d'ici quelques secondes on va jouer ensemble avec Claude qui va tenter de battre Valérie pour la dernière manche du Presse Citron.
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0: C'est parti pour la dernière manche du Presse Citron. Alors celle qui est actuellement en tête, c'est Valérie avec 6 points. Bonjour Valérie, vous êtes avec nous.
3: Oui, bonjour.
0: Comment ça va Valérie ?
3: Très bien, merci.
0: Ça va bien. Alors aujourd'hui, pas de stress, pas besoin de participer, juste d'attendre et de voir si Claude, qui est avec nous, bonjour.
4: Bonjour.
0: Alors Claude, vous allez tenter de battre Valérie. Valérie, est-ce que vous avez un petit mot à dire à Claude ?
3: Bonne chance.
0: Bonne chance, voilà, c'est déjà pas mal. Au moins, elle essaye pas de vous déstabiliser. Valérie, vous... Valérie, vous restez avec nous, hein. Je vous reprends juste après la manche de Claude. Alors Claude, comment ça se passe? Vous êtes en vacances? Vous avez déjà eu des vacances? Vous êtes des vacances arrivent bientôt?
4: Alors je suis en vacances.
0: Vous êtes en vacances.
4: J'étais en train de courir en écoutant RJB et je me suis dit mais c'est l'heure du Presse Citron. Alors je me suis dépêchée de rentrer pour participer avec ma fille.
0: Eh ben c'est top, juste après la course. Il faut profiter de courir cette semaine hein, parce qu'il y a des grosses chaleurs qui arrivent de nouveau la semaine prochaine. Donc il faudra aller courir très tôt, hein, Claude, si jamais.
4: Je pense que vous savez.
0: Les vacances, ça dure jusqu'à quand?
4: J'ose même pas vous dire, je suis enseignante.
0: Ah non mais attendez, c'est comme ça, hein, c'est chacun son truc. C'est très bien, donc les vacances, ce sera encore un bon mois, un peu moins d'un mois, hein, c'est ça si je ne me trompe pas.
4: C'est ça, mais oui.
0: Alors Claude, vu que vous avez bien transpiré à la course, vous allez peut-être transpirer aussi avec le Presse Citron. Les trois thèmes que je vous propose, on a un thème informatique, un thème chagrin, tristesse... Et le dernier thème, c'est autour du mot place. P-A-P-L-A-C-E. La place.
4: P-L-A-C-E.
0: Je
4: demande vite à ma fille ce qu'elle pense.
0: Autour du mot place, l'informatique ou chagrin, tristesse.
4: Alors, un petit peu par dépit de pause, on va dire place.
0: Alors, autour du mot place, il est sélectionné. Pas d'informatique, du coup. Ça ne vous tente pas?
4: Alors, pour moi, clairement pas.
0: Et pour votre fille non plus, du coup.
4: Alors, non, mais malheureusement, il n'y a pas mon fils, mais lui, ça aurait été pas
0: peut-être.
4: Mal.
0: Autour du mot place, il est sélectionné. Claude, je vous rappelle qu'il faut battre les 6 points réalisés par Valérie. Est-ce que vous êtes prête?
4: On y va.
0: Alors, on y va. Quelle est la place la plus célèbre de Moscou située au pied du Kremlin?
4: La place rouge.
0: Avec quelle chanteuse Axel Bauer a-t-il interprété en duo À ma place?
4: Vas-y, j'en sais rien.
0: Quel jeu télé est animé par Cyril Ferraud sur France 2 chaque midi depuis 2024?
4: Qui veut prendre ma place?
0: Comment s'appelle la place parisienne bordée par les plus grandes maisons de haute joaillerie?
4: La place Vendôme.
0: Quelle actrice était la partenaire de Montgomery Clift dans le film Une place au soleil sorti en 51?
4: Passe.
0: Comment appelle-t-on la principale place publique des cités grecques antiques?
4: Le Forum.
0: Quel chanteur né à Sète est l'auteur du titre Place de Paris?
4: Passe.
0: Bah malheureusement, on est à la fin du chronomètre. Donc, c'était Georges Brassens, hein, la dernière question que je vous ai posée. Quel chanteur né à Sète est l'auteur du titre Place de Paris? N'était pas simple, hein, ce questionnaire. Il en restait 3. Je vous les pose quand même, hein, Claude, les questions. Comment se nomme la grande place située au cœur du Vatican?
4: Je ne sais plus, là.
0: La place Saint...
4: Saint-Marc.
0: Ça vient pas, Saint-Pierre, la place Saint-Pierre au cœur du Vatican. Quel est le nom du siège à deux places en forme de S composé de deux fauteuils accolés et inversés? Pas facile ça. Hein
4: ah, ça, je, Ça, je sais, par contre. C'est une causeuse, une...
0: Confident.
4: Confident, ça
0: voilà.
4: Ça commence par C aussi.
0: Oui, c'est ça, oui. Et puis la dernière, comment s'appelle la vaste place située au cœur de Pékin, connue pour ses événements de 89? Pas facile non plus. Hein.
4: La place Tiananmen.
0: Tiananmen, exactement, ouais. Ça aurait pu peut-être faire un point supplémentaire. Mais je vous avoue que depuis le début de la semaine, je pense que c'était un des questionnaires les plus compliqués. On revient sur les questions auxquelles vous avez répondu. Quelle est la place la plus célèbre de Moscou? C'est bien sûr la au pied du Kremlin, c'est la place rouge, ça c'est juste. La chanteuse qui a chanté avec Axel Bauer en duo à ma place, c'est Zazie, c'est juste. Le jeu télé animé par Cyril Ferraud sur France 2 chaque midi depuis 2024, vous m'avez pondu faux, c'est Tout le monde veut prendre sa place, le nom de l'émission. Ah. Ça, c'est dommage, on n'était pas loin. Hein. On n'était pas loin.
4: J'ai fait un mélange des...
0: C'est ça, vous avez mélangé deux émissions, vous n'en avez fait qu'une seule. Comment s'appelle la place parisienne bordée par les plus grandes maisons de haute joaillerie, la place Vendôme? Ça, c'est juste, c'était le troisième point. Ensuite, il y avait quelle est l'actrice partenaire de Montgomery Clift dans le film Une place au soleil, un vieux film hein, de 51, c'était Elizabeth Taylor. Là, vous avez passé. Mmh. Et puis, comment appelle-t-on la principale place publique des cités grecques antiques, l'Agora? Là, vous n'aviez pas trouvé non plus. Bon, ça nous fait 3 points. C'est quand même pas mal hein, pour un questionnaire comme ça, Claude. Hein. On ne va pas se mentir.
4: Ben, voilà. On a essayé.
0: J'ai essayé de vous envoyer vers l'informatique. Je ne sais pas pourquoi. Je pense qu'il aurait été un peu plus simple. Enfin, à voir. Hein. À voir. Le principal, c'est d'avoir tenté sa chance. Claude, je vous souhaite une belle suite de vacances. Et puis, profitez bien de votre été. Puis à tout bientôt pour y retenter votre chance.
4: Merci. Impeccable. À tout bientôt.
0: À tout bientôt, merci, Claude. Merci beaucoup. Et puis, je vais tout de suite reprendre Valérie qui est toujours avec nous. Valérie.
2: Oui, toujours là.
0: Bah alors, félicitations. Du coup, vous remportez le Presse Citron cette semaine avec vos 6 points réalisés hier.
2: Eh bien, merci beaucoup.
0: Vous êtes contente?
2: Ah ben oui, surtout au prix de l'essence en ce moment. Hein.
0: Effectivement, un bon de 100 francs, ça vous fera un petit plein, je pense. Peut-être un peu plus, je ne sais pas quelle voiture vous avez.
2: Une diesel.
0: Une diesel, ben voilà, ça vous fera un plein, hein, vu que le prix a bien augmenté, effectivement. Valérie, félicitations encore. Je vous souhaite une très belle fin de semaine, un très bon week-end, puis un très bel été.
2: Eh ben merci beaucoup, à vous aussi.
0: Et puis à tout bientôt, Valérie. Merci beaucoup. Au revoir.
2: À tout bientôt. Au revoir.
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0: Angèle en compagnie de Dua Lipa avec le titre Fever sur RJB. La suite, on va retrouver Julien Hirt avec son Flash Watt où il nous parle de l'arrivée potentielle prochainement des camions électriques. Et juste après, en musique, on écoutera Ed Sheeran avec son titre Celestial.
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0: Et on vous souhaite un très bon appétit si vous passez à table, il est midi.
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3: Le monde du transport de marchandises par camion est peut-être sur le point de connaître une révolution, un changement énergétique en fait, le passage d'une propulsion aujourd'hui largement dominée par le diesel à une situation où ce seraient les camions électriques qui domineraient en Suisse. Forcément, des gens très sérieux sont en train de se pencher sur ce genre d'hypothèse et l'Office fédéral de l'énergie vient de publier la synthèse de 3 études sur la question et vous me connaissez, j'étais tout excité et puis je me suis dit mais en fait, un camion de marchandises électriques ça existe déjà, ça s'appelle un train. Oui, sauf que non. Dans les faits, le rail et la route ont tous les deux leur place. Ça vaut la peine de se demander comment le secteur du transport par camion pourrait opérer sa transition. Selon les chiffres de 2025, environ un nouveau véhicule utilitaire lourd sur 5 immatriculé en Suisse est entièrement électrique. Pas mal, mais enfin, on aurait du mal à considérer que c'est un rythme révolutionnaire. Pour passer la vitesse suivante, il faut réfléchir aux moyens de les alimenter en courant, ces véhicules. Les études montrent que la majorité des camions électriques de l'avenir vont se charger dans les dépôts des entreprises plutôt que sur des bornes publiques. D'ici 2050, seuls 2,5 à 4 % des besoins énergétiques des camions suisses devraient être couverts par des infrastructures publiques. Ça veut quand même dire qu'il nous faut déployer entre 13 et 19 000 points de recharge privés supplémentaires, ce qui va nécessiter des investissements au niveau de nos infrastructures électriques. Il va nous falloir aussi des bornes publiques, ne serait-ce que pour les camions étrangers. Selon les spécialistes, nous aurons besoin d'entre 400 et 530 points de recharge publique, surtout sur l'axe nord-sud. Et pour gagner en efficacité, l'idéal du point de vue énergétique serait de créer des bornes équipées de panneaux solaires. Comme de nombreux points lourds parcourent moins de 200 km par jour, leurs besoins peuvent généralement être couverts par une seule recharge. Sur le plan environnemental, là on serait sur une vraie révolution. Les émissions de gaz à effet de serre des camions électriques sont entre 60 et 70% inférieures à celles des camions diesel si l'on tient compte de l'ensemble de leur cycle de vie, fabrication, utilisation et recyclage. Ok, mais est-ce que c'est rentable? En fait, oui, selon les études. D'accord, les camions électriques restent plus chers à l'achat, mais leur coût total sur toute leur durée de vie est déjà compétitif dans plusieurs segments et pourrait devenir inférieur à celui des véhicules diesel dans la plupart des cas. D'après les spécialistes, cela dit, l'avenir du secteur dépend fortement des décisions politiques, en particulier en ce qui concerne les taxes et les aides financières. La révolution, oui, mais enfin, il va falloir l'aider un minimum.
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0: Ed Sheeran, le faiseur de tubes sur RJB. Et puis la suite en musique, Ray Parker Jr. qui arrive avec son titre Ghostbuster, qui va vous faire chanter, j'en suis sûr.
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0: Taylor Swift à l'instant sur RJB. Bel appétit hein, si vous passez à table. Dans quelques instants, c'est les informations de 12h15.
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0: Et à l'écoute de RJB, il est 12h15. Le journal Estelle Herman.
3: Bonjour, le contexte conjoncturel ne freine pas Starac Tarnos. Le groupe de machines-outils basé à Moutier, notamment, a enregistré un bénéfice ce premier semestre. Gros effort d'arrosage à la Chaux-de-Fonds. Le service des espaces publics veille au grain pour assurer la survie des 1500 arbres plantés après la tempête dévastatrice de 2023. Ce week-end fait office de répétition générale pour Jocelyne Wind. L'athlète de Sonsbo disputera les championnats de Suisse d'athlétisme à Zurich. Côté météo, persistance de conditions bien ensoleillées en toute région avec tout au plus un ciel parfois voilé. Des cumulus inoffensifs pourraient se développer sur les reliefs en journée. Un premier semestre plutôt bon pour Starac Tarnos, malgré le contexte conjoncturel. Le groupe de machines-outils, basé notamment à Moutier, a publié ses chiffres ce matin. Il a enregistré un bénéfice net de 100 000 francs, alors qu'il avait recensé une perte de 9 millions il y a un an sur la même période. Les commandes se sont aussi affichées à la hausse. Alexandre Rosset.
4: Dans le détail, les entrées de commandes ont augmenté de 33,6% sur les 6 premiers mois de l'année. Une progression principalement attribuable au secteur de l'aéronautique, plus 85%, et de l'énergie, plus 66%. Starac Tarnos dit avoir bénéficié d'une importante commande de machines destinées à la production de turbines à gaz. La demande est en revanche restée limitée dans les biens de luxe. Au niveau géographique, les Amériques ont connu la plus forte hausse avec plus de 257%. Le chiffre d'affaires est resté globalement stable à 220,5 millions de francs contre 218,2 millions à la même période en 2025. En ce qui concerne le bénéfice net, il s'établit donc à l'équilibre à 100 000 francs, un résultat encourageant après la perte de 9,1 millions enregistrée il y a un an.
3: Starac Tarnos comptait 1803 collaborateurs équivalents plein temps à la fin juin, soit 12 de moins qu'à la fin de l'année passée. Une voiture a percuté un arbre à Kriens. La police cantonale bernoise en a été informée hier soir, peu après 19h. Pour des raisons qui restent à déterminer, le conducteur a percuté de plein fouet un arbre à proximité de la gare routière de Briensberg. 7 personnes ont été blessées et transportées à l'hôpital. Le tronçon de route concerné a été fermé à la circulation pendant les opérations de secours. L'accident fait l'objet d'une enquête. Un habitant de Lovres co-préside le réseau BD Suisse aux côtés d'Agnès Laubé. Bruce Rennes succède à Karine Tissot. Il est également président du festival Trame la Bulle depuis 2024. Le citoyen de Lovres explique ce qu'il espère apporter au monde du 9e art ainsi qu'à la région au travers de cette nouvelle fonction. Bruce Rennes.
5: Une coprésidence qui est une belle parité puisqu'elle représente le côté alémanique et le côté francophone. Femmes et puis hommes, donc c'est chouette là-dessus. Et puis, alors moi j'attends rien, j'espère juste mettre mes compétences à disposition du réseau pour le permettre déjà de peut-être continuer à le structurer, continuer à mieux faire reconnaître, et puis au final c'est à mieux faire connaître la bande dessinée aussi bien en Suisse, parce qu'il y a encore des efforts à faire là, et après à l'international, parce qu'on parle encore beaucoup de BD franco-belge. Mais je crois que les derniers états généraux de la bande dessinée justement franco-belge signalent à un moment donné, il y a un paragraphe qui dit que la bande dessinée franco-belge est aussi suisse, parce qu'elle représente quand même un pourcentage assez non négligeable d'auteurs et d'autrices qui sont présents dans le monde là. Donc il y a ce défi qui est super chouette de faire reconnaître la bande dessinée suisse, et pas seulement la bande dessinée suisse francophone, mais aussi alémanique, et puis du Tessin, de toutes les régions linguistiques. Donc ça passe par des projets peut-être d'exposition en Suisse, mais également après par le développement de la présence de la bande dessinée suisse à l'étranger.
3: L'association promeut la bande dessinée tant au niveau cantonal, national que sur le plan international. Justement, le réseau BD Suisse s'est rendu plusieurs fois en France, en Allemagne, mais aussi à Montréal lors de ces deux dernières années. En 2025, la Suisse était d'ailleurs l'invité d'honneur du Festival de BD de Montréal. On retrouve Bruce Rennes.
5: Et à chaque fois que la bande dessinée suisse passe quelque part dans ces festivals internationaux, elle gagne des prix. Donc, c'est chouette. Et puis ça, il faut le montrer, il faut le faire savoir. Et puis, il faut même le dire ici en interne que nos auteurs et nos autrices sont récompensés à l'international.
3: Bruce Rennes répondait à Sébastien Goetschmann du JDJ. Le dernier épisode de notre série consacrée aux activités gratuites à faire en famille dans la région vous propose aujourd'hui de vous faire une toile avec le centre d'animation jeunesse de Péry-la-Hutte et environ. Le CAGE met sur pied depuis plusieurs années le ciné plein air itinérant. Il diffuse des films durant les vacances dans les différentes communes dans lesquelles il est actif. Cette année sera toutefois un peu spéciale puisque le CAGE fête ses 25 ans, un anniversaire qui marque aussi la programmation, comme l'explique Marjorie Opliguer, animatrice socioculturelle.
6: Cette année, comme le CAGE fête ses 25 ans, on est parti sur un clin d'œil intergénérationnel en choisissant des films qui sont sortis à l'époque où le CAGE a émergé, donc en 2001.
7: Donc des films de 2001, est-ce que ça veut dire que cette année, peut-être, le ciné, alors que la mission du CAGE, hein, c'est la jeunesse, c'est peut-être un petit peu moins pour les jeunes?
6: Alors, le ciné plein air, c'est notre projet qui, chaque année, est ouvert à un large public. Donc, cette année, c'était aussi un petit peu amusant pour nous de faire un clin d'œil à des jeunes depuis plus longtemps, qui étaient plus jeunes à l'époque où le CAGE est sorti de terre, et puis qui sont actuellement, pour certains et certaines, les parents de nos jeunes actuels.
7: Donc, ça veut dire que peut-être vous retrouverez des anciens membres du CAGE, j'ai envie de dire, finalement, qui maintenant viennent avec leurs enfants, qui fréquentent le CAGE.
6: Ah bah, ça serait assez, assez amusant, et puis surtout une belle rencontre, certainement, entre plusieurs générations, oui.
7: Maintenant, ce ciné plein air aussi, vous le faites cette année dans un format un peu différent, étalé sur tout le mois d'août, finalement. Pourquoi ?
6: Chaque année, l'idée, c'était de proposer un projet sur la fin des vacances d'été, sauf que dans notre région ici, les communes avec qui on travaille sont partagées entre les vacances scolaires de Bienne et puis du Bas-Vallon, ce qui fait une année sur deux un décalage d'une semaine. Donc ça, c'est une première chose. On a aussi tenu compte de certains retours qu'on a eus ces dernières années, et puis 8 soirs à la suite, faut se les faire. Donc du coup, on a tenu compte de tous ces éléments et on s'est dit qu'on allait répartir ce projet sur une plus longue durée, notamment sur les derniers week-ends du mois d'août, pour essayer de slalomer aussi entre certains événements de la région.
7: Et puis, vous avez 8 films, 8 séances, 8 communes, 8 lieux, mais en fait, vous avez aussi toujours une solution B, c'est ça ?
6: Oui, effectivement. Donc, vu les contraintes, en tout cas les éléments qui composent ce projet, ce serait quand même vraiment dommage de devoir annuler une projection à cause de la météo de notre si belle région. Donc, oui, effectivement, on a prévu des lieux intérieurs sur chaque site pour pouvoir maintenir la projection, peu importe la météo.
3: Marjorie Opliguer, animatrice socioculturelle au Centre d'animation jeunesse de Péry-la-Hutte et environ, répondait à Anthony Montandon. La projection des films débutera le 5 août à Romont. Parmi les œuvres diffusées, on retrouve notamment Astérix et Obélix, Mission Cléopâtre, Ocean's Eleven, Un homme d'exception ou encore Shrek. Le programme complet est à retrouver sur lejdj.ch. L'heure est au renouveau à la Chaux-de-Fonds. 3 ans jour pour jour après le passage de la tempête qui avait ravagé la métropole horlogère et fait une victime le 24 juillet 2023, l'objectif est atteint. 1500 arbres ont été replantés, mais ces jeunes plantations souffrent de la sécheresse actuelle. Un soin particulier leur est donc porté. Stefano Balestrine, responsable adjoint au secteur vert du service des espaces publics de la Chaux-de-Fonds.
8: Pour un jeune arbre, c'est assez compliqué. On sait que toutes les nouvelles plantations, en tout cas les 3-4 premières années, il faut qu'ils soient suivis au niveau de l'arrosage. C'est très important le temps que l'arbre s'installe et qu'il soit pleinement autonome.
9: Parce qu'effectivement, ces jeunes arbres sont peut-être encore plus sensibles que leurs aînés.
8: Leur système racinaire n'est pas développé et il faut les accompagner jusqu'à ce qu'ils soient autonomes.
9: En termes de charge de travail aussi que ça représente, hein, vous avez dû engager des effectifs pour y arriver ou est-ce que vos équipes suffisent ?
8: Non, alors dès le départ, ça a été intégré. On avait engagé 3 personnes supplémentaires pour s'occuper justement de ces nouvelles plantations. Et actuellement, là, tout l'été, ils sont justement aux soins à ces arbres, surtout à l'arrosage en ces périodes de sécheresse et de grande chaleur. En parallèle, on arrose aussi nos massifs de fleurs. Mais oui, les arbres, on essaye de leur donner tous les 10 jours 100-150 litres. Donc on voit hein, sur le nombre qui est planté, ça c'est énorme.
3: Des propos recueillis par Sonia Bernauer-Mia. Des enfants impliqués dans la chaîne d'approvisionnement du cacao Lindt et Sprüngli. Le chocolatier zurichois va devoir se justifier devant la justice américaine. Un cabinet d'avocats lui reproche de présenter de manière trompeuse ses efforts de lutte contre l'engagement de main-d'œuvre enfantine au Ghana et en Côte d'Ivoire. Ces deux pays dans lesquels l'entreprise de Kilchberg se fournit en cacao. C'est ce qu'a rapporté hier soir l'agence Bloomberg.
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3: Jürgen Klopp est le nouveau sélectionneur de l'équipe d'Allemagne de football. L'annonce a été faite aujourd'hui par la fédération. Le technicien de 59 ans succède à Julian Nagelsmann qui a quitté son poste après l'élimination en 16e de finale de la Coupe du Monde face au Paraguay. Jürgen Klopp dirigera la Mannschaft jusqu'en 2030 au moins. Et en football régional, le FC Bienne a remporté la 31e Coupe du Seeland hier à Lis. Le club seelandais a renversé Pristina dans cette compétition amicale. Les Biennois ont terminé sur un score de 2-0. Le FC Bienne reprend le championnat de Promotion League dans une dizaine de jours, le 2 août, contre les moins de 21 ans de Zurich. L'Alpe d'Huez se dresse devant le Tour de France. La 19e étape de la Grande Boucle se tiendra cet après-midi entre Gap et la station de l'Isère. La victoire de l'étape devrait se jouer dans cette montée mythique après 127 km d'effort pour 3500 mètres de dénivelé positif. Les favoris au classement général auront également leur mot à dire dans la deuxième des trois étapes alpestres. Côté Suisse, Yanis Voisard tentera de défendre sa 11e place au classement général. Peu de gens auraient pensé voir le Jurassien à un tel niveau il y a quelques années. Gabriel Voisard, papa de Yanis, se remémore les premiers souvenirs de son fils avec l'univers de vélo.
10: La première des choses, c'est que lorsqu'il avait 2-3 ans, il a voulu un petit vélo et je lui ai acheté que sous condition. Autour de chez nous, on a des toutes petites côtes et j'ai jamais vu un garçon pédaler aussi facilement pour monter cette côte. Je pense qu'il y a bien des adultes aujourd'hui qui ne sont pas très bien entraînés, n'arriveraient pas à la monter, alors que lui avait un tout petit vélo. La première des choses qui m'a surpris. Ensuite, quand il a eu 10-12 ans, il a voulu faire du vélo, m'accompagner, parce que moi j'avais arrêté un petit peu, entre parenthèses, ma carrière de footballeur au niveau régional. Petit à petit, il m'a dit, moi je vais faire du vélo. Et là, je lui ai dit, alors il faudra que tu choisisses entre le foot ou le vélo, parce que tu peux pas faire les deux correctement. Puis à 15 ans, on a pris des licences avec l'appui du GSA, qui nous a quand même un petit peu poussé. On avait des gens qui connaissaient bien le vélo dans le cadre de ce comité du GSA. Et puis petit à petit, on a commencé à gravir. Mais je dois dire qu'il y a peu de gens qui, à 15, 16 ou 18 ans, croyaient aux chances de Yanis. Par contre, nous, on a toujours voulu que nos enfants aillent au bout de leurs rêves. On s'est engagé avec eux à les accompagner, puis adviendra que pourra. Et puis la réponse, elle est là aujourd'hui.
3: Yanis Voisard tentera encore une fois de figurer parmi les meilleurs du peloton cet après-midi dans l'Alpe d'Huez. Le Tour de France a déjà gravi à 33 reprises les 21 lacets de cette montée mythique dans son histoire. Thibaut Pinot s'était imposé au sommet en 2015, un des plus beaux souvenirs de la carrière de l'ancien cycliste de France voisine, Thibaut Pinot.
11: Ça a été, je pense, pour moi, un des moments les plus forts de ma carrière. Là, c'est quand même le mythe de l'Alpe d'Huez. Donc, en tant que grimpeur, déjà, gagner ça, c'est quelque chose d'unique. Et puis, en plus, pour un coureur français, gagner l'Alpe d'Huez, c'est la montée, c'est la victoire que tous les Français veulent. Donc, forcément, de la gagner après un tour difficile, pour moi, ça a été une libération. Et là, on a beaucoup de mal à réaliser, je pense. Parce que c'est le rêve de tous cyclistes de gagner là-haut. Et puis surtout, j'étais quand même en solitaire une partie de la... Donc j'ai pu profiter de l'ambiance tout seul, on va dire. Donc ça, c'est quelque chose d'unique. Ouais. C'est impressionnant, c'est un stade, c'est encore plus fort qu'un stade. Donc c'est quelque chose d'incroyable à vivre. Ouais.
3: Des propos recueillis par nos confrères d'ici Belfort-Montbéliard. La 19e étape du Tour de France entre Gap et l'Alpe d'Huez démarre à 14h. Jocelyne Vinde lance son sprint vers l'Europe. L'athlète de Songsbo dispute ce week-end les championnats de Suisse d'athlétisme à Zurich. Elle a signé son record personnel sur 1500 mètres en mai dernier, en 4 minutes, 1 seconde et 41 centièmes. Avec cette performance, elle va endosser le statut de grande favorite sur la piste du Letzigrund. L'athlète de 25 ans entend confirmer son excellente forme. Elle veut aussi utiliser ses joutes nationales comme préparation à avant les championnats d'Europe qui se tiendront à la mi-août à Birmingham, au Royaume-Uni. Jocelyne Vinde.
12: Alors, pour moi, ces championnats suisses, c'est surtout le dernier pointage que je vais faire avant les championnats d'Europe. Donc, pour moi, c'est vraiment plutôt une compétition pour tester ma forme après une phase d'entraînement plutôt que j'ai fait ces dernières semaines. J'aborde effectivement ces championnats suisses en tant que favorite. Après, c'est pas la première fois et c'est pas toujours quelque chose qui m'a réussi. Donc, pour moi, en fait, il y a aussi un potentiel d'amélioration à ce niveau-là. J'ai aussi envie de travailler un peu sur différents aspects de préparation, différents aspects tactiques pour ces championnats. Et puis, je pense que on voit aussi maintenant de plus en plus que le 1500 mètres féminin en Suisse devient aussi de plus en plus dense, qui est aussi très réjouissant déjà pour la discipline et puis aussi très intéressant pour moi, notamment sur ces championnats suisses, pour me tester en vue des championnats d'Europe.
3: D'autres athlètes de la région tenteront de briller ce week-end au championnat de Suisse d'athlétisme. Le Biennois Tiger Pasch sera aligné sur 200 mètres. Le Prévotois Théa Konaté sera au départ du 110 mètres et alors que Léa Kladumbay s'alignera sur 400 mètres. Ajoutons encore que Rachel Kloppenstein ne sera pas présente à Zurich. La Biennoise qui représente désormais Maurice participera aux Jeux du Commonwealth dès lundi à Glasgow en Écosse. C'est la fin de cette édition. Bon appétit.
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0: Et pour la suite, en musique, une chanson de circonstance.
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0: Ah, c'est tout ce qu'on vous souhaite, de déjeuner en paix. C'est Stéphane Escher qui arrive juste après la météo. Cette journée reste placée sous le signe du soleil. Le ciel sera parfois légèrement voilé, mais le temps restera sec avec quelques cumulus de beau temps qui se développeront sur les reliefs au fil des heures. Les températures seront estivales avec 27 degrés dans les vallons et il fera jusqu'à 30 degrés dans le Seeland. Et puis pour ce week-end, samedi verra une nette dégradation à partir de l'après-midi avec des averses et des orages qui pourront être localement forts. Dimanche, le temps restera plus calme en matinée avec un risque de nouvelles averses l'après-midi. Puis une amélioration en soirée. Un œil déjà sur la semaine prochaine. Les dernières tendances selon Météo News confirment le retour très probable, d'un nouveau dôme de chaleur avec des températures qui pourraient redevenir caniculaire dès le milieu de la semaine prochaine. Et on parle même de records dans le nord de Suisse qui pourraient être battus, ce qui va bien sûr pas arranger la sécheresse dans le pays.
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2: Et on vous souhaite une belle suite de journée sur RJB. Il est 12h34, la suite en musique. Stéphane Escher avec son titre Déjeuner en paix. On s'écoutera aussi Marina Kaye ou encore Queen dans les prochaines minutes. Et puis moi, je vous retrouve dès 16h. Bel après-midi sur RJB.

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2: Bonjour, la France et l'Espagne face au feu. Dans les départements voisins des Landes et de la Gironde, plusieurs dizaines de milliers de vacanciers et de résidents quittent leur domicile. Ils doivent fuir en raison des incendies, les deux ogres de l'été, selon la préfète girondine. Les précisions de Florian Wolfer.
3: L'incendie parti mercredi de Somos en Gironde progresse dans une forêt de pins denses. Il a déjà parcouru plus de 10 000 hectares malgré une lutte acharnée du millier de sapeurs-pompiers engagés. La totalité de la très touristique presqu'île du Cap Ferret et ses 40 000 habitants estivaux sont en cours d'évacuation. 53 maisons sont déjà détruites ainsi qu'un camping. Dans les Landes, l'incendie accidentel d'un véhicule hier après-midi près de Biscarrosse a parcouru plus de 2600 hectares. Il s'est étendu jusqu'aux portes de la ville. 18 000 personnes ont été évacuées de la commune balnéaire et 5 000 d'un camping voisin.
2: Et en Espagne, deux des trois incendies ayant déjà ravagé 6 000 hectares à l'ouest de Madrid ont fusionné, annonce cet après-midi des services de secours de la région de la capitale espagnole qui craignaient un tel scénario. Au moins 19 000 personnes ont déjà été évacuées ou sont confinées dans la région de Madrid en raison de ce brasier qualifié du pire incendie de l'histoire par la présidente régionale. Une attaque de missiles russes a tué 10 personnes et blessé près d'une centaine d'autres dans la région de Kiev aujourd'hui. Plusieurs acteurs du secteur de la défense affirmant qu'elles avaient visé une exposition annoncée sur les réseaux sociaux. Un représentant bien connu du secteur a confirmé sur Facebook que des représentants de l'industrie de la défense ukrainienne avaient été victimes de cette attaque. À Neuchâtel, plus de 75 casiers ont été visités aux Jeunes Rives ces dernières semaines. Le chiffre est impressionnant. Depuis l'ouverture des nouveaux vestiaires, une quinzaine de plaintes pour vol ont été déposées à la police neuchâteloise qui a interpellé deux individus en flagrant délit. Un premier semestre à la hausse pour Starac Tornos. Le groupe de machines outils basé notamment à Moutier a enregistré un bénéfice net de 61 000 francs pour les 6 premiers mois de 2026, alors qu'il avait subi une perte de plus de 6 millions à la même période l'an dernier, a affirmé Starac Tornos ce matin. Et puis Marc Van Bommel est le nouveau sélectionneur de l'équipe de football de Belgique. C'est ce qu'annonce la Fédération cet après-midi. Le Néerlandais de 49 ans succède au Français Rudy Garcia. Prochain rendez-vous avec l'information à 17h.
4: Et on va gentiment se mettre les pieds dans le sable sur RJB jusqu'à 18h. Mais avant ça, on prend des nouvelles de la météo. Avec un soleil qui domine sans partage cet après-midi, avec une ambiance toujours bien estivale. Le ciel est simplement traversé par quelques nuages d'altitude sans conséquence. Les températures restent élevées cet après-midi, 28 degrés dans les vallons, 29 à 31 degrés sur le Seeland. Et pour demain samedi, la journée débutera sous un soleil encore généreux, malgré quelques passages nuageux. Et en cours d'après-midi, le ciel deviendra plus changeant avec l'arrivée d'averses orageuses poussé par un courant de sud-ouest. Ces précipitations pourraient se prolonger durant la nuit et les températures resteront malgré tout chaudes demain avec 28 degrés dans les vallons et jusqu'à 30 degrés dans le Seeland dans une ambiance très venteuse. C'est vendredi et peut-être même le premier jour des vacances pour certains d'entre vous. Alors si c'est votre cas, profitez-en pleinement. Et si au contraire, elles touchent déjà à leur fin, j'espère qu'elles vous auront permis de faire le plein d'énergie. En tout cas, merci d'être avec nous et de passer cette fin de journée ensemble sur RJB. Au programme de cette première heure à 16h30, place à nos recettes de l'étrange. Aujourd'hui, direction le Japon où l'on découvre une spécialité qui ne laisse personne indifférent, les yeux au thon. Oui, oui, vous verrez, une curiosité culinaire qui pourrait bien vous surprendre et peut-être même vous ouvrir l'appétit, on ne sait jamais. Côté musique, on écoutera Robbie Williams, il y aura les Spice Girls et puis pour démarrer dans un instant, on s'écoute Ed Sheeran. Très belle fin d'après-midi, c'est Fred pour vous accompagner les pieds dans le sable sur RJB.
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0: Et oui, on va rentrer dans la danse, le titre de Grégoire, Toi plus moi, 16h14 sur RJB. On est les pieds dans le sable hein, jusqu'à 18h et la suite en musique, ce sera avec Angel et Justice. Angèle qui accumule les collaborations internationales, Justice, il y a eu aussi Dua Lipa, un duo qu'on entend assez régulièrement sur RJB. Et puis juste après, on s'écoutera également les Spice Girls et puis il y aura aussi Adèle.
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Someone Like You, le titre qui a fait exploser la carrière de Adele sur RJB. Sur rjb.ch, il y a un petit sondage auquel vous pouvez participer. On vous demande quel sera votre moyen de transport principal pour vos vacances estivales, qu'elles soient passées ou qu'elles arrivent. C'est complètement égal, vous pouvez y participer. Pour le moment, vous êtes 39% à prendre la voiture, 32% à nous dire que vous ne partez pas cette année. Vous êtes 12% à prendre l'avion, 7% à prendre le train. Et ensuite, c'est des tout faible pourcentage, hein. On a 5% qui parlent de camping-car ou de van aménagé, 2% qui prendront un bus ou un autocar et 3% qui partiront en vélo aussi, hein. Pourquoi pas, ça va très bien malgré les fortes chaleurs de cet été. RJB.ch hein, pour continuer à faire évoluer ce sondage. 16h, 18h, les pieds dans

Sans contrefaçon, le titre de Mylène Farmer sur RJB. La suite en musique, ce sera avec Dermot Kennedy. So kiss me the way that you would. Mais juste avant, place à nos recettes de l'étrange. Et aujourd'hui, on vous parle des yeux de thon. Si, vous allez voir.

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3: On vous propose un plat qui ne se contente pas d'être servi, il observe. Impossible de tricher dans l'assiette, ça regarde droit devant. Cap sur l'Asie du Sud-Est avec les yeux de thon mijotés à la sauce soja. Oui, des yeux, deux beaux globes bien ronds, posés là, comme s'ils attendaient qu'on fasse le premier pas. Un plat qui ne fait pas l'unanimité, et c'est peu dire. Chez nous, difficile d'imaginer ça sur la carte d'un restaurant chic. Pourtant, en Asie, c'est un mets connu, apprécié, souvent dégusté simplement, sans chichi. Autour de l'œil, une couche de graisse de poisson qui fond doucement à la cuisson. Le tout mijote dans un bouillon parfumé au dashi, à la sauce soja, au saké, au mirin ou au gingembre. Résultat, une sauce riche et brillante, parfaite pour napper un bol de riz. Finalement, ce sont peut-être eux qui ont du goût pour les bonnes choses. La texture ? Surprenante. L'extérieur devient tendre et un peu gélatineux. À l'intérieur, c'est fondant, presque crémeux. Pas de chair comme dans un filet classique, ici c'est l'expérience qui compte. Un plat qui se déguste autant avec curiosité qu'avec appétit. La recette reste simple. Un petit blanchiment pour adoucir le goût et puis 20 minutes à frémir tranquillement, bien immergé dans la sauce. Un peu de ciboulette pour finir et voilà! Un plat qui en dit long, sans prononcer un mot, et qui, quoi qu'il arrive, ne perd jamais de vue son public. Bon appétit!
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0: Michael Jackson avec son titre Billie Jean sur RJB. La suite en musique, on écoutera Sombre d'ici quelques instants. Et on aura aussi le duo Bernard Lavillier en compagnie de Jimmy Cliff sur RJB.
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0: Très belle fin de semaine sur RJB, il est 16h47.

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3: Bonjour, bonne ou mauvaise nouvelle, les avis divergent face à l'annonce de nouveaux droits de douane américains à 12,5% sur les produits suisses. Pour le directeur de la Chambre de commerce Suisse-États-Unis, Raoul Sagal, ce nouveau plafond est plus favorable pour de nombreux secteurs qui exportent vers les États-Unis. Il a rappelé sur les ondes de la RTS que le taux applicable pouvait atteindre 18% pour certains produits. Il admet toutefois que la Suisse est moins bien lotie que l'Union européenne. Starag Tornos tire son épingle du jeu. Le groupe de machines-outils saint-gallois, qui a un site de production à Moutier, affiche un bénéfice de 61 000 francs pour le premier semestre de l'année. L'an passé, pour la même période, Starag Tornos enregistrait une perte de 9 millions de francs. Ce résultat s'explique notamment par un plus grand nombre de projets en cours de réalisation et par des efforts de synergie et d'efficience. Une camionnette a pris feu cet après-midi à Presles. La police cantonale bernoise a été alertée peu après 15 heures. Le véhicule se trouvait à la hauteur du camping. Les sapeurs-pompiers du plateau de Diès et de Bienne sont intervenus et ont pu maîtriser les flammes. Personne n'a été blessé. Une enquête a été ouverte pour déterminer les causes de cet incendie. Gros effort d'arrosage à La Chaux-de-Fonds, 3 ans jour pour jour après le passage de la tempête dévastatrice qui avait fait une victime le 24 juillet 2023. L'objectif des 1500 arbres plantés a été atteint, mais les nouvelles plantations souffrent de la sécheresse. Le service des espaces publics se démène pour assurer un suivi soutenu. Il faut compter entre 100 et 150 litres d'eau tous les 10 jours pour chaque arbre. 3 personnes supplémentaires ont été engagées pour accomplir ce travail. Et ces vacances mouvementées pour des dizaines de Suisses, environ 65 ressortissants helvétiques ont fait appel au TCS après avoir dû être évacués de leur lieu de séjour en France, dans la région du Cap Ferret, en raison des incendies qui ravagent la Gironde. Dans cette région, ce sont 12 500 hectares de forêt qui ont été détruits et plus de 44 000 personnes ont dû être évacuées en 2 jours. Et en sport, Jürgen Klopp est le nouveau sélectionneur de l'Allemagne. Le technicien de 59 ans succède à Julian Nagelsmann, parti après l'élimination de la Mannschaft en 8e de finale de la Coupe du Monde de football. L'ancien entraîneur de Liverpool s'est engagé jusqu'en 2030. Il aura pour mission de relancer une sélection allemande qui n'a plus atteint le dernier carré d'un tournoi majeur depuis l'Euro 2016. Et par ailleurs, l'ancien entraîneur du PSV Eindhoven, Marc van Bommel, a quant à lui été nommé à la tête de l'équipe nationale de Belgique. Moi, je vous retrouve à 18h. Belle suite d'après-midi.
4: Les pieds dans le sable, ça continue juste après la météo. Avec un soleil qui continue à dominer outrageusement le ciel, une ambiance toujours bien estivale aujourd'hui, malgré quelques nuages d'altitude, mais sans pluie, sans conséquence. Les températures sont élevées aujourd'hui, avec 28 degrés actuellement dans les vallons. Il peut faire jusqu'à 30 degrés sur le Seeland. Pour demain samedi, la journée débutera sous un soleil encore généreux, malgré quelques passages nuageux. En cours d'après-midi, le ciel deviendra plus changeant avec l'arrivée d'averses orageuse poussée par un courant de sud-ouest. Ces précipitations pourraient se prolonger durant la nuit. Les températures resteront chaudes quand même demain, avec 28 degrés dans les vallons et jusqu'à 31 degrés dans le Seeland. Il fera un peu plus frais dimanche avant le retour de la canicule prévue pour la semaine prochaine. Enfin, quand je vous dis plus frais, vous m'avez compris, ça restera quand même estival ce dimanche. En tout cas, j'espère que votre journée se termine de la meilleure façon possible. Merci d'être avec nous. On poursuit cette fin d'après-midi dans une ambiance estivale avec de la bonne musique. Et promis, aucun stress. Dans 3 minutes, place à 3 minutes pour rire avec Félix Jean. Et puis côté musique, on retrouvera Ava Max, il y aura Bastien Baker aussi. Et puis je vous propose, pour ouvrir le bal, ça va faire plaisir à du monde, un petit Nirvana. Très belle suite de journée avec nous, les pieds dans le sable sur RJB.
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0: Wake Me Up, le titre d'Aloé Black sur RJB. Et pour la suite en musique, on s'écoutera Musical Youth. D'ici quelques instants, on aura aussi le duo Shakira-Burna Boy avec le titre Die Die, qui était l'hymne officiel de la Coupe du Monde de football. Et il y aura aussi le duo Kyo et Sita avec le titre Le Chemin.
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0: Une chose est sûre, le chemin que l'on est en train de parcourir ensemble, c'est celui vers le week-end. C'était Kyo et Sita avec ce titre, Le Chemin sur RJB. Et si vous êtes en vacances, et ben vous cherchez peut-être des idées de lecture pour profiter pleinement des plages, de votre balcon, du jardin, de la terrasse ou ce que vous voulez. Et vous retrouvez justement plein d'idées de lecture hein, de Sandra. 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Deux épisodes par semaine. 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

0: Cyndi Lauper avec son titre True Colors. La suite, dans quelques secondes, on va retrouver 3 minutes pour rire en compagnie de Félix Jan. Et juste après, en musique, ce sera avec Avamax. On s'écoutera aussi Bastien Baker et il y aura aussi U2 au programme des prochaines minutes.
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6: J'habite à Paris dans un rez-de-chaussée à 1 200 € par mois. Un enfer, un placard à 1 200, putain, avec des nouveaux voisins, ils arrêtent pas de baiser, mais tous les soirs. En Derby Surround. C'est un enfer. La madame, elle va regarder. Ah, enfin un sujet que je maîtrise. Ah, parle-nous de cul, jeune farfadet, ça faisait longtemps qu'on n'avait pas parlé de ça en Suisse. Ah, régale-nous. Nous faisons que des puzzles. Après 21h, jamais. Ça va? Ah. Yeah. Sont sympathiques. Non, bon, bref, mes voisins, ils arrêtent pas de baiser, c'est un enfer. Non, mais vraiment, je sais pas si vous êtes arrivé, c'est un enfer. Tu sais, à Paris, la promiscuité est maximale, tu sais, t'habites dans des petits apparts, vous voyez ce que je veux dire? Là, je t'explique, là, j'ai mon lit, là. Là, il y a leur lit, au milieu, il y a un mur. Mais un mur, mais d'une finesse. D'une finesse! C'est même plus un mur, c'est une chips, franchement, c'est un délire. Et tous les soirs, c'est la finale de Roland-Garros. Non, mais dans une détente impériale, et apparemment, c'est moi l'arbitre, hein. Oh! Oh! Oh! Oh! 15-1, avantage Stéphanie! Honnêtement, c'est un plan à 3, mais ils sont pas au courant, c'est tout. Si tu veux, le mur est tellement fin que quand le voisin a eu le Covid, bah moi aussi, en fait. Les bactéries traversent le mur. En plus, tu ne peux rien faire. T'es là, il est minuit 12, sous ta couverture, misère affective maximale. T'as Céline Dion qui fait du trampoline sur Raphaël Nadal. Ah, ah, ah, ah. Toi, t'es là, t'es comme une merde, qu'est-ce que tu veux que je fasse? Si je vais pas aller les voir à 4 du mat. Vous auriez du piment d'Espelette? J'ai une idée de recette, on va se régaler. Faites du bruit, hein, c'est un déménagement. Vous voulez peut-être un petit peu d'aide, hein, j'ai une main libre, donc je peux peut-être... Ça, à un moment donné, j'ai craqué. Je te jure, j'ai craqué. Je me suis dit, je vais appeler la police. Oui, j'ai légèrement craqué, oui. Non, mais je me suis dit, je vais appeler la police. Mais après, j'ai réalisé, tu sais, je me suis dit, je vais pas appeler la police. C'est comme une petite merde. Oui, allô, la police. Oui, mes voisins, ils sont en train de baiser. La police, elle va faire quoi? Police nationale! Mettez cette bite sur le sol. Vous êtes en état d'arrestation pour pratique du coït après 22 heures. Retirez ces menottes, là. On va vous en mettre des propres. Non, mais attendez. Ah, mais Didier, c'est dégueulasse, là. C'est un enfer. Je vis un enfer. Après, ça vous est peut-être arrivé. Ça nous est arrivé. Mais c'est vrai que quand t'es dans une phase un peu de solitude, un moment un peu solitaire, et qu'il y a tes voisins qui éclaboussent ta nuit d'un bonheur sans faille, en fait, toi, t'es là, t'es un peu frustré, mais tu sais, c'est une frustration particulière. Tu vois ce que je veux dire? Tu sais, t'es partagé entre excitation et exaspération. Genre, ah, c'est pas bientôt fini, merde! Ah, faites chier! Ah! Oh, bah, c'est quand même pas mal. Il y a un petit goût de reviens-y. On passe un bon moment.
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0: L'un des tout premiers succès hein, du groupe U2, Sunday Bloody Sunday sur RTN. Et pour la suite, on va garder un pied à la Coupe du Monde de football. Bon, vous savez que le foot s'arrête jamais. Hein. Le championnat suisse reprend déjà ce week-end, alors que la Coupe du Monde s'est terminée dimanche. Mais justement, on garde un pied à la Coupe du Monde avec l'un des hymnes de cette compétition. So we say, hey, we're not gonna break, yeah, we're standing here today. Hymne composé par David Guetta et en compagnie notamment d'un certain Andrea Bocelli à écouter ou à découvrir si vous ne la connaissez pas d'ici quelques instants.
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0: Et à l'écoute de RJB, il est 17h49 tout pile.

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0: Léona Lewis, à l'instant sur RJB.
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0: Et rien de particulier à vous signaler sur les routes, hormis toutes ces zones de chantier un peu partout hein, sur la région. Vous pouvez retrouver la liste complète directement sur rjb.ch. Et comme d'habitude, si vous remarquez quoi que ce soit d'inhabituel, 032 482 70 ou par WhatsApp au 079 689 2020.
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0: 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Le journal, Anthony Montandon.
6: Bonsoir, il vient pour la première fois et triomphe directement. L'Arménien Levon Aronian a remporté lors du Festival international d'échecs de Bienne. L'un des responsables de la manifestation tirera le bilan de cette 59e édition en ouverture de ce journal. Prévoir des fosses plus grandes pour les nouvelles plantations. La ville de La Chaux-de-Fonds a adapté ses pratiques face à la sécheresse pour les 1500 arbres plantés après la tempête de 2023. Tadej Pogacar a été le plus rapide pour atteindre le sommet de l'Alpe d'Huez. Le maillot jaune du Tour de France cycliste s'est imposé à l'occasion de la 19e étape de la Grande Boucle. Et quelques nuages pourraient apparaître dans le ciel de la région demain. Des orages sont aussi possibles. Côté température, le mercure devrait frôler la barre des 30 degrés. La 59e édition du Festival international d'échecs de Bienne s'achève aujourd'hui. Après 2 semaines de compétition, le Palais des Congrès s'apprête à se vider. Laurent Freid, directeur du triathlon du Festival d'échecs, revient sur cette édition 2026.
7: Je trouve que le bilan est particulièrement positif. On a eu cette année 50 pays représentés avec plus de 800 participations et dans une quinzaine de sections, donc de l'amateur jusqu'au grand maître.
8: Est-ce qu'il y a eu des choses particulières à relever ?
7: Ce qui est à noter, c'est la participation de Levon Aronian qu'on n'avait jamais eu au festival, donc une star mondiale. Et puis également, dans les tournois Open, qui font partie intégrante du festival, une norme de grand maître pour Christian Leclerc. Donc la norme de grand maître, c'est quelque chose qui est très important dans une carrière, puisque c'est ce qui va permettre, lorsqu'il en obtient 3, de devenir lui-même grand maître, qui est le plus au titre dans la hiérarchie mondiale des échecs. Donc c'est un moment symbolique pour lui et c'est une fierté pour le festival de l'avoir eu à ce moment-là.
6: Laurent Freid répondait à Donna Gallagher du JDJ. C'est donc l'Arménien Levon Aronian qui a remporté le Masters Triathlon de Bienne 2026. A noter que le Festival international d'échecs de Bienne soufflera ses 60 bougies l'année prochaine. Une camionnette a pris feu cet après-midi à Presles. La police cantonale bernoise confirme avoir été alertée peu après 15h. Le véhicule se trouvait à la hauteur du camping. Les sapeurs-pompiers du plateau de Diès et les professionnels de Bienne sont intervenus et ont pu maîtriser les flammes. Personne n'a été blessé. Une enquête a été ouverte pour déterminer les causes de cet incendie. Réseau BD Suisse se dote d'une nouvelle coprésidence avec un habitant de Lovres à son bord. Aux côtés d'Agnès Laubé, Bruce Rennes succède à Karine Tissot. Il est aussi le président du festival Tramlabulle depuis 2024. Petit Bruce Rennes a appris à lire avec des BD. Chez lui, sa bibliothèque compte entre 2000 et 3000 ouvrages. Très actif dans le monde de la bande dessinée, cette nouvelle fonction au sein du réseau BD Suisse lui permettra de découvrir de nouveaux auteurs suisses.
9: Depuis que je suis aux Amis de la BD et que j'ai commencé à avoir des contacts avec les éditeurs suisses, j'ai clairement une meilleure vision des auteurs et des autrices suisses qui produisent ces ouvrages parce que je les reçois maintenant. Donc ça me permet de les rencontrer, de faire des choses avec elles et eux. Et puis alors pour l'instant, du coup, je suis encore très orienté suisse mais plutôt francophone. Mais j'espère avec le temps aller découvrir un peu ce qui se passe aussi de l'autre côté de la frontière. Du côté côté de nos amis suisse-allemands. Parce que là aussi, il y a des choses. Et puis là, encore, je ne connais pas grand-chose. Et puis, je vois passer des noms comme ça. Mais tant que pour moi, ce n'est pas traduit, j'ai du mal à faire le pas. Donc oui, je découvre des artistes. Et puis ce qui me plaît aussi, ben, en les découvrant, c'est que à tous ces albums, en fait, j'en fais des chroniques pour un site internet et puis une page Facebook qui a, je crois, actuellement 180 000 membres. Donc ça me permet de faire découvrir la culture suisse à tout un public, essentiellement français et belge, puis de leur montrer tout ce qu'on fait en Suisse. Ça, c'est important.
6: Bruce Rehn répondait à Sébastien Götschmann du JDJ. Les arbres ont soif à La Chaux-de-Fonds, 3 ans jour pour jour après le passage de la tempête dévastatrice qui avait fait une victime le 24 juillet 2023. Les nouvelles plantations souffrent de la sécheresse. L'objectif des 1500 arbres plantés a été atteint, mais le service des espaces publics doit maintenant assurer un suivi soutenu pour qu'ils tiennent le coup. Ils font compter entre 100 et 150 litres d'eau tous les 10 jours pour chaque arbre. 3 personnes supplémentaires ont été engagées pour assurer cette charge de travail. Plusieurs mesures sont prises aussi pour lutter contre les effets de la sécheresse. Stefano Balestrine, responsable adjoint du secteur vert du service des espaces publics de La Chaux-de-Fonds.
10: En faisant des fosses plus grandes, en y intégrant si possible des couches arbustives aussi, pas seulement de planter des arbres, c'est aussi à mettre une couche intermédiaire, aussi en mettant des prairies fleuries au pied des arbres, pour éviter tous ces îlots de chaleur. Souvent avant, on plantait un arbre avec juste une petite plate-bande de 1 mètre carré autour. Et puis maintenant, on essaye de faire des fosses continues en améliorant aussi le sol avec des nouvelles plantations, des plantations plus basses.
11: Parce que ça permet de donner un petit peu d'ombrage justement à cet arbre?
10: Un petit peu d'ombrage et surtout la rétention en eau. Le sol devient moins sec, soit par des paillis justement, en mettant soit des écorces ou justement de la prairie ou une couche arbustive au pied.
6: Des propos recueillis par Sonia Bernauer-Mia. Les nouvelles taxes américaines distordent la concurrence et désavantagent l'économie suisse. Les milieux économiques réagissent à la décision de Washington d'imposer des droits de douane de 12,5% aux produits suisses. SwissMem et SwissMedTech critiquent également le fait que ce taux dépasse les 10% imposés à l'Union européenne. Pour Économie Suisse, cette nouvelle mesure renchérit les produits helvétiques sans lever les incertitudes. Science Industry appelle elle à ouvrir la voie à un accord bilatéral. La Chambre de commerce Suisse-États-Unis enfin estime que ces surtaxes représentent plus un soulagement que d'inquiétude, puisque la Suisse reste, selon elle, parmi les 5 pays les mieux traités. Vacances mouvementées pour des dizaines de Suisses. Environ 65 ressortissants helvétiques ont fait appel au TCS après avoir dû être évacués de leur lieu de séjour en France, dans la région du Cap Ferret, en raison des incendies qui ravagent la Gironde. Dans cette région, ce sont 12 500 hectares de forêt qui ont été détruits. Plus de 44 000 personnes ont dû être évacuées en 2 jours. Et en Espagne, 2 des 3 incendies qui sévissent à l'ouest de Madrid ont fusionné. Un scénario que les services de secours de la région redoutaient. Au moins 19 000 personnes ont déjà été évacuées ou doivent être confinées en raison de ce brasier. 43 maisons ont déjà été détruites et près de 2 000 pompiers sont mobilisés.
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6: Tadej Pogacar s'offre la victoire au sommet de l'Alpe d'Huez. Le maillot jaune a une fois de plus montré toute sa puissance dans le mythique monté lors de la 19e étape du Tour de France. Il a devancé le Français Lenny Martinez de 6 secondes et l'Équatorien Richard Carapaz de 9 secondes après plus de 120 km d'effort et 3500 mètres de dénivelé positif cet après-midi entre Gap et l'Alpe d'Huez. Le Slovène a remporté sa 4e victoire sur cette grande boucle et creuse encore plus l'écart sur ses rivaux. Les précisions de Florian Wolfer.
13: Tadej Pogacar n'avait jamais levé les bras au sommet des 21 lacets de l'Alpe d'Huez. C'est désormais chose faite. Le Slovène de l'équipe UAE a une nouvelle fois montré l'étendue de tout son talent sur les pentes de cette montée mythique. Il comptait environ 3 minutes de retard sur les derniers rescapés de l'échappée matinale au bas de la montée. Le maillot jaune a placé une attaque dans les premiers virages de l'Alpe d'Huez. Il est revenu dans les roues des vaillants Lenny Martinez et Richard Carapaz à 2 km du sommet. Tadej Pogacar a finalement lâché ses deux derniers rivaux dans le dernier kilomètre pour s'imposer en maître. Au classement général, le Slovène reprend plus de 2 minutes sur le deuxième Remco Evenepoel. Le Belge pointe désormais à plus de 7 minutes. Le Mexicain Isaac Del Toro occupe toujours la troisième place. Le Jurassien Yannis Voisard termine une fois de plus dans le top 15 au sommet de l'Alpe d'Huez. Membre de l'échappée matinale, il a été lâché à une trentaine de kilomètres de l'arrivée, mais n'a jamais craqué. Il a finalement pris la 13e place à 5 minutes et 32 secondes du vainqueur. Yannis Voisard conserve son 11e rang au général et pointe à plus de 6 minutes du top 10.
6: Le peloton du Tour de France affrontera l'étape Rennes demain. Plus de 170 km de course sont au programme pour 5450 m de dénivelé positif. Une répétition générale avant les championnats d'Europe pour Jocelyne Wind, l'athlète de Sonsbo, dispute ce week-end les championnats de Suisse d'athlétisme à Zurich. Elle a signé son meilleur chrono personnel sur 1500 mètres en mai dernier. Avec cette performance, l'athlète de 25 ans va endosser le statut de grande favorite sur le tartan du Letzigrund. Signer un tel chrono a été une base de travail, mais son objectif est d'arriver au pic de sa forme pour les championnats d'Europe qui se tiendront dans 2 semaines à Birmingham. En Royaume-Uni, Jocelyne Wind.
14: C'est déjà de très bon augure pour la suite de la saison. Et puis, je pense que là, si j'ai une bonne course dans des bonnes conditions et puis que tous les facteurs se mettent ensemble, je pense oui, que je suis en mesure d'aller plus vite. J'ai choisi en fait de courir plusieurs meetings très tôt dans la saison pour, d'une part, voir où j'en étais, gagner en expérience, mais aussi pour faire les minima pour les championnats d'Europe, pour ensuite pouvoir plutôt passer sur des phases d'entraînement et vraiment prendre le temps de bien préparer ces championnats d'Europe. Je pense aussi que maintenant, ces phases d'entraînement, gentiment, j'en ai quelques-unes derrière moi. On voit aussi que la forme monte. Le but, c'est clairement d'être à mon pic de forme pour les championnats d'Europe qui seront mi-août. Et donc, je pense que c'est plutôt sur la saison que c'est une ambition. Les prochaines courses que j'ai, c'est les championnats suisses et ensuite les championnats d'Europe. On le sait, d'autant plus sur le 1500 mètres, c'est généralement plutôt des courses tactiques. Donc, ça peut aller très vite, mais ça ne sera pas forcément le cas. Donc, je peux être dans une forme où je serais capable de courir moins de 4 minutes, mais la course ne le permettrait pas forcément. Et donc, pour moi, c'est plutôt sur cette fin de saison, potentiellement aux championnats d'Europe, mais aussi peut-être après, que j'ambitionne de passer sous les 4 minutes.
6: D'autres athlètes de la région seront en lice ce week-end au championnat de Suisse d'athlétisme. Le Biennois Tiger Pasch sera aligné sur 200 mètres. Le Prévotois Théa Konaté sera au départ du 110 mètres et alors que Léa Klumdumbay s'alignera sur 400 mètres. Ajoutant encore que Rachel Klopfenstein ne sera pas présente à Zurich. La Biennoise qui représente désormais Maurice participera aux Jeux du Commonwealth dès lundi à Glasgow en Écosse. Merci de nous avoir suivis. Très belle soirée et bon week-end.
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0: Et le retour de la musique, ce sera d'ici quelques instants après la météo. Une soirée qui s'annonce agréable avec un ciel peu nuageux, simplement traversé par quelques voiles d'altitude. La nuit sera claire, calme et douce. Pour demain samedi, le soleil dominera encore une bonne partie de la matinée. Les nuages gagneront ensuite du terrain avec des averses orageuses qui se développeront dans l'après-midi avant de pouvoir se poursuivre durant la nuit. Il faudra donc profiter de la première partie de journée pour les activités en extérieur. Les températures resteront élevées quand même demain avec 28 degrés dans les vallons et il pourra faire jusqu'à 31 degrés dans le Seeland dans une ambiance plus venteuse.
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0: C'est la fin donc des Pieds dans le Sable sur RJB. La suite du programme, ce sera en musique et vous retrouverez à 18h50, Job Express sur le métier de sertisseur, sertisseuse. La suite, sinon, ce sera en musique tout de suite. Demain matin, vous retrouverez Mélissa pour vous accompagner à partir de 7h. Néa tout de suite, suivi de Los Lobos. Il y aura également Tracy Chapman dans les prochaines minutes. Très belle soirée et très très bon week-end sur RJB. 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
1: Je m'appelle Armen, j'ai 16 ans. Je suis en première année de formation certisseur en CFC qui dure sur une durée de 4 ans.
2: Qu'est-ce qui vous a motivé à choisir cette voie d'apprentissage ?
1: C'est mon père qui me l'a fait découvrir lors d'une journée découverte au secondaire en 2022, si je ne me trompe pas. J'ai découvert le métier et puis j'ai tout de suite flashé dessus. Puis je me suis dit que c'est ça que je veux faire. Franchement, c'est vraiment quelque chose qui me passionne depuis que j'ai découvert le métier. Puis je bloque là-dessus vraiment.
2: Vous nous expliquez en quoi consiste le métier de certisseur ?
1: Déposer les pierres précieuses sur les bijoux, sur les cadrans de montres, les boîtes de montres, tout ce qui touche à la bijouterie en général. Donc c'est pas seulement juste déposer les pierres, c'est aussi confectionner les bijoux. C'est ce qu'on voit d'ailleurs en cours inter-entreprise.
2: Qu'est-ce que vous faites dans une journée de travail? Comment ça se passe?
1: Alors dans une journée de travail actuellement, à l'entreprise je fais surtout des exercices, mais après dans la formation plus en général on fait des pièces. Donc, je prends l'exemple de mon entreprise qui bosse surtout sur les masses de montres. Donc ils certissent les masses de montres et puis ils gravent aussi. Je prends l'exemple de Cartier qui font des masses en panthère et donc ils font des prototypes de masses en forme de panthère justement et puis graves, ils viennent avec les angleurs et puis confectionner tout ça.
2: Vous travaillez avec des pierres précieuses, vous n'avez pas peur de les casser ou de les perdre?
1: Alors pour l'instant ça va vu que c'est des zircons, donc c'est pas les pierres les plus précieuses si on peut dire ça, mais c'est celles qui se rapprochent le plus du diamant en niveau de dureté. Donc quand on travaillera avec des pierres plus précieuses comme les diamants par exemple, là ce sera un petit challenge en plus, mais après dépend le nombre de pierres qu'on certifie, si on en casse une par exemple, ça peut aller.
2: Quelle qualité il faut avoir pour suivre votre formation?
1: Je pense que c'est la dextérité, la concentration, la patience, la créativité aussi, la précision. Parce qu'on travaille vraiment sur des petits objets, on travaille au binoculaire, donc vraiment pour agrandir l'image. Donc il faut vraiment bien voir ce qu'on fait, puis c'est vraiment des toutes petites pièces. Donc il faut quand même beaucoup de concentration et puis de patience.
2: Est-ce que vous avez rencontré des difficultés ou dû faire face à des défis durant votre formation?
1: Alors difficultés, je pense que c'est peut-être au niveau du gravage quand on doit préparer justement la recoupe pour la dépose des pierres. Il faut bien s'assurer que son onglet soit bien taillé pour bien venir passer dans la matière. Si elle n'est pas bien taillée, on peut déraper, on peut ne pas suivre le trait qu'on doit suivre. On peut foutre en l'air un peu sa pièce, si je peux dire ça comme ça.
2: Qu'est-ce que vous préférez dans votre travail?
1: C'est la créativité qu'on nous laisse, en tout cas dans la formation maintenant. Pour prendre l'exemple de l'horlogerie où j'ai passé 6 mois au tech, c'est un métier vraiment très technique où on a des plans à suivre, on doit vraiment poser un pont de barillet par exemple à un endroit précis. Alors que le certissage, c'est vraiment quelque chose de plus créatif. Alors ok, on a aussi des plans à suivre, mais c'est vraiment nous qui faisons l'action. C'est pas des pièces déjà faites où on assemble directement. Pour quelqu'un de créatif comme moi qui est plutôt penché créativité, je trouve que c'est un bon métier.
2: Comment est-ce que vous vous voyez une fois que vous aurez votre CFC en poche? Qu'est-ce que vous allez faire?
1: L'idéal pour moi, ce serait de former mon atelier à moi, partir peut-être dans le canton de Vaud, parce que c'est un canton que j'aime bien, pour populariser un peu cette branche de métier qui est pas forcément connue dans le canton.
2: Est-ce que vous avez un petit mot pour les futurs apprentis certisseuses ou certisseurs?
1: Si vous venez faire du certissage dans le canton de Neuchâtel, accrochez-vous parce qu'il n'y a vraiment pas beaucoup de place. Quand vous faites des stages pour trouver des places, donnez vraiment le meilleur de vous-même. Donc si c'est vraiment le métier que vous voulez faire, si vous êtes passionné par la gravure, la bijouterie, tous les métiers du style justement, et que vous êtes passionné par tout ce qui est pierres précieuses, tout ce qui est beauté, des montres, des bijoux, franchement foncez si c'est vraiment ce que vous voulez, venez découvrir quand vous pouvez.
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0: 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Sandra.
1: Les heures fragiles, Virginie Grimaldi. La romancière française Virginie Grimaldi figure au top 10 des autrices de Feel Good. C'est son blog, créé en 2008, qui lui a permis de se lancer dans l'écriture. Son premier roman a été publié en 2015 et depuis, elle ne cesse de remplir les étals des librairies du monde entier. Ses romans sont gays, ils sont légers, accessibles et drôles. Ses personnages attachants et elle use de bons ingrédients pour offrir de belles émotions à son public. Les Heures Fragiles, son dernier roman sorti en poche en mai, est dans la même veine que les précédents. De quoi passer un agréable moment de détente. Lou est une adolescente qui a tout pour être heureuse mais qui lutte contre un mal-être constant. L'ambiance familiale n'est pas au beau fixe, c'est pourquoi la jeune fille fait comme si tout allait bien. D'ailleurs, comment pourrait-elle infliger cela à son père attristé par la séparation d'avec sa mère? Une mère qui, prise par son travail et ses soucis, ne voit rien ou ne veut rien voir. C'est donc seule que Lou va peu à peu décrocher de sa vie et perdre pied et miser sur le temps pour aller mieux. Ce dernier lui semble être le remède à ses maux, mais saura-t-il faire la distinction entre une belle et une mauvaise journée ?
2: J'ai l'impression que tout leur est égal, que rien ne les atteint. Mes camarades de classe ne s'intéressent pas à ce qui se passe dans le monde. Moi, je pense à tout, tout le temps. Ça me réveille la nuit. Parfois, je les envie. Moi aussi, j'aimerais avoir le crâne plein d'air.
1: Et de l'air, Lou en aimerait plus encore, juste une bouffée de temps en temps. Retrouver aussi un peu de liberté hors des murs et surtout se libérer des bras d'une mère adorable, mais étouffante, tellement étouffante.
2: T'as pas le droit de fouiller dans mon téléphone. Elle me tend la main, je la prends pas. Je refuse qu'elle entre sans frapper dans ma vie privée. Elle a jamais fait ça. J'ai l'impression qu'elle peut voir à l'intérieur de moi. Et ça me donne envie de hurler.
1: Entre douleur, sarcasme, mais avec humour et tendresse, Virginie Grimaldi pour ce nouveau roman.

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1: C'est toujours un grand bonheur de vous inviter en cuisine. Nous sommes aujourd'hui à Neuchâtel chez Jean-Yves Drevet et lui nous propose une très très belle composition entre des cèpes et des salsifis.
2: J'ai rajouté une poire pochée à la jaune de la rusée, une vinaigrette à l'huile de noix des Prés d'Arreuse. Pour ça, on va prendre des salsifis, environ 400 grammes de salsifis. On va en garder un sans le peler. Dans chaque salsifis, ensuite, une fois pelé, on va découper une vingtaine de petits tronçons de 2 cm. Et le reste, on va les mincer assez finement pour faire la purée. Les tronçons, eux, on va les cuire dans un peu de lait légèrement salé. Ça les garde bien blancs, comme ça. Et puis, on les garde légèrement croquants. Lorsqu'ils sont cuits, on les retire et puis... À la place, dans le lait, on va rajouter toute notre émincée que là, on va bien cuire. Faut pas hésiter parce que, en fait, on va développer d'autres arômes, un petit peu plus, peut-être champignonneux, un petit peu plus sur l'humus. Et quand c'est bien cuit, on égoutte et on fait une belle purée avec ça. Pour faire cette purée, on peut aussi rajouter un petit peu, j'ai envie de dire, si on a des bolets, souvent, il y en a un qui est cassé ou qui est moins beau ou on rajoute. Dans la cuisson, en fin de cuisson, on rajoute tous les petits morceaux qu'on voulait pas, en fait. Et voilà. Et
1: là, ils vont donner un petit peu de saveur.
2: Et ça va donner, ça va renforcer, en fait, cette saveur humus, cette saveur de champignons qu'on va retrouver dans le salsifis. Et puis, on mixe le tout pour en faire une fois égoutté, pour en faire une belle purée. Avec un économe, on va prendre le salsifis qui, lui, n'a pas été épluché. On fait comme si on l'épluchait, mais toujours dans le même sens.
3: Oui.
2: Ça nous fait des belles tranches. Puis ça, ensuite, on pourra le faire frire dans une huile pas trop chaude, aux alentours de 170 degrés, quelque chose comme ça, pour être bien croquant, sans être non plus trop coloré. Puis ça va donner une belle décoration. D'un autre côté, on va pocher... environ 2 poires, j'ai envie de dire, dans un sirop dans lequel on aura rajouté un peu de jaune. Ce qu'on appelle la jaune, c'est la rusée qui est ici au Val-de-Rue, qui a fait une liqueur de botanique. Si on n'a pas, on peut tout à fait utiliser de la chartreuse, par exemple, aussi, qui aura un peu les mêmes typicités, mais peut-être un petit peu plus sucrée. Voilà. Et puis, on fait pocher nos poires dans un tout petit peu de sirop avec cette liqueur. Une fois pochées, on va les laisser refroidir, on les découpera.
1: Alors là, on a déjà quelques belles saveurs, mais il faut encore poêler les champignons.
2: Oui, mais après, tous les beaux morceaux de cèpe qui nous restent, on va les poêler dans un petit peu de beurre. En même temps qu'on poêle, on fait réduire un tout petit peu de ce jus de poire dans lequel on va rajouter quelques gouttes de vieux balsamique qui va contraster avec le blanc du salsifis. Puis après, au niveau du dressage, là, c'est simple. Hein, on peut mettre ça au fond d'assiette. On dresse, on a nos tronçons de salsifis qu'on laisse bien droit ou quelques morceaux de poire. Et ça va être un régal.
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1: On retrouve avec plaisir un musicien amateur enthousiaste et toute sa clique, le biennois Makel. Il est l'invité d'AOC avec Steve. Il est revenu ce printemps avec un nouveau disque intitulé Mr. Moon qu'il nous présente.
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3: Makel revient avec ses amis. La tribu biennoise a sorti un nouveau disque lunaire, plus calme que les précédents, mais d'une haute intensité, ce Mr. Moon. On en parle avec le chanteur et musicien qui touche les étoiles. Bonjour Makel.
4: Bonjour.
3: Un disque

0: grosse production et ça part beaucoup plus dans la folk.
1: Mais c'est aussi, c'était pas une intention. Ça sort comme ça et puis ouais, c'est.
0: Mais c'est marrant que ça sorte comme ça avec autant de cohérence que comme si tout s'alignait, que les astres, bah, tiens, pour en reparler, s'alignaient. On est parti sur un truc folk et puis finalement beaucoup de morceaux sonnent folk. C'est quoi, c'est au niveau de l'enregistrement que ça s'est joué ou ça s'est avant dans la composition?
1: Je ne sais pas trop. C'était qu'on avait commencé de travailler avec le studio Hollywood 2U, H2U, à Thun, avec TJ Giegel. Et puis, on a fait le premier album, et celui-là, il est sorti droit après. Et alors, ça veut dire que les chansons venaient de sortir, et on avait déjà terminé le premier album. Et puis, après, j'ai dit, oui, mais écoute, il a celui-là, qu'on pourrait faire un autre. Il a dit, oui, OK, on continue. Alors, c'était quasiment, ouais, il y a une bonne année, que trois après l'enregistrement de Milk on the Rocks, il a tous ses chansons qui sortaient et peut-être que c'était ouais la collaboration un peu approfondie qui faisait que maintenant tout le monde se mettait dedans et puis ouais mais je peux pas m'asseoir et dire maintenant je fais une chanson telle et telle ça sort pas comme ça c'est ouais
0: mais Michael and Friend c'est aussi de la bonne humeur et on en trouve également sur ce disque parce qu'il faut pas oublier que pour voir la lune il faut que le soleil l'éclaire. Je suis content d'avoir retrouvé votre amour du lait, qui était omniprésent sur le dernier album qui est sorti. Mais là, sur Dust Bunnies, on reparle un petit peu de lait. Ça, c'est vous n'arrivez pas à vous en passer. Hein.
1: Non, mais ça, c'est ouais, un élixir de vie pour moi. Alors, je ne peux pas. Ça entre toujours dedans. Oui, c'est toute ancienne remède que je demande pour fixer cet amour qui est en train de se dégrader. Et puis, c'est du lait avec du miel, quoi. Milk with honey. Et Dust Bunnies, en fait, ça, c'est parce que ça, c'est pas évident. C'est ces espèces de morceaux de poussière qui roulent sous les armoires.
0: Okay. Les minons, comme on les appelle en français.
1: C'est ça. Et puis, voilà, il a quelques minons de notre relation qu'on ne devrait pas trop prendre en compte, quoi. C'est un peu ça ce que je dis en anglais, là.
0: Il faudra passer un petit coup de pouce pour chasser ces, comme vous les appelez, des lapins de poussière.
1: C'est ça, tout à fait.
0: On va du coup déguster un premier extrait de ce disque. Ce sera Soon It's Friday. Ça nous permettra de parler du clip qui est sorti juste après. C'est Michael and Friends.

0: Soon, It's Friday, morceau guilleret de nos invités Michael and Friends. Le frontman du groupe est avec nous pour nous présenter le nouvel album sorti il y a peu. Il s'appelle Mr. Moon. C'est un disque plus doux, plus mélancolique, plus folk. On y trouve ce genre de petites étincelles malgré tout. Soon, It's Friday. Bientôt, c'est vendredi. Et dans le clip de la chanson, les Biennois comprendront que ce titre parle du First Friday.
1: Oui, c'est ça. D'abord, ça parle juste de la plus belle journée de la semaine. Et ça, c'est le vendredi. Et puis, encore la encore plus belle journée, c'est le vendredi avant les grandes vacances. Mais voilà, à Bienne, c'est le vendredi soir, le premier du mois, où on peut aller sortir le soir dans la vieille ville et puis encore boire quelque chose. On se rencontre avec des amis. Il a plein de musique dans la rue, sur les petites scènes. Il a de la peinture, tout ça. Et ça, c'est absolument génial pour encore un peu marcher, boire quelque chose. Et puis voilà.
0: Faire des concerts aussi.
1: Oui, on a joué plusieurs fois. Ouais, j'étais deux des organisateurs, Reto Blush et Oli Parat. C'est des très bons copains du temps du foot. On a joué ensemble et puis c'est eux qui organisent. Alors voilà, c'est aussi pour ça qu'on a une grande affinité. Ouais.
0: Et ce que je trouve beau avec ce clip, c'est toute la vie qu'il y a dedans, parce que vous êtes vraiment

0: m'en promener dans les rues de cet événement, donc pour les commerçants et autres institutions de la vieille ville. Et on y voit d'autres groupes aussi. Il y a plein d'autres groupes que vous mettez aussi en avant.
1: C'est ça.
0: Ouais, c'est ça. C'est vraiment une vraie vie et communauté.
1: C'est ça. C'est tout à fait ça. Mais là, je dois surtout dire que c'est Ariane, la grande Ariane Renier. Ouais, moi, je trouve c'est incroyable cette vidéo. J'étais vraiment complètement fier. Ouais, pour elle, quoi. Pour elle, parce qu'elle est un si grand talent. Voilà.
0: Le disque est sorti, il va tourner un peu. Alors, le vernissage a eu lieu. Il y a eu aussi sur ce disque l'occasion de mettre en avant un projet de collaboration avec l'ensemble Solaio. Donc là, c'est carrément un orchestre avec qui vous avez travaillé.
1: Oui, c'est en fait... on est un peu lié avec plusieurs orchestres à travers de ma violoncelliste. Christina, elle joue dans un orchestre professionnel, quasi professionnel, à Zurich et Berne. Après, il a un orchestre à Vienne et en plus encore ce petit orchestre de Solaio. Et puis, ouais, il a surtout une personne qui avait chanté dans le chœur de Vienne avec moi dans le temps, qui aime bien ma musique. Et puis, c'est elle qui a un peu poussé dans cette direction. Et puis, Christina, elle était aussi d'accord. Et comme ça, il a plusieurs morceaux qui... Mais ceux-là, ils ne sont pas encore, sauf pour le Wartofemei, mais ceux-là, ils ne sont pas encore enregistrés. Mais on est en train de le faire.
0: C'est fou comme toutes ces choses s'emballent, sorties d'un disque, d'un album, puis maintenant le deuxième qui est là et qui vient de sortir, des vernissages, des collaborations avec des orchestres. Est-ce que la machine s'emballe ou on préfère un peu s'arrêter pour la suite, calmer un peu le jeu? C'est quoi l'idée? C'est de profiter de la vague ou de laisser passer?
1: Ah non, faire ce qui fait plaisir. Il n'a pas d'autres recettes. Et puis, oui, s'il a une certaine résonance, tant mieux. Mais je fais toujours attention de ne pas... Je ne veux pas une deuxième profession, quoi. J'ai une profession et je fais ça pour le plaisir. Mais jusque-là, oui, j'ai tout pu faire qui était demandé ou qui était proposé. Alors voilà, juste maintenant, c'est parfait, quoi.
0: Juste du plaisir.
1: Juste du plaisir.
0: Au clair de lune.
1: Oui.
0: Merci beaucoup, Michael.
1: Oui, merci.
0: Michael and Friend, artiste biennois qu'on retrouve avec bonheur sur un disque étincelant, Mr. Moon. On se quitte avec un ultime extrait, la chanson phare, Mr. Moon. Oh.

0: L'homme qui console la lune, Mr. Moon, un morceau issu du nouvel album du même nom des Biennois McCall and Friends. 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
2: Bonsoir, il vient pour la première fois et triomphe directement. L'Arménien Levon Aronian a remporté lors du Festival international d'échecs de Bienne. L'un des responsables de la manifestation tirera le bilan de cette 59e édition en ouverture de ce journal. Prévoir des fosses plus grandes pour les nouvelles plantations. La ville de La Chaux-de-Fonds a adapté ses pratiques face à la sécheresse pour les 1500 arbres plantés après la tempête de 2023. Tadej Pogacar a été le plus rapide pour atteindre le sommet de l'Alpe d'Huez. Le maillot jaune du Tour de France cycliste s'est imposé à l'occasion de la 19e étape de la Grande Boucle. Et quelques nuages pourraient apparaître dans le ciel de la région demain. Des orages sont aussi possibles. Côté température, le mercure devrait frôler la barre des 30 degrés. La 59e édition du Festival international d'échecs de Bienne s'achève aujourd'hui. Après deux semaines de compétition, le Palais des Congrès s'apprête à se vider. Laurent Freid, directeur du triathlon du Festival d'échecs, revient sur cette édition 2026.
3: Je trouve que le bilan est particulièrement positif. On a eu cette année 50 pays représentés avec plus de 800 participations et dans une quinzaine de sections, donc de l'amateur jusqu'au grand maître.
4: Est-ce qu'il y a eu des choses particulières à relever ?
3: Ce qui est à noter, c'est la participation de Levon Aronian qu'on n'avait jamais eu au festival, donc une star mondiale. Et puis également, dans les tournois Open, qui font partie intégrante du festival, une norme de grand maître pour Christiane Gloeckler. Donc la norme de grand maître, c'est quelque chose qui est très important dans une carrière, puisque c'est ce qui va permettre, lorsqu'il en obtient 3, de devenir lui-même grand maître, qui est le plus au titre dans la hiérarchie mondiale des échecs. Donc c'est un moment symbolique pour lui et c'est une fierté pour le festival de l'avoir eu à ce moment-là.
2: Laurent Freid répondait à Donna Gallagher du JDJ. C'est donc l'Arménien Levon Aronian qui a remporté le Masters Triathlon de Bienne 2026. A noter que le Festival international d'échecs de Bienne soufflera ses 60 bougies l'année prochaine. Une camionnette a pris feu cet après-midi à Presles. La police cantonale bernoise confirme avoir été alertée peu après 15h. Le véhicule se trouvait à la hauteur du camping. Les sapeurs-pompiers du plateau de Diès et les professionnels de Bienne sont intervenus et ont pu maîtriser les flammes. Personne n'a été blessé. Une enquête a été ouverte pour déterminer les causes de cet incendie. Réseau BD Suisse se dote d'une nouvelle coprésidence avec un habitant de Lovres à son bord. Aux côtés d'Agnès Laubé, Bruce Rennes succède à Karine Tissot. Il est aussi le président du festival Tram la Bulle depuis 2024. Petit Bruce Rennes a appris à lire avec des BD. Chez lui, sa bibliothèque compte entre 2000 et 3000 ouvrages. Très actif dans le monde de la bande dessinée, cette nouvelle fonction au sein du réseau BD Suisse lui permettra de découvrir de nouveaux auteurs suisses.
5: Depuis que je suis aux Amis de la BD et que j'ai commencé à avoir des contacts avec les éditeurs suisses, j'ai clairement une meilleure vision des auteurs et des autrices suisses qui produisent ces ouvrages parce que je les reçois maintenant. Donc ça me permet de les rencontrer, de faire des choses avec elles et eux. Et puis alors pour l'instant, du coup, je suis encore très orienté suisse mais plutôt francophone. Mais j'espère avec le temps aller découvrir un peu ce qui se passe aussi de l'autre côté de la frontière. Du côté de nos amis suisse-allemands, parce que là aussi il y a des choses, et puis là encore je ne connais pas grand-chose, et puis je vois passer des noms comme ça, mais tant que pour moi c'est pas traduit, j'ai du mal à faire le pas. Donc oui, je découvre des artistes, puis ce qui me plaît aussi en les découvrant, c'est que à tous ces albums, en fait, j'en fais des chroniques pour un site internet et puis une page Facebook qui a, je crois, actuellement 180 000 membres, donc ça me permet de faire découvrir la culture suisse à tout un public essentiellement français et belge, puis de leur montrer tout ce qu'on fait en Suisse. Ça, c'est important.
2: Bruce Rennes répondait à Sébastien Götzmann du JDJ. Les arbres ont soif à La Chaux-de-Fonds, 3 ans jour pour jour après le passage de la tempête dévastatrice qui avait fait une victime le 24 juillet 2023. Les nouvelles plantations souffrent de la sécheresse. L'objectif des 1500 arbres plantés a été atteint, mais le service des espaces publics doit maintenant assurer un suivi soutenu pour qu'ils tiennent le coup. Ils font compter entre 100 et 150 litres d'eau tous les 10 jours pour chaque arbre. 3 personnes supplémentaires ont été engagées pour assurer cette charge de travail. Plusieurs mesures sont prises aussi pour lutter contre les effets de la sécheresse. Stefano Balestrine, responsable adjoint du secteur vert du service des espaces publics de La Chaux-de-Fonds.
6: en faisant des fosses plus grandes, en y intégrant si possible des couches arbustives aussi, pas seulement de planter des arbres, c'est aussi à mettre une couche intermédiaire, aussi en mettant des prairies fleuries au pied des arbres, pour éviter tous ces îlots de chaleur. Souvent avant, on plantait un arbre avec juste une petite plate-bande de 1 mètre carré autour, et puis maintenant on essaye de faire des fosses continues en améliorant aussi le sol avec des nouvelles plantations, des plantations plus basses.
7: Parce que ça permet de donner un petit peu d'ombrage justement à cet arbre.
6: Un petit peu d'ombrage et surtout la rétention en eau, le sol devient moins sec, soit par des paillis justement, en mettant soit des écorces ou justement de la prairie ou une couche arbustive au pied.
2: Des propos recueillis par Sonia Bernauer-Mia. Les nouvelles taxes américaines distordent la concurrence et désavantagent l'économie suisse. Les milieux économiques réagissent à la décision de Washington d'imposer des droits de douane de 12,5% aux produits suisses. SwissMem et SwissMedTech critiquent également le fait que ce taux dépasse les 10% imposés à l'Union européenne. Pour Économie Suisse, cette nouvelle mesure renchérit les produits helvétiques sans lever les incertitudes. Science Industry appelle elle à ouvrir la voie à un accord bilatéral. La Chambre de commerce Suisse-États-Unis enfin estime que ces surtaxes représentent plus un soulagement que d'inquiétude, puisque la Suisse reste, selon elle, parmi les 5 pays les mieux traités. Vacances mouvementées pour des dizaines de Suisses. Environ 65 ressortissants helvétiques ont fait appel au TCS après avoir dû être évacués de leur lieu de séjour en France, dans la région du Cap Ferret, en raison des incendies qui ravagent la Gironde. Dans cette région, ce sont 12 500 hectares de forêt qui ont été détruits. Plus de 44 000 personnes ont dû être évacuées en 2 jours. Et en Espagne, 2 des 3 incendies qui sévissent à l'ouest de Madrid ont fusionné. Un scénario que les services de secours de la région redoutaient. Au moins 19 000 personnes ont déjà été évacuées ou doivent être confinées en raison de ce brasier. 43 maisons ont déjà été détruites et près de 2 000 pompiers sont mobilisés.
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2: Tadej Pogacar s'offre la victoire au sommet de l'Alpe d'Huez. Le maillot jaune a une fois de plus montré toute sa puissance dans le mythique monté lors de la 19e étape du Tour de France. Il a devancé le Français Lenny Martinez de 6 secondes et l'Équatorien Richard Carapaz de 9 secondes après plus de 120 km d'effort et 3500 mètres de dénivelé positif cet après-midi entre Gap et l'Alpe d'Huez. Le Slovène a remporté sa 4e victoire sur cette grande boucle et creuse encore plus l'écart sur ses rivaux. Les précisions de Florian Wolfer.
8: Tadej Pogacar n'avait jamais levé les bras au sommet des 21 lacets de l'Alpe d'Huez. C'est désormais chose faite. Le Slovène de l'équipe UAE a une nouvelle fois montré l'étendue de tout son talent sur les pentes de cette montée mythique. Il comptait environ 3 minutes de retard sur les derniers rescapés de l'échappée matinale au bas de la montée. Le maillot jaune a placé une attaque dans les premiers virages de l'Alpe d'Huez. Il est revenu dans les roues des vaillants Lenny Martinez et Richard Carapaz à 2 km du sommet. Tadej Pogacar a finalement lâché ses deux derniers rivaux dans le dernier kilomètre pour s'imposer en maître. Au classement général, le Slovène reprend plus de 2 minutes sur le deuxième Remco Evenepoel. Le Belge pointe désormais à plus de 7 minutes. Le Mexicain Isaac Del Toro occupe toujours la 3e place. Le Jurassien Yannis Voisar termine une fois de plus dans le top 15 au sommet de l'Alpe d'Huez. Membre de l'échappée matinale, il a été lâché à une trentaine de kilomètres de l'arrivée, mais n'a jamais craqué. Il a finalement pris la 13e place à 5 minutes et 32 secondes du vainqueur. Yannis Voisar conserve son 11e rang au général et pointe à plus de 6 minutes du top 10.
2: Le peloton du Tour de France affrontera l'étape Rennes demain. Plus de 170 km de course sont au programme pour 5450 mètres de dénivelé positif. Une répétition générale avant les championnats d'Europe pour Jocelyne Wind, l'athlète de Sonsbo, dispute ce week-end les championnats de Suisse d'athlétisme à Zurich. Elle a signé son meilleur chrono personnel sur 1500 mètres en mai dernier. Avec cette performance, l'athlète de 25 ans va endosser le statut de grande favorite sur le tartan du Letzigrund. Signer un tel chrono a été une base de travail, mais son objectif est d'arriver au pic de sa forme pour les championnats d'Europe qui se tiendront dans 2 semaines à Birmingham. Au Royaume-Uni, Jocelyne Wind.
9: c'est déjà de très bon augure pour la suite de la saison. Et puis, je pense que là, si j'ai une bonne course dans des bonnes conditions et puis que tous les facteurs se mettent ensemble, je pense, oui, que je suis en mesure d'aller plus vite. J'ai choisi, en fait, de courir plusieurs meetings très tôt dans la saison pour, d'une part, voir où j'en étais, gagner en expérience, mais aussi pour faire les minima pour les championnats d'Europe, pour ensuite pouvoir plutôt passer sur des phases d'entraînement et vraiment prendre le temps de bien préparer ces championnats d'Europe. Je pense aussi que maintenant, ces phases d'entraînement, gentiment, j'en ai quelques-unes derrière moi. On voit aussi que la forme monte. Le but, c'est clairement d'être à mon pic de forme pour les championnats d'Europe qui seront mi-août. Et donc, je pense que c'est plutôt sur la saison que c'est une ambition. Les prochaines courses que j'ai, c'est les championnats suisses et ensuite les championnats d'Europe. On le sait, d'autant plus sur le 1500 mètres, c'est généralement plutôt des courses tactiques. Donc, ça peut aller très vite, mais ça ne sera pas forcément le cas. Donc, je peux être dans une forme où je serais capable de courir moins de 4 minutes, mais la course ne le permettrait pas forcément. Et donc, pour moi, c'est plutôt sur cette fin de saison, potentiellement aux championnats d'Europe, mais aussi peut-être après, que j'ambitionne de passer sous les 4 minutes.
2: D'autres athlètes de la région seront en lice ce week-end au championnat de Suisse d'athlétisme. Le Biennois Tiger Pash sera aligné sur 200 mètres. Le Prévotois Théa Konaté sera au départ du 110 mètres. Et alors que Léa Klumdumbay s'alignera sur 400 mètres. Ajoutant encore que Rachel Klopfenstein ne sera pas présente à Zurich. La Biennoise qui représente désormais Maurice participera aux Jeux du Commonwealth dès lundi à Glasgow en Écosse. Merci de nous avoir suivis. Très belle soirée et bon week-end.
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10: Et pour débuter cette semaine, j'accueille Diego. Bonjour.
11: Bonjour.
10: Ça va, week-end tranquille?
11: C'est ça, ouais, un week-end tranquille.
10: Vous avez regardé la clôture des Jeux Olympiques et puis vous vous êtes dit, ah ouais, c'est joli.
11: C'est ça, sans plus.
10: Sans plus. À défaut de mieux, le classique. Écoutez, on va aussi vous mettre des couleurs plein les yeux avec notre jeu du Presse Citron. On va jouer ensemble. J'ai devant moi 3 questionnaires de culture générale. Vous choisissez celui que vous préférez pour briller. J'en ai un sur le basketball. J'en ai un sur le mot love en chanson. Et j'ai un questionnaire avec des mots qui commencent par la lettre T. Love en chanson, le basketball ou les mots qui commencent par T?
11: Ce sera la lettre T.
10: Les mots qui commencent par la lettre T. Attention, je vous mets en garde, hein, comme toujours. Souvent on cherche des réponses avec T en faisant T dans notre tête alors qu'on n'a pas la réponse. Il faut avoir la sagesse de passer parce que sinon on perd un peu de temps. Ça c'est déjà mesuré plus d'une fois. Donc une minute pour répondre à des questions sur ce thème des mots qui commencent par T, par la lettre T. Est-ce que vous êtes prêt, mon cher Diego? Sachant qu'on va lancer le chronomètre, vous aurez une minute devant vous pour répondre à 10 questions sur ce thème. Et vous pouvez dire « je passe » si vous butez sur une question. Est-ce que vous êtes prêt?
11: Je suis prêt.
10: Eh bien, les mots commençant par T, en avant, prêt, partez. Quel terme médical désigne une accélération du rythme cardiaque?
11: Passe.
10: Comment appelle-t-on un morceau de verre ou de céramique cassé?
11: Un tesson.
10: Quelle sauce piquante, célèbre, originaire de Louisiane, est fabriquée à base de piment fermenté?
11: Passe.
10: Dans le langage familier, quel mot désigne une montre bracelet?
11: Non, je passe.
10: Quelle thérapie utilise l'eau de mer, le sable et les algues pour le bien-être et la santé?
11: Passe.
10: Dans le langage familier, quel terme désigne un soldat sans grade?
11: Non, je l'ai pas. Passe.
10: Comment s'appellent les deux points que l'on met sur les voyelles?
11: Les tirets.
10: En verlan, quel mot désigne la fête?
11: La teufée.
10: Quel sport de combat originaire de la Corée du Sud est voisin du karaté?
11: Le tai mai.
10: Le taekwondo.
11: Mais le taekwondo, ouais, j'ai confondu avec un autre.
10: C'est un exercice qui est compliqué quand même. Ces questionnaires dont les réponses commencent par une lettre particulière. On va voir un petit peu ce que ça a donné avec vous. On a ce terme médical qui désigne une accélération du rythme cardiaque. C'est la tachycardie.
11: Ah oui, ben oui.
10: Ah voilà, mais vous allez le faire souvent ça. Hein. Vous allez le voir tout au long de ce questionnaire. Vous allez vous dire, ah mais oui, mais... Oh. Comment appelle-t-on un morceau de verre ou de céramique cassé ? Un tesson, évidemment, c'est une bonne réponse. Quelle sauce piquante, célèbre, originaire de Louisiane, est fabriquée à base de piment fermenté ? Le tabasco.
11: Ah
10: ouais. Dans le langage familier, quel mot désigne une montre bracelet ? Une toquante.
11: Oh, ouais. Je ne l'avais pas du tout.
10: Ouais, celui-là, il est quand même un peu tiraillé. La thérapie qui utilise l'eau de mer, le sable et les algues pour le bien-être et la santé. La thalassothérapie, ça vous dit quelque chose ?
11: Oui.
10: Ben voilà,
11: oui,
10: c'était ça qu'on voulait.
11: Maintenant.
10: Dans le langage familier, quel terme désigne un soldat sans grade ? C'est un troufion.
11: Ah.
10: Comment s'appellent les deux points que l'on met sur les voyelles, les fameux umlauts ? Eh bien, c'est pas les... Vous m'avez dit un trait d'union, c'est pas les traits d'union, vous mettez pas des traits d'union sur le...
11: J'ai dit tiré, non ?
10: Vous avez dit tiré, ben c'est pas des tirés non plus, c'est des trémas.
11: Ouais, c'est, non, c'est... Oui, trémas, oui, j'ai confondu.
10: Voilà. Ben, ah, c'était les trémas, malheureusement.
11: Ouais.
10: En verlan, quel mot désigne la fête ? La teufée, c'est correct aussi. Et puis ce sport de combat, donc originaire de Corée du Sud, voisin du karaté, c'était le taekwondo. Ça vous fait une bonne réponse, tomber dans le piège de ces fameux questionnaires terribles. Je suis pas sûr que ça tienne jusqu'à vendredi, Diego.
11: Non, je suis pas sûr non plus.
10: Bah écoutez,
11: oui. Avec un coup de chance, d'un coup.
10: Alors, si on se retrouve vendredi avec tous les autres participants qui ont tous fait un, alors là, ce serait magistral. Il y a une possibilité.
11: Ça, c'est sûr.
10: C'est pas impossible, mais la chance, elle est quand même très faible. Mais ce serait absolument merveilleux. Bah, je vous le souhaite en tout cas, Diego, voilà. Et puis,
11: merci.
10: Je vous souhaite aussi un bon appétit et une bonne journée avec ça.
11: Merci, pareillement.
10: Au revoir.
11: Au revoir.
10: Le score à battre est de 1 au Presse Citron. Ah, il y a de la place, il y a moyen de bien faire. Donc, tentez votre chance demain aux alentours de 11h45.
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10: Et aujourd'hui, c'est Sandrine qui joue avec nous. Bonjour Sandrine.
12: Bonjour.
10: Sandrine qui a le dos bloqué et qui va quand même travailler. Mais on a inventé les assurances et puis tranquille.
12: Non. Faut que ça avance.
10: Faut que ça avance. On aime votre abnégation, mais prenez quand même soin de vous et ne forcez pas trop.
12: Oui,
10: hein.
12: Oui.
10: Bon. Là, on a une autre paire de manches. Elle ne vous fera pas de cadeau. C'est bien sûr cette bête du Presse-Citron. On a devant nous trois questionnaires de culture générale. Et il va falloir répondre à un maximum de questions sur celui que vous allez choisir. J'ai pour vous aujourd'hui les chansons françaises sorties il y a 50 ans. J'ai pour vous, donc c'est les années 76, sauf erreur. J'ai pour vous les sorcières. Et j'ai pour vous les ustensiles et appareils de cuisine.
12: On va y aller pour ustensiles et appareils de cuisine par déduction.
10: C'est vrai, les autres, ça vous inspire moins ?
12: Ouais, je sais pas trop, ouais.
10: Bon, c'est vous qui savez, hein. Très bien, on a devant nous donc ce questionnaire, ustensiles et appareils de cuisine. Vous aurez une minute pour répondre à 10 questions. Si vous butez sur une question, vous pouvez dire je passe et on revient à la question une fois qu'on aura passé une première fois le questionnaire en revue. Le score à battre est de 2. Est-ce que vous êtes prête ?
12: Ça marche, on peut y aller.
10: C'est parti. Quel ustensile de pâtisserie utilise-t-on pour orner un gâteau de crème avec précision ?
12: Un pochoir.
10: Comment appelle-t-on la cuillère très profonde pour servir la soupe ?
12: La louche.
10: Quelle grande cuillère trouée permet de retirer les aliments d'un liquide de cuisson ?
12: Je passe.
10: Comment s'appelle l'appareil utilisé pour préparer des crèmes glacées ?
12: Sorbetière.
10: Quel ustensile perforé permet d'égoutter les aliments comme les pâtes ou les légumes après la cuisson ?
12: Une passoire.
10: Quel ustensile muni de fil métallique permet d'incorporer de l'air à une préparation ?
12: Le fouet.
10: Comment s'appelle la passoire conique utilisée pour passer les sauces ?
12: Chinois.
10: Quel instrument de musique est aussi le nom d'un ustensile pour trancher finement les aliments ?
12: Une mandoline.
10: Quel ustensile est aussi le nom d'un oiseau échassier à bec plat ?
12: Je passe.
10: Quel ustensile permet de limiter les pertes en remplissant une bouteille?
12: Un entonnoir.
10: Il est arrivé trop tard. Vous avez été chicané par notre oiseau échassier à bec plat, je crois.
12: C'est ça.
10: On va y revenir. Mais d'abord, eh bien, on va passer en revue toutes vos réponses, sachant que je prends toujours votre première réponse en compte.
12: Oui.
10: Au cas où, sur l'écumoire, vous vouliez me menacer.
12: Non.
10: Après, vous avez mal au dos, faites pas la maline.
12: Ouais, non.
10: Très bien, on va passer en revue vos réponses et puis on va voir où est-ce qu'on en est. Avec le score, l'ustensile de pâtisserie qu'on utilise pour orner un gâteau de crème avec précision, vous m'avez dit, un pochoir, c'est une poche à douille.
12: Poche à douille, ben oui.
10: Eh oui, on parle de crème, on parle pas de, de sucre glace, on est d'accord. Comment appelle-t-on la cuillère très profonde pour servir la soupe? La louche, c'est une bonne réponse. La grande cuillère trouée qui permet de retirer les aliments d'un liquide de cuisson, ce n'est pas la passoire. Après, vous avez passé quand même. Et vous m'avez dit un écumoire, mais c'était trop tard, vous avez passé. C'est donc un écumoire, c'était juste. Comment s'appelle l'appareil utilisé pour préparer des crèmes glacées? Une sorbetière. Bien joué. L'ustensile perforé qui permet d'égoutter les aliments comme les pâtes. Cette fois, c'est la passoire ou l'égouttoir. On vous les a tous fait. Hein. Tous les ustensiles qui ont des trous, on les a tous passés en revue. À part peut-être la râpe HP de Slim, mais sinon, on n'était pas loin. L'ustensile muni de fil métallique pour incorporer de l'air à une préparation. Le fouet, eh oui. Comment s'appelle la passoire conique utilisée pour passer les sauces? C'est le chinois, c'est correct. L'instrument de musique qui fait aussi de magnifiques tranches de doigts, souvent, c'est la mandoline.
12: Oui.
10: C'est une bonne réponse. L'ustensile qui est aussi le nom d'un oiseau échassier à bec plat. Eh bien, sachez qu'il y a un animal qui s'appelle la spatule.
12: Ah ben oui.
10: Eh oui, c'est un animal qui vit sur les berges, sur les rives, et qui promène son bec plat, justement, dans la vase pour agripper les petites crustacées qui s'y trouvent. Spatule. Enfin, l'ustensile qui permet de limiter les pertes en remplissant une bouteille, l'entonnoir, c'est juste, mais c'est arrivé trop tard. Vous faites quand même 1, 2, 3, 4, 5, 6 points. C'est très honorable et plutôt un bon score, ma chère Sandrine. Bravo.
12: Merci.
10: On verra si ça tient jusqu'à vendredi.
12: Ça marche.
10: D'ici là, vous soignerez ce dos.
12: Oui, je vais essayer.
10: Je vous en supplie. Et puis, on vous souhaite bonne journée et bon appétit.
12: Merci, à vous aussi.
10: Au revoir.
12: Au revoir, merci.
10: Et voilà, ça a bougé. Désormais, le score a battu de 6, vous l'avez entendu. Vous pourrez jouer avec nous à nouveau au Précitron demain, aux alentours de 11h45. Le score à battre est donc de 6. À vous de jouer demain. On compte sur vous.
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10: Il y a des gens bons dans cette émission. Il s'agit de Chantal notamment qui joue avec nous. Bonjour Chantal.
14: Oui, bonjour.
10: Ça se fait un petit jambon ce midi pour le repas. Vous me l'avez glissé. C'est pour ça que je dis qu'il y a des jambons.
14: Voilà, mais c'est toujours bon,
10: hein,
14: bon jambon.
10: Oui, oui. Ça, c'est le paradoxe du cochon, vous savez. Dans le cochon, on trouve à la fois des jambons et à la fois des salamis.
14: D'accord.
10: Je vous en prie. On détend un peu l'atmosphère en attendant de jouer. Bah oui, parce que les choses sérieuses, c'est maintenant. J'ai devant moi 3 questionnaires de culture générale. À vous de choisir celui que vous préférez pour essayer de battre le score de 6 de Sandrine. J'ai un questionnaire sur les personnalités qui nous ont quittés en 2025.
14: Donc, elles ne sont plus là. Hein.
10: Ça n'empêche pas de se poser des questions. Et d'avoir un petit souvenir pour ces personnes. J'ai un questionnaire sur les chansons de l'année 1964. J'ai un questionnaire sur la géographie suisse. Voilà, c'est les 3 propositions que je vous fais.
14: D'accord.
10: Chansons de l'année 64, de les personnalités qui nous ont quittés l'an passé... Et la géographie suisse?
14: La Suisse. Alors, essayons la géo.
10: Ça part sur la géographie suisse pour vous, ma chère Chantal. 1 minute pour répondre à 10 questions sur ce thème. Si vous butez sur une question, dites « je passe » et on y revient s'il nous reste du temps à la fin du questionnaire. Le score à battre est de 6. Êtes-vous prête?
14: Oui.
10: Alors, c'est parti. Quel col alpin routier historique relie les cantons d'Oury et du Tessin?
15: Selvio.
10: Comment s'appelle la rivière qui relie les lacs de Brienne et de Thun?
15: La rivière, je passe.
10: Quel canton suisse a sur son drapeau pour symbole un bouquetin?
15: Grison.
10: Situé en Valais, quel est le plus grand lac artificiel de la Suisse?
15: En Valais, Champé.
10: Quelle localité médiévale située dans le canton du Jura est bordée par le Doubs?
15: Saint-Ursanne.
10: Le lac Thomas, situé dans les Grisons, est considéré comme la source de quel fleuve?
15: Le Rhin.
10: Comment s'appelle le canal qui relie les lacs de Neuchâtel et de Bienne?
15: Alors, Neuchâtel-Bienne, c'est laquelle?
10: Dans quel canton se situe le lac de Sempach? Quel canton est le plus septentrional de Suisse? Aïe. Quel canton est le plus septentrional de Suisse, donc le plus au nord?
15: Le plus au nord, Chafouze.
10: Exactement. Malheureusement, nous sommes arrivés à la fin de notre compte à rebours. Vous l'auriez eu. Aïe, ça a un petit peu traîné la patte. Mais est-ce que c'est pour le bon? Des fois, prendre le temps de réfléchir à ce qu'on dit, c'est peut-être pas la mauvaise stratégie. On va voir ça tout de suite. Vous m'avez dit que le col alpin routier historique qui relie le canton d'Uri et du Tessin, vous m'avez pas dit le col du Saint-Gothard.
15: Ah non.
10: Eh ben c'était lui.
15: Bah voilà, j'ai appris quelque chose.
10: Très bien. Comment s'appelle la rivière qui relie les lacs de Briens et de Thun? C'est l'Aar.
15: Ah, tout bête.
10: Eh oui, le canton suisse qui a sur son drapeau pour symbole un bouquetin, ce sont les Grisons, bonne réponse. Situé en Valais, quel est le plus grand lac artificiel de la Suisse? C'est effectivement en Valais, vous aviez fin nez parce que les lacs artificiels des barrages sont les plus grands. En l'occurrence, ce n'est pas celui que vous m'avez dit, c'était le lac des Dix, c'est la bonne réponse. Formé par le barrage de la Grande Dixence, d'ailleurs.
15: D'accord.
10: La localité médiévale située dans le canton du Jura, bordée par le Doubs, Saint-Ursanne, c'est juste. Le lac Thomas dans les Grisons est la source du Rhin, c'est une bonne réponse. Le canal entre Neuchâtel et Bienne, c'est la Thielle, évidemment, c'est une bonne réponse aussi. Et puis le canton où se situe le lac de Sempach, où a lieu la bataille de Sempach, c'est le canton de Lucerne.
15: D'accord.
10: Voilà, ça vous fait 4 bonnes réponses sur les 9 qu'on vous a posées. Ça ne suffira pas pour battre Sandrine, mais voilà, plein de choses à découvrir et plein de choses découvertes.
15: Exactement.
10: Mais oui. Bon, on va vous laisser avec votre jambon.
15: D'accord.
10: Et vous souhaite une bonne journée, Chantal, c'était un plaisir.
15: Merci, au revoir, bonne journée, merci.
10: Et voilà, le Presse-Citron est arrivé au bout. Rendez-vous demain vers 11h45 pour tenter votre chance de votre côté.
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10: Qui défiera notre Presse-Citron aujourd'hui? C'est Isabelle. Bonjour Isabelle.
17: Bonjour.
10: Isabelle qui, en attendant d'aller profiter du soleil sur les chemins de notre région, a décidé de venir se faire du mal avec le Presse-Citron.
17: On va dire s'amuser plutôt.
10: C'est plutôt s'amuser, effectivement. Les enjeux sont bien moindres. Et au mieux, vous repartez avec un bon de 100 francs dans les stations Jubin. Au pire, vous repartez avec la connaissance. Voilà, donc... C'est pas plus mal. Et puis, on s'amuse. C'est le but du jeu, évidemment. Aujourd'hui, ma chère Isabelle, j'ai une sélection. Alors, le hasard des tournus de questionnaires et des nouveaux venus fait que ce sera très belge. Je ne sais pas si vous aimez la Belgique. Hein ? Oui, j'ai 3 questionnaires qui, évoquent plus ou moins la Belgique. J'ai par exemple le premier questionnaire qui dit des personnalités belges, donc des Belges connus. J'ai Liège en culture générale. Alors pas que la ville, c'est le mot Liège dans tous ses sens.
17: Ah oui, ok.
10: Et puis un questionnaire sur la bière.
17: Oh non, mais c'est pas vrai.
10: C'est la Belgique aujourd'hui, bienvenue. On salue nos amis belges. Bien sûr.
17: Je vais essayer Liège.
10: Liège, le mot Liège en culture générale, ouais. Plutôt que le reste.
17: Bah oui.
10: Vous êtes déjà allé en Belgique?
17: Oui, mais bon.
10: Bah super, la carte postale, quoi.
17: J'ai,
18: Mais non, non, non, non, non, non, j'ai mangé des excellentes gaufres, des excellentes frites. Bruges est très belle, mais voilà, je veux dire, c'est des connaissances très limitées, quoi.
10: C'est vous qui voyez. C'est pour être sûr. Donc, on valide Liège en culture générale. C'est votre choix. Très bien. Une minute pour répondre à 10 questions sur ce thème. Si vous butez sur une question, vous pouvez dire je passe. Et une fois qu'on aura fait le questionnaire une première fois, on reviendra aux questions que vous avez passées si on a encore un peu de temps. Le score à battre est de 6. Est-ce que vous êtes prête une fois?
18: Oui.
10: Alors, c'est parti. Quelle célèbre course cycliste belge est surnommée la doyenne?
18: Bastogne. Liège-Bastogne. Bref, passe.
10: Dans quelle région de la Belgique se situe la ville de Liège?
18: Wallonie.
10: Quel arbre, de manière très précise, fournit le plus de liège?
18: Le chêne.
10: Le chêne, comment?
18: Comment ça, comment? Je passe.
10: Comment se nomme le professionnel qui travaille et façonne le liège?
18: Passe.
10: Quel chanteur français vivant à Astafort est l'auteur, compositeur et interprète du titre Le Chêne Liège?
18: Passe.
10: Dans quel jeu peut-on utiliser une balle en liège?
18: En liège. Oh là là, passe.
10: Quel pays ibérique est le plus grand pays producteur de liège?
18: Le Portugal.
10: À quel chanteur belge doit-on le titre Il neige sur Liège?
18: Passe.
10: Quel dessert glacé est composé de café, de glace au café et de chantilly?
18: Café liégeois.
10: Oui, on arrive un peu tard. Et enfin, quelle championne belge de tennis, ancienne numéro 1 mondiale, est née à Liège en 1982?
18: Je sais pas.
10: C'est Justine Henin.
18: Ah oui, oui.
10: Mais
18: oui.
10: C'était de toute façon trop tard. Voilà, bah écoutez.
18: Bon,
10: on aura difficilement les 6 points parce que vous avez beaucoup passé. Et puis, à un moment donné, j'ai demandé une précision, mais vous êtes allé tout droit. Donc, je ne sais même pas si je pourrais vous la valider. Mais on verra ça. La célèbre course cycliste belge surnommée la doyenne, c'est Liège-Bastogne-Liège.
18: Il fallait dire voilà, je ne l'ai pas dit dans le bon sens, ok.
10: Vous m'avez tout mis, hein, de toute façon, on a tout eu. Mais je ne l'ai jamais eu de façon correcte, donc je ne peux pas vous la compter juste. Dans quelle ville de Belgique se situe la ville de Liège? La Wallonie, c'est une bonne réponse. L'arbre, de manière très précise, qui fournit le plus de liège, c'est bel et bien le chêne, mais c'est le chêne Liège.
18: Oh, ok. Oui.
10: Qu'on retrouve dans une question, la question 5, par exemple, que vous avez passée.
18: Oui, j'ai entendu, oui.
10: Chanteur français vivant à Stafford, auteur, compositeur et interprète du titre Le chêne Liège, on y vient. C'était Francis Cabrel pour celle-ci.
18: Ok, d'accord.
10: Comment se nomme le professionnel qui travaille et façonne le liège extrait du chêne liège? C'est un liégeur, tout simplement.
18: Ok.
10: Dans quel jeu peut-on utiliser une balle en liège? C'est au baby-foot.
18: Ah oui, d'accord, ok.
10: Le pays ibérique plus grand producteur de liège, vous me dites le Portugal, c'est juste. Vous avez dit ça avec beaucoup d'aplomb. Visiblement, vous aviez bien l'info. Le chanteur belge à qui on donne le titre Il neige sur Liège, un chanteur belge illustre, Jacques Brel.
18: Ah mais oui, ah mais bien sûr. Ouais.
10: Et puis le dessert glacé composé de café, de glace au café, de chantilly, le café liégeois. Vous l'aviez mais malheureusement trop tard.
18: Trop tard. Ouais.
10: Deux bonnes réponses, on pourrait en mettre 3 ou 4, mais bon voilà, il faudra refaire un petit tour par la Belgique et puis par Liège si possible.
18: Mais oui, alors ils ont des très bonnes gaufres, mais j'y suis jamais allée.
10: Oui, bah écoutez, ce sera pour une prochaine fois. Et puis vous reviendrez aussi au Précitron, on l'espère.
18: Avec plaisir.
10: Isabelle, on vous souhaite un bon appétit, une belle balade pour cet après-midi, si tout va bien. Et on vous dit à bientôt.
18: Merci, bon appétit.
10: Au revoir. Au revoir. Le Presse-Citron, on en a fini pour aujourd'hui. Vous pourrez à nouveau tenter votre chance demain aux alentours de 11h45.
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10: On joue au Presse-Citron, on joue avec des questions de culture générale et aujourd'hui c'est jour de finale. Et donc j'ai avec moi, alors tout d'abord Sandrine, bonjour.
20: Bonjour.
10: Qui a le meilleur score de cette semaine, 6. Pour l'instant ça va jusqu'ici.
20: super.
10: Ouais, c'est bon, ça tient. Maintenant, ben, on va voir notre concurrent du jour, ce que ça raconte. C'est Benjamin qui joue avec nous. Bonjour Benjamin.
21: Bonjour.
10: Benjamin, ça vous fait pas peur ce score de 6, ça va ?
21: Un petit peu, oui.
10: Non. Sandrine qui essaie de le rassurer comme elle peut, mais c'est ça que j'aime bien dans ce jeu, c'est que voilà, les gens sont fair play la plupart du temps, et ceux qui perdent, ils savent très bien que c'est tant mieux, comme ça ils pourront revenir jouer dans un futur très proche. Sandrine,
20: exactement.
10: Sandrine, on vous garde au chaud, on vous retrouve après la performance de Benjamin pour voir ce qu'il en est. À tout à l'heure.
20: À toutes.
10: Benjamin, j'ai donc devant moi 3 questionnaires de culture générale. À vous de voir celui qui vous va le mieux. J'ai un questionnaire sur les chansons en duo, des duos assez iconiques. J'ai un questionnaire sur les musées du monde. Et puis, j'ai un questionnaire sur les fruits secs.
21: Ouais, ça va de nouveau voler avec moi. On va...
10: Ça va,
21: on va prendre les musées du monde.
10: Les musées du monde pour voler haut, s'envoler, planer et espérer faire le meilleur score dans ce Presse-Citron. Une minute pour répondre à 10 questions sur ce thème. Si vous butez sur une question, vous dites « je passe » et on y revient s'il nous reste du temps à la fin du questionnaire. Le score abattrait de 6. Est-ce que vous êtes prêt ?
21: Je suis prêt.
10: Alors, c'est parti ! Quel est le nom du musée espagnol d'art moderne et contemporain de Bilbao ?
21: Je passe.
10: Dans quelle ville américaine se situe le Metropolitan Museum of Art, le MoMA ?
21: New York.
10: Quel musée parisien était une ancienne gare ?
21: Le Quai d'Orsay.
10: Comment s'appelle le musée de l'habitat rural non loin de Briens ?
21: Ballenberg.
10: Dans quel pays se trouve le musée des Phallus ?
21: Je passe.
10: Dans quelle famille italienne le musée des Offices de Florence abrite-t-il la collection ? De quelle famille ?
21: Je passe.
10: Comment s'appelle le complexe qui abrite le musée Omega et Planet Swatch ?
21: La baleine.
10: Dans quelle ville d'Espagne peut-on visiter le musée du Prado ?
21: Barcelone.
10: Comment se nomme le célèbre musée londonien dédié aux statues de cire ?
21: Tussaud.
10: Quelle ville russe abrite le musée de l'Ermitage ?
21: Saint-Pétersbourg.
10: Saint-Pétersbourg. Exactement. C'était un peu juste quand même pour tomber dessus, donc je peux pas trop vous l'accorder malheureusement. Est-ce que ça va être déterminant pour la suite ? Est-ce que ça vous empêchera d'arriver à 6 ? Ben ça, on va le voir tout de suite avec la correction un petit peu de ce que vous nous avez proposé. Le nom du musée espagnol d'art moderne et contemporain de Bilbao, c'est le musée Guggenheim.
21: Oui.
10: Le MoMA est bel et bien à New York, c'est une bonne réponse. Le musée parisien, qui était une ancienne gare, c'est bien sûr le musée d'Orsay. Vous avez dit le quai d'Orsay. Bon, on peut vous l'accorder, celui-là, il y a eu d'Orsay dedans. Mais c'est le musée d'Orsay, évidemment. C'est un musée. C'est pas, le quai d'Orsay, c'est plus aussi des agents secrets, des policiers français. Le musée de l'habitat rural non loin de Briens, Ballenberg, c'est une bonne réponse. Le musée des Phallus, si ça vous intéresse, c'est en Islande, à Reykjavik, plus exactement, la capitale. Quelle famille italienne a une énorme collection qui est détenue par le musée des Offices de Florence ? C'est les Médicis.
21: Ouais, voilà. C'est connu, mais ça ne me
10: revenait
21: pas.
10: Ouais, bah, c'est ça. Comment s'appelle le complexe qui abrite le musée Omega et Planet Swatch ? Ce n'est pas la baleine. C'est la Cité du Temps qu'elle s'appelle officiellement, ce bâtiment. Ouais. Voilà. Dans quelle ville d'Espagne peut-on visiter le musée du Prado ? C'est Madrid et non pas Barcelone.
21: Ouais, c'est
10: un autre. Madame, ouais, exactement. Madame Tussaud, oui, c'est le célèbre musée londonien dédié aux statues de cire. Et puis, ça pèse sur Saint-Pétersbourg, vous l'avez eu trop tard, malheureusement. Ça vous fait 1, 2, 3, 4 bonnes réponses. 5 si on compte Saint-Pétersbourg, mais vous étiez trop juste. Donc, ça ne suffira pas à détrôner Sandrine, mais c'était pas loin, franchement, pour un questionnaire sur les musées qui pourrait angoisser pas mal de monde. Vous avez tiré votre épingle du cheveu, cher Benjamin.
21: Ah, puis j'ai battu mon score.
10: C'était combien votre corps ?
21: Oh, ça devait être 2 ou 3.
10: Ouais, oh, ben franchement, il n'y a pas à rougir. Ben voilà, la prochaine fois vous reviendrez, vous ferez 10 et tout ira bien.
21: Ouais.
10: Benjamin, vous souhaite une bonne journée, un bon appétit.
21: Merci, pareil.
10: À bientôt. Et puis.
21: À bientôt.
10: ma chère Sandrine, eh bien vous repartez avec 100 francs en bon cadeau dans les stations Jubin Frères de la région. C'est pas passé loin, dis donc.
20: Ouais, ouais, non, c'était pas mal. Hein.
10: Vous auriez fait mieux ?
20: Oui, j'avoue.
10: C'est vrai ? Vous auriez fait mieux sur ce questionnaire des musées ?
20: Oui.
10: Ah ouais, vous en avez eu quelques-uns que... Ok, d'accord. Bon, bah écoutez.
20: Ouais, j'en avais deux, trois qui l'avaient pas.
10: Indétrônable Sandrine, elle aura finalement tout gagné. On vous souhaite une belle journée, un bon appétit aussi, bon week-end, et puis profitez bien de ces 100 francs dans les stations Jubin.
20: Oui, avec plaisir, merci.
10: Au revoir.
20: Au revoir.
10: Ainsi s'achève le Presse Citron de cette semaine. Bravo à Sandrine une fois de plus. Vous pourrez vous aussi devenir des Sandrines peut-être la semaine prochaine. On vous attend lundi, dès lundi, 11h45.
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10: Et pour ouvrir les festivités cette semaine, j'accueille Julie. Bonjour Julie.
4: Bonjour.
10: Julie, vous avez devant vous trois questionnaires de culture générale. À vous de choisir celui que vous préférez pour essayer de briller au mieux cette semaine.
4: D'accord.
10: Je vous propose des tubes de l'année 2025. Alors, ce n'est pas des tubes de mayonnaise, vous l'avez bien compris, c'est des tubes musicaux de l'année 2025, ouais. Les morceaux qui ont marqué l'an passé. Questionnaire sur le cinéma au sens large et sur le sport au sens large. Sport, oh. Cinéma, musique moderne, musique d'aujourd'hui, de l'an passé.
4: Sport.
10: Sport, ça part sur du sport. Vous êtes une pratiquante de sport.
4: Ex-pratiquante de course à pied, ouais.
10: Ex-fan de course à pied, d'accord. Maintenant, vous vous êtes dit...
4: Non, je suis malade.
10: Ah, d'accord. Bon, écoutez, on ne peut pas toujours réussir toutes ces courses. C'est à peu près ça, quoi. Donc, voilà. On vous souhaite...
4: Vous en avez fait des belles.
10: Alors, voilà. On vous souhaite une belle course dans le Presse Citron aussi. Ça, c'est évident, chère
4: voilà.
10: Julie.
4: Exactement.
10: Très bien, bah écoutez, j'ai devant moi 10 questions sur ce thème du sport. Vous avez une minute pour y répondre et faire un maximum de points. Si vous butez sur une question, vous dites « je passe » et on revient à la question s'il nous reste du temps à la fin du questionnaire. Est-ce que vous êtes prête ?
4: Je suis prête.
10: Alors, feu gaz.
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10: Quel est le surnom de l'équipe nationale australienne de rugby ?
4: Les All Blacks.
10: Depuis 1967, dans quel sport remet-on un prix surnommé la coupe aux grandes oreilles ?
4: Je passe.
10: Quel skieur a remporté la médaille d'or de la descente aux JO d'hiver 2026 ?
4: Ron Almen.
10: De combien d'épreuves est constitué le décathlon ?
4: 7.
10: En tennis, quel est le nom anglais pour désigner un jeu décisif en tennis ?
4: Un jeu décisif en tennis.
10: Comment on l'appelle en anglais ?
4: En anglais. Tie break.
10: De quel canton vient la skieuse acrobatique Mathilde Gremaud ?
4: Fribourg.
10: En 1950, quel cycliste suisse a été le premier Helvète à remporter le Tour de France ?
4: Eddy Merckx.
10: Dans quel sport peut-on faire un spare ou un strike ?
4: Au bowling.
10: Quel terme anglais désigne le sport qui associe parapente et ski ?
4: Je passe.
10: C'était le speed riding. Et j'avais encore une question en sport. C'était dans quel sport s'est illustré le Britannique Nigel Mansell ? Vous l'auriez eu ?
4: Formule 1.
10: Exactement, c'est la Formule 1. Mais malheureusement, on n'a pas eu le temps d'y passer à cette question-là. Pour le reste, on va voir tout de suite ce que ça donne. On a ce surnom donné à l'équipe nationale australienne de rugby, ce n'est pas les All Blacks, ça c'est plutôt la Nouvelle-Zélande. C'est juste à côté.
4: Ouais, voilà.
10: Et l'Australie, c'est les Wallabies.
4: Ah, ouais.
10: Du nom de ces petits kangourous mignons. En 67, dans quel sport remet-on un prix surnommé la coupe aux grandes oreilles ? C'est en football, c'est la Ligue des Champions.
4: Ok.
10: Qu'est-ce qui a remporté la médaille d'or de la descente au JO d'hiver 2026 ? Franjo Von Almen, c'est juste. Le décathlon, ce n'est pas 7 épreuves, c'est bien 10 épreuves. Déca, c'est... Voilà. C'est pas que le café, c'est aussi 10 en grec, sauf erreur. En tennis, quel est le nom anglais pour désigner un jeu décisif? C'est un tie-break, c'est juste. Mathilde Gremaud vient bel et bien du canton de Fribourg, là aussi c'est correct. En 1950, le cycliste suisse qui a été le premier Helvète à remporter le Tour de France, c'est pas Eddy Merckx qui n'était pas suisse. Il s'agissait de Ferdi Kübler. Ah, je crois que vous m'avez mis en attente, chère Julie.
5: J'ai pas compris, c'était qui le
10: cycliste ça... Oui, ça vous a mis, ouais, ça m'a mis en attente, j'ai entendu. Ouais, c'était Ferdi Kübler.
5: Ah, oh, mince.
10: Oui, alors c'est 1950, ça date un peu, donc voilà. Dans quel sport peut-on faire un spare ou un strike? C'est au bowling, c'est juste. Et puis le speed riding, vous ne l'avez pas eu. Ça vous fait 4 bonnes réponses. Ça peut passer, ma chère Julie.
5: Ah, écoutez, voilà, hein, on prend ce qui vient. Et puis, bonne chance à tous.
10: Mais c'est beau, c'est fair play, magnifique. Merci d'avoir joué, Julie.
5: Merci à vous aussi.
10: Bonne journée sur la terrasse.
5: Merci.
10: Au revoir.
5: Au revoir.
10: Et voilà, le score à battre est désormais de 4. Le décor est planté. Vous pourrez tenter votre chance avec nous demain vers 11h45.
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10: Et j'ai le plaisir d'accueillir Anthony pour jouer avec nous aujourd'hui. Bonjour Anthony.
22: Bonjour.
10: Anthony qui vient affronter notre Presse Citron. Vous aviez gagné hein, il y a 6 mois en arrière, un peu plus maintenant. D'autres cadeaux et du coup bah, maintenant c'est bon, la pause est terminée, vous revenez frais comme un gardon.
22: Exactement, mort de faim.
10: Mort de faim. Alors méfiez-vous parce que trop de précitron au bout d'un moment voilà, ça peut devenir une addiction, donc il faut aussi voilà, respirer un peu de temps en temps, laisser la place aux autres, c'est pas plus mal. Mais c'est le retour d'Anthony et ben, on est content que vous, ça ne vous ayez pas fait peur de revenir à la maison pour affronter cette diablerie. J'ai devant moi 3 questionnaires de culture générale.

0: DJ Pass, je vous le conseille. Nous, on reviendra à la question. S'il nous reste du temps, une fois qu'on aura passé une première fois le questionnaire en revue, le score à battre est de 4, vous l'avez entendu. Êtes-vous prêt, Anthony ?
1: Oui, je suis prêt, on peut y aller.
0: Poule ! Le prêt citron. Quel oiseau marin ne vole pas mais nage très bien ?
1: Le manchot.
0: D'après le célèbre dicton, quel oiseau ne fait pas le printemps ?
1: L'hirondelle.
0: Dans Harry Potter, quel est le nom du phénix du professeur Dumbledore ?
1: Pas.
0: De quel pays le pigargue à tête blanche est-il le symbole national ?
1: Les États-Unis.
0: Quel oiseau est souvent associé à une personne naïve ou facile à tromper ?
1: Un pigeon.
0: Comment s'appelle le pivert farceur apparu dans les dessins animés américains de 1940 ?
1: Pas.
0: Quel nom utilise-t-on couramment pour désigner le serin petit oiseau chanteur ?
1: Rossignol.
0: Quel groupe chantait « Ça fait rire les oiseaux » ?
1: La compagnie créole.
0: Comment s'appelle le Calao dans Le Roi Lion de Disney ?
1: Zazou.
0: À quel réalisateur britannique doit-on le film Les Oiseaux ? Sorti en 63.
1: Hitchcock.
0: C'était Hitchcock, malheureusement, c'est trop tard. Voilà, pour le reste, eh bien, on va voir si vous avez eu du plomb dans l'aile ou non. On commence avec cette question sur cet oiseau marin qui ne vole pas, mais nage très bien. Attention, il y avait un piège. Vous m'avez dit le manchot. C'est très juste, le manchot peut voler. Et ne faut pas confondre, bien sûr, le manchot avec le pingouin qui peut voler sur une courte distance. Et voilà, il ne faut pas confondre.
1: Ah d'accord, moi j'ai eu la chance alors.
0: C'est ça. Attendez, vous m'avez dit quel oiseau vole ne vole pas, ménage très bien, on avait dit le manchot.
1: Oui.
0: Oui, c'est correct, c'est ça. Le manchot ne vole pas, pardon, je vous dis des bêtises. C'est le pingouin qui peut voler sur des courtes distances. D'après le célèbre dicton, quel oiseau ne fait pas le printemps ? C'est l'hirondelle. C'est juste. Dans Harry Potter, quel est le nom du phénix du professeur Dumbledore ? Ah, c'est pas revenu, c'était fume sec.
1: Non. Ah oui.
0: Ah, oui. Si vous m'avez donné la version anglaise, je l'aurais pas forcément eu, mais là, vous n'avez rien eu du tout. De quel pays le pigargue à tête blanche est-il le symbole national ? Les États-Unis, of course. Quel oiseau est souvent associé à une personne naïve ou facile à tromper ? Le pigeon, c'est juste. Le fameux pivert qui est apparu dans les années 40 dans des dessins animés américains. Woody Woodpecker, ça vous dit quelque chose ?
1: Ah hey, hey,
0: hey, hey, hey. Voilà, tu fais son petit rire comme ça.
1: Ah ouais, maintenant qu'on le dit, ouais.
0: Quel nom utilise-t-on couramment pour désigner le serin petit oiseau chanteur ? C'est pas le rossignol, c'est le canari. Le okay. groupe qui chantait « Ça fait rire les oiseaux », la compagnie créole, c'est juste. Et comment s'appelle le Calao dans Le Roi Lion de Disney ? Zazou. Bonne réponse aussi. Et puis à Fred Hitchcock, vous n'avez pas eu le temps. Donc ça vous fait quand même 1, 2, 3, 4, 5, 6 bonnes réponses. Ben ça y est, ça revient plus fort que jamais, dis donc. Ça vous fait du bien, les longues pauses comme ça. Ben écoutez, c'est de bon augure pour cette semaine. Après... 6 points, c'est quand même, il y a de la place quand même pour briller, donc on verra demain, après-demain ou même vendredi si ça tient, mais en tous les cas, ça semble bien parti.
1: Oui, on va voir si je me fais tirer comme un pigeon, si c'est la fin de la semaine ou pas.
0: C'est le tir au pigeon dans cette émission. Non, je ne vous souhaite pas vraiment, évidemment. On va vous souhaiter d'éviter les prises de bec et on va arrêter avec les jeux de mots à deux balles. Antonia, vous souhaite une belle journée. On vous souhaite un bon appétit.
1: Merci beaucoup.
0: Au revoir, à bientôt.
1: Bonne journée.
0: Au revoir. Eh bien voilà, ça a augmenté, le score à battre est désormais de 6 dans le presse-citron. Vous pourrez jouer avec nous demain aux alentours de 11h45. Ça se passera du côté du téléphone cette fois. Il va falloir dégainer plus vite que votre ombre, tel des Lucky Luke.
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0: Et aujourd'hui, c'est Yannick qui joue avec nous. Bonjour Yannick.
3: Bonjour tout le monde.
0: Yannick, magnifique message général. C'est beau de penser aussi aux autres. 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

0: permettre de profiter de plein de bonus supplémentaires avec cette carte. On ne le dit jamais assez. On est là pour jouer, ma chère Yannick. Donc, devant moi, trois questionnaires de culture générale avec des thèmes différents. Vous choisissez celui que vous voulez pour essayer de remporter les 100 francs en bon cadeau dans les stations Jubin. J'ai un questionnaire sur la sculpture en général. J'ai un questionnaire sur les chansons des années 90. Et j'ai un questionnaire divers et varié.
1: Alors, que je vais prendre... Bon, allez pour les chansons des années 90.
0: Chansons des années 90. Je ne vais pas vous demander votre âge, mais ça fait partie un peu de la décennie qui vous a marqué, ou vous étiez un peu plus sur des choses avant, après?
1: Ben, si vous voulez pas me demander mon âge, je ne vais pas le dire, que je préférais les années 80. Mais...
0: Ok, bon, ben, c'est 10 ans plus tard. Donc...
1: Ouais, on verra bien.
0: Exactement. Les années 90 en chansons, le thème du jour. Vous avez une minute pour répondre à un maximum de questions sur les 10 qu'on va vous poser sur ce thème-là. Si vous butez sur une question, dites « je passe » et on revient à la question. S'il nous reste du temps, une fois qu'on aura fait le questionnaire une première fois. Est-ce que vous êtes prête?
1: On peut y aller.
0: Le score à battre est de 6.
1: Ah
0: hein.
1: Oh oui, c'est vrai.
0: Vous voulez quand même jouer?
1: Bah oui, maintenant que j'ai eu l'antenne, enfin la liaison, oui, bien sûr.
0: Maintenant qu'on y est, hein.
1: Gaz.
0: Voilà, on est en haut de la piste noire et hop, c'est parti. Quelle chanson de Tina Arena, sortie en 99, a été son premier single en français?
1: Aller plus haut.
0: Sortie en 1990, quel est le plus grand succès du trio guadeloupéen Zouk Machine?
1: Maldon.
0: En 1990, de quel groupe de rock américain a sorti le single Come As You Are?
1: Je sais pas.
0: En 1996, quel groupe anglais a brillé avec le single intitulé Wannabe?
1: Ça me vient plus, passe.
0: Quelle chanson d'Alain Souchon dénonce la société de consommation à Noël?
1: Full Sentimental.
0: De quel pays provient le tube de l'été 1996, la Macarena?
1: Le Brésil.
0: Quel chanteur de reggae français a connu le succès en 94 avec le titre Sûr et Certain?
1: Tonton David.
0: En 1995, quel album Alliance Ethnique a-t-il connu le succès? Avec quel album?
1: Oh, j'en sais rien.
0: Quel chanteur a écrit et composé et interprété On ira en 97?
1: Goldman.
0: Oui, malheureusement, c'est trop tard.
1: Sur le gong.
0: Bon, c'était même sous le gong.
1: Ok.
0: Eh bien, on va voir ce que ça donne.
1: Ouais.
0: Il y a deux, trois questions sur lesquelles vous avez un peu traîné. Et puis,
1: J'ai perdu du temps.
0: J'espère que vous n'en voudrez pas trop.
1: Mais non.
0: Alors, ça commence avec cette chanson de Tina Arena, sortie en 99, premier single qu'elle a chanté en français. Aller plus haut, c'est une bonne réponse. En 1990, Zouk Machine trouve aussi le succès. Vous me dites Maldon, et c'est une bonne réponse. Je ne sais pas si vous l'auriez eu, mais vous l'avez eu pile poil. En 92, quel groupe de rock américain a sorti le single Come As You Are? Come As You Are. Nanana, c'est Nirvana.
1: Ah non, j'aurais pas su.
0: En 96, quel groupe anglais a brillé avec le single intitulé Wannabe? Ah, c'est celui-là qui vous a fait...
1: Les Spice Girls.
0: Eh oui, non. Les Spice Girls.
1: Voilà, je les voyais les quatre, là, puis ils sont sur tout
0: le ouais. Ben, en fait, elles étaient cinq, mais si vous en voyez quatre, ça aurait suffi.
1: Ouais.
0: Ce qui comptait, c'était le nom, évidemment. Alain Souchon dénonce la société de consommation à Noël avec une chanson. C'était... Vous m'avez dit
1: c'est
0: Full Sentimental.
1: Full Sentimental, ouais.
0: Ben si, c'est Full Sentimental. Eh oui, c'est une chanson qui dénonce et on n'y prête pas forcément attention. Voilà, quand on vient fou d'acheter plein de choses, que c'est la cohue, les foules sentimentales Alain Souchon.
1: Ouais.
0: De quel pays provient le tube de l'été 96? La Macarena, ce n'est pas le Brésil, c'est l'Espagne.
1: Ah ouais.
0: Eh oui.
1: Okay.
0: Chanteur de reggae français qui chantait Sûr et Certain, et je suis sûr. On nous prend pour des cons, mais j'en suis certain. Quelque chose ne tourne pas rond. C'est Tonton David, oui.
1: Ah, génial.
0: Ça va tourner en karaoké.
1: Il
0: n'y
1: en a pas beaucoup, des chanteurs reggae français.
0: Ouais, il y avait Pierre-Paul Jacques aussi. Et puis après, les autres, ils sont restés un peu plus confidentiels. Il y a une nouvelle scène qui monte maintenant. Mais c'est vrai que des chanteurs qui sont entrés dans le monde de la variété, il n'y en avait pas tant que ça. En 95, avec quel album Alliance Ethnique a-t-il connu le succès? C'était Simple et Funky. Vous l'avez sûrement déjà entendu. Quel chanteur a écrit, composé et interprété On ira en 97? C'était bel et bien Jean-Jacques Goldman, mais il est arrivé après le gong. Donc ça vous fait 4 bonnes réponses, ça ne suffira pas. Mais
1: tant pis.
0: Il faudra revoir vos classiques puis revenir avec grand plaisir.
1: Mais bien sûr. Alors, belle journée oui. Et puis à plus.
0: À bientôt, bon au revoir. Au revoir.
1: Bye bye.
0: Ainsi s'achève cet épisode du jour du Presse et Citron. Rendez-vous demain vers 11h45 pour tenter à nouveau votre chance. Ici même, on sera là pour vous accueillir.
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0: Pour jouer avec nous aujourd'hui, c'est Vanessa. Bonjour Vanessa.
3: Bonjour.
0: Vanessa qui s'en vient affronter la bête. J'ai devant moi 3 questionnaires de culture générale. Chaque fois 10 questions pour essayer de décrocher les 100 francs en bon cadeau dans les stations Jubin. J'ai pour vous aujourd'hui ces 3 thèmes. Vous choisissez celui que vous préférez. Musique, autour du violon et puis les animaux.
3: Oh.
0: Vous dites wouf, pour faire comme
3: bon,
0: le chien.
3: Le violon, on va oublier tout de suite.
0: D'accord, je range.
3: Musique ou animaux?
0: Musique ou animaux?
3: Ouais, musique.
0: Allez, ça part sur la musique.
3: Ouais.
0: On va laisser les petites bébêtes de côté.
3: Ouais.
0: Une minute pour répondre à des questions sur ce thème. Si vous butez sur une question, vous dites « je passe » et on y revient s'il nous reste du temps à la fin du questionnaire. Okay. Le score à battre est de 6. Êtes-vous prête?
3: On y va.
0: Let's go. Quelle chanteuse britannique a remporté 6 Grammy Awards en 2012?
3: Taylor Swift.
0: De quel instrument jouait le jazzman Charlie Parker, surnommé Bird?
3: Trompette.
0: Quel chanteur britannique est le parrain de la promotion 2025 de l'Astarac?
3: Passe.
0: Avec quel chanteur britannique Mylène Farmer a-t-elle interprété en duo la chanson Les mots, sortie en 2001?
3: Passe.
0: Quelle chanson emblématique de Queen est régulièrement jouée pour célébrer une victoire sportive?
3: We are the champions.
0: Quel duo français de musique électronique portait toujours les casques de robots?
3: Daft Punk.
0: Dans quelle chanson France Gall rend-elle hommage au pianiste Jerry Lee Lewis?
3: Passe.
0: Quel compositeur né à Salzbourg est décédé à 35 ans après avoir composé plus de 600 œuvres?
3: Mozart.
0: Sorti en 83, quelle chanson Renaud a-t-il dédiée à sa fille Lolita?
3: Passe.
0: À quelle figure politique le groupe Simple Minds a-t-il dédié une chanson en 89?
3: Passe.
0: Quel chanteur britannique était le parrain de la promotion 2025 de la Starac?
3: Etchiran.
0: Et c'était Chiran. Malheureusement, c'est arrivé un peu tard.
3: Ouais.
0: Vous avez regardé la saison?
3: Non, j'ai jamais regardé la Starac, même dans les années 2000.
0: Donc. Ok. Pourtant, on avait notre biennoise là qui.
3: Oui, mais je ne le regarde pas.
0: Mais m'engueulez pas.
3: Mais non, je ne vous engueule pas. Ça n'a pas été un télécrochet que je regardais. Mais
0: ok,
3: voilà,
0: d'accord. Bon, ben voilà. Moi, je n'ai pas regardé non plus, pour tout vous dire. J'ai regardé d'autres choses, vous avez regardé d'autres choses, mais est-ce que vous avez écouté plein de choses? On va voir vos réponses sur ce questionnaire musique. Ça a commencé avec cette chanteuse britannique qui a remporté 6 Grammy Awards en 2012. On disait bien britannique, Taylor Swift est américaine.
3: Ah ouais, non, bah, Adele.
0: Ouais, c'était Adele, ouais, effectivement.
3: Ouais,
0: qui est sortie un peu des radars aussi, hein, qui donc, ouais. C'est vrai qu'on n'y pense pas forcément directement. L'instrument que jouait le jazzman Charlie Parker, surnommé Bird, c'était du saxophone, ouais.
3: Ouais, bon, pas la trompette, ouais.
0: On devrait le faire 2 fois, le questionnaire, en fait. Comme ça, vous avez le temps de digérer, vous avez toutes les bonnes réponses, mais pas au bon moment.
3: Ouais, non, mais après, c'est toi que je me suis dit, non, la trompette,
0: Ouais. En fait, le saxophone. On aurait plutôt des Armstrong pour ça.
3: Ouais, voilà.
0: Exactement.
3: Ouais, j'ai peut-être confondu les...
0: C'est possible.
3: Les instruments, ouais.
0: Ed Sheeran, vous l'avez eu, mais trop tard. Le chanteur britannique qui accompagnait Mylène Farmer sur ce duo de la chanson Les mots, sorti en 2001, ça date quand même un peu, c'était Seal.
3: Ah oui, j'aurais pas.
0: Chanteur avec sa cicatrice sur la joue.
3: Oui, je sais c'est qui est Seal, mais je ne voilà. pas.
0: Ouais.
3: À Mylène Farmer, donc voilà.
0: La chanson emblématique de Queen, qui est souvent jouée pour célébrer une victoire sportive, We Are The Champion, bien sûr. Le duo français de musique électronique avec des casques de robots, feu, le duo français, c'est Daft Punk, bien sûr, avec maintenant plus que Thomas Bangalter pour porter le projet musical, sachant que son compère on a fini avec ça. La chanson de France Gall qui rend hommage au pianiste Jerry Lee Lewis, il jouait du piano debout.
3: Ah ouais, non, alors... Ouais.
0: Eh oui, c'est de lui qu'elle parlait.
3: Ok, d'accord.
0: Le compositeur né à Salzbourg est décédé à 35 ans avec plus de 600 œuvres à son actif. Et quelles œuvres ? Mozart, évidemment, c'est une bonne réponse. La chanson que Renaud a dédiée à sa fille Lolita, on vous a donné le prénom de la fille juste pour vous mettre un peu dans la sauce.
3: Ah, Lola.
0: Mais c'est Morgane de toi.
3: Ma Morgane de toi, ouais, d'accord.
0: Ben oui, c'est l'autre. Et on pourrait dire, mais Morgane de toi, c'est pas ce qui. Il parle à Morgane. Ben pas du tout. Il parle à sa fille Lolita.
3: Ouais, d'accord.
0: La figure politique, pardon, auquel le groupe Simple Minds a dédié une chanson en 89, c'était Nelson Mandela. Et ça vous fait, du coup, une, deux, trois bonnes réponses.
3: Ouais.
0: Faudra revenir, mais voilà.
3: C'est pas grave.
0: Bah oui.
3: Vous avez pour la reprise, c'est déjà pas si mal.
0: Pour la reprise. C'est vrai que vous avez été... on avait eu l'habitude de vous avoir assez régulièrement il y a pas mal de temps. Puis là, une petite pause s'impose.
3: Il y avait 6 mois.
0: Il y avait 6 mois aussi parce que vous aviez gagné.
3: Voilà.
0: Et exact. Donc là, il faut relancer la machine. Donc Vanessa, on vous retrouvera avec grand plaisir tout bientôt.
3: Oui. Et puis, bonne journée et puis bon appétit.
0: Pareillement. Au revoir.
3: Au revoir.
0: Le score à battre est toujours de 6 dans le Presse Citron. Vous aurez une ultime chance de détrôner Anthony demain aux alentours de 11h45.
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0: Et pour cette finale du vendredi, c'est Céline qui joue avec nous. Bonjour Céline.
4: Bonjour.
0: Céline qui affronte donc le score de 6 d'Anthony. Anthony qu'on a essayé de joindre, qu'on n'a pas réussi à accrocher. Anthony, appelez-nous, sait-on jamais. Si il devait y avoir une égalité avec Céline, eh bien, si on n'arrive pas à vous joindre, vous auriez perdu par forfait. C'est la règle. Donc appelez-nous, Anthony. On vous attend. Sinon, ma chère Céline, bon, ben, un ou deux, vous avez devant vous un score, un score à battre de 6. Est-ce que ça vous fait peur ?
4: Non.
0: C'est bien, faut le prendre avec philosophie. Par contre, je vous entends très mal. Je ne sais pas sur quel réseau vous êtes, mais c'est.
4: Ah, vous m'entendez?
0: Ouais, c'est. Si vous me donnez des réponses dans le feu de l'action, il se peut que je n'entende pas des réponses. Donc. Vous voyez là-bas.
4: Voilà.
0: Ah, là c'est mieux. Ouais, là c'est mieux. Je préfère. Bon, alors très bien, ma chère Céline, on en a devant nous 3 questionnaires de culture générale avec 3 thèmes différents. Vous choisissez celui que vous préférez. J'en ai un sur les châteaux, pour la vie de château. J'en ai un sur les chansons Disney et j'en ai un sur les personnalités des arts du XXe siècle. Les artistes, que ça peut être dans la sculpture, la peinture.
4: La deuxième, c'est quoi ?
0: Les chansons Disney.
4: Oh là là. Et la première, c'est ?
0: Les châteaux. Les châteaux.
4: Ah ben, je vais prendre les chansons Disney, mais sans conviction.
0: Mais non.
4: Ah
0: vous,
4: ouais.
0: Vous savez qu'il y a des gens qui nous écoutent pour qui c'est une véritable religion.
4: Ah ouais. On verra bien.
0: Eh ben, j'espère que vous allez vous en sortir et que vous ne vous attirerez pas les foudres des amoureux de Disney. Les chansons Disney. Donc, une minute pour répondre à 10 questions sur ce thème. Si vous butez sur une question, vous pouvez dire « je passe » et on revient à la question une fois qu'on aura fait tout le reste du questionnaire. Le score à battre est de 6. Est-ce que vous êtes prête, Céline ?
4: Je suis prête.
0: Alors, en route ! Quelle est la chanson phare du film La Reine des Neiges, chantée par Anaïs Delva ?
4: Bah, je passe.
0: Dans le livre de la jungle, qui chante avec Mowgli « Il en faut peu pour être heureux » ?«
5: Il en faut peu pour être heureux »
0: Allô ? Je vous entends pas, Céline. Elle est déconfite. Ah, elle a raccroché. Terrassée par l'effort. Elle a décidé d'abandonner en chemin. Bah écoutez, voilà, il reste 20 secondes. Qu'est-ce que je fais ? Je vous raconte ma vie ? Ou bien je vous pose des questions du Presse Citron ? Vous savez quoi ? je vais garder ce questionnaire et je vais juste modifier les deux questions que je viens de poser pour pouvoir le remettre dans la course au cas où vous tomberiez dessus. Décidément, aujourd'hui, c'est les abonnés absents. Hein. Entre Anthony qui n'a pas réussi à nous... qu'on n'a pas réussi à joindre, et puis Céline qui nous a quittés comme ça dans le feu de l'action. Ah, attendez, je ne sais pas qui m'appelle, là. Oui, bonjour, qui est là ? Allô ?
6: Désolé, je me suis arrêté par la police. Désolé. Catastrophe.
0: Depuis le temps qu'on vous dit qu'il faut vous arrêter quand vous êtes au volant... Bon, bah, Céline s'est fait arrêter par la police parce que visiblement elle jouait au volant avec son téléphone. Il faut pas faire ça. Je suis désolé, Céline. Je suis navré. Mais bon, voilà, faudra repasser à l'occasion pour essayer de d'éponger tout ça avec des bons cadeaux. Courage à vous, ma chère Céline. Et oui, on ne plaisante pas avec la loi. Le presse-citron, bah, du coup, c'est Anthony qui gagne. On aurait voulu lui faire des becs en direct, mais visiblement, il n'est pas là non plus. Donc, on lui enverra par la poste et puis on lui fera des petits moudous, bien sûr, comme il se doit. On offre donc les 100 francs en bon cadeau dans les stations Jubin à Anthony. Et puis, pour les autres, et notamment Céline, rendez-vous la semaine prochaine, dès lundi, pour un nouveau presse-citron.
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7: Une comédie romantique, oui, mais avec de l'humour britannique, ça vous dit ?
8: Votre test de la chlamydia est positif.
9: Je vois pas ce qu'il y a de positif là-dedans.
8: Deux comprimés, on n'en parlera plus, mais sans traitement, ça peut mener à l'infertilité, donc vous allez devoir contacter vos précédentes partenaires sexuels.
9: Toutes ?
8: Non, juste celles que vous aimez bien.
9: Malgré ce qu'on vous a appris en fac de médecine, on n'est pas tous à l'aise avec les sarcasmes.
7: C'est comme ça que débute la série Lovesick, qui au départ devait s'intituler Scrotal Recall. Dylan est un jeune homme fleur bleue, émotif, fragile, respectueux. Il tombe amoureux comme il respire. Il vit en colocation avec ses meilleurs amis, Luke, tombeur invétéré, et Evie, une fille pas comme les autres. Evie qui aime Dylan en secret, Dylan qui aime Evie en secret, mais pas en même temps. Et si la série se concentre sur ce couple, le point de départ de Lovesick, c'est donc le diagnostic de cette infection sexuelle.
10: La chlamydia, c'est l'infection de base, mec. C'est la position du missionnaire des maladies sexuelles. Alors garde des larmes pour les plus graves, comme l'herpès, ou pire, le cancer du pénis. Oui, ça existe.
9: Je me fous de savoir qui me l'a refilé, mais il va falloir que je contacte toutes ces nanas.
10: Ils t'ont donné des cartes à envoyer ? Ouais, c'est ça. C'est comme des cartes de Saint-Valentin, mais en pourri. Je t'aime tellement que ça me fait mal lorsque j'urine.
9: Non, je vais pas envoyer ces cartes. Je vais appeler certaines de ces filles. Pour les autres, j'irai leur rendre visite.
7: Dylan va dresser la liste des femmes avec qui il a eu des relations sexuelles et les contacter les unes après les autres afin qu'elles puissent se faire dépister. Notre héros est alors forcé de ressasser ses relations passées. Un coup d'œil dans le rétro qui le pousse bien souvent à réaliser que ses souvenirs et le ressenti qui va avec ne sont pas toujours l'exact reflet de la réalité. Chaque épisode porte le nom de l'une de ses conquêtes et c'est par des flashbacks sur cet amour d'un soir ou de plusieurs années qu'on découvre le trio central, Luke, Dylan et Evie, et puis les liens qui unissent les personnages. Le concepteur de la série joue allègrement de la temporalité. On s'y perd parfois un peu, mais la meilleure façon de raconter l'histoire de Dylan, Evie et Luke, ce grand capharnaüm sentimental, eh ben c'est dans le désordre. Comme souvent dans les séries british, la psychologie des personnages est bien travaillée, et ici, ils sont tous bourrés de charme, attachants et attendrissants. On irait bien écluser quelques pints au pub du coin et pourquoi pas appartenir à cette bande et finir la soirée au karaoké. Après avoir été diffusé sur Netflix, les 3 saisons de Lovesick sont désormais disponibles en libre accès sur arte.tv.
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11: Le journal, Anthony Montandon. Bonsoir, il vient pour la première fois et triomphe directement. L'Arménien Levon Aronian a remporté lors du Festival international d'échecs de Bienne. L'un des responsables de la manifestation tirera le bilan de cette 59e édition en ouverture de ce journal. Prévoir des fosses plus grandes pour les nouvelles plantations. La ville de La Chaux-de-Fonds a adapté ses pratiques face à la sécheresse pour les 1500 arbres plantés après la tempête de 2023. Tadej Pogacar a été le plus rapide pour atteindre le sommet de l'Alpe d'Huez. Le maillot jaune du Tour de France cycliste s'est imposé à l'occasion de la 19e étape de la Grande Boucle. Et quelques nuages pourraient apparaître dans le ciel de la région demain. Des orages sont aussi possibles. Côté température, le mercure devrait frôler la barre des 30 degrés. La 59e édition du Festival international d'échecs de Bienne s'achève aujourd'hui. Après deux semaines de compétition, le Palais des Congrès s'apprête à se vider. Laurent Freid, directeur du triathlon du Festival d'échecs, revient sur cette édition 2026.
12: Je trouve que le bilan est particulièrement positif. On a eu cette année 50 pays représentés avec plus de 800 participations et dans une quinzaine de sections, donc de l'amateur jusqu'au grand maître.
13: Est-ce qu'il y a eu des choses particulières à relever ?
12: Ce qui est à noter, c'est la participation de Levon Aronian qu'on n'avait jamais eu au festival, donc une star mondiale. Et puis également, dans les tournois Open, qui font partie intégrante du festival, une norme de grand maître pour Christiane Gloeckler. Donc la norme de grand maître, c'est quelque chose qui est très important dans une carrière, puisque c'est ce qui va permettre, lorsqu'il en obtient 3, de devenir lui-même grand maître, qui est le plus haut titre dans la hiérarchie mondiale des échecs. Donc c'est un moment symbolique pour lui et c'est une fierté pour le festival de l'avoir eu à ce moment-là.
11: Laurent Freid répondait à Donna Gallagher du JDJ. C'est donc l'Arménien Levon Aronian qui a remporté le Masters Triathlon de Bienne 2026. A noter que le Festival international d'échecs de Bienne soufflera ses 60 bougies l'année prochaine. Une camionnette a pris feu cet après-midi à Presles. La police cantonale bernoise confirme avoir été alertée peu après 15h. Le véhicule se trouvait à la hauteur du camping. Les sapeurs-pompiers du plateau de Diès et les professionnels de Bienne sont intervenus et ont pu maîtriser les flammes. Personne n'a été blessé. Une enquête a été ouverte pour déterminer les causes de cet incendie. Réseau BD Suisse se dote d'une nouvelle coprésidence avec un habitant de Lovres à son bord. Aux côtés d'Agnès Laubé, Bruce Rennes succède à Karine Tissot. Il est aussi le président du festival Tram la Bulle depuis 2024. Petit Bruce Rennes a appris à lire avec des BD. Chez lui, sa bibliothèque compte entre 2000 et 3000 ouvrages. Très actif dans le monde de la bande dessinée, cette nouvelle fonction au sein du réseau BD Suisse lui permettra de découvrir de nouveaux auteurs suisses.
14: Depuis que je suis aux Amis de la BD et que j'ai commencé à avoir des contacts avec les éditeurs suisses, j'ai clairement une meilleure vision des auteurs et des autrices suisses qui produisent ces ouvrages parce que je les reçois maintenant. Donc ça me permet de les rencontrer, de faire des choses avec elles et eux. Et puis alors pour l'instant, du coup, je suis encore très orienté suisse mais plutôt francophone. Mais j'espère avec le temps aller découvrir un peu ce qui se passe aussi de l'autre côté de la frontière. Du côté de nos amis suisses-allemands. Parce que là aussi, il y a des choses, et puis là, encore, je ne connais pas grand-chose, et puis je vois passer des noms comme ça, mais tant que pour moi, ce n'est pas traduit, j'ai du mal à faire le pas. Donc oui, je découvre des artistes, puis ce qui me plaît aussi, en les découvrant, c'est que à tous ces albums, en fait, j'en fais des chroniques pour un site internet et puis une page Facebook qui a, je crois, actuellement 180 000 membres. Donc ça me permet de faire découvrir la culture suisse à tout un public essentiellement français et belge, et puis de leur montrer tout ce qu'on fait en Suisse. Ça, c'est important.
11: Bruce Rennes répondait à Sébastien Götschmann du JDJ. Les arbres ont soif à La Chaux-de-Fonds, 3 ans jour pour jour après le passage de la tempête dévastatrice qui avait fait une victime le 24 juillet 2023. Les nouvelles plantations souffrent de la sécheresse. L'objectif des 1500 arbres plantés a été atteint, mais le service des espaces publics doit maintenant assurer un suivi soutenu pour qu'ils tiennent le coup. Ils font compter entre 100 et 150 litres d'eau tous les 10 jours pour chaque arbre. 3 personnes supplémentaires ont été engagées pour assurer cette charge de travail. Plusieurs mesures sont prises aussi pour lutter contre les effets de la sécheresse. Stefano Balestrin, responsable adjoint du secteur vert du service des espaces publics de La Chaux-de-Fonds.
15: En faisant des fosses plus grandes, en y intégrant si possible des couches arbustives aussi, pas seulement de planter des arbres, c'est aussi à mettre une couche intermédiaire, aussi en mettant des prairies fleuries au pied des arbres, pour éviter tous ces îlots de chaleur. Souvent avant, on plantait un arbre avec juste une petite plate-bande de 1 mètre carré autour. Et puis maintenant, on essaye de faire des fosses continues en améliorant aussi le sol avec des nouvelles plantations, des plantations plus basses.
16: Parce que ça permet de donner un petit peu d'ombrage justement à cet arbre ?
15: Un petit peu d'ombrage et surtout la rétention en eau, le sol devient moins sec, soit par des paillis justement, en mettant soit des écorces ou justement de la prairie ou une couche arbustive au pied.
11: Des propos recueillis par Sonia Bernauer-Mia. Les nouvelles taxes américaines distordent la concurrence et désavantagent l'économie suisse. Les milieux économiques réagissent à la décision de Washington d'imposer des droits de douane de 12,5% aux produits suisses. SwissMem et SwissMedTech critiquent également le fait que ce taux dépasse les 10% imposés à l'Union européenne. Pour Économie Suisse, cette nouvelle mesure renchérit les produits helvétiques sans lever les incertitudes. Science Industry appelait à ouvrir la voie à un accord bilatéral. La Chambre de commerce Suisse-États-Unis enfin estime que ces surtaxes représentent plus un soulagement que d'inquiétude, puisque la Suisse reste, selon elle, parmi les 5 pays les mieux traités. Vacances mouvementées pour des dizaines de Suisses. Environ 65 ressortissants helvétiques ont fait appel au TCS après avoir dû être évacués de leur lieu de séjour en France, dans la région du Cap Ferré, en raison des incendies qui ravagent la Gironde. Dans cette région, ce sont 12 500 hectares de forêt qui ont été détruits. Plus de 44 000 personnes ont dû être évacuées en 2 jours. Et en Espagne, 2 des 3 incendies qui sévissent à l'ouest de Madrid ont fusionné. Un scénario que les services de secours de la région redoutaient. Au moins 19 000 personnes ont déjà été évacuées ou doivent être confinées en raison de ce brasier. 43 maisons ont déjà été détruites et près de 2 000 pompiers sont mobilisés.
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11: Tadej Pogacar s'offre la victoire au sommet de l'Alpe d'Huez. Le maillot jaune a une fois de plus montré toute sa puissance dans le mythique monté lors de la 19e étape du Tour de France. Il a devancé le Français Lenny Martinez de 6 secondes et l'Équatorien Richard Carapaz de 9 secondes après plus de 120 km d'effort et 3500 mètres de dénivelé positif cet après-midi entre Gap et l'Alpe d'Huez. Le Slovène a remporté sa 4e victoire sur cette grande boucle et creuse encore plus l'écart sur ses rivaux. Les précisions de Florian Wolfer.
18: Tadej Pogacar n'avait jamais levé les bras au sommet des 21 lacets de l'Alpe d'Huez. C'est désormais chose faite. Le Slovène de l'équipe UAE a une nouvelle fois montré l'étendue de tout son talent sur les pentes de cette montée mythique. Il comptait environ 3 minutes de retard sur les derniers rescapés de l'échappée matinale au bas de la montée. Le maillot jaune a placé une attaque dans les premiers virages de l'Alpe d'Huez. Il est revenu dans les roues des vaillants Lenny Martinez et Richard Carapaz à 2 km du sommet. Tadej Pogacar a finalement lâché ses deux derniers rivaux dans le dernier kilomètre pour s'imposer en maître. Au classement général, le Slovène reprend plus de 2 minutes sur le deuxième Remco Evenepoel. Le Belge pointe désormais à plus de 7 minutes. Le Mexicain Isaac Del Toro occupe toujours la 3e place. Le Jurassien Yannis Voisard termine une fois de plus dans le top 15 au sommet de l'Alpe d'Huez. Membre de l'échappée matinale, il a été lâché à une trentaine de kilomètres de l'arrivée, mais n'a jamais craqué. Il a finalement pris la 13e place à 5 minutes et 32 secondes du vainqueur. Yannis Voisard conserve son 11e rang au général et pointe à plus de 6 minutes du top 10.
11: Le peloton du Tour de France affrontera l'étape Rennes. Demain, plus de 170 km de course sont au programme pour 5450 mètres de dénivelé positif. Une répétition générale avant les championnats d'Europe pour Jocelyn Wind, l'athlète de Sonsbeau, dispute ce week-end les championnats de Suisse d'athlétisme à Zurich. Elle a signé son meilleur chrono personnel sur 1500 mètres en mai dernier. Avec cette performance, l'athlète de 25 ans va endosser le statut de grande favorite sur le tartan du Letzigrund. Signer un tel chrono a été une base de travail, mais son objectif est d'arriver au pic de sa forme pour les championnats d'Europe qui se tiendront dans 2 semaines à Birmingham. Au Royaume-Uni, Jocelyn Wind.
19: C'est déjà de très bon augure pour la suite de la saison. Et puis, je pense que là, si j'ai une bonne course dans des bonnes conditions et puis que tous les facteurs se mettent ensemble, je pense oui, que je suis en mesure d'aller plus vite. J'ai choisi en fait de courir plusieurs meetings très tôt dans la saison pour, d'une part, voir où j'en étais, gagner en expérience, mais aussi pour faire les minima pour les championnats d'Europe, pour ensuite pouvoir plutôt passer sur des phases d'entraînement et vraiment prendre le temps de bien préparer ces championnats d'Europe. Je pense aussi que maintenant, ces phases d'entraînement, gentiment, j'en ai quelques-unes derrière moi. On voit aussi que la forme monte. Le but, c'est c'est clairement d'être à mon pic de forme pour les championnats d'Europe qui seront mi-août. Et donc, je pense que c'est plutôt sur la saison que c'est une ambition. Les prochaines courses que j'ai, c'est les championnats suisses et ensuite les championnats d'Europe. On le sait, d'autant plus sur le 1500 mètres, c'est généralement plutôt des courses tactiques. Donc, ça peut aller très vite, mais ça sera pas forcément le cas. Donc, je peux être dans une forme où je serais capable de courir moins de 4 minutes, mais la course ne le permettrait pas forcément. Et donc, pour moi, c'est plutôt sur cette fin de saison, potentiellement aux championnats d'Europe, mais aussi peut-être après, que j'ambitionne de passer sous les 4 minutes.
11: D'autres athlètes de la région seront en lice ce week-end au championnat de Suisse d'athlétisme. Le biennois Tiger Pash sera aligné sur 200 mètres. Le prévôtois Théa Konaté sera au départ du 110 mètres et alors que Léa Klumdumbay s'alignera sur 400 mètres. Ajoutant encore que Rachel Klopfenstein ne sera pas présente à Zurich. La biennoise qui représente désormais Maurice participera aux Jeux du Commonwealth dès lundi à Glasgow en Écosse. Merci de nous avoir suivis. Très belle soirée et bon week-end.
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0: Aujourd'hui, pour jouer avec nous, j'accueille avec grand plaisir Nadia. Bonjour Nadia.
20: Oui, bonjour.
0: Nadia, on va se lancer dans ce Presse Citron devant moi. J'ai trois questionnaires de culture générale. Et vous choisissez celui que vous préférez. Vous m'avez dit, antenne, que vous en vouliez un sur la géographie, que ce serait pas mal, c'est un peu votre domaine de prédilection. Moi, je prends de toute façon les questionnaires avant que vous m'appeliez, comme ça, on est fixé. Est-ce que vous êtes tombé sur votre bonheur ? Alors, ouais, j'ai les musées du monde,
20: okay.
0: J'ai les chansons de l'année 64 et les superstitions. Musée du monde, c'est peut-être un peu géographie, mais plutôt lié à l'art et autres, à l'histoire peut-être aussi.
20: Alors les superstitions, on va essayer.
0: Ça part sur les superstitions, ok d'accord, je pensais que vous pensiez les musées, mais très bien. Une minute pour répondre à 10 questions sur ce thème des superstitions. Si vous butez sur une question, vous pouvez dire « je passe ». Et on revient à la question s'il nous reste du temps à la fin du questionnaire, une fois qu'on aura passé une première fois les questions. Une minute donc pour faire le meilleur score de cette semaine. Est-ce que vous êtes prête ?
20: Alors on y va.
0: Feu gaz !
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0: Que touche-t-on pour conjurer le mauvais sort ?
20: Du bois.
0: De la culture chinoise, quel animal est le plus célèbre symbole de la chance ?
20: Bon. Taureau.
0: Quel objet métallique accroche-t-on parfois au-dessus d'une porte pour porter chance ?
20: Un cerf de cheval.
0: De quelle couleur est traditionnellement la jarretière de la mariée pour symboliser la pureté ?
20: Blanche.
0: Quel objet ne doit-on jamais ouvrir dans une pièce sous peine d'attirer la malchance ?
20: Parapluie.
0: Quel mot attribué à Cambronne est réputé apporter plein succès aux artistes ?
20: Je passe.
0: Qu'est-ce qu'il ne faut jamais poser à l'envers sur une table ?
20: Le pain.
0: Quelle couleur est réputée maléfique dans le monde du théâtre ?
20: Vert.
0: Quel objet porte la poix si on le renverse sur la table ?
20: L'huile.
0: Quel animal porte malheur si on le croise ?
20: Chat noir.
0: Quel mot attribué à Cambronne est réputé apporter plein succès aux artistes ?
20: Violet.
0: On l'a terminé !
20: Ok.
0: C'est marrant, mais quand vous parlez, il y a de l'écho, mais l'écho, il vient avant. C'est-à-dire qu'on entend une voix dans le fond, plutôt masculine.
20: J'ai de l'aide.
0: C'est qui, votre mari ou vos collègues ?
20: Oui, le fils,
0: Marie. Ah, il y a tout qui est là, quoi. On serre les coudes, c'est bien. En plus, ça vous a permis de répondre à toutes les questions de manière assez franche et précise. Est-ce que c'est des bonnes réponses ? Ça, on va le voir tout de suite avec se corriger. Ça commence avec cette première question. Ce qu'on touche pour conjurer le mauvais sort, du bois, c'est une bonne réponse. Ça commence bien.
20: Okay.
0: De la culture chinoise, l'animal le plus célèbre pour symboliser la chance, il s'agissait du dragon. C'est un animal fantastique, mais c'est un animal quand même, et non pas le taureau, donc c'était le dragon. L'objet métallique qu'on accroche parfois au-dessus d'une porte, le fer à cheval, c'est une bonne réponse. Traditionnellement, la jarretière de la mariée, pour symboliser sa pureté, n'est pas blanche, elle est bleue. Alors, c'est peut-être pas non plus comme ça qu'on fait partout, mais de manière générale, on dit qu'il faut qu'elle soit plutôt bleue. Il ne faut jamais ouvrir, bien sûr, de parapluie dans une pièce sous peine d'attirer la malchance. C'est juste. Cambronne a dit un mot qui est devenu une expression que l'on transmet souvent aux artistes pour le rapporter plein succès. Il s'agit de merde.
20: Ah oui.
0: Et on se dit merde comme ça, mais ça a bien un sens. Ça vient de Cambronne, qui souhaitait justement qu'il y ait beaucoup d'invités à la soirée, et que donc à l'époque, comme on venait en fiacre, en chariot, ça signifiait qu'il y avait beaucoup de crottins de cheval par terre, et donc c'est pour ça qu'on dit merde. Qu'est-ce qu'il ne faut jamais poser à l'envers sur une table ? C'est le pain, c'est juste.
20: Ok.
0: La couleur maléfique du théâtre, c'est le vert, c'est une bonne réponse aussi. L'objet qui porte la poisse, si on le renverse sur la table, ce n'est pas l'huile, c'est la salière ou le sel.
20: Ah, le sel, ok.
0: Et là, vous repensez à toutes les fois, vous avez renversé du sel sur votre table sans vous méfier, et maintenant vous allez vous en méfier à chaque fois.
20: Oui,
0: c'est fou les superstitions. Enfin, l'animal qui porte malheur, si on le croise, c'est un chat noir, c'est une bonne réponse. 1, 2, 3, 4, 5, 6 bonnes réponses, c'est plus de la moitié du chemin, c'est pas mal.
20: Ok, super.
0: Alors, on vous retrouvera peut-être vendredi pour la finale, c'est ce qu'on vous souhaite en tous les cas.
20: Très bien, ben merci.
0: Et puis, vous embrigaderez votre mari, votre fils, le chien, le chat, puis toute la clique. Au cas où.
20: D'accord.
0: D'ici là, on vous souhaite une belle semaine et un bon appétit à vous et bien sûr à vos proches.
20: Bon appétit, merci.
0: Au revoir.
20: Au revoir.
0: Eh bien voilà, cette semaine commence à 6, mes aïeux. Il va falloir pédaler ces prochains jours. Vous pourrez tenter votre chance à nouveau demain vers 11h45.
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0: C'est parti pour un tour de Presse Citron sur RJB. On affronte des questionnaires de culture générale et on essaye de briller pour ne pas vivre des traumas. Et pour ça, j'accueille Mathéo. Bonjour Mathéo.
21: Bonjour.
0: Et vous, ça fait quand même plus d'une année qu'on vous a pas revu parce que vous aviez fait à zéro pointé à votre dernière apparition dans le jeu du Presse Citron. On est content que vous vous en soyez remis.
21: Mes traumas sont encore présents, mais on va essayer de les combattre.
0: Il a encore des stigmates, oh le pauvre. Mais écoutez, on va combattre le mal par le mal. Vous jouez avec nous au Presse Citron et vous faites bien. J'ai devant moi trois questionnaires de culture générale. Vous choisissez celui que vous voulez pour essayer de vous remettre de ces émotions et surtout essayer d'emporter les 100 francs chez les stations Jubin. J'ai un questionnaire relatif au mot canon. On a pris le mot canon et voilà, il n'y a pas de questions qui tournent là autour. Questionnaire sur le vocabulaire musical. Si vous êtes un peu musicien, ça peut servir. Et puis un questionnaire divers et variés.
21: Je vais prendre le vocabulaire musical.
0: Le vocabulaire musical, on a un peu mélomane dans l'âme, Mathéo.
21: Non, c'est celui qui me sonnait le mieux, c'est tout.
0: Alors vous m'aviez dit en antenne que la dernière fois vous aviez pris un thème exprès hyper pointu et compliqué en vous disant ce sera des questions qui vont rester en surface et vous vous étiez fait avoir.
21: Espérons que cette fois ça sera mieux.
0: C'est tout le mal que je vous souhaite, mon beau Mathéo. On a donc un questionnaire de vocabulaire musical, une minute pour répondre à 10 questions sur ce thème. Si vous butez sur l'une ou l'autre des questions, vous pouvez dire je passe et on revient à la question si on a du temps, une fois qu'on aura fait le questionnaire une première fois. Le score à battre est de 6. Est-ce que vous êtes prêt?
21: Je suis prêt.
0: Allons-y. Dans les notes, combien de noirs vaut une blanche?
21: 2.
0: De quelle langue provient la majorité des termes utilisés en musique classique?
21: Italien.
0: Quelle technique consiste à pincer les cordes d'un violon avec les doigts?
21: Pas.
0: Comment désigne-t-on un tempo rapide et joyeux?
21: Pas.
0: Quel mot italien désigne la vitesse d'exécution d'un morceau?
21: Le tempo.
0: Comment nomme-t-on une musique à plusieurs voix indépendantes?
21: Un concerto.
0: Quel terme désigne la voix féminine la plus aiguë avec la plus grande amplitude vocale?
21: ténor.
0: Comment s'appelle le signe musical qui abaisse une note d'un demi-ton ?
21: Le bémol.
0: En musique, comment appelle-t-on la succession ordonnée de notes qui sert de base à une mélodie ou un morceau ?
21: Une partition.
0: Quel mot italien indique qu'on doit jouer de manière légère, détachée ?
21: Je ne l'ai pas.
0: Staccato.
21: Ah, ok.
0: Voilà, bah écoutez, ça s'est bien passé, qu'est-ce que vous en dites ?
21: Si j'ai un, je suis content.
0: Voilà. Vous n'apprendrez donc jamais de vos erreurs. Bon, on part donc sur ce petit corrigé. Dans les notes, combien de noirs vaut une blanche ? 2, c'est une bonne réponse, ça partait bien. La langue dont provient la majorité des termes utilisés en musique classique, l'italien, c'est juste aussi, ça fait 2. Quelle technique consiste à pincer les cordes d'un violon avec les doigts ? C'est le pizzicato. Comment désigne-t-on un tempo rapide et joyeux, allegro ? Le mot italien qui désigne la vitesse d'exécution d'un morceau, le tempo, ça c'est bon aussi. Comment nomme-t-on une musique à plusieurs voix indépendantes, la polyphonie ? C'est pas un pays si jamais, on peut pas y aller en vacances. Mais c'était ça qu'on voulait. Le terme qui désigne la voix féminine la plus aiguë avec la plus grande amplitude vocale, c'est soprane, soprano.
21: Ah,
0: pas
21: oui.
0: Ténor. Comment s'appelle le signe musical qui abaisse une note d'un demi-ton ? C'est le bémol. Bonne réponse. En musique, comment appelle-t-on la succession ordonnée de notes qui sert de base à une mélodie ou à un morceau ? C'est pas la partition. La partition, c'est sur ce qu'on écrit. C'est les gammes, tout simplement.
21: Oui, la gamme. Ah oui.
0: Et voilà. Et puis staccato, vous l'avez raté aussi. Ça vous fait 3-4 bonnes réponses. C'est pas mieux que 6, mais c'est infiniment mieux que 0.
21: C'est déjà bien, on repart avec moins de traumatisme.
0: Ah, c'est bon, ça vous soigne un peu. Voilà, sinon n'hésitez pas aussi à déclarer bien sûr le prêt citron à votre assurance. Ça me fait voilà, donc c'est pas pour cette fois-ci, mais on est content que vous repartiez le cœur léger, mon cher Mathéo.
21: En tout cas, je vous remercie, c'est super, belle journée à vous.
0: Bonne journée à vous, au revoir.
21: Au revoir.
0: Le score à battre n'a pas bougé dans notre presse citron, c'est toujours 6. Vous pourrez tenter votre chance demain. On jouera vers 11h45 comme toujours. Cela dit, pointez-vous vers 11h puisqu'on ouvrira les inscriptions par internet. Vous aurez peut-être un peu plus de chance de nous joindre.
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0: Aujourd'hui, c'est Elisa qui joue avec nous. Bonjour Elisa.
4: Bonjour.
0: Elisa, vous avez devant vous 3 questionnaires de culture générale. Vous choisissez celui qui vous va le mieux pour essayer de battre le score de Nadia, qui est de 6. J'ai pour vous un questionnaire relatif au téléphone. Alors, ça peut être l'appareil, mais ça peut aussi être d'autres choses à côté qui tournent autour de ce mot téléphone. Des chansons, des duos. Donc ça c'est le deuxième thème, c'est des duos en chanson. Et puis des personnalités qui nous ont quittés en 2025.
4: Oh, tu me quoi ?
0: C'est qui tu ? C'est qui tu ?
4: C'est Laurine.
0: Ah bonjour Laurine. Collègue ?
4: Non, c'est ma meilleure amie.
0: Ok. Peut-être que vous allez vous brouiller après cette performance. C'est risqué. Téléphone, les duos ouais. En chanson ou les personnalités qui nous ont quittés en 2025. Alors ?
4: Les téléphones.
0: D'accord. Très bien. Les téléphones, une minute pour répondre à 10 questions sur ce thème. Si vous butez sur une question, vous dites « je passe » et on y revient s'il nous reste du temps à la fin du questionnaire. Le score à battre est de 6. Est-ce que vous êtes prête ?
4: Oui.
0: Alors, on va pouvoir lâcher les chevaux. Le précitron. Quel tube de Claude François évoque le chagrin que peut provoquer la distance et la voix d'un proche au bout du fil ?
4: Le téléphone pleure.
0: À qui est attribué officiellement l'invention du premier téléphone en 1876 ?
4: Passe.
0: Quelle est la réplique culte de E.T. l'extraterrestre dans le film de Spielberg ?
4: E.T. téléphone maison.
0: Qui chantait Gaston, il y a le téléphone qui sonne ?
4: Oh ! Je sais plus, passe.
0: Quelle ligne directe Washington-Moscou permettait d'apaiser les tensions pendant la guerre froide ?
4: Passe.
0: À quel chanteur doit-on le titre Allô Papa Tango Charlie, sorti en 76?
20: Passe.
0: En 73, qu'a inventé l'américain Martin Cooper?
20: Le téléphone.
0: Quel film d'Edouard Molinaro, sorti en 75, a réuni Mireille Darc et Pierre Mondi?
20: Passe.
0: Dans quel sketch Fernand Reynaud se moque-t-il des télécommunications?
20: Oh my god, passe.
0: Quel surnom donnait-on au téléphone fixe à cadran reconnaissable à sa forme arrondie, rappelant celle d'un amphibien?
20: Coccinelle.
0: Non, c'était le crapaud. Vous savez, c'est un téléphone un peu rond comme ça. Non, c'était pas facile. Beaucoup de références à des choses assez anciennes. Fallait remonter loin dans l'histoire. On va passer tout ça en revue. Vous avez beaucoup passé, donc à mon avis, on n'aura pas les 6, mais voyons déjà combien vous avez fait. Ce tube de Claude François qui évoque le chagrin que peut provoquer la distance et la voix d'un proche au bout du fil. Le téléphone pleure, c'est une bonne réponse. Qui a officiellement inventé le premier téléphone? Alexander Graham Bell. Bell, B-E-2-L.
20: Ok, ah ouais.
0: La réplique culte de E.T. l'extraterrestre, téléphone maison, c'est correct, bonne réponse. Gaston, il y a le téléphone qui sonne, c'était du Nino Ferrer.
20: Ah oui.
0: La ligne directe Washington-Moscou s'appelait le téléphone rouge. Allô papa, Tango Charlie, sorti en 76, c'est Mort Schumann. L'américain Martin Cooper, en 73, a inventé le téléphone portable, le premier téléphone portable.
20: D'accord.
0: Qui tenait dans une valise, visiblement. Édouard Molinaro, en 75, avec Mireille Darc et Pierre Mondi, a fait le film Le Téléphone Rose. Fernand Reynaud, lui, se manquait du 22 à Asnières. C'est un sketch, justement, qu'il avait popularisé. Et puis, le téléphone crapaud, vous l'avez raté aussi. Ça vous fait deux bonnes réponses. Après, c'est vrai que beaucoup de références assez ancestrales. Vous reviendrez une prochaine fois au téléphone?
20: Mais oui, volontiers.
0: Bon, ben voilà, bien battu. Et vous êtes toujours amie avec votre meilleure amie?
20: Oui, mais elle ne m'a pas été d'une grande.
0: Voilà, moi j'essaie de mettre un peu de paillettes dans tout ça, mais alors là, vous êtes redescendu d'un étage. Bon, ben très bien, je voulais vous arranger avec elle, hein. Je sais pas ce que vous allez manger à midi, peut-être des marrons. Allez savoir. Bon appétit, bonne journée, et puis on se dit à bientôt.
20: Merci, bonne journée.
0: Au revoir. Le Presse Citron sera de retour demain, bien sûr, vers 11h45. On ouvrira les inscriptions par notre site internet. Donc venez un petit peu plus tôt, à 11h en général. On ouvre les portes du formulaire sur rjb.ch/citron. On vous rappellera tout ça demain, évidemment, mais ayez un peu d'avance demain, ça vaudra la peine.
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0: Et aujourd'hui, c'est Yannick qui tente sa chance. Bonjour Yannick.
6: Bonjour Steve.
0: Yannick qui va tenter de détrôner Nadia et son score de 6. Nadia qui est avec nous. Bonjour Nadia.
6: Oui, bonjour.
0: Ça va Nadia? Vous avez Nadia. Passé une bonne semaine? Vous avez un peu dormi quand même?
6: Oui, ça va très bien, merci, c'est gentil.
0: Pas trop de pression, non, ça va?
6: Non, tranquille.
0: Super, bon, ben tranquille jusqu'à ce que Yannick ait fait sa performance. Ensuite, soit vous pourrez souffler, soit vous pourrez pleurer. Ou alors, on partira pour une question pour vous départager toutes les deux si Yannick fait 6 aussi. Yannick, vous restez en ligne pour vous retrouver tout à l'heure.
6: On marche.
0: Yannick, j'ai devant moi 3 questionnaires, vous choisissez le moins pire. Je dis ça des fois parce que c'est vrai qu'il faut vraiment tomber sur le questionnaire qui nous va bien pour essayer de briller un maximum. Donc j'ai pour vous le monde de la BD, de la bande dessinée. J'ai la littérature au cinéma. Cette fois, c'est les grandes œuvres littéraires qu'on a retrouvées au cinéma. Et puis les tubes de l'année 2025.
6: Oh là là. BD, je suis nulle. Donc ça, tout de suite... je vais essayer la littérature au cinéma.
0: Littérature au cinéma, donc ces livres qui sont devenus des films. Vous avez une minute pour répondre à 10 questions. sur ce thème-là, en faisant un maximum de bonnes réponses, évidemment. Cela dit, si vous butez sur une question, vous pouvez dire « je passe » et on revient à la question une fois qu'on aura passé en revue tout le questionnaire une première fois. Est-ce que vous êtes prête, ma chère Jannick? Le score à battre est de 6, je vous le redis au cas où.
8: Je suis prête.
0: En piste. Le Précitron. En 98, dans L'homme au masque de fer d'Alexandre Dumas, quel acteur incarne le roi Louis XIV et son frère masqué?
8: Passe.
0: De quel auteur fantastique est adapté le film Le Hobbit, un voyage inattendu? Non.
8: Je passe aussi.
0: Quel personnage créé par Sir Arthur Conan Doyle, Robert Downey Jr. a-t-il incarné?
8: Aujourd'hui,
0: en 93, quel chanteur a joué dans Germinal?
8: Renaud.
0: Quel roman de Stephen King a été adapté en 80 par Stanley Kubrick?
8: Cujo.
0: De quel roman de Boris Vian, Romain Duris et Audrey Tautou ont-ils incarné les héros?
8: L'Écume des Jours.
0: Quelle romancière est l'auteur à l'origine de l'univers des animaux fantastiques?
8: Je sais pas.
0: En 2010, quel roman de Lewis Carroll a été adapté par Tim Burton?
8: Alice au pays du
0: bruit. Alors, la réponse était beaucoup trop longue et en plus, c'est arrivé après le gong, malheureusement. Mais c'était correct, effectivement. Alice au pays des merveilles. Pas évident ce thème, hein?
8: Ah mince, et puis il y en a, je les avais au bout de la langue, et puis c'est des longues questions, donc on ne peut pas réfléchir des masses non plus.
0: Des fois, il faudrait avoir un miroir pour voir ce qui est écrit au bout de cette langue.
8: Exactement.
0: Mais après, il faut lire à l'envers, donc c'est compliqué. Bon, alors, on passe vite en revue tout ça. On a en 98 L'homme au masque de fer d'Alexandre Dumas qui est adapté
8: c'est
0: au cinéma.
8: C'est pas Jean Marais, je sais, c'est qu'il en a fait plusieurs.
0: Non. On est en 1998. Il s'agissait de justement. Leonardo DiCaprio.
8: Ah oui,
0: Bon, voilà.
8: Oui,
0: pas de regret sur ce coup-là.
8: Non, pas de regret.
0: De quel auteur fantastique est adapté le film Le Hobbit, un voyage inattendu et toute la saga du Seigneur des Anneaux? C'est J.R.R. Oui, Tolkien.
8: Voilà, c'est ça.
0: Si vous me donniez Tolkien, on était bon. Mais malheureusement,
8: oui,
0: rien
8: voilà,
0: n'est
8: mais
0: venu.
8: Ça n'est pas non plus.
0: Le personnage créé par Sir Arthur Conan Doyle, qui a été incarné par Robert Downey Jr. au cinéma, c'est Sherlock Holmes.
8: Ouais.
0: Le chanteur qui a joué dans Germinal en 93, Renaud, c'est une bonne réponse. Stanley Kubrick a été emmené...
8: C'est Orange Mécanique, je crois.
0: Hein. Non, c'est Shining.
8: Ah, Shining, oui.
0: Voilà.
8: Je les confonds un peu. Hein,
0: c'est toujours un peu ce même univers, un peu angoissant et oppressant. Voilà, donc, c'était Shining pour ce qui est de Stanley Kubrick en 1980. Le roman de Boris Vian, incarné par Romain Duris et Audrey Tautou, m'a dit L'écume des jours, c'est une bonne réponse. Et enfin, la romancière, auteure à l'origine de l'univers des animaux fantastiques, qui dérive de la saga Harry Potter, vous l'auriez eu?
8: C'est
0: Keating. J.K. Rowling.
8: Ouais, Caroline,
0: ouais. J.K. Rowling, effectivement. Mm-hmm. Alice au pays des merveilles, vous l'avez eu, mais c'était trop tard. Ces deux bonnes réponses, ça suffira pas pour détrôner notre brave Nadia, mais vous pourrez revenir jouer comme ça, c'est parfait.
8: Qui c'est qui vous a dit ça? Eh ben bravo Nadia, du coup.
0: Eh ben oui Nadia, félicitations, dis donc.
10: Merci, c'est gentil.
0: Ben voilà, vous repartez.
8: Bon week-end à tous, merci.
0: Au revoir Jannick.
10: Au revoir Jannick.
0: À bientôt.
8: Voir.
0: Nadia, vous repartez avec 100 francs à faire valoir dans les stations Jubin pour aller faire le plein ou alors pour aller faire quelques petites emplettes de dernière minute, ça dépanne toujours. J'espère que vous en profiterez pleinement.
10: Bien sûr, merci.
0: Avec ça, on vous souhaite un bon appétit, un bon week-end.
10: Oui, bon week-end et bon appétit, merci.
0: Au revoir Nadia.
10: Au revoir.
0: Et bien voilà, c'est Nadia qui repart avec le gros lot. Et la semaine prochaine, ce sera peut-être vous. Pour ça, rendez-vous dès lundi, 11h45, vous connaissez le chemin.
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0: Aujourd'hui, notre concurrente, c'est Maud. Bonjour Maud. Oh pardon, excusez-moi, j'ai ouvert le mauvais micro. Vous êtes là?
23: Oui, je suis là.
0: Ah, bonjour. Magnifique, oui. Parfait. parfait. C'est bon, vous avez arrêté la voiture, vous êtes arrivé à la maison?
7: À la maison, c'est tout bon.
0: Super,
7: ouais.
0: Allez, on respire un grand coup et on s'apprête à affronter cette diablerie de Presse Citron. J'ai devant moi trois questionnaires de culture générale, vous choisissez celui que vous préférez pour briller. J'ai un questionnaire sur les sculptures, j'ai un questionnaire spécial DJ et j'ai un questionnaire sur les échecs. Le jeu.
7: Oh. Ah ouais. Ben, oh là là, mon Dieu. DJ, je sais pas. DJ, allez.
0: Vous partez sur les DJ?
7: Ouais.
0: Vous êtes un peu mélomane, ouais. Dans l'âme. Un minimum.
7: Un peu, ouais. Mais DJ, ouais, c'est difficile.
0: Plus mélomane que joueuse d'échecs et sculpteuse, visiblement, ou amatrice d'art.
7: Oui, plutôt quand même. Ouais.
0: Bon, bah écoutez, faites au mieux. Vous avez devant vous 10 questions de culture générale sur ce thème

0: Moziman.
1: Quel DJ originaire d'Italie, mais né à Fleurier, a sorti en 95 le morceau Children?
0: Passe.
1: Avec quelle chanteuse le DJ Calvin Harris a-t-il collaboré sur le titre We Found Love? J'ai pas compris.
0: Taylor.
1: Quel film est à l'origine de la bande originale Axel F, reprise avec succès par le DJ suédois Crazy Frog? Un film. Difficile, hein?
0: Ouais, difficile, ouais.
1: Alors, Crazy Frog, ça vous dit quelque chose?
0: Oui.
1: La chanson de base.
0: De Beverly Hills.
1: Voilà, exactement. Le flic de Beverly Hills.
0: Ouais.
1: Malheureusement, vous ne l'avez pas eu en temps et en heure. Ce ne sera pas pour celle-ci. Par contre, pour le reste, vous y êtes allé franco de port avec beaucoup de courage et on vous a senti très concentré. Voir si ça paye. Ça commence avec ce DJ qui a collaboré avec Sia sur le titre Beautiful People, sorti en 2025, qu'on peut encore entendre aujourd'hui sur RGB. David Guetta, c'est une bonne réponse. Bien joué. DJ, la chanson pardon, de Simon & Garfunkel remixée par Cyril en 2024, The Sound of Silence, un grand classique. Si vous ne connaissez pas l'œuvre de Simon & Garfunkel, celle-là, je pense qu'on peut au moins la sortir. Un DJ suédois connu pour le tube Wake Me Up, sorti en 2013. Il s'agissait d'Avicii pour Wake Me Up. Feu Avicii, okay. Donc, qui nous a quittés tragiquement. Le DJ franco-suisse qui a remporté la Star Academy en 2007. Quant à Moziman, évidemment, qui fait un retour en force grâce notamment avec ses chansons composées exprès avec plein de sons que choisissent différentes artistes et célébrités. Et donc, qui revient un peu sur les réseaux et sur le devant de la scène. Moziman, c'était juste. Ce DJ originaire d'Italie qui est né à Fleurier, donc dans le Val de Travers, qui a sorti en 95 l'iconique morceau Children, c'est Robert Miles. Pardon.
0: Ah.
1: Et oui, okay. On dirait pas comme ça, mais il a traîné du côté de Fleurier. La chanteuse qui chante We Found Love avec Calvin Harris, c'est Rihanna. Et puis Beverly Hills, vous l'avez raté. Trois bonnes réponses quand même.
0: Bon, ben ouais, c'est pas terrible, mais voilà.
1: Vous êtes admirablement battu. Et vous mériteriez effectivement d'aller jusqu'en finale vendredi. C'est vrai qu'avec 3, ce serait un peu court, mais sait-on jamais. En tous les cas, vous n'avez pas démérité. On vous souhaite bon appétit, une belle journée et puis bonne année, puisqu'on
0: merci,
1: peut le faire jusqu'au 31.
0: Très bien, pareillement.
1: Au revoir.
0: Au revoir.
1: Le Presse-Citron est désormais calé dans son score à battre. C'est 3 pour le moment. Vous pourrez essayer de battre tout ça demain aux alentours de 11h45 avec grand plaisir.
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1: Aujourd'hui, nous accueillons Sandrine pour jouer avec nous. Bonjour Sandrine.
3: Bonjour.
1: Prête à en découdre avec le Presse Citron?
3: On va essayer.
1: Vous allez ramener du monde un peu pour vous aider? Pardon?
3: Oui, j'ai deux personnes avec moi.
1: D'accord, collègues?
3: Oui, c'est ça.
1: Bon, d'accord. Donc vous allez devoir partager les 100 francs dans les stations Jubin, je note.
3: Ah ouais, pas de problème.
1: Très bien, on a devant nous 3 questionnaires de culture générale. Vous choisissez celui que vous préférez. J'ai un sur une thématique des châteaux. Si vous aimez les châteaux, ça peut être l'occasion. Un questionnaire sur des musiciens célèbres et puis sur le corps humain.
3: Ah ouais, je vais prendre le corps humain.
1: Vous prenez le corps humain, vous nous le rendrez. Une minute pour répondre à 10 questions sur ce thème du corps humain. Si vous butez sur une question, vous pouvez dire « je passe » et on revient à la question s'il nous reste du temps en fin de questionnaire. Le score à battre est de 3. Est-ce que vous êtes prête?
3: Oui, c'est tout bon.
1: Alors, on y va. Quelle est la plus grosse glande de l'organisme humain?
3: Thyroïde.
1: Comment appelle-t-on une dilatation anormale des veines due à un mauvais fonctionnement des valvules veineuses?
3: Varie.
1: Quelle est l'hormone principale qui permet

0: de baisser le taux de glucose dans le sang ?
1: L'insuline.
0: Quel organe servant entre autres à la phonation est composé de 17 muscles différents ?
1: J'ai pas compris.
0: Quel organe du système lymphatique participe à la filtration du sang et au recyclage des globules rouges ?
1: Les lymphes.
0: Avec le tibia, quel autre os relie le genou et le pied dans la jambe ?
1: Péroné.
0: Quel organe régule la pression sanguine et élimine les toxines ?
1: Foie.
0: Quel organe permet de transporter les aliments solides et liquides et déglutis vers l'estomac ?
1: L'œsophage.
0: Comment se nomme l'organe qui sécrète le suc gastrique ?
1: Le pancréas.
0: Quelles cellules sont responsables de la transmission de l'influx nerveux dans le système nerveux ?
1: Les axiomes. Non, je ne sais plus.
0: Eh ben, dis, vous nous avez sorti des sacrés termes, là. Les axes, quoi ?
1: Non, ça n'a rien à voir. C'est le cerveau. Je me suis trompée.
0: Vous vous êtes dit, je sais pas, je dis un mot compliqué, ça va passer.
1: Oui, voilà.
0: Bon, ben écoutez, on a bien cravaché. On va voir si ça passe.
1: Ouais.
0: Ça commence avec cette plus grosse glande de l'organisme humain. Il s'agit du foie.
1: Ok.
0: Une dilatation anormale des veines due à un mauvais fonctionnement des valvules veineuses, une varice, c'est juste. Cette hormone principale qui permet de baisser le taux de glucose dans le sang, il s'agit de l'insuline, c'est une bonne réponse aussi. L'organe servant entre autres à la phonation. Là, on vous a perdu, on a aussi mis des mots compliqués.
1: Ah, les cordes vocales ou quoi ?
0: Alors, la phonation, c'est justement trait à la parole et à la voix. Composé de 17 muscles différents, c'est la langue.
1: Ah, ok.
0: Eh ben voilà. Comme ça, vous savez.
1: Bah ouais, c'est bien.
0: L'organe du système lymphatique qui participe à la filtration du sang et au recyclage des globules rouges, c'est la rate.
1: Mm-hmm.
0: Le tibia, quel est le cousin du tibia qui relie lui aussi le genou et le pied dans la jambe ? Vous m'avez dit le péroné, c'est une bonne réponse. Vous auriez pu me donner son nom scientifique aussi. Alias fibula.
1: Bien sûr.
0: L'organe qui régule la pression sanguine, les organes qui régulent la pression sanguine et éliminent les toxines, ce sont les reins. Le foie élimine les toxines aussi, il est moins dans la régulation de la pression sanguine. L'organe qui permet de transporter les aliments solides et liquides et déglutis vers l'estomac, l'œsophage, c'est une bonne réponse. L'organe qui sécrète les sucs gastriques, c'est l'estomac. Et c'est la bile, pancréas.
1: C'est clair. Bah oui.
0: Quelles cellules sont responsables de la transmission de l'influx nerveux dans le système nerveux ? Ce sont les neurones.
1: Voilà.
0: Vous prenez la tête, Sandrine.
1: Oui, oui.
0: Enfin, je ne dis pas que vous me prenez la tête. Vous prenez la tête du concours.
1: Oui, c'est tout bon. Ça ne va pas tenir, mais c'est déjà ça.
0: On ne sait jamais. On a toute une semaine effectivement à trembler. On vous dit peut-être à vendredi. En tous les cas, on vous souhaite assurément un bon appétit et un bel après-midi.
1: Merci, pareillement à vous aussi.
0: Au revoir, Sandrine. Et bien voilà, le score à battre est désormais de 4 dans notre presse citron. Vous pourrez jouer avec nous demain aux alentours de 11h45. Ce ne sera pas aussi tôt qu'aujourd'hui, hein. Ça va tourner autour des 11h42, 3, voilà. Peut-être pas aussi tôt qu'aujourd'hui.
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0: Le Presse Citron aujourd'hui, ça se passe avec Joël. Bonjour Joël.
3: Bonjour Steve, bonjour tout le monde.
0: Joël qui s'en vient affronter notre diable de Presse-Citron, nos questions de culture générale. Vous m'avez dit, vous, vos thèmes de prédilection, c'est plutôt sport, des sports qui se pratiquent un peu de par chez nous, éventuellement nature et des choses comme ça. Donc voilà, vous avez déjà posé les thèmes. On verra ce que l'on a tiré au sort pour aujourd'hui en termes de questionnaire. Ouais, c'est mal barré, hein.
3: Pas les châteaux de là.
0: Sait-on jamais avec ce qu'on a eu dans notre ciel ces jours-ci, ce qui traîne, ce qui colorie notre ciel. Il y a un thème, c'est l'astronomie. Ça pourrait être un peu dans cette idée-là. Il y a un questionnaire autour du violon, le mot violon.
3: Okay.
0: Et puis divers et variés.
3: Bon, ben bonne journée, au revoir. Non, alors du coup, je vais prendre divers et variés.
0: D'accord. Mais du coup, ce sera sport quand même.
3: Oh, peut-être, ouais. On verra.
0: Ah, bah, ce sera sportif, en tout cas, de devoir affronter tout ça alors que c'est pas forcément son thème de prédilection. Mais bon, vous avez choisi divers et variés, une minute pour répondre à 10 questions sur ce thème. Si vous butez sur une question, dites « je passe ». On revient à la question si on a du temps, une fois qu'on aura passé toutes les questions en revue. Le score abattrait de 4. Est-ce que vous êtes prêt?
3: Oui, je suis prêt.
0: Alors, en piste. Le prix citron. Quel dessinateur belge est le créateur de Lucky Luke?
3: Goscinny.
0: Comment se nomme la période historique qui s'étend de 1453 à 1789?
3: Je passe.
0: En cuisine, comment appelle-t-on les reins d'un animal?
3: Les rognons.
0: À partir de la racine de quelle plante obtient-on le tapioca?
3: Je passe.
0: Quel marchand vénitien est célèbre pour son expédition en Chine à la fin du XIIIe siècle?
3: Je passe.
0: Dans quel sport Joachim Noah, fils de Yannick Noah, a-t-il évolué aux États-Unis?
3: Le basket.
0: Quel poisson marin tropical vit en symbiose avec les anémones?
3: Poisson pilote.
0: Quelle chanteuse a popularisé le titre Respect, hymne de la cause féminine?
3: Franklin, Aretha.
0: Quel style de danse est emblématique du Moulin Rouge à Paris? Allô? Allô? Je ne vous entends plus. Vous êtes là? Joël a disparu. Joël, vous êtes là? Bon. Visiblement, il y a un problème de connexion. Il a raccroché. C'est bon signe, c'est qu'il est toujours vivant. Oui, c'est marrant, ça a coupé. Peut-être touché par la pression ou juste un problème technique. Bah, j'espère que ça va pour lui. Je vais vous donner quelques bonnes réponses, comme ça on avancera. Et puis on verra si Joël nous rappelle. Rappelez-nous, Joël, si vous nous entendez. On va bien avoir de vos nouvelles. Donc, les questionnaires. Le questionnaire avec ses questions... En revue, c'est d'abord ce dessinateur belge qui est créateur de Lucky Luke. Ce n'est pas Goscinny, c'était Maurice de Bevers, pour être exact. La période historique qui s'étend de 1453 à 1789, ce sont les temps modernes ou l'époque moderne. En cuisine, les reins d'animal s'appellent les rognons, c'était une bonne réponse. C'est à partir du manioc que l'on obtient le tapioca. Marco Polo, voilà ce marchand vénitien qui est parti en expédition en Chine. Joachim Noah, fils de Yannick Noah, effectivement, était dans une équipe a évolué dans le basketball américain. Le poisson marin qui vit en symbiose avec les anémones, c'est le poisson clown. Et non pas... je ne sais plus ce qu'il m'a dit, mais ce n'était pas la bonne réponse. C'est bel et bien Aretha Franklin qui a popularisé le morceau Respect, qui est à l'origine de Otis Redding. Et puis, le style de danse emblématique du Moulin Rouge à Paris, c'est le French Cancan. 3 points, mon cher Joël. On va quand même prendre de vos nouvelles hors antenne pour être sûr que tout va bien. Mais sinon, ben voilà, vous êtes passé pas loin de détrôner ou d'égaler à Sandrine. Malheureusement, ça ne passera pas pour cette fois-ci. Les autres, ben voilà, c'est à vous de jouer maintenant. Vous aurez votre chance demain vers 11h45 pour affronter ce score de 4 de Sandrine et essayer de lui voler la vedette.
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0: Et c'est Lucas qui joue avec nous aujourd'hui. Bonjour Lucas.
4: Bonjour Steve.
0: Et vous êtes accompagné de collègues, sauf erreur.
4: Bien sûr.
0: Travail d'équipe, ça vous connaît. Vos collègues, ils ne se souviennent pas de vos bonnes résolutions parce qu'on en a parlé un petit peu pendant la chanson.
4: Non.
0: Et vous ne vous souvenez pas des bonnes résolutions. Vous ne vous souvenez pas des bonnes résolutions que vous avez prises. Eh ben, c'est bien parti. On n'est pas à fin janvier que déjà vous avez oublié vos bonnes résolutions. Après, c'est un bon moyen de finir l'année tranquillement et la tête apaisée.
4: C'est ça. Complètement.
0: Moins apaisant, le Presse Citron ne vous fera pas de cadeau. J'ai devant moi 3 questionnaires de culture générale. Vous choisissez celui que vous préférez pour essayer de battre ce score de 4. J'ai un questionnaire sur l'accordéon. J'ai un questionnaire qui s'appelle Voyage dans l'espace. Et j'ai un questionnaire qui vous proposera des questions sur des expressions françaises.
4: Expression française.
0: Vous partez sur les expressions françaises, ni le voyage dans l'espace, ni l'accordéon ne vous font vibrer. Très bien. Bah écoutez, on est parti. Une minute pour répondre à 10 questions sur ce thème. Si vous butez sur une question, vous dites je passe, on y revient s'il nous reste du temps à la fin du questionnaire. Le score abattrait de 4. Est-ce que vous êtes prêts?
4: Oui, nous sommes prêts.
0: Alors feu gaz. Quelle expression autour de volatile exprime l'oisiveté?
4: Je passe.
0: Complétez cette expression familière. Des lions le soir, des...
4: Des couillons le matin.
0: Que signifie avoir des oursins dans son porte-monnaie?
4: Être à...
0: Lorsqu'on est éconduit, que se prend-on?
4: Je passe.
0: Quelle expression avec des canidés de la poterie signifie se toiser du regard?
4: Je passe.
0: Selon l'expression, quand on vit dans une situation précaire, que tire-t-on par la queue?
4: Le diable.
0: Quelle expression animalière désigne de fausses pièces de monnaie?
4: Je passe.
0: Quel ustensile de cuisine traîne-t-on quand on a fait des bêtises?
4: Des casseroles.
0: Quelle expression épicée est synonyme de se mêler de ce qui ne nous regarde pas?
4: Je passe.
0: Aïe. C'était ric-rac, hein, mais peut-être que ça passe. Vous avez d'ailleurs passé une bonne partie des questions. On va voir si au moins vos réponses étaient bonnes. Ça commence avec cette expression autour de volatile qui exprime l'oisiveté. Il fallait quand même remettre les pièces dans l'ordre. Il s'agissait de bâiller aux corneilles.
4: Okay.
0: C'est quand on ne fait rien et voilà, on baille aux corneilles. On complète cette expression familière. Des lions le soir, vous me dites des couillons le matin. C'est tout à fait juste, bien joué. Que signifie avoir des oursins dans son porte-monnaie? Être radin, c'est juste aussi, être très avare. Lorsque l'on est éconduit, qu'est-ce qu'on se prend? On se prend un râteau ou une veste?
4: Ah, mais oui.
0: Ouais. Quelle expression avec des canidés de la poterie signifie se toiser du regard, se regarder en chien de faïence?
4: Ah non, ça je savais pas.
0: Voilà. Selon l'expression, quand on vit dans une situation précaire, c'est bel et bien le diable que l'on tire par la queue. Bonne réponse. Une expression animalière qui désigne de fausses pièces de monnaie, de la monnaie de singe. Vous l'avez déjà entendu celui-là?
4: Non.
0: Eh bien maintenant, vous l'avez entendu. Quel ustensile de cuisine traîne-t-on quand on a fait des bêtises? On traîne des casseroles, c'est juste. Vous arrivez au même score que Sandrine. Et quelle expression épicée est synonyme de se mêler de ce qui ne nous regarde pas? C'est mettre son grain de sel.
4: Ah oui, c'est juste.
0: Vous auriez pu l'avoir celle-ci, malheureusement, on a un peu traîné sur le reste. Mais vous arrivez à égalité avec Sandrine, donc on vous retrouve demain pour la finale.
4: Ah bah super.
0: Une finale à trois têtes, ça va être joyeux. Donc rendez-vous demain vers 11h45 pour cette finale et d'ici là, bah dormez quand même.
4: Un jour.
0: Et essayez de retrouver vos bonnes résolutions, nom de nom. Ça sert à rien d'en prendre,
4: oui.
0: Sinon. Bon, une bonne journée, Lucas. Lucas. Et puis, bien sûr, à toute la clique derrière qui vous a appuyé. Bon appétit, une bonne journée. Au revoir.
4: Raymond, au revoir.
0: Ainsi s'achève cet épisode 4 de la semaine de notre presse Citron. Vous l'avez entendu, si vous voulez vous aussi jouer, et ben vous pourrez tenter votre chance demain vers 11h45 pour essayer de détrôner et Sandrine et Lucas et toute sa clique.
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0: Et aujourd'hui, c'est Naïs qui vient tenter de détrôner deux autres concurrents. Bonjour Naïs.
5: Bonjour.
0: Vous avez ramené du monde un peu avec vous ou bien vous allez vous la jouer solo?
5: Non, on a ramené l'équipe.
0: Bon, d'accord. Alors, il va falloir partager le gain si jamais vous brillez. Cela dit, eh bien, en face de vous, vous avez quand même deux concurrents qui vous toisent du regard en espérant que vous ne les détrôniez pas. Il s'agit de Lucas et de Sandrine. Bonjour.
4: Bonjour.
0: Vous avez tous les deux fait 4 en équipe ou pas? Non, je crois que Sandrine, vous avez joué avec... vous étiez plusieurs aussi, hein?
6: On était avec deux collègues.
7: Oui, voilà. On était plusieurs.
0: Lucas aussi. Donc voilà, des équipes qui s'affrontent. Vous croisez tous les doigts de votre côté. Du coup, ben, on va se retrouver à la fin de la performance de Naïs pour voir si c'est vous qui l'emporterez ou en tout cas pour vous départager si elle ne fait pas mieux. À tout de suite, Lucas.
6: Allez,
0: et Sandrine.
6: Naïs.
7: À tout de suite.
0: Ah ben voilà, il vous encourage en plus, Naïs. C'est beau le fair play. Hein,
5: c'est magnifique. C'est magnifique.
0: Bon, j'ai devant moi trois questionnaires de culture générale. Vous choisissez le thème qui vous va le mieux pour essayer de briller justement et battre ce score de 4. J'ai un questionnaire sur la musique. J'ai un questionnaire relatif aux oiseaux. Et j'ai un questionnaire des mots qui commencent par la lettre A.
5: Le dernier, les mots qui commencent par la lettre A.
0: Alors attention, ça peut être un peu piégeux, mais si vous savez ce que vous voulez, vous m'avez l'air pleine d'aplomb, ça peut passer. Très bien, une minute pour répondre à 10 questions sur ce thème, des mots commençant par la lettre A. Si vous butez sur une question, vous dites « je passe » et on y revient s'il nous reste du temps à la fin du questionnaire. Le score abattrait de 4. Êtes-vous prête ?
5: Oui.
0: Puis autour, ils sont prêts ?
5: Oui.
0: Alors feu, gaz, bonne chance.
5: Merci.
0: Quelle plante aromatique est surnommée faux anis ou fenouil bâtard ?
5: Annette.
0: Comment s'appelle le dard des insectes comme l'abeille ou la guêpe ?
5: Passe.
0: Quel bois précieux de couleur rouge-brun est très utilisé pour fabriquer des meubles ?
5: L'acajou.
0: En chirurgie, quel terme désigne l'acte consistant à retirer partiellement ou totalement un organe ?
5: Ablation.
0: Quel mot désigne un jeune poisson juste après l'éclosion de l'œuf ?
5: Passe.
0: Comment appelle-t-on le fond des océans à plus de 2000 mètres de profondeur ?
5: Abyssal. Les abysses.
0: En
5: les
0: musique, abysses. Si vous détaillez un accord en épelant chaque note, vous faites un...
5: A cappella.
0: Comment se nomme le poinçon de fer servant à percer et coudre le cuir ?
5: Passe.
0: Qu'est-ce qu'un privilège réservé à quelqu'un ou un groupe de personnes ?
5: Passe.
0: Quel verbe s'utilise quand on annule officiellement une loi ?
5: Ouais, non, passe.
0: Comment s'appelle le dard des insectes comme l'abeille ou la guêpe ? Eh ben voilà, vous êtes arrivé au bout, tout juste. Mais est-ce que vous avez fait suffisamment de points ? Eh bien,
5: je
0: ça.
5: Ne crois pas.
0: On va corriger, on ne sait pas. La plante aromatique surnommée faux anis ou fenouil bâtard, c'est l'aneth. C'est une bonne réponse. Ne me dites pas qu'on dit ins en allemand, ça ne comptera pas. Comment s'appelle le dard des insectes comme l'abeille ou la guêpe ? C'est l'aiguillon.
5: Oh là là,
0: oui, oh là, là. Ça commence déjà à râler là. Quel bois précieux de couleur rouge-brun très utilisé pour fabriquer des meubles ? L'acajou, c'est juste bien joué. C'est bel et bien l'ablation, ce terme qui désigne l'acte de retirer partiellement ou totalement un organe. Un jeune poisson juste après l'éclosion de l'œuf, ça s'appelle un alevin.
5: Mais oui.
0: Et voilà, ça se tape la tête contre les murs. Le fond des océans a plus de 2000 mètres de profondeur. Les abysses, vous êtes parti sur abyssal, c'est la même racine, on sait de quoi on parle. Donc on attendait effectivement ça, c'est une bonne réponse, je vous la compte juste. En musique, si vous détaillez un accord en épelant chaque note, vous faites non pas un a cappella, mais vous faites un arpège.
5: Ok.
0: Le poinçon de fer servant à percer et coudre le cuir, ça s'appelle l'haleine. Un privilège réservé à quelqu'un ou un groupe de personnes, c'est l'apanage. Et oui, c'est ça la difficulté avec ces mots qui commencent par la lettre A ou par une lettre en particulier, c'est que souvent on va chercher des mots un peu tordus. L'apanage. On utilise souvent l'expression l'apanage des justes d'ailleurs, si besoin. Quel verbe s'utilise enfin quand on annule officiellement une loi ? Il s'agit d'abroger une loi. Vous faites 4 points !
5: Eh ben encore !
0: Eh ben Lucas et Sandrine, dis donc, ça va être la finale ?
7: Oui.
0: Comment qu'on fait dans ces cas-là ? C'est très simple, je vous pose une question, la même pour tous les trois. Et c'est une réponse, c'est une question qui demande une réponse chiffrée, une valeur. À vous d'être le plus proche de la bonne réponse pour l'emporter. Inutile de sortir ChatGPT, c'est des questions trop tordues, il n'y arrive pas, on a vérifié. Est-ce que vous êtes prêtes et prêts pour briller, sachant que, ma chère Naïs, comme vous êtes la dernière arrivée, vous répondrez en premier, suivi de Lucas et puis de Sandrine. Voilà, si on joue plus tôt dans la semaine et puis qu'on brille un peu plus tôt, ça donne aussi ce petit avantage en cas d'égalité, de pouvoir attendre la réponse des autres. Est-ce qu'on est prêt de chaque côté ? Essayez de répondre assez rapidement.
6: Oui.
0: Alors, la question est la suivante. Attention. Combien de lingots d'or standard peut-on mettre au maximum dans le coffre d'une Smart Fortwo ?
6: Oh.
0: Votre réponse, Naïs.
5: Allez, 200.
0: Mon cher Lucas.
7: Je dirais 1000.
0: 1000.
5: Mais t'es fou.
0: Ma chère Sandrine.
5: 201.
0: Vous vous situez pile entre les deux, mais en se disant c'est un petit peu plus que 200. Eh bien, la réponse, c'était 5019. C'est du côté de Lucas qu'on est le plus proche, visiblement.
5: Ça va. Super. Bravo Lucas. Bravo Lucas.
0: Alors malheureusement Naïs, ce sera pas pour vous, mais vous repasserez à l'occasion. Et puis Sandrine, c'est pareil, il faudra revenir pour retenter votre chance et briller davantage. Merci d'avoir joué avec nous,
5: oui,
0: toutes les deux.
5: Avec plaisir, merci.
8: Avec grand plaisir.
0: Bonne journée, merci, au revoir.
5: Bonne journée. Au revoir.
8: Au revoir.
0: Mon cher Lucas, vous allez pouvoir régaler l'équipe.
7: C'est surtout pour une de mes collègues qui s'appelle Suzy.
0: Qui s'appelle
7: Suzanne.
0: D'accord. Eh ben, Suzanne, vous allez pouvoir vous régaler avec ce cadeau gagné d'arrache-pied par votre collègue et bien sûr, je pense, ceux qui vous entourent. Donc, ben, félicitations et profitez-en bien de ce bon de 100 francs dans les stations Jubin. Mon cher Lucas, eh bien, on vous retrouvera dans un futur pas si proche, mais vous reviendrez à l'occasion.
7: Oui, pas de soucis.
0: Alors, on vous souhaite une bonne journée.
7: Merci à vous aussi.
0: Bon week-end, tout ça, tout ça.
7: Bon week-end.
0: Au revoir. Et voilà, le Presse Citron a désigné sa gagnante, son gagnant, pardon, c'est Lucas. Bah, les autres, vous pouvez venir dès la semaine prochaine. On remettra ça lundi aux alentours de 11h45.
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9: David et Rousseau est un grand passionné de cuisine que vous retrouvez notamment sur Instagram et sur sa chaîne davide.cookingpassion. Aujourd'hui, il nous propose une belle petite recette qui vient de Sicile. C'est le risotto à la norme.
10: À la base, ça serait plutôt des pâtes à la norma. C'est la recette traditionnelle en Sicile. Et j'ai essayé de la revisiter en mode risotto. Et je vais essayer de vous la proposer aujourd'hui.
9: La particularité de cette belle recette, c'est qu'elle va nous emmener dans le sud, notamment avec quelques cubes d'aubergine.
10: Voilà, du coup pour la recette, on démarre avec une poêle dans laquelle on va verser pas mal d'huile d'olive, parce que les aubergines aiment bien l'huile d'olive.
11: Mais elle pompe l'huile d'olive.
10: Exactement, elle pompe l'huile d'olive et l'important c'est vraiment qu'on les colore suffisamment, qu'elles soient bien dorées. Et donc là, ce qu'on peut faire, c'est couper vraiment en gros cubes, d'un centimètre cube. Mm-hmm. Et justement, une fois qu'ils ont bien coloré dans l'huile, on peut les retirer du feu. Et dans la même poêle, on vient rajouter à nouveau un filet d'huile d'olive. On vient ajouter une à deux gousses d'ail, un à deux oignons émincés. On fait bien colorer le tout. Et ensuite, on vient ajouter de la tomate. En général, j'utilise une passata, par exemple une grande bouteille de passata. On peut ajouter aussi un tout petit peu de concentré de tomate pour amener encore un peu plus de goût. Et là, important, on rajoute également quelques feuilles de basilic et on fait cuire le tout avec un couvercle pendant quelques minutes. Ensuite, on prend notre risotto et on vient directement le plonger dans cette belle sauce de tomate et on va le faire cuire tranquillement à feu moyen fort jusqu'à ce que le jus se retire au fur et à mesure et à chaque fois qu'il le faut, on vient ajouter de l'eau. Pas besoin d'ajouter forcément du bouillon, hein, on parle juste de l'eau bouillante. parce qu'on va corriger notre assaisonnement au fur et à mesure avec sel et poivre si nécessaire.
12: Ce sont les aubergines et l'huile et tout ce qu'on a préparé auparavant qui va donner l'onctuosité à ce risotto.
10: Exactement. Voilà, donc la cuisson, c'est en général une quinzaine de minutes. Hein. C'est important de bien surveiller que ça ne s'accroche pas au fond et puis qu'on ait à chaque fois suffisamment d'eau pour continuer notre cuisson. Et une fois que notre risotto est cuit, on le place hors du feu. Et là, on vient rajouter nos aubergines. On ajoute un bon filet d'huile d'olive. Et on va procéder à ce qu'on appelle la mantecatura d'un risotto. C'est-à-dire la finition d'un risotto. Pour un risotto classique, c'est en général beurre et parmesan. Là, puisqu'on a déjà pas mal de matière grasse à travers l'huile et les aubergines, on vient juste faire ça avec du parmesan, par exemple. Une fois notre parmesan ajouté, on vient également remettre nos aubergines à l'intérieur. On mélange bien le tout et on laisse reposer quelques minutes avant de déguster.
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13: Notre adolescent désire un iPhone alors que toute la famille est sur Android. Stéphane Corr, vous êtes spécialiste des questions numériques et formateur. Est-ce que les deux écosystèmes sont compatibles ?
14: Alors, pas tant que ça, parce que finalement, il y a une asymétrie dans ces écosystèmes. Apple et Google ne conservent pas leurs outils de contrôle pour se parler. Ils sont bien sûr dans des approches qui sont différentes. Et donc, ce qui fonctionne très bien sur Android ne fonctionnera pas forcément très bien sur un iPhone, même si l'application peut être installée. Une application, par exemple, comme Google Family, qui est faite pour Android, ne va pas forcément s'installer nativement avec toutes ses fonctionnalités sur un iPhone. Mais d'un autre côté, un iPhone a aussi son propre écosystème de contrôle, de vérification du temps d'écran et de l'utilisation du périphérique.
13: Mais la vraie question qu'on se pose, c'est que faut-il faire à la place des parents ? Est-ce qu'on oblige son enfant à se mettre sur Android ou est-ce qu'on accepte l'iPhone et tous les inconvénients qui vont avec ?
14: Alors, c'est une discussion. Voilà. On doit essayer de voir avec son enfant pourquoi est-ce qu'il veut un iPhone ? Est-ce qu'il veut un iPhone parce que simplement ses potes ont un iPhone ?
13: Ce qui est souvent le cas.
14: Voilà, ce qui est souvent le cas. Ou est-ce qu'il y a des raisons fondées pour son choix, qui définissent son choix ? Donc voilà, je crois qu'il y a une discussion à avoir au sein de l'espace familial, de voir les pour et les contre, mais attention aussi, ce n'est pas la fonction de contrôle parental qui doit réguler le choix final du périphérique non plus.
13: Et pourtant, les parents se doivent de contrôler les temps d'écran et ce genre de choses, non ?
14: Les parents se doivent de superviser l'utilisation des périphériques qui sont somme toute complexes. Je le rappelle aussi que l'idéal, quand l'enfant n'a pas encore un smartphone dans les mains, c'est de lui faire écrire un peu une sorte de charte qui va définir un peu les usages qu'il prévoit de faire de l'outil et la manière dont il comprend. Parce que il faut comprendre non seulement l'outil lui-même, son fonctionnement, le traitement des données, la sécurité. Et après, dans les usages, pour le parent, il faut créer des rendez-vous avec lesquels, dans lesquels on va discuter avec l'enfant de son usage. Donc l'outil ne remplace pas la conversation, le contrôle technique donne une impression parfois de fausse sécurité. Puis surtout sur le temps d'écran, ben, récemment, nos amis français, l'Observatoire français des drogues et des tendances addictives, a bousculé la croyance que le temps d'écran est une donnée suffisamment fiable parce que justement, ça ne permet pas de contrôler les conséquences nocives de consommation numérique chez les enfants. Et ce que préconise ce rapport, c'est plutôt de mesurer le nombre de déverrouillages qui peut témoigner d'un effet d'hypervigilance ou encore le basculement incessant d'une application à une autre. Donc voilà, mais revenir en fait en disant le temps d'écran, ben, il est composé d'une multitude d'activités qui peuvent être pédagogiques, informatives, qui peuvent être ludiques ou simplement du scrolling. Et donc il faut évaluer quel est ce temps. Puis au final, il faut faire prendre conscience à l'enfant de l'importance de maîtriser cet outil et son temps pour ne pas qu'il soit maîtrisé par la technologie en essayant d'évaluer avec lui est-ce que, par exemple, quand il a des rendez-vous, est-ce qu'il arrive à se dégager de son smartphone ? Est-ce qu'il arrive à prendre conscience que c'est le moment de se rendre à ce rendez-vous ? Et c'est sur ces points-là qu'il faut être extrêmement vigilant pour lui faire prendre conscience que, par exemple, son usage du smartphone ne doit pas déborder sur des activités qu'il avait prévu de faire et au détriment de celle-ci.
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15: Bonsoir, il vient pour la première fois et triomphe directement. L'Arménien Levon Aronian a remporté lors du Festival international d'échecs de Bienne. L'un des responsables de la manifestation tirera le bilan de cette 59e édition en ouverture de ce journal. Prévoir des fosses plus grandes pour les nouvelles plantations. La ville de La Chaux-de-Fonds a adapté ses pratiques face à la sécheresse pour les 1500 arbres plantés après la tempête de 2023. Tadej Pogacar a été le plus rapide pour atteindre le sommet de l'Alpe d'Huez. Le maillot jaune du Tour de France cycliste s'est imposé à l'occasion de la 19e étape de la Grande Boucle. Et quelques nuages pourraient apparaître dans le ciel de la région demain. Des orages sont aussi possibles. Côté température, le mercure devrait frôler la barre des 30 degrés. La 59e édition du Festival international d'échecs de Bienne s'achève aujourd'hui. Après deux semaines de compétition, le Palais des Congrès s'apprête à se vider. Laurent Freid, directeur du triathlon du Festival d'échecs, revient sur cette édition 2026.
16: Je trouve que le bilan est particulièrement positif. On a eu cette année 50 pays représentés avec plus de 800 participations et dans une quinzaine de sections, donc de l'amateur jusqu'au grand maître.
17: Est-ce qu'il y a eu des choses particulières à relever ?
16: Ce qui est à noter, c'est la participation de Levon Aronian qu'on n'avait jamais eue au festival, donc une star mondiale. Et puis également, dans les tournois Open, qui font partie intégrante du festival, une norme de grand maître pour Christian Leclerc. Donc la norme de grand maître, c'est quelque chose qui est très important dans une carrière, puisque c'est ce qui va permettre, lorsqu'il en obtient 3, de devenir lui-même grand maître, qui est le plus au titre dans la hiérarchie mondiale des échecs. Donc c'est un moment symbolique pour lui et c'est une fierté pour le festival de l'avoir eu à ce moment-là.
15: Laurent Freid répondait à Donna Gallagher du JDJ. C'est donc l'Arménien Levon Aronian qui a remporté le Masters Triathlon de Bienne 2026. A noter que le Festival international d'échecs de Bienne soufflera ses 60 bougies l'année prochaine. Une camionnette a pris feu cet après-midi à Presles. La police cantonale bernoise confirme avoir été alertée peu après 15h. Le véhicule se trouvait à la hauteur du camping. Les sapeurs-pompiers du plateau de Diès et les professionnels de Bienne sont intervenus et ont pu maîtriser les flammes. Personne n'a été blessé. Une enquête a été ouverte pour déterminer les causes de cet incendie. Réseau BD Suisse se dote d'une nouvelle coprésidence avec un habitant de Lovres à son bord. Aux côtés d'Agnès Laubé, Bruce Rennes succède à Karine Tissot. Il est aussi le président du festival Tramlabulle depuis 2024. Petit Bruce Rennes a appris à lire avec des BD. Chez lui, sa bibliothèque compte entre 2000 et 3000 ouvrages. Très actif dans le monde de la bande dessinée, cette nouvelle fonction au sein du réseau BD Suisse lui permettra de découvrir de nouveaux auteurs suisses.
18: Depuis que je suis aux Amis de la BD et que j'ai commencé à avoir des contacts avec les éditeurs suisses, j'ai clairement une meilleure vision des auteurs et des autrices suisses qui produisent ces ouvrages parce que je les reçois maintenant. Donc ça me permet de les rencontrer, de faire des choses avec elles et eux. Et puis alors pour l'instant, du coup, je suis encore très orienté suisse mais plutôt francophone. Mais j'espère avec le temps aller découvrir un peu ce qui se passe aussi de l'autre côté de la frontière. Du côté de nos amis suisse-allemands, parce que là aussi il y a des choses, et puis là encore je ne connais pas grand-chose, et puis je vois passer des noms comme ça, mais tant que pour moi c'est pas traduit, j'ai du mal à faire le pas. Donc oui, je découvre des artistes, et puis ce qui me plaît aussi en les découvrant, c'est que à tous ces albums, en fait, j'en fais des chroniques pour un site internet, et puis une page Facebook qui a, je crois, actuellement 180 000 membres, donc ça me permet de faire découvrir la culture suisse à tout un public, essentiellement français et belge, puis de leur montrer tout ce qu'on fait en Suisse. Ça, c'est important.
15: Bruce Rennes répondait à Sébastien Götschmann du JDJ. Les arbres ont soif à La Chaux-de-Fonds, 3 ans jour pour jour après le passage de la tempête dévastatrice qui avait fait une victime le 24 juillet 2023. Les nouvelles plantations souffrent de la sécheresse. L'objectif des 1500 arbres plantés a été atteint, mais le service des espaces publics doit maintenant assurer un suivi soutenu pour qu'ils tiennent le coup. Ils font compter entre 100 et 150 litres d'eau tous les 10 jours pour chaque arbre. 3 personnes supplémentaires ont été engagées pour assurer cette charge de travail. Plusieurs mesures sont prises aussi pour lutter contre les effets de la sécheresse. Stefano Balestrine, responsable adjoint du secteur vert du service des espaces publics de La Chaux-de-Fonds.
19: En faisant des fosses plus grandes, en y intégrant si possible des couches arbustives aussi, pas seulement de planter des arbres, c'est aussi à mettre une couche intermédiaire, aussi en mettant des prairies fleuries au pied des arbres, pour éviter tous ces îlots de chaleur. Souvent avant, on plantait un arbre avec juste une petite plate-bande de 1 mètre carré autour. Et puis maintenant, on essaye de faire des fosses continues en améliorant aussi le sol avec des nouvelles plantations, des plantations plus basses.
20: Parce que ça permet de donner un petit peu d'ombrage justement à cet arbre ?
19: Un petit peu d'ombrage et surtout la rétention en eau, le sol devient moins sec, soit par des paillis justement, en mettant soit des écorces ou justement de la prairie ou une couche arbustive au pied.
15: Des propos recueillis par Sonia Bernauer-Mia. Les nouvelles taxes américaines distordent la concurrence et désavantagent l'économie suisse. Les milieux économiques réagissent à la décision de Washington d'imposer des droits de douane de 12,5% aux produits suisses. SwissMem et SwissMedTech critiquent également le fait que ce taux dépasse les 10% imposés à l'Union européenne. Pour Économie Suisse, cette nouvelle mesure renchérit les produits helvétiques sans lever les incertitudes. Science Industry appelle elle à ouvrir la voie à un accord bilatéral. La Chambre de commerce suisse États-Unis enfin estime que ces surtaxes représentent plus un soulagement que d'inquiétude, puisque la Suisse reste, selon elle, parmi les 5 pays les mieux traités. Vacances mouvementées pour des dizaines de Suisses. Environ 65 ressortissants helvétiques ont fait appel au TCS après avoir dû être évacués de leur lieu de séjour en France, dans la région du Cap Ferret, en raison des incendies qui ravagent la Gironde. Dans cette région, ce sont 12 500 hectares de forêt qui ont été détruits. Plus de 44 000 personnes ont dû être évacuées en 2 jours. Et en Espagne, 2 des 3 incendies qui sévissent à l'ouest de Madrid ont fusionné. Un scénario que les services de secours de la région redoutaient. Au moins 19 000 personnes ont déjà été évacuées ou doivent être confinées en raison de ce brasier. 43 maisons ont déjà été détruites et près de 2 000 pompiers sont mobilisés.
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15: Tadej Pogacar s'offre la victoire au sommet de l'Alpe d'Huez. Le maillot jaune a une fois de plus montré toute sa puissance dans le mythique monté lors de la 19e étape du Tour de France. Il a devancé le Français Lenny Martinez de 6 secondes et l'Équatorien Richard Carapaz de 9 secondes après plus de 120 km d'effort et 3500 mètres de dénivelé positif cet après-midi entre Gap et l'Alpe d'Huez. Le Slovène a remporté sa 4e victoire sur cette grande boucle et creuse encore plus l'écart sur ses rivaux. Les précisions de Florian Wolfer.
21: Tadej Pogacar n'avait jamais levé les bras au sommet des 21 lacets de l'Alpe d'Huez. C'est désormais chose faite. Le Slovène de l'équipe UAE a une nouvelle fois montré l'étendue de tout son talent sur les pentes de cette montée mythique. Il comptait environ 3 minutes de retard sur les derniers rescapés de l'échappée matinale au bas de la montée. Le maillot jaune a placé une attaque dans les premiers virages de l'Alpe d'Huez. Il est revenu dans les roues des vaillants Lenny Martinez et Richard Carapaz à 2 km du sommet. Tadej Pogacar a finalement lâché ses deux derniers rivaux dans le dernier kilomètre pour s'imposer en maître. Au classement général, le Slovène reprend plus de 2 minutes sur le deuxième Remco Evenepoel. Le Belge pointe désormais à plus de 7 minutes. Le Mexicain Isaac Del Toro occupe toujours la 3e place. Le Jurassien Yannis Voisard termine une fois de plus dans le top 15 au sommet de l'Alpe d'Huez. Membre de l'échappée matinale, il a été lâché à une trentaine de kilomètres de l'arrivée, mais n'a jamais craqué. Il a finalement pris la 13e place à 5 minutes et 32 secondes du vainqueur. Yannis Voisard conserve son 11e rang au général et pointe à plus de 6 minutes du top 10.
15: Le peloton du Tour de France affrontera l'étape Rennes demain. Plus de 170 km de course sont au programme pour 5450 mètres de dénivelé positif. Une répétition générale avant les championnats d'Europe pour Jocelyne Wind, l'athlète de Sonsbo, dispute ce week-end les championnats de Suisse d'athlétisme à Zurich. Elle a signé son meilleur chrono personnel sur 1500 mètres en mai dernier. Avec cette performance, l'athlète de 25 ans va endosser le statut de grande favorite sur le tartan du Letzigrund. Signer un tel chrono a été une base de travail, mais son objectif est d'arriver au pic de sa forme pour les championnats d'Europe qui se tiendront dans 2 semaines à Birmingham. Au Royaume-Uni, Jocelyne Wind.
22: C'est déjà de très bon augure pour la suite de la saison. Et puis, je pense que là, si j'ai une bonne course dans des bonnes conditions et puis que tous les facteurs se mettent ensemble, je pense oui, que je suis en mesure d'aller plus vite. J'ai choisi en fait de courir plusieurs meetings très tôt dans la saison pour, d'une part, voir où j'en étais, gagner en expérience, mais aussi pour faire les minima pour les championnats d'Europe, pour ensuite pouvoir plutôt passer sur des phases d'entraînement et vraiment prendre le temps de bien préparer ces championnats d'Europe. Je pense aussi que maintenant, ces phases d'entraînement, gentiment, j'en ai quelques-unes derrière moi. On voit aussi que la forme monte. Le but, c'est clairement d'être à mon pic de forme pour les championnats d'Europe qui seront mi-août. Et donc je pense que c'est plutôt sur la saison que c'est une ambition. Les prochaines courses que j'ai, c'est les championnats suisses et ensuite les championnats d'Europe. On le sait, d'autant plus sur le 1500 mètres, c'est généralement plutôt des courses tactiques. Donc ça peut aller très vite, mais ça sera pas forcément le cas. Donc je peux être dans une forme où je serais capable de courir moins de 4 minutes, mais la course ne le permettrait pas forcément. Et donc pour moi, c'est plutôt sur cette fin de saison, potentiellement aux championnats d'Europe, mais aussi peut-être après, que j'ambitionne de passer sous les 4 minutes.
15: D'autres athlètes de la région seront en lice ce week-end au championnat de Suisse d'athlétisme. Le Biennois Tiger Pasch sera aligné sur 200 mètres. Le Prévotois Théa Konaté sera au départ du 110 mètres. Et alors que Léa Klumdumbay s'alignera sur 400 mètres. Ajoutant encore que Rachel Klopfenstein ne sera pas présente à Zurich. La Biennoise qui représente désormais Maurice participera aux Jeux du Commonwealth dès lundi à Glasgow en Écosse. Merci de nous avoir suivis. Très belle soirée et bon week-end.
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0: Et c'est Thibaut qui joue avec nous aujourd'hui. Bonjour Thibaut.
1: Bonjour.
0: Petit week-end en nature sur les pistes de ski des Savanières, vers les chiens de traîneau. Dans la Gadoue, ce week-end à Seignelay-Gier, ça a pris le grand air, dis donc.
1: On profite des manifestations et des bonnes installations de la région. Donc,
0: vous avez si raison.
1: On a peu de chance.
0: Vous profitez en plus des magnifiques installations et des conditions d'enneigement du Presse Citron. Qui valent aussi le détour pour débuter la semaine. Et donc, pour vous, j'ai trois questionnaires. Vous choisissez celui que vous préférez pour pouvoir briller dans notre jeu. J'ai un questionnaire relatif au mot canon. On va tourner le mot canon dans tous les sens. On a les chansons Disney et puis la bière. Est-ce qu'on va prendre une petite bière?
1: Non, je ne suis pas trop bière, moi, justement.
0: Ah, d'accord. Canon ou chansons Disney, les autres?
1: On va prendre le mot canon, mais...
0: Voilà, c'est une sorte de divers et variés, mais avec le fil rouge du mot canon, simplement, qui tourne là autour, quoi.
1: Ouais.
0: Une minute pour répondre à des questions sur ce thème du mot canon. Si vous butez sur une question, vous pouvez dire « je passe », on revient à la question une fois qu'on aura fait le tour du questionnaire après une minute. Enfin, une fois qu'on arrivera au bout du questionnaire une première fois. Pas de score à battre, puisque c'est vous qui débutez. Est-ce que vous êtes prêt, mon cher Thibaut?
1: Oui.
0: Alors, en piste. Quel était le surnom du plus grand canon allemand utilisé pendant la Première Guerre mondiale?
1: Aucune idée.
0: Sorti en 61, quel film de guerre a réuni Gregory Peck, David Niven et Anthony Quinn?
1: Aucune idée.
0: Quel célèbre chant pour enfants est un canon, c'est-à-dire une mélodie chantée en décalage par plusieurs voix?
1: Frère Jacques.
0: Quel anglicisme désigne un véhicule blindé à chenilles muni d'un canon?
1: Un tank.
0: Dans le langage familier, que désigne le mot canon quand il est adjectif?
1: Très beau.
0: Quelle arme blanche est conçue pour s'adapter au canon d'un fusil? Une arme blanche.
1: Pic.
0: Dans le manga Canon, en quoi se transforme le jeune canon Imuro?
1: Aucune idée.
0: Quel musicien allemand est le compositeur d'un célèbre canon?
1: Rachel Bell.
0: Comment est aussi appelé un canon à neige? Un enneigeur.
1: Ok.
0: C'était pas le plus fin. C'est vrai qu'on utilise plutôt canon à neige que enneigeur. Voilà, belle bataille. On va voir à quel point vous avez brillé. Le surnom notamment du plus grand canon allemand utilisé pendant la Première Guerre mondiale, c'était la Grosse Bertha.
1: Ah, ok.
0: Ça vous dit rien?
1: Je connais la Grosse Bertha actuelle, mais pas celle de l'époque.
0: C'est qui la Grosse Bertha actuelle?
1: C'est les radars du canton.
0: Ok. Je la connaissais pas, celle-là. c'est en référence à ce canon gigantesque qui défrayait la chronique.
1: Je comprends maintenant.
0: En 61, un film de guerre avec Gregory Peck, David Niven et Anthony Quinn, c'est les canons de Navarone. Je n'ai pas vu ce film.
1: Moi non plus.
0: Le célèbre chant pour enfants, qui est un canon, c'est Frère Jacques, tout à fait. L'anglicisme qui désigne un véhicule blindé à chenille muni d'un canon, un tank. C'était presque trop facile pour, pour une question en se disant « mais c'est vraiment ça la réponse ?» Mais vous êtes allé tout droit, c'est très bien. Dans le langage familier, que désigne le mot canon quand il est adjectif, une très belle personne, c'est juste. L'arme blanche conçue pour s'adapter au canon d'un fusil, c'est une baïonnette.
1: Ah ouais.
0: Eh ouais. Dans le manga, canon, j'ai dit canon, mais je crois qu'on dit canon, mais c'était pour rester dans le thème. En quoi se transforme le jeune canon Imuro? C'est en vampire. Un musicien allemand, compositeur d'un célèbre canon, vous m'avez dit Pachelbel, Johann Pachelbel, c'est une bonne réponse. Et puis l'enneigeur, vous l'avez raté. Il y en avait une dernière qui disait quel pays asiatique est à l'origine de l'invention de la poudre à canon?
1: Je sais pas, Japon, Corée ou...
0: Et c'était la Chine. Pas de regret sur celle-ci. Vous faites 4 points, Thibaut. 4 points, c'est pas mal. Mais il faudra quand même en appeler à votre bonne étoile et puis serrer les dents jusqu'à vendredi si ça passe. Ouais.
1: Ça marche.
0: Eh ben, bien joué. Bonne continuation. Bon lundi.
1: Ben, merci. À vous aussi.
0: Et puis à tout bientôt, peut-être vendredi.
1: À tout bientôt. Merci.
0: Au revoir.
1: Bonne journée.
0: Le score à battre est désormais de 4 au Presse Citron. Vous jouerez avec nous demain aux alentours de 11h45.
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0: Et pour jouer avec nous aujourd'hui, j'ai le plaisir d'accueillir Gilles. Bonjour Gilles.
4: Bonjour, bonjour.
0: Prêt à affronter ce diable de Presse Citron?
4: Exactement.
0: Magnifique.
4: Complètement prêt.
0: Le score à battre est de 4 et j'ai devant moi 3 questionnaires de culture générale. Vous choisissez celui que vous préférez pour essayer de briller. On a les personnalités des années 80. On a la série télé Plus belle la vie et la suite, donc Encore plus belle la vie. Et puis sinon, la chimie.
4: Ouh, les personnalités des années 80, mais sans grande conviction.
0: Bon, ben voilà, il faut prendre des fois le moins pire, hein. c'est un peu le lot de tout le monde. c'est rare qu'on tombe sur vraiment les thèmes qu'on veut ou sur lesquels on peut briller, ça arrive parfois, on a des petits miracles. Moi, je rappelle toujours cette histoire de questionnaire sur Marilyn Monroe qui traînait dans nos tiroirs, et puis tout à coup, c'est tombé sur quelqu'un qui était absolument fan, qui a fait un 10 sur 10, c'était juste les planètes qui s'alignent. Bon, ben, c'est pas le cas fois-ci, mais sait-on jamais. Vous partez sur
4: jamais.
0: Personnalité des années 80, une minute pour répondre à 10 questions sur ce thème. Si vous butez sur une question, vous pouvez dire je passe et on y revient s'il nous reste du temps à la fin du questionnaire. Score à battre 4, vous l'avez entendu. Est-ce que vous êtes prêt, Gilles?
4: Volontiers.
0: Feu gaz. Quel était le nom de l'émission télé animée de manière énergique par Véronique et Davina?
4: Gym Tonic.
0: Dans quel film musical Jennifer Beals a-t-elle joué le rôle d'Alex, une jeune femme passionnée par la danse?
4: Je passe.
0: Quel artiste américain s'est imposé comme le roi de la pop?
4: Michael Jackson.
0: Sous quel nom est plus connue Frédéric Oskédé, chanteuse et animatrice d'émissions jeunesse?
4: Je passe.
0: Quelle chanson de Goldman, sortie en 81, a été son premier succès?
4: La vie par procuration.
0: À quelle célèbre chanteuse et l'acteur Sean Penn a-t-il été marié de 85 à 89?
4: Vanessa Paradis.
0: Quel pilote français de Formule 1 a été champion du monde de la discipline en 85, 86 et 89?
4: Je passe.
0: Dans quel club de foot européen Diego Maradona a-t-il joué de 84 à 92?
4: Le SSC Napoli.
0: Quel acteur a incarné le lieutenant Pete Mitchell alias Maverick dans Top Gun?
4: Je passe.
0: Quel acteur français a tenu le rôle principal dans Greystoke, la légende de Tarzan?
4: Je passe.
0: C'était Christophe Lambert.
4: Ouh là là.
0: Eh oui, il faut remonter très loin quand même hein, pour pouvoir sortir.
4: J'étais à peine né, donc...
0: c'est vrai. Alors, il y en a certains qui ont duré dans le temps et qu'on a pu ressortir. Pour les autres, c'est vrai que c'était assez compliqué. On va passer tout ça en revue pour voir un petit peu où vous en êtes. Alors, ce nom de l'émission télé animée par Véronique et Davina, vous me dites Gym Tonic, c'est juste, bah dis donc, une belle référence qui commence fort.
4: Ensuite, j'ai pris 45 tours.
0: Ah ben voilà, tout s'explique. Un film musical de Jennifer Beals, dans lequel elle a joué le rôle d'Alex, une femme passionnée de danse, s'appelle Flashdance.
4: Oui.
0: L'artiste américain, le King of Pop, le roi de la pop, bien sûr, Michael Jackson, c'est juste. Frédéric Oskédé, chanteuse et animatrice d'émission jeunesse, c'était Dorothée.
5: Ah,
0: du club Dorothée.
5: Du club Dorothée.
0: Que vous avez peut-être connu justement dans ces années-là. Elle s'appelle en réalité Frédéric Oskédé. Okay. La chanson de Goldman, sortie en 81, qui a été son premier succès. Malheureusement, vous n'avez pas tapé dans le bon. La chanson, c'était « Il suffira d'un signe ».
5: Ok, d'accord.
0: L'acteur Sean Penn était marié avec une célèbre chanteuse, aussi actrice à ses heures, c'était Madonna, et non pas Vanessa.
5: Ah, Paradis. Voilà, ouais.
0: Le pilote français de Formule 1 qui s'est imposé trois fois dans cette période-là, c'était Alain Prost.
5: Ouais, ça m'est venu que après.
0: Ouais, c'est toujours. Voilà, on n'en a pas tout de suite le nom, on passe et puis après ça fait tilt. Mm-hmm. Maradona, Diego de son prénom, a joué de 84 à 92 à Napoli. C'est une bonne réponse.
5: Super.
0: Cet acteur qui incarne le lieutenant Pete Mitchell alias Maverick dans le film Top Gun, qui continue d'incarner le héros de Top Gun dans les différentes. Il y a eu une mouture qui est sortie en 2024, sauf erreur. C'est Tom Cruise, c'est toujours lui.
5: Mais oui.
0: Indétrônable. Et puis Christophe Lambert, vous l'avez raté aussi. Ça vous fait 3 points, ça suffira pas pour détrôner Thibault, mais sur un thème qui n'était pas de prédilection, c'est pas si mal.
5: Mais ouais, on va se contenter déjà de ça. Et puis bah, bravo à Thibault.
0: Bah oui, bon, il n'a pas encore gagné, mais pour l'instant, c'est lui qui est au sommet.
5: Ben, bravo.
0: Gilles, vous souhaite une bonne journée, un bon appétit.
5: Et à vous aussi.
0: Merci beaucoup.
5: Au revoir. À la prochaine, au revoir.
0: Et nous, eh bien, on reviendra demain aux alentours de 11h45 pour vous permettre à vous aussi qui avez essayé de nous joindre aujourd'hui, mais malheureusement, bah, c'est pas vous qui avez joué. Chacun son tour, on fait comme on peut. Donc rendez-vous peut-être demain vers 11h45 pour jouer avec nous.
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0: Et aujourd'hui, nous jouons avec Yannick. Bonjour Yannick.
8: Bonjour à tous, bonjour.
0: Yannick qui est avec sa fille pour lui filer un coup de main. Comment elle s'appelle?
8: Oui, c'est Lucie.
0: Lucie?
8: Oui.
0: D'accord. Bon, bah écoutez, on espère que ça vous aidera à passer le cap et à battre ce score de 4 de Thibault pour espérer remporter les 100 francs en billets à gratter, les 100 francs en bon cadeau que vous n'aurez même pas à gratter pour pouvoir aller les dépenser dans les stations Jubin. J'ai devant moi 3 questionnaires de culture générale. Vous choisissez celui que vous préférez pour essayer de battre ce score. J'ai un questionnaire qui s'appelle Caroline en question. À savoir que c'est un questionnaire qui parle bien sûr des Carolines célèbres, mais qui va aussi aller chercher d'autres choses autour du prénom Caroline. Voilà, vous êtes avertis. Un questionnaire sur les chanteurs italiens et un questionnaire sur les chats de fiction. Ça peut être dans le cinéma, ça peut être dans les livres, ça peut être dans les BD. Des chats partout, les dessins animés aussi, pourquoi pas. Enfin voilà, les chats de fiction. Chanteurs alors, italiens ou Caroline en question, qu'est-ce que vous préférez?
8: Ma fille adore les chats.
0: Elle adore les chats, donc ça part sur les chats de fiction, si j'ai bien compris.
8: On va essayer.
0: Alors c'est parti, une minute pour répondre à 10 questions sur ce thème des chats de fiction. Si vous butez sur une question, vous dites « je passe » et on revient à la question s'il nous reste du temps à la fin du questionnaire. Le score à battre est de 4, vous l'avez entendu. Êtes-vous prête?
8: Je suis prête, on est prête.
0: Alors, en piste. Le Presse-Citron. Quel chat noir et blanc, héros de dessin animé, muet et américain, a été créé en 1919?
8: Pas.
0: Dans quel dessin animé apparaît le chat de gouttière Thomas O'Malley?
8: Pas.
0: Quel personnage d'Alice au Pays des Merveilles est célèbre pour sa capacité à disparaître? Comment s'appelle le petit chat dont le maître est Geppetto, le papa de Pinocchio?
8: Pas.
0: Quel est le nom du chat d'Hermione Granger dans la saga Harry Potter?
8: Patron.
0: Dans Disney, comment se nomme le gros chat de Madame de Trémène, la marâtre de Cendrillon?
8: Non, pas.
0: Dans quel film d'animation de Walt Disney apparaissent les chats Malicieux, Si et Am?
8: Non, pas.
0: Comment s'appelle le chat de Gargamel dans les Schtroumpfs?
8: Azrael.
0: Qui est l'auteur principal du récit Le Chat Botté?
8: L'auteur principal, Le Chat Botté. Ça ne me revient pas.
0: Charles Perrault.
8: Ah ben merci.
0: Je vous le donne pas, je vous dis juste que la réponse parce qu'on est arrivé au bout du oui. chronomètre, ma chère.
7: Oui, il y a pas de souci.
0: Il y avait encore une question qui disait ceci: comment se nomme Rominet d'entité et Rominet, son vrai prénom, c'est quoi?
7: Son vrai prénom.
0: Oui, il a un vrai prénom. Pas, c'est Sylvestre.
7: On l'appelle toujours Rominet.
0: Bah oui.
7: Ah oui.
0: On l'appelle comme Titi, mais il s'appelle, son vrai prénom, c'est Sylvestre. Et parfois, on voit sa maîtresse, justement, dans le dessin animé, qui l'appelle Sylvester, en anglais. Donc voilà. On passe en revue un petit peu toutes vos réponses, voir si vous avez battu ce score de 4 de Thibaut. Ça commence avec le chat noir et blanc, héros de dessin animé en 1900.

0: D'Hermione Granger dans la saga Harry Potter s'appelle effectivement Patton Rond. C'est une bonne réponse. Dans Disney, comment se nomme le gros chat de Madame de Trémène, la marâtre de Cendrillon? Il s'appelle Lucifer. Et ça vous laisse déjà présager dans quel camp il se range.
1: Non, mais parce que ma fille, des fois,
0: l'appelle Lucifer. Ah ouais, bah c'est sympa, vous l'appelez Lucifer. Bah bravo, je ne vous félicite pas.
1: Seulement parfois dans certains moments.
0: Ah oui, bah oui, quand elle se montre un peu, peste comme ça, hein, on l'imagine bien. Bon, bah écoutez, on préfère quand elle est ange que quand elle est démon, hein, je vous le cache pas. Dans quel film d'animation de Walt Disney apparaissent les chats malicieux Si et Am, qui fait Siam parce que c'est des Siamois, c'est La Belle et le Clochard. Le chat de Gargamel est bel et bien Azrael. Et puis Charles Perrault, c'était malheureusement raté aussi. Ça vous fait 3 points, ça ne suffira pas malheureusement, mais on y croit pour la prochaine.
1: Oui, parce que la fois d'avant, c'était 0. Alors,
0: bah, vous voyez, vous avez fait infiniment plus, ma chère Yannick. Donc tout espoir n'est pas perdu, au contraire. On vous souhaite un bon appétit et une bonne journée.
1: À vous aussi, et puis à vos auditeurs également.
0: Eh bien, merci, le message est passé. Une bonne journée, au revoir. Le score à battre ne bouge pas au Presse Citron, c'est toujours 4. Vous pourrez tenter votre chance demain vers 11h45.
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0: Le Presse Citron, aujourd'hui, on joue avec Kevin. Bonjour Kevin.
3: Bonjour.
0: C'est votre première?
3: C'est ma première, oui, exactement.
0: Qui est-ce qui vous a convaincu qu'il fallait succomber au charme du Presse Citron?
3: Moi, ça fait longtemps que je l'écoute, et pour une fois, je me suis dit, tiens, je vais essayer d'appeler aujourd'hui.
0: Et vous avez pris votre courage à deux mains.
3: Et ça m'a fait.
0: Et voilà. Oui, en plus, c'est vrai que du côté du standard, en général, c'est assez compliqué de pouvoir se démarquer. Et aujourd'hui, c'est tombé sur vous. Bien joué. Vous allez pouvoir tenter votre chance. On a donc devant nous 3 questionnaires de culture générale. Vous choisissez celui que vous préférez pour essayer de battre le score de 4 de Thibaut. J'ai un questionnaire sur la Tour Eiffel. J'ai un questionnaire sur le vocabulaire juridique et j'ai un questionnaire sur le mot love, l'amour en anglais, dans les chansons.
3: Oula.
0: Eh oui. À ces temps-ci, on a mis des thèmes qui sont quand même, qui ont l'air comme ça, assez velus. Il faut prendre ce qu'il y a, ma foi, il faut y aller. Le vocabulaire juridique?
3: Ouais, c'est ce qui me parle le plus, je crois.
0: C'est vrai, vous êtes un petit peu dans le domaine ou pas du tout?
3: Pas du tout, mais les autres, ça ne me prend pas tellement.
0: Encore moins les autres, d'accord. Donc le moins pire, pour essayer de briller pour cette première fois, Kevin, la chance du débutant peut-être. Vous avez 1 minute devant vous pour répondre à un maximum de questions sur les 10 qu'on va vous poser. Si vous butez sur une question, vous pouvez dire « je passe » et on revient à la question une fois qu'on aura passé une première fois le questionnaire en revue. Est-ce que vous êtes prêt?
3: Oui, c'est parti.
0: Let's go. Quelle est la juridiction la plus élevée de l'ordre judiciaire suisse?
3: Le tribunal fédéral.
0: Comment nomme-t-on le délai légal au-delà duquel une personne ne peut plus être poursuivie pour une infraction?
3: Prescription.
0: Quel terme désigne une personne poursuivie en justice devant une juridiction pénale?
3: Je passe.
0: Comment nomme-t-on une règle écrite établie par le pouvoir législatif?
3: Une loi.
0: Quel mot désigne la présentation orale d'un avocat pour défendre son client?
3: Un plaidoyer.
0: Dans un tribunal, quelle personne assure le suivi administratif?
3: Le juge.
0: Quel magistrat du ministère public est chargé de représenter l'accusation au nom de l'État dans un procès pénal?
3: La partie civile.
0: Comment s'appelle le principe selon lequel une personne est innocente tant qu'elle n'est pas jugée coupable?
3: La présomption d'innocence.
0: Quel professionnel est chargé de mettre en œuvre des décisions judiciaires telles que les saisies ou les expulsions?
3: L'huissier.
0: C'était l'huissier de justice, mais il est tombé trop tard, malheureusement, mon cher Kevin. Mais je vous ai senti quand même assez serein, dis donc.
3: J'ai essayé, ouais.
0: Écoutez, on verra si ça passe, hein. La juridiction la plus élevée de l'ordre judiciaire suisse, vous m'avez dit, le tribunal fédéral. C'est une bonne réponse. Un délai légal au-delà duquel une personne

0: personne ne peut plus être poursuivie pour une infraction, on appelle ça la prescription, c'est tout à fait correct. Le terme qui désigne une personne poursuivie en justice devant une juridiction pénale, décidément, c'est tout simple, c'est un accusé ou un prévenu. Ah, oui. Ou un prévenu. Voilà, les deux sont valables. Oui, oui. Comment nomme-t-on une règle écrite par le pouvoir législatif ? Vous me dites une loi. Ben oui, c'est une loi. Bonne réponse. Le mot qui désigne la présentation orale d'un avocat pour défendre son client, le plaidoyer ou la plaidoirie, c'est tout à fait correct. On est déjà arrivé à 4 égalités avec Thibault. Donc c'est plutôt bien. Dans un tribunal, quelle personne assure le suivi administratif ? Vous m'avez dit le juge, pas du tout, c'est le greffier ou la greffière.
1: Okay.
0: C'est ceux qui, grattent dans les coins, qui prennent des notes et qui voilà, font en sorte que tout soit posé noir sur blanc. Quel magistrat du ministère public est chargé de représenter l'accusation au nom de l'État dans un procès pénal ? C'est le procureur.
1: Ah ben oui.
0: Et comment appelle-t-on le principe selon lequel un personnage ou une personne est innocente tant qu'elle n'est pas jugée coupable ? La présomption d'innocence, vous m'avez dit. C'est une bonne réponse. Vous prenez la tête, mon cher Kevin.
1: Ah,
0: incroyable. Vous gardez, comment vous avez pu ressortir ces noms ? C'est de les avoir entendus à gauche, à droite ?
1: Oui, voilà. J'aurais bien regardé des
0: séries.
1: Des histoires vraies juridiques. Là.
0: Ah, c'est quand même des choses que vous avez l'habitude de côtoyer, quoi.
1: Ouais.
0: Ok, par passion, par envie. Vous regardez beaucoup de séries ?
1: Pas plus que ça, mais les reportages comme faites entrer l'accusé, ce genre de choses.
0: Tout s'explique, enfin. Merci à ces émissions qui font des reconstitutions avec des acteurs tout à fait honorables, mais de seconde zone plutôt. Ben voilà, ça vous a servi. Vous prenez la tête avec ce très honorable 5 points, ce qui est très bien pour une première, mon cher Kevin.
1: Pas mal. En espérant que ça tienne.
0: Bah oui, bah écoutez, on verra ça demain. Et vous serez là pour le voir de vos yeux, ou en tout cas de l'entendre de vos oreilles. Dormez d'ici là, hein, ne vous laissez pas submerger par la pression. Vous avez fait votre boulot, vous l'avez bien fait. Maintenant, il faut laisser le destin, donc rendez-vous demain.
1: Super.
0: Une bonne journée, Kevin. Bon appétit.
1: Alors, une bonne journée et à demain.
0: Eh ben voilà, 5 points posés par Kevin pour sa grande première dans un thème qui a été souvent rejeté, le vocabulaire juridique. Ça fait quand même quelques temps qu'on le traîne. Ça a payé, tant mieux pour lui. Est-ce que ça paiera pour vous ? Eh ben, rendez-vous demain aux alentours de 11h45 pour tenter votre chance. Attention, demain, si vous êtes là dès 11h, vous pourrez déjà vous inscrire via notre site internet rgb.ch/citron. Vous avez un formulaire qui vous attend et qui vous permettra de vous inscrire un peu en avance. Ça vaut la peine. Ça vaut vraiment la peine.
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0: C'est jour de finale sur RJB, c'est l'heure de briller pour essayer d'emporter 100 francs en bon cadeau dans les stations Jubin. Et pour jouer avec nous aujourd'hui, Ariane, bonjour.
3: Bonjour Steve.
0: Prête à tout donner pour cette dernière ligne droite de la semaine ?
3: On va essayer, ouais.
0: Ouais, alors... faudrait éviter de faire comme la descente des dames qui a fini par être annulée tellement il y avait de participantes qui se cassaient la margoulette. Il faudra tenir droit sur ses skis, ma chère Ariane.
3: Ouais, on va essayer.
0: Face à vous, Kevin, bien sûr, qui a fait le meilleur score hier pour sa première participation, score de 5 qu'il faudra battre. Bonjour Kevin.
4: Bonjour.
0: Kevin, on va vous laisser patienter un peu le temps que Ariane fasse son boulot. Et puis on verra après le dénouement de cette aventure. Ça va, vous avez dormi ?
4: Ouais, ouais.
0: Bon, bah nickel.
4: C'est bien.
0: On se retrouve tout à l'heure, vous patientez un peu, à tout de suite.
4: Ça marche, à tout de suite.
0: Ariane, j'ai donc devant moi 3 questionnaires de culture générale. Vous choisissez le thème que vous préférez pour briller. J'ai un questionnaire sur les sorcières. J'ai un questionnaire sur le mot « vie » dans les chansons. Donc « vie » V-I-E. Et puis j'ai un questionnaire divers et variés.
4: Bah, je vais prendre vie dans les chansons.
0: Le mot vie dans les chansons, vous êtes un mélomane, ma chère.
4: Non, mais j'aime encore bien la chanson française.
0: Ah ouais, du coup, bah, avec le mot vie, ça pourrait effectivement servir. Très bien.
4: On verra.
0: Ah bah, c'est toujours ça. Tant qu'on n'a pas fait l'aventure, difficile de savoir ce qu'il en sera. Très bien, le mot vie en chanson, c'est le thème que vous avez choisi. Je vous poserai 10 questions, vous aurez une minute pour y répondre. Si d'aventure vous butez sur une question, vous pouvez toujours dire je passe et on reviendra à la question une fois qu'on aura passé le questionnaire une première fois en revue. Est-ce que vous êtes prête ?
4: Oui, je suis prête.
0: Alors, feu, gaz. Quelle chanson de Goldman, sortie en 86, figure sur l'album non homologué ?
4: La vie par procuration.
0: De quel chanteur ? C'est Beau la vie, paru en 63, est l'une des chansons emblématiques.
4: Je passe.
0: Quelle chanson de Véronique Sanson a été reprise dans la BO du film Tout ce qui brille ?
4: Je passe.
0: À quel chanteur algérien doit-on le titre C'est la vie, tube de l'été 2012 ?
4: Je passe.
0: Quelle célèbre chanson française Lady Gaga interprète-t-elle dans le film A Star is Born ?
4: La vie en rose.
0: À quel chanteur doit-on C'est la vie, titre de son album Les Amours du Dimanche, paru en 89 ?
4: Je passe.
0: Quel chanteur breton a sorti en 64 Ma vie ?
4: Oh, je passe.
0: Dans quel film d'animation des studios Disney peut-on entendre la chanson L'Histoire de la vie ?
4: Le Roi Lion.
0: Quel duo composé de Sacha et William a été interprété en 89 La vie, la nuit.
4: Je sais pas.
0: C'était début de soirée qu'on a plus connu avec la chanson Et tu tapes, tapes, tapes. Bon, on a beaucoup passé.
4: C'était pas brillant.
0: Vous avez beaucoup passé. J'espère que vous n'aurez pas de regrets sur la correction une fois qu'on vous aura donné les bonnes réponses aux questions sur que vous avez passées. Je pense qu'il y en a deux, trois qui vont vous tirer. Ouais, c'est ça.
4: Ouais.
0: Alors, voyons tout ça. La chanson de Goldman, sortie en 86, figure sur l'album non homologué, c'est La vie par procuration. Bonne réponse, bien joué. Le chanteur à qui l'on doit C'est Beau la vie, paru en 63, c'était Jean Ferrat. Véronique Sanson a créé une chanson qui est apparue dans la BO du film Tout ce qui brille, c'est Chanson sur ma drôle de vie.
4: Celle-là, je la sais.
0: Et ben voilà. Le chanteur algérien qui a chanté C'est la vie en 2012, c'était Raled.
4: Ouais.
0: La célèbre chanson française interprétée par Lady Gaga dans A Star is Born, c'est La vie en rose. C'est une bonne réponse. C'est la vie. Paru en 89 sur l'album Les Amours du Dimanche, c'est Marc Lavoine et sa voix suave. Le chanteur breton qui chantait Ma vie en 64, c'était Alain Barrière. Et puis le film d'animation des studios Disney où on peut entendre l'histoire de la vie, vous m'avez dit Le Roi Lion, c'est une bonne réponse aussi, ça en fera 3 et ça ne suffira pas malheureusement pour détrôner Kevin.
4: Et non. Bravo Kevin.
0: Mais bon, vous connaissez le chemin, ma chère. Vous connaissez le chemin, ma chère Ariane, donc vous reviendrez à l'occasion.
4: Oui, je reviendrai.
0: Bon, ben, vous souhaite une bonne journée, un bon appétit.
4: Vous aussi, puis bon week-end.
0: Pareillement, au revoir.
4: Au revoir.
0: Vous avez eu les félicitations d'Ariane, mon cher Kevin, vous avez les nôtres également. Bravo pour une première participation.
5: Merci. C'est pas mal, je suis content. Oui.
0: On m'appelle la chance du débutant, hein. C'est comme ça que ça s'appelle.
5: C'est ça.
0: Eh bien écoutez, on va vous envoyer 100 francs en bon cadeau à faire valoir dans les stations Jubin. À vous d'aller voir si vous voulez y faire le plein ou acheter 2-3 petites choses. Vous roulez pas en électrique par hasard ?
5: Pardon ?
0: Vous roulez pas en électrique ?
5: Ah non, non.
0: Bon, d'accord. Alors ça devrait aller pour faire le plein ou aller faire des emplettes. Au moins vous avez le choix. Bref, on vous envoie tout ça. On vous souhaite à vous aussi un bon week-end et un bel après-midi. Bon appétit, tout ça, tout ça.
5: Merci, bon week-end.
0: Au revoir Kevin.
5: Au revoir, merci.
0: Et voilà, un autre jeune Kevin qui participait pour la première fois à son presse citron est reparti avec son cadeau. Les miracles arrivent, c'est beau. Si vous voulez tenter vous aussi votre chance au presse citron, vous rappelle que c'est toute la semaine, du lundi au vendredi, aux alentours de 11h45. Écoutez bien votre radio et puis prenez soin de votre cerveau. Ça peut servir.
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0: Et c'est Pierrick qui joue avec nous aujourd'hui. Bonjour Pierrick.
6: Bonjour.
0: Ça allait ce week-end, on a fait un peu les fous, ça va ?
6: Ah non, très calme.
0: Oh là là, ok, d'accord, week-end calme. Reposer.
6: Ça fait du bien aussi.
0: C'est ça, et comme ça on arrive le lundi pour jouer au presse-citron, frais et dispo, c'est pas plus mal.
6: Exactement.
0: J'ai devant moi 3 questionnaires de culture générale. Vous choisissez celui que vous préférez pour essayer de mettre le plus haut score possible pour que ça tienne toute la semaine. J'ai un questionnaire sur les films de Noël. Si vous avez quelques réminiscences des fêtes, ça pourrait être pas mal. Le mot vie, V-I-E, en chanson. Et puis le basketball.
6: Oula.
0: Je sais pas ce qu'il y a, les gens, ils arrêtent pas de dire oula chaque fois qu'on leur fait des propositions de questionnaire.
6: Ah, mais le mot vie, c'est bien l'année, c'est en chanson.
0: Le mot vie en chanson.
6: Mais écoutez, soyons fous, je vais essayer les films de Noël.
0: Bah soyons fous, vous le dites, hein. Un petit grain de folie, mais vous connaissez un peu vos classiques, quoi, c'est ça.
6: Ouais, il y a 2-3 en tout cas.
0: Mais vous n'êtes pas un fan ultime des films de Noël. Il y a des gens pour qui c'est une vraie messe en fait de regarder chaque film avec.
6: Exactement, sans parler des téléfilms, c'est encore pire.
0: Ouais, bah, ça va un peu dans. C'est presque dans le même truc quoi. Mais du coup, vous, c'est pas forcément. Vous en regardez de temps en temps un ou deux et puis voilà, ok. Bon, bah, écoutez, espérons que ça passe. Les films de Noël, une minute pour répondre à 10 questions sur ce thème. Si vous butez sur une question, vous pouvez dire « je passe » et on revient à la question s'il nous reste du temps à la fin du questionnaire. Pas de score à battre, c'est vous qui déposez le plus haut niveau de cette semaine pour ouvrir les festivités. Est-ce que vous êtes prêt ?
6: Je suis prêt.
0: Alors, ce gaz. Le presse-citron. Quel acteur tient le rôle du Grinch dans le film sorti en 2000 ?
6: Jim Carrey.
0: Dans Le Père Noël est une ordure, quel est le prénom du Père Noël joué par Gérard Jugnot ?
6: Félix.
0: Quel acteur français joue le Père Noël dans Santa and compagnie ?
6: Alain Chabat.
0: En 1993, quel film d'animation est imaginé par Tim Burton ?
6: L'étrange Noël de Monsieur Jack.
0: Dans quel film culte de 1990, le jeune Kevin est oublié par sa famille, parti en vacances ?
6: Maman, j'ai raté l'avion.
0: Dans Noël Joyeux, sorti en 2023, quel acteur français incarne le Père Grincheux ?
6: Je passe.
0: Quel acteur incarne David, le Premier ministre, dans Love Actually ?
6: Je passe.
0: Dans quel film de Joe Dante apparaissent les étranges créatures appelées Mogwai ?
6: Gremlins.
0: Quel acteur français a tenu le rôle de Mr. Verdun dans L'Arbre de Noël de Terence Young ?
6: Je passe.
0: Dans quel film Arnold Schwarzenegger incarne un homme d'affaires en quête ?
6: La course au jouet.
0: Dans Noël Joyeux, sorti en 2023, quel acteur français incarne ? Quel acteur incarne David, le Premier ministre ?
6: Hugh Grant.
0: Quel acteur français ? Ah, vous la revouliez.
6: Et les deux autres, je les ai pas du tout. Okay, deux autres, j'ai aucune idée.
0: Ok. Bon, bah, vous êtes allé très vite. On a senti votre stratégie sur Ukraine qui voulait pas revenir. Vous êtes allé très vite.
6: Ah, il a eu du mal. Il a eu du mal.
0: Vous y êtes revenu très rapidement et vous avez bien fait parce que c'était la bonne réponse. Effectivement, ce Premier ministre est incarné par Hugh Grant. Ça, c'est bon. Pour le reste, alors, on va voir tout de suite. Hein. Comme je l'ai dit, vous êtes allé très vite. C'était l'Oberhorn, là. Descente tout droit. l'acteur qui tient le rôle du Grinch dans un film sorti en 2000, Jim Carrey, c'est juste. Le Père Noël est une ordure a un prénom, bien sûr. Le Père Noël joué par Gérard Jugnot. C'est Félix, tout à fait. Bon souvenir qui est remonté. Dans Santa and Company, Santa and C, c'est Alain Chabat qui joue le Père Noël. Bravo. En 93, un film d'animation imaginé par Tim Burton, vous m'avez dit, L'étrange Noël de Monsieur Jack, c'est juste aussi. Le film culte des années 90 avec un jeune Kevin qui est oublié par sa famille, parti en vacances et qui ne se laissera pas faire, surtout quand les cambrioleurs tenteront de rentrer chez lui, les fameux casseurs flotteurs, c'est bien sûr Maman j'ai raté l'avion, c'est juste. Noël Joyeux, sorti en 2023, quel acteur français incarne le père Grincheux ? Il s'agit de Franck Dubosc.
6: Ok, qu'on ne connaît pas du tout, jamais vu ce.
0: Comédie un peu plus récente, qui va, comme tous les autres, gagner à trouver sa place sur nos écrans, bien sûr, tous les Noëls, certainement. Donc c'était Franck Dubosc. Les Mogwai, ce sont les Gremlins, évidemment, c'est une bonne réponse. L'acteur français qui a tenu le rôle de Monsieur Verdun dans L'Arbre de Noël de Terence Young, c'était Bourvil.
6: Bourvil, ouais, ça m'a.
0: Ah bah, vous auriez pu l'avoir, mais vous étiez trop focalisé sur Hugh Grant. Enfin, dans quel film Arnold Schwarzenegger incarne un homme d'affaires en quête d'un cadeau de Noël pour son fils, La course aux jouets? C'est juste aussi, vous allez nous pourrir la semaine, mon cher Eric. Avec un score de 1, 2, 3, 4, 5, 6, 7, 8 bonnes réponses. Il va falloir pédaler pour vous détrôner, mais on ne sait jamais. On vous dit en tout cas à vendredi, et quoi qu'il en soit, bon appétit et une bonne journée.
7: À vous aussi, merci beaucoup.
0: Au revoir.
7: Au revoir.
0: Eh ben voilà, navré, il est parti sur les films de Noël et ça lui allait plutôt bien visiblement. Vu son hésitation, ben on aurait pu se dire que pas. Et pourtant, le score à battre est désormais de 8 dans le pré-citron. Vous êtes avertis, chers amis. Après, on a toujours le fun de jouer, bien sûr. Surtout si on ramène les collègues ou la famille. Vous pouvez, bien sûr, vous équiper en conséquence et nous rejoindre demain pour jouer avec nous aux alentours de 11h45.
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0: Aujourd'hui, pour jouer avec nous, c'est Michaela. Bonjour Michaela.
8: Bonjour.
0: Michaela et sa collègue Laura. C'est ça, hein ?
8: Elle a dit oui.
0: Elle a dit oui. Oui, alors parle pas de mariage, là. C'est juste pour se dire bonjour. Bon, ben, Michaela, Laura... Les collègues qui se mobilisent pour essayer de faire chuter le score de 8 de Pierrick, faudra pas traîner, il faudra briller. Pour ce faire, j'ai devant moi 3 questionnaires de culture générale, à vous de choisir celui qui vous va le mieux. J'ai un questionnaire qui s'appelle Voyage dans l'espace, j'ai un questionnaire qui s'appelle Divers et variés, et j'en ai un autre qui s'appelle Chanson française sortie il y a 50 ans. On est en 1976.
8: On va en divers et variés.
0: Ah, il n'y a pas que Laura, oui. J'entends une voix masculine derrière.
8: Non, on est 4.
0: Bon, c'est qui les 2 autres alors?
8: C'est 2 collègues encore.
0: Ok, d'accord. Bon, ben, on a toute la clique prêt à turbiner pour le compte de Michaela. Michaela, on part pour une minute sur ce thème divers et varié. Si vous butez sur une question, vous pouvez dire je passe et on revient à la question s'il nous reste du temps à la fin du questionnaire. Le score battrait de 8, vous l'avez entendu. Est-ce que tout le monde est prêt ?
8: Oui.
0: Tu n'entends pas derrière ?
8: Oui.
0: Allez, en voiture, Simone. Enfin, Michaela et les autres. Quel est le prénom de la fiancée de Popeye ?
8: Olive.
0: De quel groupe de rock américain Jim Morrison était-il le chanteur ?
8: Passe.
0: Quelle variété d'arbres est réputée pour être les plus hauts du monde ?
8: Les séquoias.
0: Quel art martial sud-coréen dont le nom signifie littéralement la voix du pied et du poing est pratiqué dans le monde entier ?
8: Karaté.
0: À quel dieu de la mythologie grecque correspond le dieu romain Neptune ?
8: Passe.
0: Quel terme anglais signifie stimuler ou renforcer dans le langage familier français ?
8: Passe.
0: L'entomologie est une branche de la zoologie. De quels animaux est-elle l'étude ? Entomologie.
8: Les insectes.
0: Quelle pièce de Molière est également appelée le festin de Pierre ?
8: Passe.
0: Dans quelle ville d'Afrique du Nord se situe la ville de Carthage ?
8: Passe.
0: Quel terme italien désigne une loterie où chaque gagnant reçoit un lot en nature ?
8: Aucune idée.
0: On appelle ça une tombola.
8: Ah, c'est ça,
0: une tombola.
8: Voilà.
0: Moi, je crois que c'est juste des billets qu'il faut prendre dans lesquels il y a marqué perdu. Et non, le propre de la tombola, c'est de gagner des lots, mais des lots en nature, effectivement, pas d'argent.
8: Ok.
0: Donc maintenant vous savez, vous allez aussi découvrir plein de choses parce que vous avez beaucoup passé dans ce questionnaire,
8: ouais.
0: Ça vous a pas certainement pas servi. On va le voir tout de suite et on corrige tout ce que vous avez présenté. Ça commence avec ce prénom de la fiancée de Popeye. Vous me dites Olive, ouais. C'est une bonne réponse, bien joué. Ce n'est pas elle qui est devenue Olive et Tom par la suite, ça n'a rien à voir. De quel groupe de rock américain Jim Morrison était-il le chanteur ? C'était les Doors. avec son destin tragique. La variété d'arbres réputée pour être la plus haute du monde, le séquoia, c'est une bonne réponse. Cet art martial sud-coréen, dont le nom signifie littéralement la voix du pied et du poing, ce n'est malheureusement pas le karaté, mais le taekwondo.
8: Ah, taekwondo, ok.
0: À quel dieu alors, c'est pas le taekwondo, ok. Ok, des fois on fait un peu de la boxe, mais pas du taekwondo. C'est le taekwondo tout court. Le dieu de la mythologie grecque qui correspond au dieu romain Neptune. Vous savez que les Romains avaient des dieux et souvent, les Grecs avaient des dieux et puis souvent, les Romains se sont dit, on va s'en inspirer pour créer nos propres dieux. Enfin, il y a beaucoup d'accointances et on cherche des correspondances, des corrélations comme ça entre ces dieux. Et donc, pour ce qui est du dieu romain Neptune, qui est le dieu de la mer. C'était pour les Grecs Poséidon. Le terme anglais qui signifie stimuler ou renforcer dans le langage familier français, booster, vous connaissez ce mot ?
8: Ah oui, booster, bah oui.
0: Eh oui, il fallait le retrouver. L'entomologie étudie effectivement les insectes, bien joué, c'est une bonne réponse. La pièce de Molière, également appelée le festin de Pierre, c'est Don Juan. Et puis, le pays d'Afrique du Nord où se situe la ville de Carthage, c'est la Tunisie. Faites trois bonnes réponses. Okay. Vous avez donné quatre réponses. Il n'y en avait qu'une seule de fausse. Mais ça dit quoi, voilà,
8: non, on a osé tenter.
0: Mais vous avez osé et vous avez tenté. Non, et vous avez bien fait.
8: C'était pas les bons thèmes.
0: Voilà. Il faudra revenir, du coup.
8: Voilà, du coup, on tentera.
0: Avec grand plaisir. Vous revenez quand vous voulez, partagez votre bonne humeur. D'ici là, on vous souhaite déjà bon appétit, une bonne fin de semaine.
8: Merci, bon appétit, bonne semaine, au revoir.
0: Et donc voilà, le score à battre ne bouge pas au Presse Citron. Il est toujours de 8. Vous pourrez jouer avec nous demain.
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0: Et aujourd'hui, on aura du soleil avec Daniel qui joue avec nous. Bonjour Daniel.
9: Bonjour. Effectivement, sous le soleil.
0: Sous le soleil des Canaries, dis donc.
9: Oui.
0: Voilà, vous avez une petite villégiature par là-bas et puis ça ne vous empêche pas de jouer avec nous.
9: Exactement. Ah bah c'est même un grand plaisir.
0: Ah, c'est pas plus mal. Merci de nous partager votre soleil, quoique vous m'avez dit tout à l'heure que en ce moment, c'est un peu une année compliquée pour les Canaries. À début d'année, un peu tristounet niveau météo.
9: Absolument.
0: Bon, écoutez, on va essayer d'apporter du soleil avec cette tentative du jour au Presse Citron. J'ai devant moi trois questionnaires de culture générale. Vous choisissez celui que vous préférez pour jouer. Si vous butez sur une question, vous aurez une minute pour y répondre. Et si vous butez sur une question, vous direz « je passe ». On y reviendra s'il nous reste du temps à la fin du questionnaire. Pour vous, aujourd'hui, j'ai un questionnaire relatif au mot « canon ». J'ai un questionnaire sur les chansons de l'année 64. Et j'ai les personnalités belges.
9: Soyons canon.
0: Très bien, c'est votre choix, le questionnaire relatif au mot canon. Comme je l'ai dit, une minute pour répondre à des questions sur ce thème. Si jamais vous dites je passe, si vous butez sur une question, et voilà. Une fois qu'on aura fait le questionnaire une première fois, on reviendra sur ces questions. Est-ce que vous êtes prêt, mon cher Daniel ?
9: Oui, je suis prêt.
0: Alors, c'est parti. Quel était le surnom du plus grand canon allemand de la Première Guerre mondiale ?
9: La Grosse Bertha.
0: En 61, quel film de guerre a réuni Grégory Peck, David Niven et Anthony Quinn ?
9: Je passe.
0: Quelle célèbre comptine de sonneurs de cloches se chante en canon ?
9: Je passe.
0: Quel anglicisme désigne un véhicule blindé à chenilles muni d'un canon ?
9: Tank.
0: Dans le langage familier, que désigne le mot canon quand il est adjectif ?
9: Joli.
0: Quelle arme blanche est conçue pour s'adapter au canon d'un fusil ?
9: La baïonnette.
0: Dans le manga Canon ou Canon, en quoi se transforme le jeu Canon Imuro ?
9: Je passe.
0: Quelle héroïne française historique est morte en 1431 a été canonisée en 1920 ?
9: Jeanne d'Arc.
0: Quelle station de ski suisse a installé son premier canon à neige cet hiver ?
9: Je passe.
0: Quel pays asiatique est à l'origine de l'invention de la poudre à canon ?
9: La Chine.
0: C'était effectivement la Chine. Malheureusement, vous étiez trop tard. Pour le reste, eh bien, écoutez, on va voir ce qu'il en est. Vous avez quand même beaucoup passé. Je ne suis pas sûr que ça suffira pour détrôner Pierry qui est son score de 8. J'ai donc cette première question, le surnom du plus grand canon allemand de la Première Guerre mondiale, la Grosse Bertha, c'est une bonne réponse. Le film de 61 dans lequel on voit Gregory Peck, David Niven et Anthony Quinn, c'est les Canons de Navarone. Malheureusement, vous l'avez raté. La célèbre comptine de sonneurs de cloches qui se chante en canon Frère Jacques, c'est juste. Mais, pardon, c'était Frère Jacques, vous n'avez pas répondu. C'était Frère Jacques, vous l'avez raté. L'anglicisme qui désigne un véhicule blindé à chenille muni de la canon, c'est un tank. Bonne réponse. Dans le langage familier que désigne le mot canon quand il est adjectif, une très belle personne, c'est correct. C'est la baïonnette, effectivement, qu'on accroche à son fusil en guise d'arme blanche. Dans le manga Canon, le jeune Canon Imuro se transformant en vampire, ça vous l'avez raté. L'héroïne française morte en 1431, canonisée en 1920, Jeanne d'Arc, c'est juste aussi. Et enfin, cette station de ski suisse qui a installé son premier canon à neige cet hiver, c'était les Bunionnais-Savanières. Mais bon, ça vous pouvez pas savoir puisque vous êtes sur les îles.
9: Eh non.
0: Ah ben voilà, ça vous apprendra.
9: On peut pas tout avoir non plus.
0: C'est vrai, vous avez fait 5 bonnes réponses, ça ne suffira pas donc pour briller cette semaine malheureusement.
9: Pas de soucis, le soleil brillera pour nous.
0: Bah, je vous le souhaite tout plein, n'hésitez pas à repasser, on vous souhaite un bon séjour aux Canaries et puis à bientôt. Au revoir.
9: À très bientôt, au revoir.
0: Et c'est ici que s'arrête cette session de Presse Citron. Le score à battre est toujours de 8. Revenez demain vers 11h45. Vous pourrez sûrement faire mieux.
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0: C'est reparti pour un tour de Presse Citron avec aujourd'hui Yannick. Bonjour Yannick.
10: Bonjour.
0: Yannick, qui, comme beaucoup d'autres auditeurs, auditrices qui nous ont, pour certains, écrit ou certaines, hier, on a fait un questionnaire qu'on avait déjà fait. Alors, ça n'a pas permis à Daniel de l'emporter, mais on aurait dû se remettre en question si ça avait été le cas. Donc, effectivement, hier, on est tombé sur un questionnaire qu'on avait fait il y a 2-3 semaines en arrière. Une double impression, visiblement, dans notre dossier. On a dû mettre en place, bien sûr, des barrages pour empêcher toute fuite supplémentaire et on a dû refaire le tri. Mais donc, voilà. Vous aviez entendu ça, vous, Yannick ?
10: Bah oui, il me semblait bien. Qu'on avait déjà entendu ça il n'y a pas longtemps, ces questions.
0: C'est preuve que vous avez bonne mémoire et c'est bon signe peut-être pour votre défi du jour dans ce Presse Citron.
10: Eh ben ouais.
0: Ben ouais.
10: La suite, hein. C'est où, hein.
0: Ça, va falloir viser. Alors, j'ai 3 questionnaires de culture générale pour jouer et croyez-moi ceux-là, on ne les a pas encore faits. j'ai un questionnaire sur les chansons en duo. J'ai un questionnaire sur les musées du monde et j'ai un questionnaire qui s'appelle En cuisine.
10: En cuisine, on va y aller.
0: On va y aller en cuisine. C'est vrai. Qu'est-ce que vous avez fait de bon, vous, pour aujourd'hui ?
10: Alors, c'était une salade mêlée avec des filets de truites fumées. Voilà.
0: C'était ?
10: Oui, parce que je mange tôt.
0: Ah oui, visiblement. Vous avez mangé hier, tellement vous mangez tôt.
10: Non, il me reste encore 2-3 bouchées pour rappeler.
0: Ah ouais. Ah non, il ne faut pas jouer la bouche pleine, ça, je vous le déconseille. Ça part donc sur ce questionnaire en cuisine. Une minute pour répondre à 10 questions sur ce thème. Si vous butez sur une question, dites « je passe » et on revient à la question s'il nous reste du temps à la fin du questionnaire. Le score à battre est de 8. Ouais. Est-ce que vous êtes prête ?
10: Je suis prête, on peut y aller.
0: C'est parti mon geeky, hein. Le Presse-Citron. Comment s'appelle le riz tomaté cuit avec sa garniture très populaire en Afrique de l'Ouest ?
10: Je sais pas.
0: Quel légume est l'ingrédient de base d'un baba ganoush ?
10: C'est quoi ces questions ? Je sais pas.
0: Quel est le plat emblématique thaïlandais préparé avec des nouilles de riz sautées au wok ?
10: Je sais pas.
0: En Suède, avec quel poisson réalise-t-on un gravlax ?
10: Du saumon.
0: Quel nom porte une émulsion de jaune d'œuf et d'huile ?
10: Mayonnaise.
0: Comment s'appelle le plat Tex-Mex composé de viande, de haricots et de piment ?
10: Mais j'en sais rien.
0: Quel plat américain composé d'un œuf poché sur un muffin et du bacon recouvert de sauce hollandaise?
10: Mais voilà une douce question.
0: De quelle région française le Queenaman est-il une spécialité?
10: Le Queenaman, c'est breton.
0: Quel plat composé de haricots blancs et de viande mijotée est une tradition du sud-ouest de la France?
10: Le cassoulet,
0: c'est aussi trop exotique pour vous?
10: Ouais. Non, ça allait, mais alors c'est question. Moi, je m'imaginais ustensile, terme de cuisine, malheureux. Mais il était bien.
0: C'est bon, je peux faire mon travail ou c'est comment? Bah écoutez, on va faire comme, vous savez, ça se fait beaucoup aujourd'hui, quand vous faites un appel, quand vous faites un truc comme ça, souvent on vous demande derrière, est-ce que cet appel était bien, était pas si bien, ou était nul? Mettez une validation afin d'améliorer notre service. Bon, ben on va passer tout ça en revue. On a donc la première question qui nous dit comment s'appelle le riz tomate et cuit avec sa garniture très populaire en Afrique de l'Ouest. Vous avez même plusieurs possibilités. Là, c'est le riz wolof ou alors le tieb ou le riz gras.
10: Aucune idée.
0: Voilà, des choses à découvrir. Ouais. C'est bien.
10: Ben effectivement.
0: Le légume qui est l'ingrédient de base d'un baba ganoush, voilà un plat assez réputé du Moyen-Orient, c'est l'aubergine.
10: Ok.
0: Le plat emblématique thaïlandais préparé avec des nouilles de riz sautées au wok, c'est le pad thaï.
10: Mm-hmm.
0: Le gravlax, vous l'avez eu, du saumon, évidemment. L'émulsion de jaune d'œuf et d'huile, une mayonnaise, c'est une bonne réponse. Ça va, vous voyez, on s'en sort. Sinon, le plat Tex-Mex, composé de viande, de haricots et de piment. Un chili con carne, ça vous dit quelque chose?
10: Oui, c'est vrai.
0: Ce plat américain composé d'un œuf poché sur un muffin et du bacon recouvert de sauce hollandaise, un œuf bénédict, vous avez déjà entendu ça?
10: Non.
0: Eh bien, c'est un œuf bénédict.
10: Je ne savais pas que c'était ça. Ok.
0: Le cassoulet, vous l'avez raté. Et puis la région française, d'où vient le Queenaman? La Bretagne, évidemment. Alors, vous avez plein de plats à découvrir, ça c'est la bonne nouvelle. La mauvaise nouvelle, c'est que vous n'avez fait que 3, ça ne suffira pas pour détrôner Pierrick.
10: Vraiment pas.
0: Qui lui avait un questionnaire de vraiment meilleure qualité.
10: Non, mais il s'est bien débrouillé aussi, hein, sur le droit, tout ça. Non, faut y aller. Hein.
0: Comme quoi, des fois, hein, on tape dans des domaines qui ne nous semblent pas accessibles et pourtant, voilà. Puis des choses où ça a l'air assez accessible comme en cuisine, et ben voilà, on passe à côté.
10: Ben ouais, voilà, on a pris des choses. Du coup, je vais finir ma truite fumée et puis ben, une prochaine fois.
0: Eh ben, mettez-y du riz wolof et puis du baba ganoush tant qu'on y est.
10: Ça marche. Allez, bonne journée.
0: Bon appétit, au revoir, Yannick.
10: Au revoir.
0: Bon, mais ils sont très bien, nos questionnaires, mais ici, ça va. Le Vrai Citron revient avec des super questionnaires demain vers 11h45. Ce sera génial, tellement ce sera des beaux questionnaires.
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0: Eh ben voilà, allez-y, appelez-nous. 032 482 60 20, c'est le dernier appel. Pendant que vous sautez sur votre téléphone, moi je vais juste accueillir notre dominant de la semaine. Bonjour Pierrick.
11: Bonjour.
0: Ça va, vous avez passé une bonne semaine, tranquille?
11: Oui, c'est bien allé, merci.
0: Bon, ben la classe. Je crois qu'on a quelqu'un en face de vous. Bonjour, qui est là?
12: Ah oui, bonjour, ici Isabelle.
0: Bonjour Isabelle, on vous attendait, dis donc.
12: Je viens juste rentrer à la maison.
0: Ah, c'est bon, cette fois, vous pouvez vous asseoir, respirer un grand coup, et puis tentez votre chance à le presse-citron, comme on dit.
12: Mais oui.
0: Bon, ben super. Du coup, bah, vous allez avoir quelqu'un en face de vous, mon cher Pierrick. On vous garde au chaud, on vous retrouve tout à l'heure pour le dénouement de cette session Presse Citron de la semaine. À tout de suite.
11: À tout de suite.
0: Ma chère Isabelle.
12: Oui.
0: Alors, j'ai devant moi 3 questionnaires de culture générale. À vous de choisir celui qui sera le moins pire pour pouvoir essayer de battre ce score de 8 de Pierrick. J'ai un questionnaire sur les personnalités qui nous ont quittés en 2025. J'ai un questionnaire sur New York.
12: Mm-hmm.
0: Et un questionnaire sur la bière.
12: Alors, bah, on va prendre New York, mais...
0: Vous voulez pas prendre une petite bière?
12: Ouais, non, à part la Guinness, je suis pas... Ouais.
0: Bon, ben on fera pas des records cette fois-ci avec nos Guinness. Mm-hmm. Donc, ça part sur New York pour vous, ma chère Isabelle. Une minute pour répondre à 10 questions sur ce thème. Si vous butez sur une question, vous dites « je passe », on revient à la question s'il nous reste du temps à la fin du questionnaire. Le score à battre est de 8. Voilà pour le décor. Maintenant, est-ce que vous êtes prête?
12: Mais oui.
0: Alors, c'est parti. Quelle avenue a surnommé The Great White Way à cause de ses théâtres et ses lumières?
12: Broadway.
0: Dans quel quartier se situe Central Park?
12: Pass.
0: Quel aéroport international est situé dans le Queens?
12: Newark.
0: Avec les New York Islanders, quelle est l'autre équipe de hockey de la ville?
12: Pass.
0: Comment se nomme le monument emblématique situé sur l'île de Liberty Island?
12: La Statue de la Liberté.
0: Quel fleuve sépare Manhattan du New Jersey?
12: L'Hudson.
0: Quelle avenue new-yorkaise est connue pour ses boutiques de luxe et ses gratte-ciels?
12: La 5e avenue.
0: Comment se nomme le célèbre gratte-ciel new-yorkais terminé en 1931?
12: Empire State Building.
0: Quel pont new-yorkais est surnommé le pont suspendu le plus photographié du monde?
12: Brooklyn.
0: Quel quartier est le berceau du jazz et de la culture afro-américaine à New York?
12: Harlem.
0: Dans quel quartier se situe Central Park?
12: Je ne sais pas.
0: Manhattan.
12: Ah mais oui, oh mais c'est tout bête en plus. Oh.
0: Est-ce que ça va vous coûter une potentielle victoire? Alors ça, je sais pas. En tout cas, vous êtes allé très rapidement sur pas mal de questions de manière franche et déterminée. Est-ce que ça suffira? On va le voir tout de suite.
12: Pas sûr.
0: C'était donc la première question. Quelle avenue est surnommée The Great White Way? C'est Broadway, bien sûr, avec tous ses théâtres et ses lumières. Manhattan, vous l'avez raté.
12: Mais oui.
0: Misérablement.
12: Ah oui, oui, on peut le dire. Hein.
0: Oh non, j'irai pas jusque-là. On a le droit de pas savoir. On a le droit d'être, d'avoir des manques dans la vie. Nous sommes humains, nous sommes faillibles. L'aéroport international est situé dans le Queens. C'est JFK. John Fitzgerald Kennedy.
12: Mais oui.
0: C'était l'autre. Avec les New York Islanders, quelle est l'autre équipe de hockey de la ville? C'est les New York Rangers.
12: Ok, d'accord.
0: Oui, ok, exactement, comme vous dites.
12: Ah oui.
0: Sur l'île de Liberty Island, on y trouve bien sûr la Statue de la Liberté. Bonne réponse. C'est bien l'Hudson qui sépare Manhattan de New Jersey. C'est bien la 5e avenue qui est celle des boutiques de luxe et des gratte-ciels. C'est bien l'Empire State Building qui a été terminé en 1931. C'est bien le pont de Brooklyn qu'on appelle le pont suspendu le plus photographié du monde. Et c'est bel et bien Harlem où est le berceau du jazz et de la culture afro-américaine à New York. Ça vous fait 1, 2, 3, 4, 5, 6, 7 bonnes réponses.
12: Ben oui. Ah ouais, voilà. Allez, entre l'aéroport et Central Park, c'est les deux vraiment que j'aurais dû trouver. Bah voilà. Ah, tant pis, hein.
0: Mais il faudra y retourner, hein.
12: Mais ouais.
0: Je vous prendrai des notes cette fois.
12: Ben oui.
0: Cela dit, pour une arrivée un peu à brûle-pourpoint sur le... J'ai du mal aujourd'hui. C'est la fin de semaine, je vous jure, c'est compliqué. Ouais, pour être arrivé un petit peu à l'arrache sur ce jeu du presse-citron, vous êtes bien débrouillé, quoi. C'est pas passé loin.
12: Oh, bah merci. Et puis félicitations, alors.
0: Pierrick.
12: Voilà, j'allais dire Emeric, mais non, c'est Pierrick. Bravo.
0: Bravo, Pierrick.
13: C'est gentil, merci.
0: C'est pas passé loin, Pierrick, hein.
13: Ouh, j'ai eu chaud aux fesses.
0: Même pas besoin de l'activer dans la voiture, quoi, c'est bien. C'était si échauffant, le presse-citron. Bon, ma chère Isabelle, on prend congé de vous et on vous dit à tout bientôt. Vous revenez une prochaine fois, au revoir.
12: Avec plaisir, bon appétit, au revoir.
0: Et puis, mon cher Pierrick, on vous envoie 100 francs à aller dépenser, bien sûr, dans les stations Jubin de la région pour faire le plein ou vos emplettes, c'est comme bon vous semble. Profitez-en.
13: C'est gentil, merci beaucoup.
0: On vous souhaite une bonne journée, un bon appétit, avec tout ça, un week-end aussi.
13: Eh bien, tout pareil, merci.
0: Au revoir.
13: Au revoir.
0: Et voilà le dénouement de cette semaine. C'est pas passé loin pour Pierrick, mais il a gardé et préservé son avance. Bravo à lui. Vous pourrez peut-être être le ou la prochaine. la semaine prochaine. On reprend dès lundi ce petit tournus de Presse Citron avec toujours 100 francs dans les stations Jubin à gagner.
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0: Et pour débuter cette semaine, j'accueille Diego. Bonjour.
14: Bonjour.
0: Ça va, week-end tranquille?
14: C'est ça, ouais, week-end tranquille.
0: Vous avez regardé la clôture des Jeux Olympiques, et puis vous vous êtes dit, ah ouais, c'est joli.
14: C'est ça, sans plus.
0: Sans plus. À défaut de mieux, le classique. Écoutez, on va aussi vous mettre des couleurs plein les yeux avec notre jeu du Presse Citron. On va jouer ensemble. J'ai devant moi trois questionnaires de culture générale. Vous choisissez celui que vous préférez pour briller. J'en ai un sur le basketball. J'en ai un sur le mot love en chanson. Et j'ai un questionnaire avec des mots qui commencent par la lettre T. Love en chanson, le basketball ou les mots qui commencent par T?
14: Ce sera la lettre T.
0: Les mots qui commencent par la lettre T. Attention, je vous mets en garde, hein, comme toujours. Souvent, on cherche des réponses avec T en faisant T dans notre tête, alors qu'on n'a pas la réponse. Il faut avoir la sagesse de passer, parce que sinon, on perd un peu de temps. Ça, c'est déjà mesuré plus d'une fois. Donc, une minute pour répondre à des questions sur ce thème des mots qui commencent par T, par la lettre T. Est-ce que vous êtes prêt, mon cher Diego? Sachant qu'on va lancer le chronomètre, vous aurez une minute devant vous pour répondre à 10 questions sur ce thème. Et vous pouvez dire « je passe » si vous butez sur une question. Est-ce que vous êtes prêt?
14: Je suis prêt.
0: Eh bien, les mots commençant par T, en avant, prêt, partez. Quel terme médical désigne une accélération du rythme cardiaque?
14: Passe.
0: Comment appelle-t-on un morceau de verre ou de céramique cassé?
14: Un tesson.
0: Quelle sauce piquante, célèbre, originaire de Louisiane, est fabriquée à base de piment fermenté?
14: Passe.
0: Dans le langage familier, quel mot désigne une montre bracelet?
14: Non, je passe.
0: Quelle thérapie utilise l'eau de mer, le sable et les algues pour le bien-être de la santé?
14: Passe.
0: Dans le langage familier, quel terme désigne un soldat sans grade?
14: Non, je l'ai pas. Passe.
0: Comment s'appellent les deux points que l'on met sur les voyelles?
14: Les tirets.
0: En verlan, quel mot désigne la fête?
14: La teufée.
0: Quel sport de combat originaire de la Corée du Sud est voisin du karaté?
14: Le tai mai.
0: Le taekwondo.
14: Mais le taekwondo, j'ai confondu avec un autre.
0: Ah bah oui, c'est un exercice qui est compliqué quand même. Ces questionnaires dont les réponses commencent par une lettre particulière. On va voir un petit peu ce que ça a donné avec vous. On a ce terme médical qui désigne une accélération du rythme cardiaque. C'est la tachycardie.
14: Ah oui, ben oui.
0: Ah ouais, là, mais vous allez le faire souvent, ça. Hein. Vous allez le voir tout au long de ce questionnaire. Ben, vous allez vous dire, ah. Comment appelle-t-on un morceau de verre ou de céramique cassé? Un tesson, évidemment, c'est une bonne réponse. Quelle sauce piquante, célèbre, originaire de Louisiane, est fabriquée à base de piment fermenté? Le tabasco.
14: Ah.
0: Dans le langage familier, quel mot désigne une montre bracelet? Une toquante.
14: Je l'avais pas du tout.
0: Ouais, celui-là, il est quand même un peu tiraillé. La thérapie qui utilise l'eau de mer, le sable et les algues pour le bien-être et la santé. La thalassothérapie, ça vous dit quelque chose?
14: Oui.
0: Ben voilà,
14: oui,
0: c'était ça qu'on voulait.
14: Maintenant.
0: Dans le langage familier, quel terme désigne un soldat sans grade? C'est un troufion.
14: Ah.
0: Comment s'appellent les deux points que l'on met sur les voyelles, les fameux umlauts? Eh bien, c'est pas les. Vous m'avez dit un trait d'union, c'est pas les traits d'union, vous mettez pas des traits d'union sur le.
14: J'ai dit tiret, non?
0: Vous avez dit tiret, ben c'est pas des tirets non plus, c'est des trémas.
14: Ouais, c'est trémas, j'ai confondu.
0: Voilà. Ben, ouais, c'était les trémas, malheureusement.
14: Ouais.
0: En verlan, quel mot désigne la fête? La teufée, c'est correct aussi. Et puis ce sport de combat, donc originaire de Corée du Sud, voisin du karaté, c'était le taekwondo. Ça vous fait une bonne réponse, tomber dans le piège de ces fameux questionnaires terribles. Je suis pas sûr que ça tienne jusqu'à vendredi, Diego.
14: Non, je suis pas sûr non plus.
0: Bah écoutez, mais... voir. Oui.
14: Avec un coup de chance, d'un coup. Alors,
0: si on se retrouve vendredi avec tous les autres participants qui ont tous fait un, alors là, ce serait magistral. Il y a une possibilité.
14: Ça, c'est sûr.
0: C'est pas impossible, mais la chance, elle est quand même c'est très sûr. Faible. Mais ce serait absolument merveilleux. Bah, je vous le souhaite en tout cas, Diego. Voilà. Et puis.
14: Merci.
0: Je vous souhaite aussi un bon appétit et une bonne journée avec ça.
14: Merci, pareillement.
0: Au revoir.
14: Au revoir.
0: Le score à battre est de 1 au Presse Citron. Il y a de la place, il y a moyen de bien faire. Donc tentez votre chance demain aux alentours de 11h45.
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0: Et aujourd'hui, c'est Sandrine qui joue avec nous. Bonjour Sandrine.
15: Bonjour.
0: Sandrine qui a le dos bloqué, qui va quand même travailler, mais on a inventé les assurances et puis tranquille.
15: Non. Faut que ça avance.
0: Faut que ça. On aime votre abnégation, mais prenez quand même soin de vous et ne forcez pas trop.
15: Oui,
0: hein.
15: Oui.
0: Bon, là on a une autre paire de manches. Elle ne vous fera pas de cadeau. C'est bien sûr cette bête du Presse-Citron. On a devant nous trois questionnaires de culture générale et il va falloir répondre à un maximum de questions sur celui que vous allez choisir. J'ai pour vous aujourd'hui les chansons françaises sorties il y a 50 ans. J'ai pour vous, donc c'est les années 76, sauf erreur. J'ai pour vous les sorcières et j'ai pour vous les ustensiles et appareils de cuisine.
15: On va y aller pour ustensiles et appareils de cuisine par déduction.
0: C'est vrai, les autres, ça vous inspire moins?
15: Ouais, je sais pas trop, ouais.
0: Bon, c'est vous qui savez, hein. Très bien, on a devant nous donc ce questionnaire, ustensiles et appareils de cuisine. Vous aurez une minute pour répondre à 10 questions. Si vous butez sur une question, vous pouvez dire je passe et on revient à la question une fois qu'on aura passé une première fois le questionnaire en revue. Le score à battre est de 2. Est-ce que vous êtes prête?
15: Ça marche, je peux y aller.
0: C'est parti. Le Presse-Citron. Quel ustensile de pâtisserie utilise-t-on pour orner un gâteau de crème avec précision?
15: Un pochoir.
0: Comment appelle-t-on la cuillère très profonde pour servir la soupe?
15: La louche.
0: Quelle grande cuillère trouée permet de retirer les aliments d'un liquide de cuisson?
15: Je passe.
0: Comment s'appelle l'appareil utilisé pour préparer des crèmes glacées?
15: Sorbetière.
0: Quel ustensile perforé permet d'égoutter les aliments comme les pâtes ou les légumes après la cuisson?
15: Une passoire.
0: Quel ustensile muni de fil métallique permet d'incorporer de l'air à une préparation?
15: Le fouet.
0: Comment s'appelle la passoire conique utilisée pour passer les sauces?
15: Chinois.
0: Quel instrument de musique est aussi le nom d'un ustensile pour trancher finement les aliments?
15: Une mandoline.
0: Quel ustensile est aussi le nom d'un oiseau échassié à bec plat?
15: Je passe.
0: Quel ustensile permet de limiter les pertes en remplissant une bouteille?
15: Un entonnoir.
0: Il est arrivé trop tard! Vous avez été chicané par notre oiseau échassié à bec plat, oui. Je crois.
15: C'est ça.
0: On va y revenir. Mais d'abord, on va passer en revue toutes vos réponses, sachant que je prends toujours votre première réponse en compte.
15: Oui.
0: Au cas où, sur l'écumoire, vous vouliez me menacer.
15: Non.
0: Après, vous avez mal au dos, faites pas la maline.
15: Ouais, non.
0: Très bien, on va passer en revue vos réponses et puis on va voir où est-ce qu'on en est. Avec le score, l'ustensile de pâtisserie qu'on utilise pour orner un gâteau de crème avec précision, vous m'avez dit, un pochoir, c'est une poche à douille.
15: Oui.
0: On parle de crème, on parle pas de, de sucre glace, on est d'accord. Comment appelle-t-on la cuillère très profonde pour servir la soupe? La louche, c'est une bonne réponse. La grande cuillère trouée qui permet de retirer les aliments d'un liquide de cuisson, ce n'est pas la passoire. Après, vous avez passé quand même. Et vous m'avez dit un écumoire, mais c'était trop tard, vous avez passé. C'est donc un écumoire, c'était juste. Comment s'appelle l'appareil utilisé pour préparer des crèmes glacées? Une sorbetière. Bien joué. L'ustensile perforé qui permet d'égoutter les aliments comme les pâtes. Cette fois, c'est la passoire ou l'égouttoir. On vous les a tous fait, hein. Tous les ustensiles qui ont des trous, on les a tous passés en revue. À part peut-être la râpe HP de Slim, mais sinon, on n'était pas loin. L'ustensile muni de fil métallique pour incorporer de l'air à une préparation. Le fouet, et oui. Comment s'appelle la passoire conique utilisée pour passer les sauces? C'est le chinois, c'est correct. L'instrument de musique qui fait aussi de magnifiques tranches de doigts, souvent, c'est la mandoline.
16: Oui.
0: C'est une bonne réponse. L'ustensile qui est aussi le nom d'un oiseau échassier à bec plat. Eh bien, sachez qu'il y a un animal qui s'appelle la spatule.
16: Ah bah oui.
0: Eh oui, c'est un animal qui vit sur les berges, sur les rives, et qui promène son bec plat, justement, dans la vase pour agripper les petites crustacées qui s'y trouvent. Spatule. Enfin, l'ustensile qui permet de limiter les pertes en remplissant une bouteille, l'entonnoir, c'est juste, mais c'est arrivé trop tard. Vous faites quand même 1, 2, 3, 4, 5, 6 points. C'est très honorable et plutôt un bon score, ma chère Sandrine. Bravo.
16: Merci.
0: On verra si ça tient jusqu'à vendredi.
16: Ça marche.
0: D'ici là, vous soignerez ce dos.
16: Oui, je vais essayer.
0: Je vous en supplie. Et puis, on vous souhaite bonne journée et bon appétit.
16: Merci, à vous aussi.
0: Au revoir.
16: Au revoir, merci.
0: Et voilà, ça a bougé. Désormais, le score abattrait de 6. Vous l'avez entendu. Vous pourrez jouer avec nous à nouveau au Précitron demain aux alentours de 11h45. Le score abattrait donc de 6. À vous de jouer demain. On compte sur vous.
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0: Il y a des gens bons dans cette émission. Il s'agit de Chantal notamment qui joue avec nous. Bonjour Chantal.
17: Oui, bonjour.
0: Ça se fait un petit jambon ce midi pour le repas. Vous me l'avez glissé. C'est pour ça que je dis qu'il y a des jambons.
17: Voilà, mais c'est toujours bon,
0: un
17: bon jambon.
0: Oui, oui. Alors, ça, c'est le paradoxe du cochon, vous savez. Dans le cochon, on trouve à la fois des jambons et à la fois des salamis.
17: D'accord.
0: Je vous en prie. On détend un peu l'atmosphère en attendant de jouer. Bah oui, parce que les choses sérieuses, c'est maintenant. J'ai devant moi 3 questionnaires de culture générale. À vous de choisir celui que vous préférez pour essayer de battre le score de 6 de Sandrine. J'ai un questionnaire sur les personnalités qui nous ont quittés en 2025.
17: Donc, elles ne sont plus là. Hein.
0: Ça n'empêche pas de se poser des questions. Et d'avoir un petit souvenir pour ces personnes. J'ai un questionnaire sur les chansons de l'année 1964. J'ai un questionnaire sur la géographie suisse. Voilà, c'est les 3 propositions que je vous fais.
17: D'accord.
0: Chansons de l'année 64, les personnalités qui nous ont quittés l'an passé. Et la géographie suisse.
17: La Suisse. Alors, essayons la géo.
0: Ça part sur la géographie suisse pour vous, ma chère Chantal. 1 minute pour répondre à 10 questions sur ce thème. Si vous butez sur une question, dites « je passe » et on y revient s'il nous reste du temps à la fin du questionnaire. Le score abattrait de 6. Êtes-vous prête?
17: Oui.
0: Alors, c'est parti. Quel col alpin routier historique relie les cantons d'Oury et du Tessin?
17: C'est le Lyon.
0: Comment s'appelle la rivière qui relie les lacs de Briennes et de Thun?
17: La rivière, je passe.
0: Quel canton suisse a sur son drapeau pour symbole un bouquetin?
17: Grison.
0: Situé en Valais, quel est le plus grand lac artificiel de la Suisse?
17: En Valais, Champé.
0: Quelle localité médiévale située dans le canton du Jura est bordée par le Doubs?
17: Saint-Urtane.
0: Le lac Thomas, situé dans les Grisons, est considéré comme la source de quel fleuve?
17: Le Rhin.
0: Comment s'appelle le canal qui relie les lacs de Neuchâtel et de Bienne?
17: Alors, Neuchâtel-Bienne, c'est la Tielle.
0: Dans quel canton se situe le lac de Sempach? Quel canton est le plus septentrional de Suisse? Aïe. Quel canton est le plus septentrional de Suisse, donc le plus au nord?
17: Le plus au nord, Schaffhouse.
0: Exactement, malheureusement, nous sommes arrivés à la fin de notre compte à rebours, vous l'auriez eu. Aïe, ça a un petit peu traîné la patte, mais est-ce que c'est pour le bon? des fois prendre le temps de réfléchir à ce qu'on dit, c'est peut-être pas la mauvaise stratégie. On va voir ça tout de suite. Vous m'avez dit que le col alpin routier historique qui relie le canton d'Uri et du Tessin, vous m'avez pas dit le col du Saint-Gothard.
18: Ah bah non.
0: Eh bah c'était lui.
18: Bah voilà, j'ai appris quelque chose.
0: Très bien. Comment s'appelle la rivière qui relie les lacs de Briens et de Thun? C'est l'Aar.
18: Ah, tout bête.
0: Eh oui, le canton suisse qui a sur son drapeau pour symbole un bouquetin, ce sont les grisons. Bonne réponse.

0: 4 bonnes réponses sur les 9 qu'on vous a posées. Ça ne suffira pas pour battre Sandrine, mais voilà, plein de choses à découvrir et plein de choses découvertes.
1: Exactement.
0: Mais oui. Bon, on va vous laisser avec votre jambon.
1: D'accord.
0: Et on vous souhaite une bonne journée, Chantal. C'était un plaisir.
1: Merci. Au revoir. Au revoir. Bonne journée. Merci.
0: Et voilà, le Presse Citron est arrivé au bout. Rendez-vous demain vers 11h45 pour tenter votre chance de votre côté.
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0: Qui défiera notre Presse Citron aujourd'hui ? C'est Isabelle. Bonjour Isabelle.
3: Bonjour.
0: Isabelle qui, en attendant d'aller profiter du soleil sur les chemins de notre région, a décidé de venir se faire du mal avec le Presse Citron.
3: On va dire s'amuser plutôt.
0: C'est plutôt s'amuser, effectivement. Les enjeux sont bien moindres. Et au mieux, vous repartez avec un bon de 100 francs dans les stations Jubin. Au pire, vous repartez avec de la connaissance. Voilà, donc... C'est pas plus mal. Et puis, on s'amuse. C'est le but du jeu, évidemment. Aujourd'hui, ma chère Isabelle, j'ai une sélection. Alors, le hasard des tournus de questionnaires et des nouveaux venus fait que ce sera très belge. Je sais pas si vous aimez la Belgique. Hein ? Oui, j'ai trois questionnaires qui, ben voilà, évoquent plus ou moins la Belgique. J'ai par exemple le premier questionnaire qui dit des personnalités belges, donc des Belges connus. J'ai Liège en culture générale. Alors, pas que la ville, c'est le mot Liège dans tous ses sens.
3: Ah oui, ok.
0: Et puis un questionnaire sur la bière.
3: Oh non, mais c'est pas vrai.
0: C'est la Belgique aujourd'hui, bienvenue. On salue nos amis belges, bien sûr.
3: Je vais essayer Liège.
0: Liège, le mot Liège en culture générale, ouais. Plutôt que le reste.
3: Bah oui.
0: Vous êtes déjà allé en Belgique ?
3: Oui, mais bon.
0: Bah super, la carte postale, ouais, quoi.
3: Mais non, j'ai mangé des excellentes gaufres, des excellentes frites. Bruges est très belle, mais voilà, je veux dire, c'est des connaissances très limitées, quoi.
0: C'est vous qui voyez. C'est pour être sûr. Donc, on valide Liège en culture générale. C'est votre choix. Très bien. Une minute pour répondre à 10 questions sur ce thème. Si vous butez sur une question, vous pouvez dire je passe. Et une fois qu'on aura fait le questionnaire une première fois, on reviendra aux questions que vous avez passées si on a encore un peu de temps. Le score à battre est de 6. Est-ce que vous êtes prête une fois ?
3: Oui.
0: Alors, c'est parti. Quelle célèbre course cycliste belge est surnommée la doyenne ?
3: Bastogne. Liège-Bastogne. Bref, passe.
0: Dans quelle région de la Belgique se situe la ville de Liège ?
3: Wallonie.
0: Quel arbre, de manière très précise, fournit le plus de liège ?
3: Le chêne.
0: Le chêne, comment ?
3: Comment ça ? Je passe.
0: Comment se nomme le professionnel qui travaille et façonne le liège ?
3: Passe.
0: Quel chanteur français vivant à Astafort est l'auteur, compositeur et interprète du titre Le Chêne Liège ?
3: Passe.
0: Dans quel jeu peut-on utiliser une balle en liège ?
3: En liège. Oh là là, passe.
0: Quel pays ibérique est le plus grand pays producteur de liège ?
3: Le Portugal.
0: À quel chanteur belge doit-on le titre Il neige sur Liège ?
3: Passe.
0: Quel dessert glacé est composé de café, de glace au café et de chantilly ?
3: Café liégeois.
0: Oui, on arrive un peu tard. Et enfin, quelle championne belge de tennis, ancienne numéro 1 mondiale, est née à Liège en 1982 ?
3: Je sais pas.
0: C'est Justine Hennin.
3: Ah oui, oui.
0: Mais
3: oui.
0: C'était de toute façon trop tard. Voilà, écoutez...
3: Bon,
0: on aura difficilement les 6 points parce que vous avez beaucoup passé. Et puis, à un moment donné, j'ai demandé une précision, mais vous êtes allé tout droit. Donc, je ne sais même pas si je pourrais vous la valider, mais on verra ça. La célèbre course cycliste belge surnommée la doyenne, c'est Liège-Bastogne-Liège.
3: Il fallait dire voilà, je ne l'ai pas dit dans le bon sens, ok.
0: Vous m'avez tout mis, hein, de toute façon, on a tout eu. Mais je ne l'ai jamais eu de façon correcte, donc je ne peux pas vous la compter juste.

0: Dans quelle ville de Belgique se situe la ville de Liège? La Wallonie, c'est une bonne réponse. L'arbre, de manière très précise, qui fournit le plus de liège, c'est bel et bien le chêne, mais c'est le chêne liège.
1: Oh, ok. Et oui.
0: Qu'on retrouve dans une question, la question 5, par exemple, que vous avez passée.
1: Oui, j'ai entendu, oui.
0: Chanteur français vivant à Stafford, auteur, compositeur et interprète du titre Le chêne liège, on y vient. C'était Francis Cabrel pour celle-ci.
1: Ok, d'accord.
0: Comment se nomme le professionnel qui travaille et façonne le liège extrait du chêne liège? C'est un liégeur, tout simplement.
1: Ok.
0: Dans quel jeu peut-on utiliser une balle en liège? C'est au baby-foot.
1: Ah oui, d'accord, ok.
0: Le pays ibérique plus grand producteur de liège, vous me dites le Portugal, c'est juste. Vous avez dit ça avec beaucoup d'aplomb. Visiblement, vous aviez bien l'info. Le chanteur belge à qui on donne le titre Il neige sur Liège, un chanteur belge illustre, Jacques Brel.
1: Ah mais oui, ah mais bien sûr.
0: Ouais. Et puis le dessert glacé composé de café, de glace au café et de chantilly, le café liégeois. Vous l'aviez mais malheureusement trop tard.
1: Ouais.
0: Deux bonnes réponses, on pourrait en mettre trois ou quatre, mais bon voilà, il faudra refaire un petit tour par la Belgique et puis par Liège si possible.
1: Mais oui, alors ils ont des très bonnes gaufres, mais j'y suis jamais allée.
0: Oui, bah écoutez, ce sera pour une prochaine fois, et puis vous reviendrez aussi au Précitron, on l'espère.
1: Avec plaisir.
0: Isabelle, on vous souhaite un bon appétit, une belle balade pour cet après-midi, si tout va bien. Et on vous dit à bientôt.
1: Merci, bon appétit.
0: Au revoir. Au revoir. Le Presse-Citron, on en a fini pour aujourd'hui. Vous pourrez à nouveau tenter votre chance demain aux alentours de 11h45.
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0: On joue au Presse-Citron, on joue avec des questions de culture générale et aujourd'hui c'est jour de finale. Et donc j'ai avec moi, alors tout d'abord Sandrine, bonjour.
3: Bonjour.
0: Qui a le meilleur score de cette semaine, 6, c'est 6. Pour l'instant ça va jusqu'ici.
3: Super.
0: Ouais, c'est bon, ça tient. Maintenant ben, on va voir notre concurrent du jour, ce que ça raconte. C'est Benjamin qui joue avec nous. Bonjour Benjamin.
4: Bonjour.
0: Benjamin, ça vous fait pas peur ce score de 6, ça va?
4: Un petit peu, oui.
0: Non. Sandrine qui essaie de le rassurer comme elle peut, mais c'est ça que j'aime bien dans ce jeu, c'est que voilà, les gens sont fair play la plupart du temps. Et ceux qui perdent, ils savent très bien que c'est tant mieux, comme ça ils pourront revenir jouer dans un futur très proche. Sandrine,
3: exactement.
0: Sandrine, on vous garde au chaud. On retrouve après la performance de Benjamin pour voir ce qu'il en est. À tout à l'heure.
3: À toutes.
0: Benjamin, j'ai donc devant moi trois questionnaires de culture générale. À vous de voir celui qui vous va le mieux. J'ai un questionnaire sur les chansons en duo, des duos assez iconiques. J'ai un questionnaire sur les musées du monde. Et puis, j'ai un questionnaire sur les fruits secs.
4: Ouais, c'est bon. Ouais, ça va de nouveau voler avec moi. On va...
0: Ça va,
4: on va prendre les musées du monde.
0: Les musées du monde pour voler haut, s'envoler, planer et espérer faire le meilleur score dans ce Presse-Citron. Une minute pour répondre à 10 questions sur ce thème. Si vous butez sur une question, vous dites « je passe » et on y revient s'il nous reste du temps à la fin du questionnaire. Le score abattrait de 6. Est-ce que vous êtes prêts?
4: Je suis prêt.
0: Alors, c'est parti. Quel est le nom du musée espagnol d'art moderne et contemporain de Bilbao?
4: Je passe.
0: Dans quelle ville américaine se situe le Metropolitan Museum of Art, le MoMA?
4: New York.
0: Quel musée parisien était une ancienne gare?
4: Le Quai d'Orsay.
0: Comment s'appelle le musée de l'habitat rural non loin de Briens?
4: Ballenberg.
0: Dans quel pays se trouve le musée des phallus?
4: Je passe.
0: Dans quelle famille italienne le musée des offices de Florence abrite-t-il la collection? De quelle famille?
4: Je passe.
0: Comment s'appelle le complexe qui abrite le musée Omega et Planet Swatch?
4: La baleine.
0: Dans quelle ville d'Espagne peut-on visiter le musée du Prado?
4: Barcelone.
0: Comment se nomme le célèbre musée londonien dédié aux statues de cire?
4: Tissot.
0: Quelle ville russe abrite le musée de l'Ermitage?
4: Saint-Pétersbourg.
0: Exactement. C'était un peu juste quand même pour tomber dessus, donc je peux pas trop vous l'accorder malheureusement. Est-ce que ça va être déterminant pour la suite? Est-ce que ça vous empêchera d'arriver à 6? Ben ça, on va le voir tout de suite avec la correction un petit peu de ce que vous nous avez proposé. Le nom du musée espagnol d'art moderne et contemporain de Bilbao, c'est le musée Guggenheim.
4: Oui.
0: Le MoMA est bel et bien à New York, c'est une bonne réponse. Le musée parisien, qui était une ancienne gare, c'est bien sûr le musée d'Orsay. Vous avez dit le quai d'Orsay. Bon, on peut vous l'accorder, celui-là, il y a eu d'Orsay dedans. Mais c'est le musée d'Orsay, évidemment. C'est un musée. C'est pas, le quai d'Orsay, c'est plus aussi des agents secrets, des policiers français. Le musée de l'habitat rural, non loin de Brienz, Ballenberg, c'est une bonne réponse. Le musée des phallus, si ça vous intéresse, c'est en Islande, à Reykjavik, plus exactement, la capitale. Quelle famille italienne a une énorme collection qui est détenue par le musée des offices de Florence? C'est les Médicis.
4: C'est connu, mais ça ne me revenait pas.
0: Bah, c'est ça, c'est ça. Comment s'appelle le complexe qui abrite le musée Omega et Planet Watch? Ce n'est pas la baleine. C'est la Cité du Temps qu'elle s'appelle officiellement, ce bâtiment. Voilà. Dans quelle ville d'Espagne peut-on visiter le musée du Prado? C'est Madrid et non pas Barcelone.
4: Ouais, c'est
0: un autre. Madame, ouais, exactement. Madame Tussaud, oui, c'est le célèbre musée londonien dédié au statut de cire. Et puis, ça pèse sur Saint-Pétersbourg, vous l'avez eu trop tard, malheureusement. Ça vous fait 1, 2, 3, 4 bonnes réponses. 5 si on compte Saint-Pétersbourg, mais vous étiez trop juste. Donc, ça ne suffira pas à détrôner Sandrine. Mais c'était pas loin, franchement, pour un questionnaire sur les musées qui pourraient angoisser pas mal de monde. Vous avez tiré votre épingle du cheveu, cher Benjamin.
4: Ah, puis j'ai battu mon score.
0: C'était combien votre corps?
4: Oh, ça devait être 2 ou 3.
0: Ouais, oh, ben franchement, il n'y a pas à rougir. Ben voilà, la prochaine fois vous reviendrez, vous ferez 10 et tout ira bien.
4: Ouais.
0: Benjamin, vous souhaite une bonne journée, un bon appétit.
4: Merci, pareil.
0: À bientôt. Et puis,
4: à bientôt.
0: Ma chère Sandrine, eh bien vous repartez avec 100 francs en bon cadeau dans les stations Jubin Frères de la région. C'est pas passé loin, dis donc.
5: Ouais, non, c'était pas mal, hein.
0: Vous auriez fait mieux?
5: Oui, j'avoue.
0: C'est vrai? Vous auriez fait mieux sur ce questionnaire des musées?
5: Oui.
0: Ah ouais? Vous en avez eu quelques-uns que... Ok, d'accord. Bon, bah écoutez.
5: Ouais, j'en avais 2-3 qui ne l'avaient pas.
0: Indétrônable Sandrine, elle aura finalement tout gagné. On vous souhaite une belle journée, un bon appétit aussi, bon week-end, et puis profitez bien de ces 100 francs dans les stations Jubin.
5: Oui, avec plaisir, merci.
0: Au revoir.
5: Au revoir.
0: Ainsi s'achève le Presse Citron de cette semaine. Bravo à Sandrine une fois de plus. Vous pourrez vous aussi devenir des Sandrines peut-être la semaine prochaine. On vous attend lundi, dès lundi, 11h45.
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0: Et pour ouvrir les festivités cette semaine, j'accueille Julie. Bonjour Julie.
6: Bonjour.
0: Julie, vous avez devant vous 3 questionnaires de culture générale. À vous de choisir celui que vous préférez pour essayer de briller au mieux cette semaine.
6: D'accord.
0: Je vous propose des tubes de l'année 2025. Alors, c'est pas des tubes de mayonnaise, vous l'avez bien compris, c'est des tubes musicaux de l'année 2025, ouais. Les morceaux qui ont marqué l'an passé. Questionnaire sur le cinéma au sens large et sur le sport au sens large. Sport, cinéma, musique moderne, musique d'aujourd'hui, de l'an passé.
6: Sport,
0: ça part sur du sport. Vous êtes une pratiquante de sport.
6: Ex-fan de course à pied,
0: ouais. Ex-fan de course à pied, d'accord. Maintenant, vous vous êtes dit...
6: Non, je suis malade.
0: Ah, d'accord. Bon, écoutez, on peut pas toujours réussir toutes ces courses. C'est à peu près ça, quoi. Donc, on vous souhaite...
6: Oui, j'en ai fait des belles.
0: Alors, voilà. On vous souhaite une belle course dans le Presse Citron aussi. Ça, c'est évident, chère Julie.
6: Exactement.
0: Très bien, bah écoutez, j'ai devant moi 10 questions sur ce thème du sport. Vous avez une minute pour y répondre et faire un maximum de points. Si vous butez sur une question, vous dites « je passe » et on revient à la question s'il nous reste du temps à la fin du questionnaire. Est-ce que vous êtes prête?
6: Je suis prête.
0: Alors, feu gaz.
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0: Quel est le surnom de l'équipe nationale australienne de rugby?
6: Les All Blacks.
0: Depuis 1967, dans quel sport remet-on un prix surnommé la coupe aux grandes oreilles?
6: Je passe.
0: Quel skieur a remporté la médaille d'or de la descente aux JO d'hiver 2026?
6: Von Almen.
0: De combien d'épreuves est constitué le décathlon?
6: 7.
0: En tennis, quel est le nom anglais pour désigner un jeu décisif en tennis?
6: Un jeu décisif en tennis.
0: Comment on l'appelle en anglais?
6: En anglais. Tie break.
0: De quel canton vient la skieuse acrobatique Mathilde Gremaud?
6: Fribourg.
0: En 1950, quel cycliste suisse a été le premier helvète à remporter le Tour de France?
6: Eddy Merckx.
0: Dans quel sport peut-on faire un spare ou un strike?
6: Au bowling.
0: Quel terme anglais désigne le sport qui associe parapente et ski?
6: Je passe.
0: C'était le speed riding. Et j'avais encore une question en sport. C'était dans quel sport s'est illustré le Britannique Nigel Mansell? Vous l'auriez eu?
6: Formule 1.
0: Exactement, c'est la Formule 1. Mais malheureusement, on n'a pas eu le temps d'y passer à cette question-là. Pour le reste, on va voir tout de suite ce que ça donne. On a ce surnom donné à l'équipe nationale australienne de rugby. Ce n'est pas les All Blacks. Ça, c'est plutôt la Nouvelle-Zélande. C'est juste à côté.
6: Ouais, voilà.
0: Et l'Australie, c'est les Wallabies.
6: Ah,
0: du
6: ouais.
0: Nom de ces petits kangourous mignons. En 67, dans quel sport remet-on un prix surnommé la coupe aux grandes oreilles? C'est en football, c'est la Ligue des Champions.
6: Ok.
0: Quel skieur a remporté la médaille d'or de la descente au JO d'hiver 2026? Von Almen. Franjo Von Almen, c'est juste. Le décathlon, ce n'est pas 7 épreuves, c'est bien 10 épreuves. Déca, c'est... Voilà. C'est pas que le café, c'est aussi 10 en grec, sauf erreur. En tennis, quel est le nom anglais pour désigner un jeu décisif? C'est un tie-break, c'est juste. Mathilde Gremaud vient bel et bien du canton de Fribourg, là aussi c'est correct. En 1950, le cycliste suisse qui a été le premier helvète à remporter le Tour de France, c'est pas Eddy Merckx qui n'était pas suisse. Il s'agissait de Ferdi Kübler. Ah, je crois que vous m'avez mis en attente, chère Julie.
6: J'ai pas compris, c'était qui
0: le cycliste ça... Oui, ça vous a mis, ça m'a mis en attente, j'ai entendu.
6: Oui,
0: c'était Ferdi Kübler.
6: Ah, oh, mince.
0: Ouais, alors c'est 1950, ça date un peu, donc voilà. Dans quel sport peut-on faire un spare ou un strike? C'est au bowling, c'est juste. Et puis le speed riding, vous ne l'avez pas eu. Ça vous fait 4 bonnes réponses. Ça peut passer, ma chère Julie.
6: Ah, écoutez, voilà, hein, on prend ce qui vient. Et puis, bonne chance à tous.
0: Mais c'est beau, ce fair play, magnifique. Merci d'avoir joué, Julie.
6: Merci à vous aussi.
0: Bonne journée sur la terrasse.
6: Merci.
0: Au revoir.
6: Au revoir.
0: Et voilà, le score à battre est désormais de 4. Le décor est planté. Vous pourrez tenter votre chance avec nous demain vers 11h45.
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0: Et j'ai le plaisir d'accueillir Anthony pour jouer avec nous aujourd'hui. Bonjour Anthony.
7: Bonjour.
0: Anthony qui vient affronter notre Presse Citron. Vous aviez gagné hein, il y a 6 mois en arrière, un peu plus maintenant. D'autres cadeaux et du coup bah, maintenant c'est bon, la pause est terminée, vous revenez frais comme un gardon.
7: Exactement, mort de faim.
0: Mort de faim. Alors méfiez-vous parce que trop de Presse Citron au bout d'un moment voilà, ça peut devenir une addiction, donc il faut aussi voilà, respirer un peu de temps en temps, laisser la place aux autres, c'est pas plus mal. Mais c'est le retour d'Anthony et bah, on est content que vous, ça vous ayez pas fait peur de revenir à la maison pour affronter cette diablerie. J'ai devant moi 3 questionnaires de culture générale. Vous choisissez celui que vous préférez pour essayer de briller aujourd'hui et surtout de battre le score de 4 de Julie. J'ai un questionnaire relatif aux oiseaux. J'ai un questionnaire sur des musiciens. Et j'ai, musicien célèbre évidemment, j'ai un questionnaire enfin sur des opéras. Ouais. Opéra, musicien ou oiseau?
7: Bon, allez, pour les oiseaux.
0: On part sur les oiseaux. À tire d'aile, comme on dit. Une minute pour répondre à 10 questions sur ce thème. Si vous butez sur une question, vous pouvez soit roucouler, soit dire je passe. Dites je passe, je vous le conseille. Nous, on reviendra à la question. S'il nous reste du temps, une fois qu'on aura passé une première fois le questionnaire en revue, le score à battre est de 4, vous l'avez entendu. Êtes-vous prêt, Anthony ?
7: Oui, je suis prêt, on peut y aller.
0: Poule ! Quel oiseau marin ne vole pas mais nage très bien ?
7: Le manchot.
0: D'après le célèbre dicton, quel oiseau ne fait pas le printemps ?
7: L'hirondelle.
0: Dans Harry Potter, quel est le nom du phénix du professeur Dumbledore ?
7: Pas.
0: De quel pays le pigargue à tête blanche est-il le symbole national ?
7: Les États-Unis.
0: Quel oiseau est souvent associé à une personne naïve ou facile à tromper ?
7: Un pigeon.
0: Comment s'appelle le pivert farceur apparu dans les dessins animés américains de 1940 ?
7: Pas.
0: Quel nom utilise-t-on couramment pour désigner le serin petit oiseau chanteur ?
7: Rossignol.
0: Quel groupe chantait « Ça fait rire les oiseaux » ?
7: La compagnie créole.
0: Comment s'appelle le calao dans le Roi Lion de Disney ?
7: Zazou.
0: À quel réalisateur britannique doit-on le film Les Oiseaux, sorti en 63 ?
7: Hitchcock.
0: C'était Hitchcock, malheureusement, c'est trop tard. Voilà, pour le reste, eh bien, on va voir si vous avez eu du plomb dans l'aile ou non. On commence avec cette question sur cet oiseau marin qui ne vole pas, mais nage très bien. Attention, il y avait un piège. Vous m'avez dit le manchot. C'est très juste, le manchot peut voler. Et ne faut pas confondre, bien sûr, le manchot avec le pingouin. Qui peut voler sur une courte distance. Et voilà, faut pas confondre.
7: Ah d'accord, moi j'ai la chance alors.
0: C'est ça. Je devrais plus dire l'autre. Attendez, vous m'avez dit quel oiseau vole, ne vole pas, mais nage très bien. Vous m'avez dit le manchot.
7: Oui.
0: Oui, c'est correct, c'est ça. Le manchot ne vole pas, pardon, je vous dis des bêtises. C'est le pingouin qui peut voler sur des courtes distances. D'après le célèbre dicton, quel oiseau ne fait pas le printemps ? C'est l'hirondelle. C'est juste. Dans Harry Potter, quel est le nom du phénix du professeur Dumbledore ? Ah, c'est pas revenu, c'était fume sec.
7: Non. Ah oui.
0: Ah, oui. Si vous m'aviez donné la version anglaise, je l'aurais pas forcément eu, mais là, vous n'avez rien eu du tout. De quel pays le pigargue à tête blanche est-il le symbole national ? Les États-Unis, of course. Quel oiseau est souvent associé à une personne naïve ou facile à tromper ? Le pigeon, c'est juste. Le fameux pivert qui est apparu dans les années 40 dans des dessins animés américains. Woody Woodpecker, ça vous dit quelque chose ?
7: Ah
0: hey, hey, hey. Voilà, tu fais son petit rire comme ça.
7: Ah oui, maintenant qu'on le dit, ouais.
0: Quel nom utilise-t-on couramment pour désigner le serin petit oiseau chanteur ? C'est pas le rossignol, c'est le canari. Le okay. groupe qui chantait « Ça fait rire les oiseaux », la compagnie créole, c'est juste. Et comment s'appelle le calao dans le Roi Lion de Disney ? Zazou. Bonne réponse aussi. Et puis à Fred Hitchcock, vous n'avez pas eu le temps. Donc ça vous fait quand même 1, 2, 3, 4, 5, 6 bonnes réponses. Ben ça y est, ça revient plus fort que jamais, dis donc. Ça vous fait du bien, les longues pauses comme ça. Ben écoutez, c'est de bon augure pour cette semaine. Après... 6 points, c'est quand même, il y a de la place quand même pour briller, donc on verra demain, après-demain ou même vendredi si ça tient, mais en tous les cas, ça semble bien parti.
7: Oui, on va voir si je me fais tirer comme un pigeon, si c'est la fin de la semaine ou pas.
0: C'est le tir au pigeon dans cette émission. Non, je ne vous souhaite pas vraiment, évidemment. On va vous souhaiter d'éviter les prises de bec et on va arrêter avec les jeux de mots à deux balles. Anthony, on vous souhaite une belle journée. On vous souhaite un bon appétit.
7: Merci beaucoup.
0: Au revoir, à bientôt.
7: Bonne journée.
0: Au revoir. Eh bien voilà, ça a augmenté, le score à battre est désormais de 6 dans le Presse Citron. Vous pourrez jouer avec nous demain aux alentours de 11h45. Ça se passera du côté du téléphone cette fois. Il va falloir dégainer plus vite que votre ombre, tel des Lucky Luke.
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0: Et aujourd'hui, c'est Yannick qui joue avec nous. Bonjour Yannick.
8: Bonjour tout le monde.
0: Yannick, ouais, magnifique message général. C'est beau de penser aussi aux autres. 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On est là pour jouer, ma chère Yannick. Donc, devant moi, trois questionnaires de culture générale avec des thèmes différents. Vous choisissez celui que vous voulez pour essayer de remporter les 100 francs en bon cadeau dans les stations Jubin. J'ai un questionnaire sur la sculpture en général. J'ai un questionnaire sur les chansons des années 90. Et j'ai un questionnaire divers et variés.
8: Alors, que je vais prendre... Bon, allez pour les chansons des années 90.
0: Chansons des années 90. Je ne vais pas vous demander votre âge, mais ça fait partie un peu de la décennie qui vous a marqué, ou vous étiez un peu plus sur des choses avant, après.
8: Si vous ne voulez pas me demander mon âge, je ne vais pas le dire, que je préférais les années 80. Mais...
0: Ok, bon, c'est 10 ans plus tard. Donc,
8: ouais, on verra bien.
0: Exactement. Les années 90 en chanson, le thème du jour. Vous avez une minute pour répondre à un maximum de questions sur les 10 qu'on va vous poser sur ce thème-là. Si vous butez sur une question, dites « je passe » et on revient à la question. S'il nous reste du temps, une fois qu'on aura fait le questionnaire une première fois. Est-ce que vous êtes prête?
8: On peut y aller.
0: Le score à battre est de 6. Hein.
8: Ah oui, c'est vrai.
0: Vous voulez quand même jouer?
8: Oui, maintenant que j'ai eu l'antenne, la liaison. Oui, bien sûr.
0: Maintenant qu'on y est. Hein. Voilà, on est en haut de la piste noire et hop, c'est parti. Quelle chanson de Tina Arena sortie en 99 a été son premier single en français?
8: Aller plus haut.
0: Sortie en 1990, quel est le plus grand succès du trio guadeloupéen Zouk Machine?
8: Maldon.
0: En 1990, de quel groupe de rock américain a sorti le single Come As You Are?
8: Je sais pas.
0: En 1996, quel groupe anglais a brillé avec le single intitulé Wannabe?
8: Ça me vient plus, passe.
0: Quelle chanson d'Alain Souchon dénonce la société de consommation à Noël?
8: Full sentimental.
0: De quel pays provient le tube de l'été 1996, la Macarena?
8: Quel pays? Le Brésil.
0: Quel chanteur de reggae français a connu le succès en 94 avec le titre Sûr et certain?
8: Tonton David.
0: En 1995, quel album Alliance Ethnique a-t-il connu le succès? Avec quel album?
8: Oh, j'en suis réalisé.
0: Quel chanteur a écrit, composé et interprété On ira en 97?
8: Goldman.
0: Oui, malheureusement, c'est trop tard.
8: Sur le gong.
0: Bon, c'était même sous le gong.
8: Ok.
0: Eh bien, on va voir ce que ça donne.
8: Ouais.
0: Il y a 2-3 questions sur lesquelles vous avez un peu traîné. Et puis,
8: j'ai perdu du temps.
0: J'espère que vous en voudrez pas trop.
8: Mais non.
0: Alors, ça commence avec cette chanson de Tina Arena, sortie en 99, premier single qu'elle a chanté en français. Aller plus haut, c'est une bonne réponse. En 1990, Zouk Machine trouve aussi le succès. Vous me dites Maldon, et c'est une bonne réponse. Je ne sais pas si vous l'auriez eu, mais vous l'avez eu pile poil. En 92, quel groupe de rock américain a sorti le single Come As You Are? Come As You Are. Nanana, c'est Nirvana.
8: Oh non, j'aurais pas su.
0: En 96, quel groupe anglais a brillé avec le single intitulé Wannabe? Ah, c'est celui-là qui vous a fait...
8: Les Spice Girls. Je les voyais, les 4, là, puis ils sont
0: sortis. Ouais. Ben, en fait, elles étaient 5, mais si vous en voyez 4, ça aurait suffi. Ouais. Ce qui comptait, c'était le nom, évidemment. Alain Souchon dénonce la société de consommation à Noël avec une chanson. C'était... Vous m'avez dit
8: c'est
0: Full Sentimental.
8: Full Sentimental, ouais.
0: Ben si, c'est Full Sentimental.
8: Ah!
0: Eh oui, c'est une chanson qui dénonce et on n'y prête pas forcément attention. Voilà, quand on devient fou d'acheter plein de choses, que c'est la cohue, c'est les foules sentimentales pour Alain Souchon. De quel pays provient le tube de l'été 96? La Macarena, ce n'est pas le Brésil, c'est l'Espagne.
8: Ah ouais?
0: Eh oui.
8: Okay.
0: Chanteur de reggae français qui chantait Sûr et certain, et je suis sûr. On nous prend pour des cons, mais j'en suis certain. Quelque chose ne tourne pas rond. C'est Tonton David, oui.
8: Ah, génial.
0: Ça va tourner en carré.
8: Il n'y en a pas beaucoup, des chanteurs reggae français.
0: Ouais, il y avait Pierre-Paul Jacques aussi. Et puis après, les autres, ils sont restés un peu plus confidentiels. Il y a une nouvelle scène qui monte maintenant. Mais c'est vrai que des chanteurs qui sont entrés dans le monde de la variété, il n'y en avait pas tant que ça. En 95, avec quel album Alliance Ethnique a-t-il connu le succès ? C'était Simple et Funky. Vous l'avez sûrement déjà entendu. Quel chanteur a écrit, composé et interprété On ira en 97 ? C'était bel et bien Jean-Jacques Goldman, mais il est arrivé après le gong. Donc ça vous fait 4 bonnes réponses, ça ne suffira pas. Mais
8: tant pis.
0: Il faudra revoir vos classiques puis revenir avec grand plaisir.
8: Mais bien sûr. Alors, belle journée et puis à plus.
0: À bientôt, bon au revoir. Appétit. Au revoir.
8: Bye bye.
0: Ainsi s'achève cet épisode du jour du Presse et Citron. Rendez-vous demain vers 11h45 pour tenter à nouveau votre chance. Ici même, on sera là pour vous accueillir.
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0: Pour jouer avec nous aujourd'hui, c'est Vanessa. Bonjour Vanessa.
9: Bonjour.
0: Vanessa qui s'en vient affronter la bête. J'ai devant moi 3 questionnaires de culture générale. Chaque fois 10 questions pour essayer de décrocher les 100 francs en bon cadeau dans les stations Jubin. J'ai pour vous aujourd'hui ces 3 thèmes. Vous choisissez celui que vous préférez. Musique, autour du violon et puis les animaux.
9: Oh.
0: Comment vous dites, wouf, pour faire comme le chien.
9: Le violon, on va oublier tout de suite.
0: D'accord, je range.
9: Musique ou animaux ?
0: Musique ou animaux ?
9: Ouais, musique.
0: Allez, ça part sur la musique.
9: Ouais.
0: On va laisser les petites bébêtes de côté.
9: Ouais.
0: 1 minute pour répondre à 10 questions sur ce thème. Si vous butez sur une question, vous dites « je passe » et on y revient s'il nous reste du temps à la fin du questionnaire. Okay. Le score à battre est de 6. Êtes-vous prête ?
9: On y va.
0: Let's go. Quelle chanteuse britannique a remporté 6 Grammy Awards en 2012 ?
9: Taylor Swift.
0: De quel instrument jouait le jazzman Charlie Parker, surnommé Bird ?
9: Trompette.
0: Quel chanteur britannique est le parrain de la promotion 2025 de la Starac ?
9: Passe.
0: Avec quel chanteur britannique Mylène Farmer a-t-elle interprété en duo la chanson Les mots, sortie en 2001 ?
9: Passe.
0: Quelle chanson emblématique de Queen est régulièrement jouée pour célébrer une victoire sportive ?
9: We are the champions.
0: Quel duo français de musique électronique portait toujours les casques de robot ?
9: Daft Punk.
0: Dans quelle chanson France Gall rend-elle hommage au pianiste Jerry Lee Lewis ?
9: Passe.
0: Quel compositeur né à Salzbourg est décédé à 35 ans après avoir composé plus de 600 œuvres ?
9: Mozart.
0: Sorti en 83, quelle chanson Renaud a-t-il dédié à sa fille Lolita ?
9: Passe.
0: À quelle figure politique le groupe Simple Mind a-t-il dédié une chanson en 89 ?
9: Passe.
0: Quel chanteur britannique était le parrain de la promotion 2025 de la Starac ?
9: Ed Sheeran.
0: C'était Ed Sheeran. Ah. Malheureusement, c'est arrivé un peu tard.
9: Ouais.
0: Vous avez regardé la saison ?
9: Non, j'ai jamais regardé la Starac, même dans les années 2000. Donc.
0: Ok, pourtant on avait notre biennoise là qui...
9: Oui, mais je ne regarde pas.
0: Mais m'engueulez pas.
9: Mais non, je ne vous engueule pas, ça n'a pas été un télécrochet que je regardais. Mais
0: ok,
9: voilà,
0: d'accord. Bon, voilà, moi je n'ai pas regardé non plus, pour tout vous dire. J'ai regardé d'autres choses, vous avez regardé d'autres choses, mais est-ce que vous avez écouté... plein de choses. On va voir vos réponses sur ce questionnaire musique. Ça a commencé avec cette chanteuse britannique qui a remporté 6 Grammy Awards en 2012. On disait bien britannique. Taylor Swift est américaine.
9: Ah ouais, non, Adele.
0: Ouais, c'était Adele, ouais, effectivement.
9: Ouais.
0: Qui est sortie un peu des radars aussi. Hein, qui donc, ouais. C'est vrai qu'on n'y pense pas forcément directement. L'instrument que jouait le jazzman Charlie Parker, surnommé Bird, c'était du saxophone. Ouais,
9: ouais, ouais, bon, la trompette, ouais.
0: On devrait le faire 2 fois le questionnaire en fait, comme ça vous avez le temps de digérer, vous avez toutes les bonnes réponses, mais pas au bon moment.
9: Ouais, non, mais après c'est toi que je me suis dit, non, la trompette,
0: Ça fait le saxo. On aurait plutôt des Armstrong pour ça.
9: Oui, voilà.
0: Exactement.
9: Ouais, j'ai peut-être confondu les...
0: C'est possible.
9: Les instruments, ouais.
0: Ed Sheeran, vous l'avez eu, mais trop tard. Ouais. Le chanteur britannique qui accompagnait Mylène Farmer sur ce duo de la chanson Les mots, sorti en 2001, ça date quand même un peu, c'était Seal.
9: Ah oui, non, je n'aurais pas.
0: Chanteur avec sa cicatrice sur la joue.
9: Oui, je sais qui est Seal, mais je ne pas.
0: Ouais.
9: C'est à Mylène Farmer, donc voilà.
0: La chanson emblématique de Queen, qui est souvent jouée pour célébrer une victoire sportive, We Are The Champion, bien sûr. Le duo français de musique électronique avec des casques de robots, feu, le duo français, c'est Daft Punk, bien sûr, avec maintenant plus que Thomas Bangalter pour porter le projet musical, sachant que son compère en a fini avec ça. La chanson de France Gall qui rend hommage au pianiste Jerry Lee Lewis, il jouait du piano debout.
9: Ah ouais, non, alors...
0: Ouais. Eh oui, c'est de lui qu'elle parlait.
9: Ok, d'accord.
0: Le compositeur, né à Salzbourg, est décédé à 35 ans avec plus de 600 œuvres à son actif. Et quelles œuvres ? Mozart, évidemment, c'est une bonne réponse. La chanson que Renaud a dédiée à sa fille Lolita, on vous a donné le prénom de la fille juste pour vous mettre un peu dans la sauce.
9: Ah, Lola.
0: Mais c'est Morgane de toi.
9: Ma Morgane de toi, ouais, d'accord. Ben
0: oui, c'est l'autre. Et on pourrait se dire, mais Morgane de toi, c'est pas ce qui. Il parle à Morgane. Ben pas du tout. Il parle à sa fille Lolita.
9: Ouais, d'accord.
0: La figure de politique, pardon, auquel le groupe Simple Mind a dédié une chanson en 89, c'était Nelson Mandela. Et ça vous fait, du coup, une, deux, trois bonnes réponses.
9: Ouais.
0: Faudra revenir, mais voilà.
9: C'est pas grave.
0: Bah oui, vous avez
9: pour la reprise, c'est déjà pas si mal.
0: Pour la reprise, c'est vrai que vous avez été. On avait eu l'habitude de vous avoir assez régulièrement il y a pas mal de temps. Puis là, une petite pause s'impose.
9: Il y avait 6 mois, hein.
0: Il y avait 6 mois aussi parce que vous aviez gagné.
9: Voilà.
0: Et donc là, il faut relancer la machine. Donc Vanessa, on vous retrouvera avec grand plaisir tout bientôt.
9: Oui. Et puis bonne journée, puis bon appétit.
0: Pareillement. Au revoir.
9: Au revoir.
0: Le score à battre est toujours de 6 dans le presse citron. Vous aurez une ultime chance de détrôner Anthony demain aux alentours de 11h45.
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0: Et pour cette finale du vendredi, c'est Céline qui joue avec nous. Bonjour Céline.
10: Bonjour.
0: Céline qui affronte donc le score de 6 d'Anthony. Anthony qu'on a essayé de joindre, qu'on n'a pas réussi à accrocher. Anthony, appelez-nous, sait-on jamais. Il devait y avoir une égalité avec Céline, eh bien, si on n'arrive pas à vous joindre, vous aurez perdu par forfait. C'est la règle. Donc appelez-nous, Anthony. On vous attend. Sinon, ma chère Céline, bon, ben, à nous deux, vous avez devant vous un score à battre de 6. Est-ce que ça vous fait peur ?
10: Non.
0: C'est bien, faut le prendre avec philosophie. Par contre, je vous entends très mal. Je ne sais pas sur quel réseau vous êtes, mais c'est. Ouais, c'est. Si vous me donnez des réponses dans le feu de l'action, il se peut que je n'entende pas des réponses. Donc. Vous voyez là.
10: Voilà.
0: Ah, là c'est mieux. Ouais, là c'est mieux. Je préfère. Bon, alors très bien, ma chère Céline, on en a devant nous 3 questionnaires de culture générale avec 3 thèmes différents. Vous choisissez celui que vous préférez. J'en ai un sur les châteaux, pour la vie de château. J'en ai un sur les chansons Disney et j'en ai un sur les personnalités des arts du XXe siècle. Les artistes, que ça peut être dans la sculpture, la peinture.
10: La deuxième, c'est quoi ?
0: Les chansons Disney.
10: Oh là là. Et la première, c'est ?
0: Les châteaux. Pardon. Les châteaux.
10: Ah ben, je prends les chansons Disney, mais sans conviction.
0: Mais non.
10: Ah
0: vous,
10: ouais.
0: Vous savez qu'il y a des gens qui nous écoutent pour qui c'est une véritable religion.
10: Ah ouais. On verra bien.
0: Eh ben, j'espère que vous allez vous en sortir et que vous ne vous attirerez pas les foudres des amoureux de Disney. Les chansons Disney, donc, 1 minute pour répondre à 10 questions sur ce thème. Si vous butez sur une question, vous pouvez dire « je passe » et on revient à la question une fois qu'on aura fait tout le reste du questionnaire. Le score à battre est de 6. Est-ce que vous êtes prête, Céline ?
10: Je suis prête.
0: Alors, en route ! Quelle est la chanson phare du film La Reine des Neiges, chantée par Anaïs Delva ?
10: Bah, je passe.
0: Dans le livre de la jungle, qui chante avec Mowgli « Il en faut peu pour être heureux » ?« Il en faut peu pour être heureux » Allô ? Je vous entends pas, Céline. Elle est déconfite. Ah, elle a raccroché. Terrassée par l'effort. Elle a décidé d'abandonner en chemin. Bah écoutez, voilà, il reste 20 secondes, qu'est-ce que je fais? Je vous raconte ma vie? Ou bien je vous pose des restes des questions du Fraise Citron? Vous savez quoi? Je vais garder ce questionnaire et je vais juste modifier les deux questions que je viens de poser pour pouvoir le remettre dans la course au cas où vous tomberiez dessus. Décidément, aujourd'hui, c'est les abonnés absents. Hein. Entre Anthony qui n'a pas réussi à nous... qu'on n'a pas réussi à joindre, et puis Céline qui nous a quittés comme ça dans le feu de l'action. Ah, attendez, je ne sais pas qui m'appelle, là. Oui, bonjour, qui est là? Allô?
11: Désolé, je ne me suis pas réussi à la police. Désolé. Catastrophe.
0: Depuis le temps qu'on vous dit qu'il faut vous arrêter quand vous êtes au volant... Bon ben Céline s'est fait arrêter par la police parce que visiblement elle jouait au volant avec son téléphone. Faut pas faire ça. Je suis désolé Céline, je suis navré, mais bon voilà, faudra repasser à l'occasion pour essayer de d'éponger tout ça avec des bons cadeaux. Courage à vous ma chère Céline. Et oui, on ne plaisante pas avec la loi. Le Presse Citron, bah du coup c'est Anthony qui gagne. On aurait voulu lui faire des becs en direct, mais visiblement il n'est pas là non plus. Donc on lui enverra par la poste et puis on lui fera des petits moudous bien sûr comme il se doit. On offre donc les 100 francs en bon cadeau dans les stations Jubin à Anthony. Et puis bah, pour les autres et notamment Céline, rendez-vous la semaine prochaine dès lundi pour un nouveau Presse Citron.
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12: Une comédie romantique, oui, mais avec de l'humour britannique, ça vous dit ?
13: Votre test de la chlamydia est positif.
14: Je vois pas ce qu'il y a de positif là-dedans.
13: Deux comprimés, on n'en parlera plus, mais sans traitement, ça peut mener à l'infertilité, donc vous allez devoir contacter vos précédentes partenaires sexuels.
14: Toutes ?
13: Non, juste celles que vous aimez bien.
14: Malgré ce qu'on vous a appris en fac de médecine, on n'est pas tous à l'aise avec les sarcasmes.
12: C'est comme ça que débute la série Lovesick, qui au départ devait s'intituler Scrotal Recall. Dylan est un jeune homme fleur bleue, émotif, fragile, respectueux. Il tombe amoureux comme il respire. Il vit en colocation avec ses meilleurs amis, Luke, tombeur invétéré, et Evie, une fille pas comme les autres. Evie qui aime Dylan en secret, Dylan qui aime Evie en secret, mais pas en même temps. Et si la série se concentre sur ce couple, le point de départ de Lovesick, c'est donc le diagnostic de cette infection sexuelle.
15: La chlamydia, c'est l'infection de base, mec. C'est la position du missionnaire des maladies sexuelles. Alors garde tes larmes pour les plus graves, comme l'herpès, au pire, le cancer du pénis. Ouais, ça existe.
14: Je me fous de savoir qui me l'a refilé, mais va falloir que je contacte toutes ces nanas.
15: Ils t'ont donné des cartes à envoyer ? Ouais, c'est ça. C'est comme des cartes de Saint-Valentin, mais en pourri. Je t'aime tellement que ça me fait mal lorsque j'urine.
14: Non, je vais pas envoyer ces cartes. Je vais appeler certaines de ces filles. Pour les autres, j'irai leur rendre visite.
12: Dylan va dresser la liste des femmes avec qui il a eu des relations sexuelles et les contacter les unes après les autres afin qu'elles puissent se faire dépister. Notre héros est alors forcé de ressasser ses relations passées. Un coup d'œil dans le rétro qui le pousse bien souvent à réaliser que ses souvenirs et le ressenti qui va avec ne sont pas toujours l'exact reflet de la réalité. Chaque épisode porte le nom de l'une de ses conquêtes et c'est par des flashbacks sur cet amour d'un soir ou de plusieurs années qu'on découvre le trio central, Luke, Dylan et Evie, et puis les liens qui unissent les personnages. Le concepteur de la série joue allègrement de la temporalité. On s'y perd parfois un peu, mais la meilleure façon de raconter l'histoire de Dylan, Evie et Luke, ce grand capharnaüm sentimental, eh ben c'est dans le désordre. Comme souvent dans les séries british, la psychologie des personnages est bien travaillée, et ici, ils sont tous bourrés de charme, attachants et attendrissants. On irait bien écluser quelques pints au pub du coin et pourquoi pas appartenir à cette bande et finir la soirée au karaoké. Après avoir été diffusé sur Netflix, les trois saisons de Lovesick sont désormais disponibles en libre accès sur arte.tv.
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0: Aujourd'hui, pour jouer avec nous, j'accueille avec grand plaisir Nadia. Bonjour Nadia.
16: Oui, bonjour.
0: Nadia, on va se lancer dans ce presse-citron devant moi. J'ai trois questionnaires de culture générale. Et vous choisissez celui que vous préférez. Vous m'avez dit, antenne, que vous en vouliez un sur la géographie, que ce serait pas mal, c'est un peu votre domaine de prédilection. Moi, je prends les, de toute façon les questionnaires avant que vous m'appeliez, comme ça, ben, on est fixé. Est-ce que vous êtes tombé sur votre bonheur ? Alors, ouais, j'ai les musées du monde,
16: okay.
0: J'ai les chansons de l'année 64 et les superstitions. Musée du monde, c'est peut-être un peu géographie, mais plutôt lié à l'art et autres, à l'histoire peut-être aussi.
16: Alors, les superstitions, on va essayer.
0: Ça part sur les superstitions, ok, d'accord. Ah. Bah, je pensais que vous pensiez les musées, mais très bien. Une minute pour répondre à 10 questions sur ce thème des superstitions. Si vous butez sur une question, vous pouvez dire « je passe ». Et on revient à la question s'il nous reste du temps à la fin du questionnaire, une fois qu'on aura passé une première fois les questions. Une minute donc pour faire le meilleur score de cette semaine. Est-ce que vous êtes prête ?
16: Alors on y va.
0: Feu gaz ! Le presse-citron. Que touche-t-on pour conjurer le mauvais sort ?
16: Du bois.
0: De la culture chinoise, quel animal est le plus célèbre symbole de la chance ?
16: Bon. Taureau.
0: Quel objet métallique accroche-t-on parfois au-dessus d'une porte pour porter chance ?
16: Un cœur de cheval.
0: De quelle couleur est traditionnellement la jarretière de la mariée pour symboliser la pureté ?
16: Blanche.
0: Quel objet ne doit-on jamais ouvrir dans une pièce sous peine d'attirer la malchance ?
16: Parapluie.
0: Quel mot attribué à Cambronne est réputé apporter plein succès aux artistes ?
16: Je passe.
0: Qu'est-ce qu'il ne faut jamais poser à l'envers sur une table ?
16: Le pain.
0: Quelle couleur est réputée maléfique dans le monde du théâtre ?
16: Vert.
0: Quel objet porte la poix si on le renverse sur la table ?
16: L'huile.
0: Quel animal porte malheur si on le croise ?
16: Chat noir.
0: Quel mot attribué à Cambronne est réputé apporter plein succès aux artistes ?
16: Violet.
0: On l'a terminé !
16: Ok.
0: C'est marrant, mais quand vous parlez, il y a de l'écho, mais l'écho, il vient avant. C'est-à-dire qu'on entend une voix dans le fond, plutôt masculine.
16: J'ai de l'aide.
0: C'est qui, votre mari ou vos collègues ?
16: Oui, le fils, mari.
0: Ah, il y a tout à cliquer là, quoi. On serre les coudes, c'est bien.
16: Ah, on est là.
0: En plus, ça vous a permis de répondre à toutes les questions de manière assez franche et précise. Est-ce que c'est des bonnes réponses ? Ça, on va le voir tout de suite avec se corriger. Ça commence avec cette première question. Ce qu'on touche pour conjurer le mauvais sort, pardon. Du bois, c'est une bonne réponse. Ça commence bien.
16: Okay.
0: De la culture chinoise, l'animal le plus célèbre, qui est célèbre pour symboliser la chance, il s'agissait du dragon. C'est un animal fantastique, mais c'est un animal quand même, et non pas le taureau, donc c'était le dragon. L'objet métallique qu'on accroche parfois au-dessus d'une porte, le fer à cheval, c'est une bonne réponse. Traditionnellement, la jarretière de la mariée, pour symboliser sa pureté, n'est pas blanche, elle est bleue. Alors, c'est peut-être pas non plus comme ça qu'on fait partout, mais de manière générale, on dit qu'il faut qu'elle soit plutôt bleue. Il ne faut jamais ouvrir, bien sûr, de parapluie dans une pièce sous peine d'attirer la malchance, c'est juste. Cambronne a dit un mot qui est devenu une expression que l'on transmet souvent aux artistes pour leur apporter plein succès. Il s'agit de merde.
16: Ah oui.
0: Et on se dit merde comme ça, mais ça a bien un sens. Ça vient de Cambronne, qui souhaitait justement qu'il y ait beaucoup d'invités à la soirée, et que donc à l'époque, comme on venait en fiacre, en chariot, ça signifiait qu'il y avait beaucoup de crottins de cheval par terre. Et donc, c'est pour ça qu'on dit merde. Qu'est-ce qu'il ne faut jamais poser à l'envers sur une table ? C'est le pain. C'est juste.
16: Ok.
0: La couleur maléfique du théâtre, c'est le vert. C'est une bonne réponse aussi. L'objet qui porte la poix, si on le renverse sur la table, ce n'est pas l'huile, c'est la salière ou le sel.
16: Ah, le sel, ok.
0: Et là, vous repensez à toutes les fois, vous avez renversé du sel sur votre table sans vous méfier. Et maintenant, vous allez vous en méfier à chaque fois.
16: Oui,
0: c'est fou, les superstitions. Enfin, l'animal qui porte malheur si on le croise, c'est un chat noir. C'est une bonne réponse. 1, 2, 3, 4, 5, 6 bonnes réponses. C'est plus de la moitié du chemin, c'est pas mal.
16: Ok, super.
0: Ben, on vous retrouvera peut-être vendredi pour la finale, c'est ce qu'on vous souhaite en tous les cas.
16: Très bien, ben merci.
0: Et puis vous embrigaderez votre mari, votre fils, le chien, le chat, puis toute la clique, au cas où.
16: D'accord.
0: D'ici là, on vous souhaite une belle semaine et un bon appétit à vous et bien sûr à vos proches.
16: Bon appétit, merci.
0: Au revoir.
16: Au revoir.
0: Eh bien voilà, cette semaine commence à 6, mes aïeux. Il va falloir pédaler ces prochains jours. Vous pourrez tenter votre chance à nouveau demain vers 11h45.
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0: C'est parti pour un tour de Presse Citron sur RJB. On affronte des questionnaires de culture générale et on essaye de briller pour ne pas vivre des traumas. Et pour ça, j'accueille Mathéo. Bonjour Mathéo.
17: Bonjour.
0: Et vous, ça fait quand même plus d'une année qu'on vous a pas revu parce que vous aviez fait un zéro pointé à votre dernière apparition dans le jeu du Presse Citron. On est content que vous vous en soyez remis.
17: Les traumas sont encore présents, mais on veut essayer de les combattre.
0: Il a encore des stigmates, oh le pauvre. Mais écoutez, on va combattre le mal par le mal. Vous jouez avec nous au Presse Citron et vous faites bien. J'ai devant moi 3 questionnaires de culture générale. Vous choisissez celui que vous voulez pour essayer de vous remettre de ces émotions et surtout essayer d'emporter les 100 francs chez les stations Jubin. J'ai un questionnaire relatif au mot canon. On a pris le mot canon et voilà, il n'y a pas de questions qui tournent là autour. Questionnaire sur le vocabulaire musical. Si vous êtes un peu musicien, ça peut servir. Et puis un questionnaire divers et varié.
17: Je vais prendre le vocabulaire musical.
0: Le vocabulaire musical, on a un peu mélomane dans l'âme, Mathéo.
17: Non, c'est celui qui me sonnait le mieux, c'est tout.
0: Alors vous m'aviez dit en antenne que la dernière fois vous aviez pris un thème exprès hyper pointu et compliqué en vous disant que ce sera des questions qui vont rester en surface et vous vous étiez fait avoir.
17: Espérons que cette fois ça sera mieux.
0: C'est tout le mal que je vous souhaite, mon beau Mathéo. On a donc un questionnaire de vocabulaire musical, une minute pour répondre à 10 questions sur ce thème. Si vous butez sur l'une ou l'autre des questions, vous pouvez dire je passe et on revient à la question si on a du temps, une fois qu'on aura fait le questionnaire une première fois. Le score à battre est de 6. Est-ce que vous êtes prêt?
17: Oui. Je suis prêt.
0: Allons-y. Dans les notes, combien de noirs vaut une blanche?
17: 2.
0: De quelle langue provient la majorité des termes utilisés en musique classique?
17: Italien.
0: Quelle technique consiste à pincer les cordes d'un violon avec les doigts?
17: Pas.
0: Comment désigne-t-on un tempo rapide et joyeux?
17: Pas.
0: Quel mot italien désigne la vitesse d'exécution d'un morceau?
17: Le tempo.
0: Comment nomme-t-on une musique à plusieurs voix indépendantes?
17: Un concerto.
0: Quel terme désigne la voix féminine la plus aiguë avec la plus grande amplitude vocale?
17: Ténor.
0: Comment s'appelle le signe musical qui abaisse une note d'un demi-ton?
17: Le bémol.
0: En musique, comment appelle-t-on la succession ordonnée de notes qui sert de base à une mélodie ou un morceau?
17: Une partition.
0: Quel mot italien indique qu'on doit jouer de manière légère, détachée?
17: Et je l'ai pas.
0: Staccato.
17: Ah, ok.
0: Voilà, ben bah, écoutez, ça s'est bien passé, qu'est-ce que vous en dites?
17: Si j'ai un, je suis content.
0: Vous n'apprendrez donc jamais de vos erreurs. Bon, on part donc sur ce petit corrigé. Dans les notes, combien de noirs vaut une blanche? 2. C'est une bonne réponse, ça partait bien. La langue dont provient la majorité des termes utilisés en musique classique, l'italien, c'est juste aussi, ça fait 2. Quelle technique consiste à pincer les cordes d'un violon avec les doigts? C'est le pizzicato.
17: Okay.
0: Comment désigne-t-on un tempo rapide et joyeux, allegro? Le mot italien qui désigne la vitesse d'exécution d'un morceau, le tempo, ça c'est bon aussi. Comment nomme-t-on une musique à plusieurs voix indépendantes, la polyphonie? C'est pas un pays si jamais. On peut pas y aller en vacances, mais c'était ça qu'on voulait. Le terme qui désigne la voix féminine la plus aiguë avec la plus grande amplitude vocale, c'est soprane, soprano.
17: Ah,
0: pas
17: oui.
0: Ténor.
17: Ah.
0: Comment s'appelle le signe musical qui abaisse une note d'un demi-ton? C'est le bémol. Bonne réponse. En musique, comment appelle-t-on la succession ordonnée de notes qui sert de base à une mélodie ou à un morceau? C'est pas la partition. La partition, c'est ce qu'on écrit. C'est les gammes, tout simplement.
17: Oui, la gamme. Ah oui.
0: Et voilà. Et puis staccato, vous l'avez raté aussi. Ça vous fait 3-4 bonnes réponses. C'est pas mieux que 6, mais c'est infiniment mieux que 0.
17: C'est déjà bien. On repart avec moins de traumatisme, on va dire.
0: C'est bon, ça vous soigne un peu. Voilà. Sinon, n'hésitez pas aussi à déclarer, bien sûr, le prêt citron à votre assurance. Ça me fait voilà. Donc, c'est pas pour cette fois-ci, mais on est content que vous repartiez le cœur léger, mon cher Matteo.
17: En tout cas, je vous remercie. C'est super. Belle journée à vous.
0: Bonne journée à vous. Au revoir.
17: Au revoir.
0: Le score à battre n'a pas bougé dans notre presse citron, c'est toujours 6. Vous pourrez tenter votre chance demain. On jouera vers 11h45 comme toujours. Cela dit, pointez-vous vers 11h puisqu'on ouvrira les inscriptions par internet. Vous aurez peut-être un peu plus de chance de nous joindre.
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0: Aujourd'hui, c'est Elisa qui joue avec nous. Bonjour Elisa.
18: Bonjour.
0: Elisa, vous avez devant vous 3 questionnaires de culture générale. Vous choisissez celui qui vous va le mieux pour essayer de battre le score de Nadia, qui est de 6. J'ai pour vous un questionnaire relatif au téléphone. Alors, ça peut être l'appareil, mais ça peut aussi être d'autres choses à côté qui tournent autour de ce mot téléphone. Des chansons, des duos. Donc ça, c'est le deuxième thème, c'est des duos en chanson. Et puis, des personnalités qui nous ont quittés en 2025.
18: Oh, tu me quoi?
0: C'est qui tu? C'est qui tu?
18: C'est Laurine.
0: Ah, bonjour Laurine. Collègue?
18: Non, c'est ma meilleure amie.
0: Ok. Peut-être que vous allez vous brouiller après cette performance. C'est risqué.
18: Téléphone,
0: les duos ouais. En chanson ou les personnalités qui nous ont quittés en 2025. Alors?
18: Les téléphones.
0: D'accord. Très bien. Les téléphones, une minute pour répondre à 10 questions sur ce thème. Si vous butez sur une question, vous dites « je passe » et on y revient s'il nous reste du temps à la fin du questionnaire. Le score à battre est de 6. Est-ce que vous êtes prête?
18: Oui.
0: Alors, on va pouvoir lâcher les chevaux. Le pré-citron. Quel tube de Claude François évoque le chagrin que peut provoquer la distance et la voix d'un proche au bout du fil?
18: Le téléphone pleuf.
0: À qui est attribué officiellement l'invention du premier téléphone en 1876?
18: Passe.
0: Quelle est la réplique culte de E.T. l'extraterrestre dans le film de Spielberg?
18: Iti téléphone maison.
0: Qui chantait Gaston, il y a le téléphone qui sonne.
18: Oh, je sais plus, je passe.
0: Quelle ligne directe Washington-Moscou permettait d'apaiser les tensions pendant la guerre froide.
18: Passe.
0: À quel chanteur doit-on le titre Allô papa, Tango Charlie, sorti en 76?
18: Passe.
0: En 73, qu'a inventé l'américain Martin Cooper?
18: Le téléphone.
0: Quel film d'Edouard Molinaro sorti en 75 a réuni Mireille Darc et Pierre Mondi?
18: Passe.
0: Dans quel sketch Fernand Reynaud se moque-t-il des télécommunications?
18: Oh my god, passe.
0: Quel surnom donnait-on au téléphone fixe à cadran reconnaissable à sa forme arrondie, rappelant celle d'un amphibien?
18: Coccinelle.
0: Non, c'était le crapaud. Vous savez, c'est un téléphone un peu rond comme ça. Non, c'était pas facile. Beaucoup de références à des choses assez anciennes. Fallait remonter loin dans l'histoire. On va passer tout ça en revue. Vous avez beaucoup passé, donc à mon avis, on n'aura pas les 6, mais voyons déjà combien vous avez fait. Ce tube de Claude François qui évoque le chagrin que peut provoquer la distance et la voix d'un proche au bout du fil. Le téléphone pleure, c'est une bonne réponse. Qui a officiellement inventé le premier téléphone? Alexander Graham Bell, B-E-2-L.
18: Ok, ah ouais.
0: La réplique culte de E.T. l'extraterrestre téléphone maison, c'est correct, bonne réponse. Gaston, il y a le téléphone qui sonne, c'était du Nino Ferrer.
19: Ah oui.
0: La ligne directe Washington-Moscou s'appelait le téléphone rouge. Allô papa Tango Charlie, sorti en 76, c'est Mort Schumann. L'américain Martin Cooper en 73 a inventé le téléphone portable, le premier téléphone portable.
19: D'accord. Ouais.
0: Qui tenait dans une valise, visiblement. Édouard Molinaro en 75 avec Mireille Darc et Pierre Mondy.

0: Cathy, bonne journée et puis on se dit à bientôt.
1: Merci, bonne journée.
0: Au revoir. 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
0: Et aujourd'hui, c'est Yannick qui tente sa chance. Bonjour Yannick.
3: Bonjour Steve.
0: Yannick qui va tenter de détrôner Nadia et son score de 6. Nadia qui est avec nous. Bonjour Nadia.
4: Oui, bonjour.
0: Ça va Nadia? Vous avez passé une bonne semaine? Vous avez un peu dormi quand même?
4: Oui, ça va très bien, merci, c'est gentil.
0: Pas trop de pression, non? Ça va?
4: Non, tranquille.
0: Super, bon ben tranquille jusqu'à ce que Yannick ait fait sa performance. Ensuite, soit vous pourrez souffler, soit vous pourrez pleurer. Ou alors, on partira pour une question pour vous départager toutes les deux si Yannick fait 6 aussi. Yannick, vous restez en ligne pour vous retrouver tout à l'heure.
4: Ça marche.
0: Yannick, j'ai devant moi 3 questionnaires. Vous choisissez le moins pire. Je dis ça des fois parce que c'est vrai qu'il faut vraiment tomber sur le questionnaire qui nous va bien pour essayer de briller un maximum. Donc j'ai pour vous le monde de la BD, de la bande dessinée. J'ai la littérature au cinéma. Cette fois, c'est les grandes œuvres littéraires qu'on a retrouvées au cinéma. Et puis les tubes de l'année 2025.
3: Oh là là. BD, je suis nulle. Alors ça, tout de suite. Je vais essayer la littérature au cinéma.
0: Littérature au cinéma, donc ces livres qui sont devenus des films. Vous avez une minute pour répondre à 10 questions sur ce thème-là, en faisant un maximum de bonnes réponses, évidemment. Cela dit, si vous butez sur une question, vous pouvez dire « je passe » et on revient à la question une fois qu'on aura passé en revue tout le questionnaire une première fois. Est-ce que vous êtes prête, ma chère Yannick? Le score à battre est de 6, je vous le redis au cas où.
4: Je suis prête.
0: En piste. Le Presse-Citron. En 98, dans L'homme au masque de fer d'Alexandre Dumas, quel acteur incarne le roi Louis XIV et son frère masqué?
4: Passe.
0: De quel auteur fantastique est adapté le film Le Hobbit, un voyage inattendu?
4: Je passe aussi.
0: Quel personnage créé par Sir Arthur Conan Doyle, Robert Downey Jr. a-t-il incarné?
4: Aujourd'hui, passe.
0: En 93, quel chanteur a joué dans Germinal?
4: Renaud.
0: Quel roman de Stephen King a été adapté en 80 par Stanley Kubrick?
4: Cujo.
0: De quel roman de Boris Vian, Romain Duris et Audrey Tautou ont-ils incarné les héros?
4: L'écume des jours.
0: Quelle romancière est l'auteur à l'origine de l'univers des animaux fantastiques?
4: Je ne sais pas.
0: En 2010, quel roman de Lewis Carroll a été adapté par Tim Burton?
4: Alice au pays du vrai.
0: La réponse était beaucoup trop longue et en plus c'est arrivé après le gong malheureusement, mais c'était correct effectivement. Alice au pays des merveilles, pas évident ce thème, hein.
4: Ah mince, et puis il y en a, je les avais au bout de la langue, et puis c'est des longues questions, donc on peut pas réfléchir des masses non plus, hein.
0: Des fois il faudrait avoir un miroir pour voir ce qui est écrit au bout de cette langue, hein.
4: Exactement.
0: Mais après il faut lire à l'envers, donc c'est compliqué. Bon, alors, on passe vite en revue tout ça. On a en 98 L'homme au masque de fer d'Alexandre Dumas qui est adapté
4: c'est
0: au cinéma.
4: C'est pas Jean Marais, je sais, c'est qu'il en a fait plusieurs.
0: Non. On est en 1998. Il s'agissait de justement. Leonardo DiCaprio.
4: Ah oui, non.
0: Bon, voilà.
4: Oui,
0: pas de regret sur ce coup-là.
4: Non, pas de regret.
0: Quel auteur fantastique fantastique est adapté le film Le Hobbit, un voyage inattendu et toute la saga du Seigneur des Anneaux? C'est J.R.R. Tolkien.
4: Voilà, c'est ça.
0: Si vous me donniez Tolkien, on était bon. Mais malheureusement, rien n'est fait.
4: Mais ça ne l'est pas non plus.
0: Le personnage créé par Sir Arthur Conan Doyle, qui a été incarné par Robert Downey Jr. au cinéma, c'est Sherlock Holmes.
4: Ouais.
0: Le chanteur qui a joué dans Germinal en 93,

0: Renault, c'est une bonne réponse. Stanley Kubrick a été emmené...
1: C'est Orange Mécanique, je crois. Hein.
0: Non, c'est Shining. Non.
1: Ah, Shining, ouais.
0: Voilà.
1: Les confonds un peu.
0: Hein, ouais, c'est toujours un peu ce même univers un peu angoissant et
1: ouais,
0: oppressant.
1: Voilà,
0: donc, ben non, c'était Shining pour ce qui est de Stanley Kubrick en 1980. Le roman de Boris Vian, incarné par Romain Duris et Audrey Tautou, m'a dit L'écume des jours, c'est une bonne réponse. Et enfin, la romancière, auteure à l'origine de l'univers des animaux fantastiques qui dérive de la saga Harry Potter, vous l'auriez eu ?
1: Ben, c'est
0: Keating. J.K. Rowling.
1: Ouais, Caroline, ouais.
0: J.K. Ouais. Rowling, effectivement. Mm-hmm. Alice au pays des merveilles, vous l'avez eu, mais c'était trop tard. Ces deux bonnes réponses, ça suffira pas pour détrôner notre brave Nadia, mais vous pourrez revenir jouer comme ça, c'est parfait.
1: Qui c'est qui vous a dit ça? Eh ben, bravo Nadia, du coup.
0: Eh ben oui, Nadia, félicitations, dis donc.
2: Merci, c'est gentil.
0: Ben voilà, vous repartez.
1: Bon
0: avec...
1: week-end à tous, merci.
0: Au revoir, Yannick.
2: Au revoir, Yannick.
0: À bientôt.
1: Au revoir.
0: Nadia, vous repartez avec 100 francs à faire valoir dans les stations Jubin pour aller faire le plein ou alors pour aller faire quelques petites emplettes de dernière minute.
2: Ça
0: dépanne toujours. J'espère que vous en profiterez pleinement.
2: Bien sûr, merci.
0: Avec ça, on vous souhaite un bon appétit, un bon week-end.
2: Oui, bon week-end et bon appétit. Merci.
0: Au revoir, Nadia.
2: Au revoir.
0: Et bien voilà, c'est Nadia qui repart avec le gros lot. Et la semaine prochaine, ce sera peut-être vous. Pour ça, rendez-vous dès lundi, 11h45. Vous connaissez le chemin.
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0: Aujourd'hui, notre concurrente, c'est Maude. Bonjour Maude. Oh pardon, excusez-moi, j'ai ouvert le mauvais micro. Vous êtes là ?
4: Oui, je suis là.
0: Ah, bonjour. Magnifique, oui. Parfait. C'est bon, vous avez arrêté la voiture, vous êtes arrivé à la maison.
4: Je suis à la maison, c'est tout bon.
0: Super,
4: oui.
0: Allez, on respire un grand coup. Et on s'apprête à affronter cette diablerie de Presse Citron. J'ai devant moi 3 questionnaires de culture générale. Vous choisissez celui que vous préférez pour briller. J'ai un questionnaire sur les sculptures. J'ai un questionnaire spécial DJ. Et j'ai un questionnaire sur les échecs. Le jeu.
4: Oh. Ah ouais.
0: Ben
4: oh là
0: voilà.
4: Là, mon Dieu. DJ, je sais pas. DJ, allez.
0: Vous partez sur les DJ?
4: Ouais.
0: Vous êtes un peu mélomane
4: ouais.
0: Dans l'âme. Un minimum.
4: Un peu, oui. Mais DJ, ouais. C'est difficile. Ouais,
0: plus mélomane que joueuse d'échecs et sculpteuse, visiblement, ou amatrice d'art.
4: Oui, ouais, plutôt quand même. Ouais.
0: Bon, bah écoutez, faites au mieux. Vous avez devant vous 10 questions de culture générale sur ce thème spécial DJ. Si vous butez sur une question, vous pouvez dire « je passe » et on revient à la question s'il nous reste du temps à la fin du questionnaire, sachant que vous avez une minute à dépenser de manière sage. Est-ce que vous êtes prête, ma chère Maude ?
4: Oui, je suis prête.
0: Alors, en piste de danse, visiblement.
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0: Quel DJ renommé a collaboré avec Sia sur le titre Beautiful People en 2025 ?
4: David Guetta.
0: En 2024, quelle chanson de Simon et Garfunkel, le DJ australien Cyril, a-t-il remixé ?
4: The Sound of Silence.
0: Quel DJ suédois est connu pour le tube Wake Me Up sorti en 2013 ?
4: Je sais pas.
0: En 2007, quel DJ franco-suisse a remporté la Star Academy ?
4: Modiman.
0: Quel DJ originaire d'Italie, mais né à Fleurier, a sorti en 95 le morceau Children ?
4: Passe.
0: Avec quelle chanteuse le DJ Calvin Harris a-t-il collaboré sur le titre We Found Love ? J'ai pas compris.
4: Taylor.
0: Quel film est à l'origine de la bande originale Axel F reprise avec succès par le DJ suédois Crazy Frog? Un film. Difficile, hein?
4: Ouais, difficile, ouais.
0: Alors Crazy Frog, ça vous dit quelque chose?
4: Oui.
0: La chanson de base.
4: De Beverly Hills.
0: Voilà, exactement. Le flic de Beverly Hills.
4: Ouais.
0: Malheureusement, vous ne l'avez pas eu en temps et en heure. Ce ne sera pas pour celle-ci. Par contre, pour le reste, Vous y êtes allé franco.